0: périphérie de la ville. Assez classique, hein. Sauf que sur le parking, on peut apercevoir plusieurs voitures de police qui attendent tranquillement.
1: Intriguant, hein.
0: Et là-bas, j'y retrouve Mickaël. C'est le directeur fondateur de Cinérégie. C'est une compagnie d'ici, hein, qui propose à la location des uniformes, des costumes, des véhicules, des armes et même de la décoration pour le cinéma et la télévision. Mickaël m'accueille avec un super sourire et une phrase plutôt rassurante. Tu verras ici, tout est faux, mais tout doit paraître vrai. Et il n'a pas tort, hein. En poussant la porte de l'immense hangar, je comprends que je viens d'entrer dans un monde littéralement parallèle, où se mêlent des uniformes à perte de vue. Police nationale, gendarmerie, pompiers, militaires. Chaque uniforme correspond à une époque précise, une couture, un écusson, une nuance de bleu. Tout compte, parce qu'un détail faux peut ruiner littéralement la crédibilité d'une scène. Alors, comme le veut la chronique, j'ai évidemment tenté d'en porter un. Mais je découvre immédiatement un problème. Oui, marcher avec assurance quand on porte un uniforme officiel, ça ne s'improvise pas. Non. Je ressemblais davantage à un agent de sécurité un peu paumé plutôt qu'au commissaire Moulin, si vous voyez ce que je vais dire. On poursuit en changement littéralement d'ambiance, hein. Place aux fusils, aux flingues et autres lance-roquettes. Méga impressionnant. Mais Mickaël insiste, hein. Toutes les armes sont neutralisées ou adaptées pour le cinéma. Ah oui, ici, on rigole pas avec la sécurité, hein. Elle est maximale pour une illusion absolument totale. Et je vous le confirme ici, on n'est pas avec des petits jojos en plastoc. Non. Et Mickaël a déjà fourni des tournages de films assez balèzes, hein. Si je vous dis Fury avec Brad Pitt, ou encore Sherlock Holmes avec Robert Downey Jr. Et même le film Les Rivières Pourpres. La classe quand même, hein. Cinérégie peut même livrer ses véhicules et ses équipements sur des tournages partout en France et même en Europe. Alors je vous laisse imaginer la scène, hein. Lorsqu'il y a un contrôle routier disons banal, la tête de l'agent quand il réalise que le véhicule de police n'est pas un officiel et qu'à l'intérieur on y trouve un bazooka, 10 mitraillettes et 12 fusils à pompe. Et heureusement, hein, avec l'attestation très spéciale que présente Mickaël, tout est réglé, hein. Mais il faut le dire, la scène reste quand même très cocasse. Comme quoi, à Geispolsheim, on peut vivre un polar sans même commettre de délit.
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3: Bonjour. Arnaud, ma passion, c'est les taureaux. Tous les taureaux. L'amour du taureau. Le taureau Camargue, le taureau espagnol, qu'il soit dans l'arène, dans les champs, dans la rue. Je l'adore dans toutes ses formes.
4: Est-ce que vous vous êtes posé la question pourquoi j'aime le taureau ?
3: J'y suis venu petit à petit. En fait, mes parents m'ont amené il y a très longtemps dans ma jeunesse dans les arènes de Nîmes, à l'époque encore où on pouvait voir le sixième taureau gratuitement, on ouvrait les portes. Et je me suis pris de passion pour ça et petit à petit, j'ai appris ce qui était cet animal. D'abord le taureau espagnol, puis après le taureau Camargue.
4: Qu'est-ce qui représente pour vous le taureau ?
3: La sérénité, la force, et puis cet esprit de combat qu'il a toujours, qui est inné chez lui, et cette résistance qu'il peut avoir partout, contre le climat quand il est dans le champ, mais aussi dans l'arène ou avec les raseteurs. Maintenant, le plus grand plaisir est quand même de le voir dans son champ, évoluer dans son territoire, puisque c'est là où on voit qu'il est le plus majestueux.
4: Vous auriez aimé être éleveur de taureaux ?
3: Alors, j'ai approché des éleveurs de taureaux et je sais tellement comme c'est difficile. Sincèrement, je m'en vois pas les
4: trop
3: capacités.
4: De travail.
3: Oui. C'est comme toute passion, on aime s'en approcher le plus près possible. Donc, rêver d'un jour élever des taureaux, bien sûr, mais sincèrement, c'est vraiment très compliqué.
4: Le taureau, il est fascinant. Alors, il fait peur. Il est fascinant. Vous avez lu des livres sur le taureau parce que dans la mythologie, il y a toujours des bêtes à cornes.
3: Oui. Tout à fait, beaucoup de livres, à la fois sur la course camarguaise, à la fois sur la corrida, mais aussi sur le taureau. Et ce qui est fascinant, c'est tout ce qu'il peut être, lui, dans ce qu'on en fait en tant qu'élevage, et la force qu'il représente. Parce que après, c'est la relation à la fois à la corrida avec la mort, et qui peut gêner, et je l'entends, mais aussi l'agilité qu'on peut retrouver dans la course camarguaise. Il a toutes ses facettes, le taureau.
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5: On sait qu'on est Lorrain parce qu'on klaxonne en partant de quelque part.
6: Ah oui.
5: Vous faites ça ?
6: Ça m'arrive, mais j'ai toujours des scrupules à le faire parce que j'ai peur d'embêter les voisins. Salut, papapap !
5: Vous êtes pile dans le thème.
6: Ouais.
5: Un auditeur fidèle m'indiquait récemment dans un mail qu'il s'étonnait de ce travers très lorrain de klaxonner lorsqu'on quitte des amis ou de la famille.
6: Ça, c'est dans toute la France, non ?
5: Je pense. C'est ce que je lui ai répondu, mais je lui ai dit que je m'attarderais sur le sujet tout de même.
6: Très bien.
5: Vous savez, on tourne au coin de la rue, on a pu

0: sur la corne.
1: Mimi,
0: fais tut-tut, disent les enfants.
1: Tut-tut.
0: Je ne sais pas si cette manie est expressément lorraine. Vous l'avez dit, moi au départ, je croyais que c'était une tradition belge.
2: Pourquoi ?
0: Qu'ils klaxonnaient pour être sûr qu'ils partent vraiment, sinon ils restent sur le palier. Mais... quoique, il y a tellement de grisailles et de brouillard chez nous que peut-être qu'en Lorraine, on joue de la corne juste pour être certain qu'on est bien vivant.
1: Mais...
0: ah oui, dis donc, je suis encore là. Encore klaxonner en arrivant. Ça se comprend.
2: Oui,
0: par exemple, dans une ferme où il n'y a pas de sonnette, ni d'interphone, ou dans le cas d'une visite à des amis naturistes. T'as pas envie de voir à poil ou qui ont des pratiques un peu cheloues. Tu sais, tu préviens que t'arrives. Mais en partant, tout joyeux soit ton signal, tout prolongement du bon repas partagé soit-il, tout écho de l'amitié qui te lie à tes hôtes soit-il, tout point d'exclamation à une soirée excellente, à 2h du matin, là où il ravit tes copains, il fait chier tous les autres voisins. Tu risques fort de déclencher une kyrielle de réactions irritées. Une de mes voisines, pleine de bon sens, me disait l'autre fois, le klaxon devrait faire autant de bruit dehors que dedans, ça limiterait son usage. C'est pas bête ?
2: C'est vrai.
0: Rappelons ce matin que l'usage de l'avertisseur est encadré par la loi.
2: Oui.
0: Je cite,
2: oh là là.
0: En France, dans une agglomération, il est prohibé lorsqu'il fait jour, sauf en cas de danger immédiat. À la campagne, on peut l'utiliser pour prévenir d'autres usagers, par exemple sur une route particulièrement étroite. Mais de nuit, le klaxon est interdit partout, sauf en cas d'absolue nécessité. Bon, on pourrait rétorquer que l'absolue nécessité de dire merci et qu'il y ait une bonne ambiance fait loi. Mais non, l'utilisation du klaxon hors de ces circonstances est passible d'une amende forfaitaire de 68 euros. Avouez que ça fait cher le tut-tut.
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1: Jolie bouteille, sacrée bouteille, veux-tu me laisser tranquille?
2: Je veux une petite révolution est en train de se jouer et elle ne pèse pas bien lourd. Juste 55 grammes. 55 grammes en moins par bouteille, autant dire même pas le poids du cassis que l'on met dans un kir royal.
3: Tu bois des kirs, toi ?
2: Bah oui, je bois des kirs, avec modération, bien sûr. Mais revenons à notre bouteille. 55 grammes en moins, je disais.
4: Elle est légère, légère !
2: Ce régime minceur pourrait bien alléger sérieusement le bilan carbone de toute la filière, racontent nos confrères de Lyon Républicaine. Testé par les caves de Bailly-Lapierre à Saint-Brie et conçu par Veralia, le géant européen du verre, cette nouvelle bouteille passe de 775 à 720 grammes. Visuellement, rien ne change. À l'œil nu ou en main, on n'y voit que du feu. Mais derrière cet allègement invisible se cache un vrai coup de pouce pour la planète.
5: Eh bien, c'est une merveilleuse invention,
6: Merveilleuse invention.
2: Car aujourd'hui, le gros problème environnemental du vin, c'est la bouteille. Produire du verre, ça chauffe fort, des fours à 1800 degrés et beaucoup d'énergie. Alors forcément, chaque gramme économisé, c'est du CO2 en moins dans l'air. À grande échelle, le calcul est vite fait. 1 million de bouteilles allégées, c'est 18 tonnes de CO2 économisées.
7: Tu sens l'impact là ? Ah oui, je sens l'impact.
2: Un gros impact, hein, mais il a fallu 2 ans de tests, de modélisation et d'essais en conditions réelles. Eh oui, encore raté. La bouteille devait tenir le choc, supporter la pression, le transport, le vieillissement en cave. Et les gens qui font de la musique avec. Maintenant, la transition va se faire en douceur. Chez Bailly-Lapierre, cette démarche s'inscrit naturellement dans une philosophie déjà bien ancrée, stocker, produire et avancer pas à pas vers un crément plus éco-responsable.
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3: Tous les jeudis, vous partagez avec nous un lieu de Provence. Et ce matin, vous allez nous faire découvrir une source.
8: Eh ben non.
3: Ah bon ?
8: Non.
3: Mais qu'est-ce que vous m'avez écrit alors ?
8: Ben, c'est faux ce que non, vous... mais sur le coup, je voulais, puis après je me suis dit non, une source, ça se dit pas.
3: Vous faites un peu comme vous voulez.
8: Exactement. Non, ça se dit pas une source. Alors c'est pas moi qui le dis, c'est l'île des Bellons dans le château de ma mère. Voilà. Mais je vais quand même vous parler de source à travers ces gens de Manon. Oui. Hier, vous vous rappelez, je vous ai parlé de l'expression patin couffin,
3: oui.
8: Hein, qu'on emploie dans le sens de etc. Et j'ai mentionné l'expression et le con de Manon, et pour n'offenser personne, j'ai dit ne le prenez pas pour vous les Manon, c'est juste une expression, et j'ai ajouté on vous aime d'amour. OK. Problème, c'est qu'à peine ma chronique finie, ma chérie m'a demandé c'est qui cette Manon que tu aimes d'amour? C'est vrai. Alors je lui ai dit mais personne, c'est une expression. Et elle m'a dit mais pourquoi tu me dis que tu l'aimes d'amour? J'ai dit mais non, t'as pas la ref, c'est Pagnol, c'est Manon des Sources, c'est Hugolin, hein. Vous savez, Manon, je t'aime d'amour. Oui, oui. En fait, c'est non, Eric.
3: Manon, je t'aime d'amour.
8: Je t'aime, Manon. Voilà, on est d'accord. Voilà. Mais désolé, on va quitter la poésie bucolique et romantique de Manon des Sources et les collines pour que je vous explique cette expression, le conte de Manon. Alors pour tout vous dire, on ne sait pas trop d'où elle vient, elle ne semble pas typiquement provençale, en tout cas on la connaît dans le sud-ouest, chez Francis Cabrel, même si elle est très attachée à la Provence, notamment à travers l'œuvre de Pagnol, bien sûr. Comme je vous l'ai dit, on l'emploie pour exprimer là aussi une suite que l'on n'énumérera pas, comme pour dire etc. Exemple dans un roman de Jean-Paul Delfino, et tout le conte de Manon et tout le tremblement. Ou encore chez Maurice Gouirand, il regrettait la prospérité de Marseille, mais aussi le respect de la religion, de la morale, de la discipline, du patin couffin et du conte de Manon. Oui, le conte de Manon, c'est l'équivalent de patin couffin et tutti quanti. Autre subtilité décrite par Rivo Nora dans son dictionnaire des parlers régionaux, l'expression serait utilisée pour couper court aux exigences de son interlocuteur. Exemple, et le conte de Manon, non, pendant que tu es, leur dire, allez, c'est bon, hein, arrête-toi, tu m'as gonflé. Dans la lignée des fatueux de, fan de chichoulo, fan de pute, ou même, autre expression avec d'autres prénoms, je suis désolé, la putain d'Adèle ou la putain de la Caroline, c'est, on va avoir des problèmes.
3: Je pense, oui.
8: Cette interjection est aussi utilisée pour marquer la surprise. En voici un exemple sous la plume de Maurice Gouirand, cette fois dans le théorème de Langambi, le conte de Manon, mais c'est mon riri. Et on la trouve aussi chez Gilles Del Papas, sous la variante la conte de Manon. Selon Robert Bouvier, dans le Parler Marseillais, l'expression exprime aussi le dépit ou l'irritation, hein, et il donnait cet exemple, le conte de Manon, ça a encore foiré. On trouve aussi des variantes avec le conte de Madon, et on vous aime aussi d'amour, les Madons. Non, je vais rien dire, parce que je vais avoir des problèmes avec Magaté. Magaté, c'est toi que j'aime d'amour. En tout cas, tous les auteurs s'accordent à dire que Manon est sûrement là juste pour la rime, sans aucun lien avec une quelconque Manon qui aurait existé.
3: Bien sûr.
8: Et je vous le confirme parce que j'ai vérifié toutes mes sources.
5: Parfait.
3: Un petit bonjour à votre gâté qui nous écoute ce matin.
9: Manon des sources.
3: Oui, non, mais c'est pardon.
9: Il avait bien Manon des sources.
10: Non, j'ai vérifié mes sources maintenant. Je ne sais pas s'il l'a vérifié.
3: Oui, non, mais bien sûr. Bien sûr. Mais vous me prenez.
8: On vérifie. On vérifie.
3: C'est comme ça.
8: Non, mais si vous voulez, je vous laisse.
3: Mais non, thème d'amour, Eric. Bon, donc un petit bonjour à votre gâté. Oui. Je le confirme, mais Eric est sage comme une image.
10: Mais exactement.
3: Enfin, chérie, je t'aime.
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12: Aujourd'hui, direction les Grands Mursins à Arcon. C'est un site qu'on connaît un petit peu pour ses arbres majestueux et ses panoramas, mais un petit peu moins pour son emblème animal. Avec nous, Marion Gilardon de l'Office du Tourisme de Roanne. Est-ce que vous pouvez nous en dire un petit peu plus ?
13: Effectivement, l'emblème de cet espace naturel sensible est l'écureuil. C'est un clin d'œil historique. Le domaine a appartenu pendant près de 80 ans à la Caisse d'épargne, de 1934 à 2011. Et comme vous le savez, leur emblème, c'était l'écureuil. Quand Roannais Agglomération a repris la gestion du site, ils ont conservé l'écureuil comme symbole du lieu pour deux raisons, à la fois par fidélité et parce qu'il y a de vrais écureuils qui y vivent, bien sûr.
12: Et puis l'écureuil, on le retrouve un peu partout, sur les panneaux et même sur un sentier de randonnée.
13: Oui, tout à fait. Le petit sentier balisé, une boucle très accessible, s'appelle la boucle de l'écureuil. Ce sentier est idéal pour les familles avec enfants. Il est en quelque sorte l'entrée en matière idéale pour découvrir la diversité des milieux qu'offre le domaine des Grands Mursins.
12: Revenons un petit peu en arrière. Racontez-nous l'histoire de ces lieux.
13: L'histoire commence en 1932 quand la Caisse d'épargne souhaite créer un centre de vacances au grand air pour les enfants et son personnel. Deux ans plus tard, les premières plantations forestières démarrent et en 1936, on aménage un arboretum pour étudier les essences forestières adaptées au reboisement local.
12: Il y a une essence prédominante dans cet arboretum ?
13: Globalement, au Grand Mursin, on retrouve une dominance impressionnante de résineux, mais le plus répandu est le douglas, qui couvre à lui seul la moitié du domaine. Ce sont des grands arbres élancés aux aiguilles persistantes. Et à leur côté, on retrouve les sapins pectinés, qu'on appelle ici les sapins noirs, qui donnent leur nom au bois noir.
12: Et ce lieu, géré par Roannais Agglomération, vit, bouge et accueille.
13: Cet espace naturel accueille des activités de pleine nature, notamment la course d'orientation et le VTT avec des sentiers balisés. Et un programme d'animation est également proposé chaque année et renouvelé d'avril à octobre, proposant ateliers, balades, cinéma en plein air, toujours dans un respect de l'environnement.
12: Voilà, ainsi tout l'on peut respirer, apprendre, se balader et même croiser quelques écureuils malicieux. À très bientôt, Marion Gilardon.

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1: Voici Catherine de Saint-Denis-la-Chevasse, entre les Luxes-sur-Bologne et les Essarts en Bocage, en Vendée. Catherine, elle est très investie dans la vie de sa commune. Elle fait vivre avec passion le petit musée des ustensiles, un lieu qui raconte le quotidien d'autrefois et le patrimoine local. Catherine, d'ailleurs, très attachée à ses racines.
2: Je suis vendéenne, je suis du cru.
1: Une vraie de vraie.
2: Une vraie de vraie. J'ai fait mes écoles primaires à Saint-Denis, donc oui, une vraie de vraie.
1: Je suis donc avec Catherine, qui est la secrétaire du musée des ustensiles de Saint-Denis-la-Chevasse. Comment vous êtes arrivée dans cette aventure, Catherine ?
2: Alors, je suis arrivée dans cette aventure parce qu'une dame voulait créer quelque chose pour faire connaître la commune. Donc, nous avons créé une association en 1996 et elle recherchait des gens pour l'entourer. Donc, moi, j'étais très attirée par les anciens ustensiles et pour faire connaître la commune aussi.
1: Rappelez-nous un petit peu l'historique de cet endroit où nous sommes là ce matin.
2: L'idée est partie d'un livre écrit par monsieur Jean-Noël Mouret dans lequel il notait à la fin qu'il n'y avait aucun musée des ustensiles de cuisine en France. Vous savez, nous avions au départ 600 objets, maintenant nous en avons à peu près 1600.
1: Vous êtes engagée donc dans cette association, j'imagine que ça vous prend du temps.
2: Eh bien, c'est beaucoup plus facile depuis que je suis à la retraite.
1: Changé quelque chose dans votre vie, vous, Catherine ?
2: Eh bien, moi, j'étais pourtant dans un travail où j'accueillais du public. Ça m'a ouvert un petit peu, justement, moi qui étais très timide.
1: Vous êtes très à l'aise, finalement, vous parlez de timidité, mais en fait, vous parlez assez aisément.
2: Ben, vous voyez, depuis une vingtaine d'années.
1: On parle aussi dans les associations beaucoup de transmission. Ce musée, il a une histoire, il faut que cette histoire perdure. C'est l'une de vos missions ?
2: Eh bien, oui, on a un manque de bénévoles jeunes. Nous sommes tous des retraités, donc il faudrait des jeunes pour faire perdurer notre savoir et notre passion.
1: On est d'accord, il est hors de question que ce lieu ferme le jour où, malheureusement, vous n'aurez plus la force de tenir ce petit musée avec toute votre équipe.
2: Eh bien, ce sera la mort dans l'âme si on doit le faire.
1: Un dernier message, voilà, aux gens qui hésitent encore à s'engager dans le milieu associatif. Vous leur diriez quoi ?
2: Eh bien, je leur dirais que c'est un petit peu une leçon de vie quelque part. On côtoie beaucoup de gens. Et puis, c'est un petit peu un apprentissage tous les jours de la vie, finalement.
1: Avec Catherine, vous l'aurez compris, c'est engagement et passion pour la mémoire et les traditions au service de la vie locale et du partage.
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3: Adi Oubalen et Adi Sias à toutes. Est-ce que vous connaissez le mot fenestru ? Ben, une fenestru est une fenestre picciotto. C'est une petite fenêtre. Peut-être une couple obésie m'a bien contacté qu'il n'y a pas spougu d'intra d'une l'oustal. Un jour, mon voisin m'avait raconté qu'il n'avait pu rentrer chez lui. Savez-vous pourquoi ? Vous savez pourquoi ? Ben, sa femme avait clavé la porte d'entrée. Clavé, qui vient de l'occitan claba. Alors, à votre avis, qu'est-ce que ça veut dire ?
4: Eh ben, je dirais fermé à clé, verrouillé.
3: Et en effet, je m'explique. Mon voisin était sans clé et sa femme, eh bien, elle était parti faire une course en ville. Comme il n'avait pas les clés, eh ben, Charles Zekefaguet, vous savez ce qu'il a fait? Eh ben, t'es passé par le fenestru del garage. Il est donc passé par le fenestru du garage. Le fenestru est lingo nostro. C'est la lucarne, le vasistas, une précisionnette. Je pas plat, je pèse le bégier, et teugne et magre. Mon voisin est maigre. C'est bien pour ça qu'il a pu passer par le fenestru du garage.
4: Et le fenestru, ça peut être autre chose ?
3: Eh bien oui, le fenestru bremonde est stabé l'autre mot pour parler de la télévision. Ce mot fenestru s'utilise également pour parler de la télévision. Bon, c'est tout un copère, surtout autrefois, car les téléviseurs étaient pitchous, ils étaient petits. D'ailleurs, quand les premiers postes sont arrivés, certaines personnes appelaient cet objet ben, le fenestru. Mais depuis, eh bien, les choses ont bien changé avec ces grands écrans de télévision.
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5: Wikizef, petit guide à l'usage des étrangers du sud du péage d'Arras en vacances dans notre belle région.
6: Votre cousine a décidé d'organiser son anniversaire, seulement les temps sont durs. Elle voudrait réunir la famille, mais faire ça à moindre frais. Vous savez, les réceptions dans les grandes familles, ça fait vite cher, hein, rien que la famille proche, ils sont 25. 2-3 cousins en plus avec les gosses, on monte vite à 50. Alors elle a une idée. elle se dit, je vais faire à manger des pentières au four avec des saucisses au barbecue. Et ils ramèneront chacun une ou deux bouteilles. Et là, votre cousin, il dit, Vadius, ça va faire une paire de bouteilles. Ne paniquez pas, Wikizef est là pour vous aider. Votre cerveau s'est mis en route à essayer de compter. Et vous ne parvenez pas à trouver comment une trentaine d'adultes en ramenant une ou deux chacun, voire trois, on arrive à une simple paire.
5: Définition.
6: Une paire de bouteilles ? Beaucoup de bouteilles. C'est simple, hein. Mais attention, quand on dit une paire de bouteilles, c'est quand on sait qu'il va y en avoir beaucoup, peut-être même de trop, mais on ne sait pas combien. Et en acceptant ce qui va par paire naturellement, les chaussures, les tototes, les chaussettes, les prunes et les jumeaux. Par contre, à un colloque de jumeaux, on peut dire, des jumeaux là-bas, il va y en avoir une paire. Et si on va par là, dans le dressing de votre femme, je suis sûr que des chaussures, il y en a aussi une paire.
5: Exemple.
6: Une paire de manifestants selon la police, une belle paire de manifestants selon les syndicats. Je crois qu'on a fait le tour. Depuis le temps des Wikizef, je crois, j'en ai fait une paire, je suis sûr.
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1: Il y a un truc qui nous rassemble tous, nous les Mayennais, c'est bien sûr le bon Mayennais. La vache broute dans les champs, puis ce lait précieusement pasteurisé pour fabriquer du fromage. Et ce fromage délicatement conservé dans cette boîte, oui, celle-ci, avec le couple si mystérieux dont personne ne connaît l'histoire, mais où tout le monde se raconte une histoire. Une recette qui marche depuis 1912. Audrey Gaillot, chargée de communication pour la société Vaubernier, implantée à Martigné-sur-Mayenne.
2: On est habituellement quatrième marque nationale la plus vendue en France, mais sur le mois de décembre, on a eu la bonne surprise de voir qu'on était passé troisième.
1: Et si au départ il n'y avait que le bon Mayennais, désormais la marque est une référence en France. Catherine Drezen, présidente de Vaubernier.
3: Aujourd'hui, ce sont 130 collaborateurs qui travaillent. Nous fabriquons une large gamme de fromages et de produits laitiers bon Mayennais. Camembert, brie, coulommiers, lingots, carré.
1: Ah, mon camembert est prêt. Ça, avec du pain alors. L'entreprise Vaubernier fait travailler plus de 170 producteurs de lait autour de la fromagerie.
4: On met un point d'orgue à faire que nos fromages soient de qualité. Et puis, on a des consommateurs qui nous sont fidèles.
1: Oui, et d'ailleurs, pas plus fidèles que moi, parce que moi, j'ai le bic 4 couleurs bon Mayennais grâce à ça, pardi, au point. Ils existent depuis le début. Vous les échangez pour avoir un cadeau. Et forcément, ça fait un succès fou, comme le souligne Catherine Drezen.
3: Sur l'année 2020, on a à peu près échangé par point ou vendu 45 000 objets à l'effigie de bon Mayennais.
1: Et comme le dit Audrey, les objets sont variés.
4: On a quand même une trentaine d'articles qui sont disponibles sur la boutique, donc on y retrouve des tabliers, des torchons, des sacs isothermes. Quand on passe dans différentes maisons, on voit toujours des petits coins qui sont dans les petits pots et les gens ont l'habitude de les conserver. Et donc je pense que ça se passe de génération en génération.
1: C'est vrai, ça finalement, tout le monde a une histoire avec le bon Mayennais.
4: L'habitude de voir le camembert sur la table le dimanche avec ses grands-parents, et finalement c'est des choses qu'on reproduit nous aussi avec nos enfants. Et donc pour nous, c'est vraiment une fierté de voir que la marque se transmet.
1: Et même si la recette du camembert, le bon Mayennais, n'a jamais changé, la tradition n'empêche pas l'innovation.
4: Donc la finie 1912 au mois de septembre, qui a un peu plus de caractère par rapport à notre camembert historique. Autre exemple, sur le fromage le léger, on a revu le pack là récemment pour pouvoir faire émerger la notion de riche en protéines, qui est aujourd'hui sur le marché un point qui est important, notamment pour les sportifs.
5: Ça y est, j'ai fini mon camembert au four. Bah du coup, je vais courir.
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7: Il a pour le coup des histoires qui nous restent bien dans la tête, c'est Arnaud Fromage qui est avec nous. Bonjour Arnaud.
8: Bonjour, bonjour à tous.
7: Arnaud, ça faisait longtemps que vous ne nous aviez pas déterré une vieille loi de l'époque révolutionnaire.
8: Oui, mais cette fois j'en ai trouvé une qui sert vraiment à quelque chose. Je dirais même que c'est une loi qui a tout changé. Il s'agit de celle qui, en 1799, a instauré en France le système métrique. Ou plutôt, le système MKPS pour mètre kilogramme poids seconde. Trois unités de base pour les unir toutes et en finir enfin avec les toises, les perches, les pouces, les lieux, les livres et les boisseaux. Il faut dire que chaque région et parfois même chaque ville possédait sa propre unité de mesure. À Besançon, c'était l'Aune, par exemple, qui mesurait un peu plus de 81 cm. Pour éviter les embrouilles, une tige en métal, une aune étalon, avait été scellée dans la pierre au XVIe siècle à l'extrémité gauche de la façade de l'hôtel de ville. Et elle y est toujours, d'ailleurs, elle est toujours en place. Mais voilà, à la demande des commerçants de l'époque, un système identique était nécessaire et ce fut donc le système métrique.
7: Le système métrique qui a depuis été adopté par presque tous les pays du monde, on peut le dire.
8: Oui, en gros, il n'y a que les États-Unis, le Libéria et la Birmanie qui refusent toujours le système métrique, et c'est vrai que le Royaume-Uni l'utilise en traînant des pieds. Le système métrique, qui a évolué d'ailleurs depuis, il a intégré le système SI, le système international, qui rassemble toutes les unités de mesure de base desquelles on peut calculer toutes les autres. Et elles ne sont que 7. Le kilogramme, la seconde et le mètre, donc, auxquels s'ajoutent le kelvin pour la température, l'ampère pour l'intensité électrique, la mole pour la quantité de matière et le candela pour l'intensité lumineuse.
7: Et avec ça, on peut tout calculer ?
8: En grande partie, oui, les autres unités se déduisent de ces sept-là, mais il y a malgré tout un monde qui résiste encore et toujours au système métrique et, je dirais même, à la logique humaine, celui des pointures de chaussures. Personne n'y comprend rien, alors j'ai mené des petites recherches. Tout part du point de Paris, inspiré du quart de pouce britannique. La pointure d'une chaussure est calculée en divisant la longueur de l'intérieur de la chaussure en centimètres par le point de Paris. En gros, une pointure 40, ça fait environ un pied de 26 cm de long. Pour les Italiens, c'est le même calcul, mais avec une pointure en moins. Les Américains commencent à compter à partir de la taille 1, qui correspond à notre 31. Les Anglais, c'est pareil, mais eux, ils commencent à 0. Les seuls qui ont un système à peu près compréhensible, ce sont les Japonais. En gros, un pied de 26 cm correspond à la taille 26, et ensuite on décale, mais toujours en fonction du fameux point de Paris. En résumé, il serait peut-être temps de mettre un bon coup de botte là-dedans, parce que, rayon chaussure, moi, je ne sais plus sur quel pied danser.
7: Ah, c'est le cas de le dire, oui. C'est vrai qu'on a un petit peu perdu avec tout ça. Merci beaucoup, notre cher Arnaud Fromage, avec ses nécessaires minutes comptoises. Et puis à très bientôt.
8: À demain.
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1: 10e étage au CHRU de Nancy, service médecine légale, unité médico-judiciaire. Ah bah elle est là.
2: Bonjour
1: Élodie. D'habitude, quand on voit un médecin, bon, ça peut être qui tout double, c'est pour se faire soigner ou pour avoir de mauvaises nouvelles. Mais comme vous êtes dans les coins, vous, c'est pas bon.
2: Alors généralement, non, c'est assez mauvais signe de venir chez le médecin légiste. Mais il y a des gens qui pensent qu'ils ne viennent chez le médecin légiste qu'une fois décédé,
1: oui.
2: Ce qui n'est pas vrai. Puisque là, actuellement, vous êtes dans le service de l'unité médico-judiciaire où on prend en charge les victimes vivantes.
1: On vous connaît plus en tant que médecin légiste quand vous intervenez dans les feuilletons sur les scènes de crime, par exemple.
2: On va dire du point de vue du grand public, on nous voit à travers les séries télé, dans sa salle d'autopsie, parfois un petit peu lugubre pour rajouter, mais on intervient finalement beaucoup plus en fait auprès des victimes vivantes.
1: D'accord. Les victimes vivantes représentent plus de votre temps de travail.
2: Oui, alors sur Nancy par exemple, on voit à peu près 5000 victimes par an et on va faire 500 autopsies par an.
1: C'est qui une victime ?
2: Alors une victime, c'est une personne qui a été victime, mais de violences. Alors on pense aux violences volontaires, bien sûr, aux agressions hein, dans la rue, malheureusement aussi des faits de violence sexuelle ou des maltraitances à enfants, mais aussi les personnes qui ont été victimes de violences dites involontaires, accident de voie publique, accident du travail, même un accident domestique.
1: Toutes les victimes passent par chez vous ?
2: Alors oui, sur Nancy, en fait, à partir du moment où elles souhaitent déposer plainte, elles vont au commissariat ou à la gendarmerie, et ensuite l'enquêteur va prendre contact avec notre service pour prévoir un rendez-vous sur cette unité.
1: Et c'est vous qui les recevez ?
2: Et c'est les médecins légistes qui les reçoivent pour pouvoir les examiner.
1: Vous, c'est une vocation ?
2: Oui, j'ai fait médecine pour faire médecine légale. Bon, je suis de l'ancienne génération où j'avais quand même une spécialité. Je suis médecin du travail de formation, mais je n'ai exercé que dans le cadre de la médecine légale.
1: Pourquoi ?
2: C'est une excellente question, souvent posée. Pourquoi on en arrive à la médecine légale ? Donc déjà, pas du tout par rapport aux séries télé ou autres.
1: Est-ce que vous avez quel âge ?
2: Alors moi, j'ai 38 ans.
1: Ouais, donc votre génération, elle a regardé quoi comme séries télé médicales ?
2: Bon, à l'époque, c'était Urgence. Moi, j'ai connu aussi les débuts de Bones à l'époque. Et je fais, d'ailleurs, on pourra en parler, de l'anthropologie médico-légale dans mon activité.
1: Qu'est-ce que c'est, ça ?
2: Alors ça, c'est l'examen des ossements qui sont découverts, soit par exemple à l'extérieur, soit dans une habitation, dans la nature, mais ça peut être aussi l'examen d'ossements au décours d'une autopsie d'un corps qui a pu être très altéré, justement pour rechercher des lésions et aussi pour établir ce qu'on appelle le profil biologique pour essayer de comparer aux personnes disparues.
1: Oui, là on rigole, mais c'est pas drôle en fait.
2: Non, c'est pas drôle, mais c'est assez satisfaisant parce que ça permet aussi de pouvoir identifier des ossements, et ça c'est toujours satisfaisant de pouvoir rendre, on va dire, un défunt à sa famille.
1: Bon, on revient au pourquoi du comment. Pas du tout inspiré par les séries, votre vocation ?
2: Non. Alors moi, de base, je pense que mon inspiration vient surtout de mon père, qui était paléontologue. Donc depuis toute petite, j'étais bercée dans les ossements, plutôt australopithèque, on était plutôt sur l'ancien humain, et beaucoup sur l'archéologie, anthropologie, et je voulais être égyptologue quand j'étais petite, mais pour découvrir des momies. Donc maintenant, je fais des momies, mais dans un cadre plus récent que de l'Antiquité. Et je pense que c'est ce qui m'a donné en fait ce plaisir, cette curiosité vis-à-vis de l'humain, de l'humanité. Et puis après, d'autres m'ont fait découvrir en fait ce qu'était la médecine légale par le biais d'amis de mes parents qui étaient médecins légistes et médecins généralistes. Et quand j'ai assisté à ma première autopsie, quand j'étais en troisième année de médecine, j'ai su que ma place était là.
1: On peut aller visiter un peu le service ?
2: Oui.
1: Il y a des victimes à toute heure et tous les jours qui viennent ici.
2: Alors en fait, l'unité médico-judiciaire, c'est un service de consultation. Donc on est ouvert de manière fonctionnelle du lundi au vendredi, aux horaires classiques de consultation. Mais on a aussi une permanence de médecine légale. C'est-à-dire que les nuits et les week-ends, un médecin légiste peut être contacté pour justement soit voir des victimes en urgence, soit aller faire des levées de corps, donc examiner des défunts sur des lieux de découverte.
1: Oui, c'est ça. De toute façon, si quelqu'un décède, on fait appel à vous. Vous vous déplacez, vous venez forcément.
2: Non. Si quelqu'un décède, c'est un médecin qui va faire le constat de décès. S'il y a quelque chose de suspect, si on est dans le cadre de mort violente, à ce moment-là, la justice sera informée par un obstacle médico-légal sur le certificat de décès et demandera à ce moment-là au médecin légiste de se déplacer éventuellement sur place ou décidera directement de faire amener le corps à l'Institut de médecine légale pour les autopsies.
1: Donc les autopsies, elles ont lieu ici au 10e étage ?
2: Non, c'est pas dans ce bâtiment, c'est un bâtiment qui est excentré au fond du CHU à côté d'une petite chapelle en continuité de la chambre mortuaire.
3: Bon, là, le service, bah, c'est quoi ? C'est un couloir, des portes et des bureaux quoi.
2: Exactement.
3: Il y a rien à voir.
2: Donc effectivement, ça c'est un service de consultation, donc il y a des consultations classiques de bureaux. Et en fait, à l'unité médico-judiciaire de Nancy, comme dans maintenant une grande majorité de centres hospitaliers universitaires, il y a en fait un dispositif qu'on appelle audition Mélanie. Donc ça, c'est cette salle où l'enfant va être en présence d'un enquêteur qui est formé à recueillir la parole d'un enfant victime de violence. Et pendant ce temps-là, donc, il va être à la fois filmé et puis enregistré à l'aide d'un micro. Et donc, il y a une vitre sans teint qui sépare d'une salle qu'on appelle la salle de régie où va se faire l'enregistrement et où un autre enquêteur sera également présent derrière la vitre pour voir un petit peu ce qui se passe et poser éventuellement des questions complémentaires par la suite.
3: Bon, quand vous avez choisi cette voie, vous saviez qu'il y avait cette partie-là ?
2: Oui. Oui. Quand j'ai fait médecine, je voulais faire médecine légale. Et quand j'ai fait mes stages, en fait, en tant qu'étudiant en médecine, j'ai découvert ce que je n'avais pas eu l'occasion d'appréhender, le côté victime vivante. Donc oui, j'ai choisi la voie en sachant quelle était la globalité du travail.
3: C'est un quotidien très intense, j'entends, hein ?
2: Alors, très intense et très varié surtout. Et c'est ça qui est très agréable aussi, nous, dans notre travail, je pense, pour justement, même si ce ne sont pas des choses joyeuses dans tout ce qui se passe, mais voilà, on va être le matin auprès des victimes vivantes, on peut être l'après-midi au niveau de l'Institut de médecine légale, ça nous arrive d'être appelé pour faire ce qu'on appelle les reconstitutions, donc quand on a fait des autopsies ou des examens de victimes, un juge d'instruction peut demander à ce qu'on soit présent quand il va essayer de refaire ce qui s'est passé, pour demander notre avis par rapport à ce qu'on avait constaté aux déclarations de la personne qui est entendue. Et puis après, comme ça arrive, je l'ai fait ce matin, aller aux assises également, enfin devant des cours criminels pour pouvoir être entendu par rapport à nos constatations faites et donc pouvoir apporter, en fait, suivre le dossier jusqu'au bout.
3: Ouais, c'est ça. Vous avez une vie comme dans une série quand même, j'ai l'impression. Hein.
2: Oui, on a quand même des éléments qui sont repris dans les séries télé.
3: Bon, on va refermer cette porte. Bon, souvent un médecin soigne. Il peut être porteur de mauvaises nouvelles, mais aussi de guérison. Vous êtes plutôt dans un aspect morbide, sordide, plus difficile. Comment vous le vivez finalement au quotidien ?
2: Alors moi, je ne le vois pas en tant que morbide. Je suis un médecin de constat, d'expertise, pour apporter des choses objectives à la justice. On a quand même une pierre à apporter justement aux victimes pour faire reconnaître les préjudices qu'elles subissent et apporter un éclairage factuel à la justice.
3: Bon, bah merci de nous avoir accordé un petit peu de temps entre deux autopsies. Je rigole, mais
2: c'est pas tout à fait faux.
3: Merci bien, bonne fin de journée.
2: Merci, vous aussi.
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4: Les médias, les réseaux sociaux, les moyens aujourd'hui sont multiples pour connaître une célébrité mondiale, mais fut un temps où l'arc était loin de posséder autant de cordes.
5: En plein dans le mille.
4: 8 septembre 1886, des cordes, cette fois vocales, retentissent dans la maison de Félix-Philippe Valin, clerc de notaire à Montalieu-Versieux. Cette voix, c'est celle de Joséphine Eugénie, que l'on surnommera plus tard Nénon, et si c'est la première fois qu'on l'entend, ce ne sera certainement pas la dernière. D'ailleurs, la première fois qu'elle l'emploiera en spectacle, ce sera chez nous. En 1909, après un passage au Conservatoire de Lyon, sa première expérience de soliste, c'est à Bourgoin, pas encore jumelée à Jallieu à l'époque.
6: Quelle histoire, ça aussi.
4: Une histoire de maladie, figurez-vous. La première chanteuse de l'Opéra de Lyon tombe malade et Ninon la remplace pour le premier rôle, et c'est un triomphe. Cette réussite, elle poussera son entourage à l'envoyer à Paris pour tenter sa chance, mais les débuts sont difficiles. Ninon s'aguerrit, fait des rencontres, notamment l'un de ses premiers fans, un certain Claude Debussy. puis en 1912, c'est le tournant grâce à un deuxième fan de la voix si particulière de Ninon. Elle auditionne à l'Opéra Comique.
6: T'es un comique, toi, tu regardes les Simpsons le soir.
4: Et Albert Carré, le directeur, est séduit. Il l'engage aussitôt. Mais l'idylle ne durera pas. Pierre-Barthélemy Gueusi succède à Albert Carré à la tête de l'Opéra Comique.
6: Ça va trancher, chérie.
4: Il déteste Ninon et lui fait subir des crasses en tout genre. C'est le cauchemar.
7: Personne ne peut être aussi con que ça.
4: Son salut viendra d'un gala. En 1916, elle chante au profit des blessés de guerre. Le destin aura voulu que dans la salle soit présent le directeur du Colonne de Buenos Aires. Une salle aussi prestigieuse que la Scala de Milan ou l'Opéra de Paris.
7: Ça, c'est énorme.
4: Et Ninon, elle lui a tapé dans l'oreille au directeur. La chanteuse n'hésite pas. Elle casse son contrat avec Gueusi et s'embarque dans le plus grand voyage de sa vie.
8: Oh, ça fait du bien, ça.
9: C'est bon, ça.
8: C'est bien.
4: Pour la Montagne Hollande, c'est le début d'un triomphe de 10 ans en Argentine qui lui assure une célébrité mondiale.
10: C'est Darty mon kiki.
4: Ninon Valin est accueillie comme une star en Grèce, en Turquie. Elle donne un récital privé à la Maison Blanche pour le président Roosevelt. La reine-mère d'Angleterre réclame au président Lebrun de l'entendre pour sa venue diplomatique en 1938.
11: Soit on est quelqu'un, soit on est personne.
4: Les tournées s'enchaîneront jusqu'en 1945, date à partir de laquelle Ninon préférera rester dans sa propriété lyonnaise de Millery. Héroïne dans les opéras qu'elle interprète, Ninon Valin le deviendra aussi dans la vraie vie. Pendant l'occupation, elle cachera des juifs et sauvegardera, en la soustrayant aux Allemands, la collection inestimable de François Lang, l'un de ses amis, pianiste et mécène français qui décédera en déportation.
12: C'est des commandos anti-char, des P-51.
13: Ce sont nos anges gardiens.
4: Si sa carrière a fait d'elle une voix incontournable à l'étranger, son héritage dépasse la simple performance. Elle est à l'origine de la création du conservatoire de Montevideo, en Uruguay. Elle a tourné les cinéphonies, les premiers clips de l'histoire. Elle a été l'artiste la plus radiodiffusée dans les années 20 et 30.
14: Enfin, c'est fou! C'est fou!
4: C'est également à Ninon Valin que l'on doit l'éclosion de jeunes talents comme Georges Guettari ou encore un certain Luis Mariano. Mexico. Comme un symbole ou une reconnaissance ultime du destin, Ninon Valin décède le 22 novembre 1961, jour de la Sainte Cécile, patronne des musiciens. La plus grande cantatrice du monde a été pendant longtemps Ninon Valin, une iséroise, illustre iséroise.
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15: Je rêvais d'avoir une maison à la campagne. Cette maison, c'est comme si j'y étais née. C'est ma maison de famille.
16: Ma maison s'appelle L'Ostao de la Mar.
17: C'est une maison un peu envoûtante.
18: Eh bien, vous voyez, des livres et trois fenêtres qui me donnent le paysage du pays, comme si c'était trois tableaux.
19: Ils ont vécu ici.
0: Thibaut Gaudry.
20: Alain Delon, vous l'aviez rencontré sur un tournage ?
21: Non, je l'ai rencontré dans la rue. Mais on a fait un film ensemble qui était Jeff et qui était un film qu'Alain désirait faire avec moi, donc ça a été aussi une rencontre.
19: En 1968, deux stars du cinéma français sont réunies pour la première fois à l'affiche de Jeff, un film qui ne restera pas dans les mémoires, contrairement à la grande histoire d'amour qui est en train de naître depuis quelques semaines. Mireille Darc et Alain Delon ne se quittent plus.
22: Alain Delon enchaîne les films, dont Jeff et Madly, sur lesquels il a comme partenaire l'égérie de Georges Lautner, Mireille Darc. Ils tourneront 8 films ensemble. Nouveau coup de foudre qui scellera une histoire d'amour qui le marquera à jamais. Il dira de Mireille, près de 40 ans plus tard, lors de sa disparition, « Elle était la femme de ma vie, ma moitié ».
19: 2 ans plus tard, alors que Delon est à Marseille pour tourner Borsalino et que le couple cherche un coin de soleil et de tranquillité, l'ami et agent de l'acteur, Georges Baume, leur fait découvrir Aix-en-Provence où il habite. Ils sont sous le charme et ne tardent pas à s'installer dans un hôtel particulier du quartier Mazarin, le plus ancien de la ville.
23: Pourquoi tu t'en vas ?
24: Parce qu'on est deux.
23: Je comprends pas.
24: Facile à comprendre. Jour ou l'autre, il n'en restera plus qu'un de nous deux.
23: Faut mieux que je m'en aille avant,
24: on finira par se tirer dessus.
19: Dans l'hôtel de Boisgelin, aux belles pierres ocre, construit en 1650 et classé monument historique, ils louent le vaste rez-de-chaussée qui leur permet de profiter de l'adorable jardin avec son imposante fontaine à vasque. Ils y font même percer une porte dans l'un des murs afin de pouvoir sortir discrètement et éviter les éventuels groupies ou paparazzi, et flâner dans les rues ou aller déjeuner aux Deux Garçons, la plus célèbre brasserie de la ville.
25: Tu sais que tu m'aimes ?
23: Sûr.
25: Même après que tu m'auras fait l'amour.
23: Ça dépend de toi.
19: Ils y mènent une vie paisible, en famille, dans cette ville qui est encore une belle endormie, qu'une polémique va réveiller un peu. Alain et Mireille aimeraient bien pouvoir se baigner au saut du lit et faire construire une piscine. Une faute de goût majeure pour les habitants du quartier et les défenseurs du patrimoine. Une polémique qui en créera une autre. Mireille D'Arc aime bronzer au bord de sa nouvelle piscine en tenue d'Ève. Conduisant un voisin, dont la vue donne sur le jardin, a déposé une main courante pour offense aux bonnes mœurs. Une protestation qui n'empêche pas l'actrice de continuer à lézarder nue sous le soleil aixois.
25: Je voudrais encore un peu de champagne.
1: Sommelier ?
25: Parce que vous avez besoin du sommelier pour me servir. Mais doucement, le champagne c'est fragile. C'est mon père qui m'a appris ça.
1: Ah oui ?
25: Tiens, vous n'avez pas besoin du sommelier pour me tenir la main ? Vous ne voulez pas coucher avec moi en plus, là, tout de suite sur la banquette ?
19: Ils passeront 5 ans dans ce lieu dont la beauté laisse interdit, comme le dit Mireille. Et aujourd'hui, il n'y a aucune plaque pour rappeler aux nombreux touristes qui se baladent sur la jolie place des Quatre Dauphins que cet hôtel particulier a abrité l'une des plus fameuses idylles.
3: C'est un mot qu'elle m'a écrit il doit y avoir 40 ou 35 ans, ou 35 ou 40, peu importe, qui résume à lui seul tout ce qu'est Mireille. Et c'est un mot que j'ai toujours avec moi depuis ces 40 ans et qui m'aide à vivre. Mon amour, il est 3 heures du matin et je n'arrive pas à dormir. Je pense à toi qui as tellement de mal à vivre. Je t'ai donné, tout. Et j'ai simplement besoin d'un peu de calme et de tendresse et d'un sourire le matin parce que la vie est là et qu'il faut remercier le ciel d'être l'un en face de l'autre et de s'aimer.
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2: 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Émilie Mazoyer et Feu Chatterton.
3: Bonsoir messieurs.
4: Bonsoir.
5: Bonsoir.
3: Alors d'habitude, dans ce groupe, il y a le plus bavard, c'est Arthur, le chanteur. Et là, il est dans les embouteillages.

0: Et puis on s'était vu pour votre avant-dernier album, Palais d'Argile. C'était le numéro 3 et il y a eu 3 nominations aux victoires. Album de l'année, chanson originale de l'année pour Monde Nouveau. Une étrange nomination pour interprète masculin de l'année, parce que il y a plus de groupes.
1: Les groupes, c'est fini, les groupes, les garçons. Et puis si c'est mélangé, je sais pas comment ils font.
0: Comment font-ils voilà. Si c'est un groupe paritaire filles garçons, je sais pas. Tiens,
2: c'est pas ce qu'il y aura la prochaine édition de Victoire de la musique.
1: Ça va, il y a pas groupe.
2: Comme catégorie, il y a pas groupe.
0: Non, il y a plus groupe.
1: Ils ont considéré que. Ça n'existait plus.
0: Voilà, donc l'artiste masculin de l'année, Feu Chatterton, bravo Monsieur Feu.
1: Mais on l'a pas gagné, il y a Orelsan.
2: Jamais gagné la victoire de la musique.
0: Alors, il y a une règle aux victoires, c'est que s'il y a Orelsan dans ta catégorie, tu perds.
2: Ah voilà. Merde, mais il va sortir un album, je sais. On va être encore...
0: Maudit. C'est pas très grave, j'imagine que vous ne courez pas après les prix, ça fait plus de 10 ans maintenant que vous courez justement ensemble, et c'est pas les prix qui vous motivent.
1: Non, ça nous motive pas. Après, ça fait d'être sélectionné quand on a pour Palais d'Argile d'avoir été sélectionné dans des catégories
0: fortes,
1: on va dire, parce qu'avant on était dans Révélation et on a été dans Rock.
0: Ouais.
1: Ça a disparu et c'est vrai que là, dans des catégories qui mélangent des artistes très populaires avec des artistes qui sont moins, c'est toujours plaisant parce qu'on fait une musique qui peut paraître parfois sophistiquée de l'extérieur, mais qui se veut populaire.
0: Ouais.
1: Et qui se veut ouverte vers tout le monde. Et c'est vrai qu'on était heureux d'être dans cette catégorie. On n'a pas gagné, mais déjà d'être là, on était hyper contents.
0: Sophistiquée, mais ouverte. J'aime beaucoup cette description parce que c'est exactement comme ça que j'ai ressenti le nouvel album. Il s'appelle Labyrinthe. Et vous étiez venu nous voir pour le premier extrait. Allons voir.

0: une chanson qui est sortie avant l'été. Il y a eu depuis quelques concerts et puis surtout la sortie de l'album. Et je me souviens que vous m'aviez confié sur cette chanson avoir hésité, l'avoir presque trouvée trop immédiate, trop simple pour être Feu Chatterton. Mais pour autant, elle vous procurait tellement d'émotions positives que vous ne vous voyez pas la mettre de côté. Avec quelques mois de recul, vous regrettez pas?
1: Non, on est content. On est, en fait, c'est vrai que ça a été un de longs débats entre nous, et c'est, en fait, même encore aujourd'hui, tu vois, quand on me demande quel est le morceau que j'ai envie de présenter au début aux gens.
0: Ouais.
1: C'est allons voir, même si elle a quelque chose qui la rapproche peut-être trop de l'album précédent, mais elle a cet espoir, cette lumière qui, je pense qu'elle est importante aujourd'hui. Enfin, on est quand même nourri tous les jours, de choses sombres, tu vois, dans une radio, on entend tous les jours les infos, je pense que.
0: Ah, c'est terrible, hein.
1: C'est assez terrible. Et cette chanson, elle a, d'une certaine manière, cette naïveté de croire qu'on peut trouver un chemin, et ce chemin, pour le trouver, il faut au moins se dire qu'un espoir existe, et on en a encore besoin 6 mois après, enfin
0: oui.
1: 4 mois après la sortie du titre. Donc on continue de la jouer, notre set demain. On joue, il va commencer par cette chanson.
2: Elle marche en concert, ça c'est important, elle est validée par le concert.
0: Ah mais on a envie de la chanter, bien sûr.
2: Bah oui, mais chantons-la.
1: Non, mais c'est vrai que...
0: Allons voir. Faut pas me pousser. Hein.
1: Non, mais avant, quand on s'était vu avant l'été, c'est vrai qu'on l'avait même pas encore joué sur scène.
0: Ouais.
1: Et il y a une... dès le premier concert, c'était à Europa Vox, dans un grand festival à Clermont-Ferrand. Et on a senti qu'elle avait trouvé le public, qu'il y avait quelque chose qui se passait avec elle. Et je pense que c'est vrai que ça fait du bien d'avoir un peu de lumière dans cette période sombre. On a lancé un contest de reprise. Et au début, on pensait qu'il y aurait quelques personnes qui répondraient, et en fait, ça a été des centaines. Donc à chaque fois, on est surpris par cette chanson. Et en fait, elle est vraiment arrivée comme ça, un peu par hasard. Et elle a trouvé les gens. C'est la chance qu'on a aujourd'hui.
0: Alors, est-ce que c'est un des bijoux que vous avez trouvé au Louvre, cette chanson? Ah ouais, je sais, c'est facile, mais
1: j'ai tout de suite pensé
0: à vous quand il y a eu un cambriolage au Louvre. J'ai dit, mais à tous les coups, Feu Chatterton, ils ont filé les codes à n'importe qui, et voilà.
2: Non, mais ça m'a rappelé quand on avait déplacé un ampli un peu lourd une fois, on avait peut-être cassé une vitre ou un truc.
0: Au Louvre,
2: mais oui, on était en résidence là-bas pendant 2 mois et demi, c'était incroyable, et on a écrit quelques chansons du nouvel album là-bas, mais pas Allons voir.
0: Pas Allons voir.
2: Écrit

0: truc de... Non, c'est pas vrai.
1: Non, mais c'est vrai que c'est dans les pots, parce que c'est vrai, c'est triste ce qui s'est passé. Ouais. Et en même temps, on a eu la chance d'être invité pour créer cet album, commencer en tout cas à le créer pour explorer aussi d'autres sentiers musicaux. Peut-être on en parlera, mais j'espère que ce qui s'est passé les semaines dernières va pas changer complètement, va pas refermer le Louvre sur lui-même. Ça serait vraiment triste qu'on en finisse, qu'on n'ait plus l'occasion
2: d'aller
1: de s'ouvrir.
2: Au Louvre,
1: en fait, nous on a eu la chance d'être invités pour organiser des soirées, pour faire venir des gens en fait dans le Louvre qui n'y venaient pas forcément, et j'espère que ça continuera et qu'on ne va pas fermer les portes du château. Voilà.
2: Non, mais non, moi je suis sûre que non. On va juste repimper un petit peu.
1: On va essayer de retrouver les fenêtres.
2: On va blinder les fenêtres, mais après, à l'intérieur, il peut se passer encore des merveilles. Alors, ce quatrième album s'appelle Labyrinthe. Ça peut paraître basique comme question, mais à la fois, c'est jamais innocent le nom d'un album. Et quand en plus je vois la pochette, vous aimez vous paumer dans des disques, dans des chansons. Souvent, quand on écoute Feu Chatterton, dans une chanson, il y a trois chansons. Donc il y a ce côté labyrinthique. Est-ce que ça vient de là, le titre de l'album ?
0: Oui, ça vient de plein de choses, mais c'est vrai que ça peut aussi venir de cette période. Quand on se remet en création après une tournée, ouais, il y a un moment qui est toujours un peu difficile à trouver, c'est vraiment de passer de cet état vraiment presque hyperactif de la tournée et très répétitif à vraiment un état qui est complètement différent, qui est beaucoup plus léthargique et en même temps essayer de rester ouvert à plein de choses pour pouvoir recréer en étant beaucoup plus dans la douceur, dans le calme. Et en fait, ça, c'est très difficile à faire. Et quand on est cinq, aussi se retrouver dans cet état-là, bah, en fait, y a un moment où on se perd un petit peu. Donc, il y a un côté labyrinthique, juste déjà de nous cinq pour se retrouver et retrouver le chemin de la création, c'est sûr.

0: et un chanteur retrouvé. Bonsoir Arthur.
1: Bonsoir.
0: Bienvenue dans Décibel. On a commencé un peu sans toi.
1: Bah oui, vous avez bien raison.
0: Voilà. Et bravo pour ce disque. Je l'ai dit au garçon, mais vraiment, il est. Oui, on aime s'y perdre. Et oui, il est lumineux et plein d'espoir, sans pour autant être dans le monde des bisounours, parce que nous vivons tous en 2025. On peut pas faire comme si on n'y était pas. Mais qu'est-ce qui fait du bien ce disque? Vous vous demandez parfois. Pourquoi faire un disque? Pourquoi faire des chansons? Vous avez tous des activités à côté, que ce soit de la science ou de la poésie, enfin énormément de choses. Est-ce que parfois vous vous dites, alors pourquoi faire des chansons finalement?
1: Moi, c'est plus souvent qu'on le voudrait.
0: Ah.
1: Parce qu'en fait, c'est quand même c'est une obsession, les chansons. Et quand on est obsédé par un truc aussi petit et dérisoire que 13... moment de vie qui dure 3 minutes, il y a des moments où on se dit, pourquoi je fais ça? Pourquoi dans ce monde-là? Est-ce qu'il y a besoin de ça? Pourquoi je me torture l'esprit à essayer d'atteindre un idéal qui fait mal? Et on se pose souvent la question, c'est pour ça que ça fait du bien de retrouver la scène. Parce que quand on fait des concerts, on a une réponse. Une réponse hyper claire. Ouais. Parfois aussi, quand on reçoit des messages sur Instagram, on a des réponses. Et ces réponses-là, elles sont bien plus importantes que juste des fleurs qu'on nous lancerait, qui nous rassurent sur notre, qui nous flattent. C'est pas des flatteries, c'est dire, OK, en fait, ça donne du sens à ce qu'on fait. Nous, on est pendant 2 ans dans notre grotte, dans notre cave, à se demander, est-ce qu'on va réussir à raconter quelque chose de ce monde-là, de pertinent, de profond, de vrai? Et il y a tant de choses qui nous empêchent un peu, voilà, essayer de trouver ce vrai, trouver ce pur, que quand en face on dit, oh, là ce que vous avez dit, je sais pas, ça soulage ma peine, ça m'aide à traverser tel moment, ça me donne du courage. Quand on est sur scène et qu'on est tous ensemble à passer un moment de joie, on dit, ouais, ok, bah je sais pourquoi on a mis autant d'énergie là-dedans, ça vaut le coup.
0: Ouais. Il y a aussi un truc très beau avec les chansons, c'est qu'elles rendent les gens qui sont dedans éternels. Vous avez fait ça pour Jean-Philippe Allard. C'est une très belle chanson sur votre nouvel album qui s'appelle Mille Vagues. Alors elle est triste parce que Jean-Philippe Allard est mort. Est-ce que vous pouvez expliquer qui c'était ?
2: C'était notre manager, mais c'était un peu plus que ça. C'était vraiment quelqu'un qui nous a accompagnés de manière très très importante, à la fois artistiquement et sur la structuration du groupe ces dernières années. C'est lui qui nous a accompagnés sur tout au Palais d'Argile, sur le succès qu'on a eu aussi avec Monde Nouveau et tout cet album. Et c'était plus qu'un manager, c'était un vrai mentor pour nous cinq. Quelqu'un très important et qui a disparu soudainement pendant la création là de ce dernier album. Et voilà, on lui a écrit cette chanson de manière très spontanée. Et on a un peu l'impression que la chanson est venue comme ça, elle nous a été donnée. Et c'est une chanson qui cimente le disque, qui a aussi cimenté la création du disque. C'est arrivé à un moment où c'était aussi un peu compliqué de faire ce disque, de refaire corps à 5. Ouais. Donc on le remercie aussi pour ça.
0: Voilà, et la chanson, contrairement à nous pauvres humains, elle est là pour toujours.
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0: Labyrinthe, le nouvel album de Feu Chatterton. Et alors, dans la série des questions pourquoi faire des chansons, à quoi servent les chansons, il y a Didier Varro qui vient de sortir un bouquin qui s'appelle La chanson française, un peu beaucoup passionnément. Je ne sais pas si vous l'avez lu déjà.
1: Oui, enfin, en tout cas.
0: Aux éditions Le Robert. Et donc, il y raconte qu'une chanson, ça sert à chanter, à danser, à tomber amoureux, à s'émouvoir. Et ça sert aussi à faire nation. Et dans ce chapitre-là, il parle de vous et de ce moment au Panthéon.
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0: Vous chantez l'affiche rouge, la chanson de Léo Ferré. C'était l'année dernière, au mois de février, la panthéonisation de Missak et Mélinée Manouchian, des résistants communistes, immigrés, qui sont battus pour la France, ce pays qu'ils avaient choisi de défendre. Faire nation, est-ce que ça, c'est pas une sublime raison de faire de la musique ?
3: Ouais. Non, mais c'est une belle question, en tout cas, d'essayer de comprendre. Nous, on se pose beaucoup la question du sens, et je pense que l'affiche rouge, ce moment-là, mais pas que ce moment, en fait, dès qu'on a commencé à la jouer sur scène, dès 2022,
0: ouais.
3: C'est une chanson qui est venue à nous, c'est elle qui est venue sur scène avec nous. C'est assez fou ce qui est arrivé, parce que beaucoup de gens nous ont découvert avec la panthéonisation, mais elle était venue dans notre set pendant les élections de 2022. Aussi à une période où pour nous, les chansons, on parlait de Mille Vagues juste avant, c'est surtout pour se faire du bien à nous, en fait. Et l'affiche rouge, ça a été une chanson, je pense, qui a mis des mots sur une situation qu'on comprend pas, qu'on comprenait pas et qu'on comprend toujours pas, pourquoi les gens sont capables de se détester autant juste parce qu'ils sont différents. Et l'affiche rouge raconte une histoire, l'histoire des fusillés de l'affiche rouge et surtout une histoire d'amour. C'est une lettre d'amour juste avant de mourir de Missak à Mélinée et en partant d'une situation intime, il raconte tout un pan de politique de l'histoire de France et je pense qu'elle nous a appris beaucoup cette chanson sur le sens de ce qu'est faire de la musique, faire de la chanson aujourd'hui et c'est passer des messages et pas forcément les nôtres. C'est des messages là, c'est un moment de l'histoire. Dans l'album,
0: oui, là vous êtes passeur.
3: On est des passeurs d'une histoire qui la chanson de Léo Ferré et elle-même, c'est un premier passage de témoin du texte d'Aragon qui lui-même est une réécriture de cette lettre. Donc, je pense qu'on a appris avec le temps et au début on se posait beaucoup la question du sens et maintenant peut-être qu'on le trouve plus directement parce qu'on sait qu'on a un rôle en tant que saltimbanque. J'aime bien saltimbanque.
0: Ouais.
3: Saltimbanque, c'est on est là et on réunit des gens dans une salle et on raconte des histoires. Et ils en font ce qu'ils veulent.
0: Mais c'est pas dérisoire.
1: Ouais, c'est... Et, ou bien alors, ce qui est dérisoire nous rappelle ce qui est profondément humain, quoi. Beaucoup de choses qui sont arrivées pendant le premier confinement. On disait il y avait l'essentiel et le non-essentiel. On avait le droit de faire ce qui était essentiel.
0: Ouais.
1: Mais selon qui et pourquoi? Et ce qui est inessentiel, est-ce que c'est pas ce qui fait de nous des humains? Donc on a un peu ce truc à l'entre-deux où parfois on dit des choses profondes, mais parfois même ce qui paraît ne pas l'être fait ce qu'on est en tant qu'humanité, avec notre condition partagée. Et cette condition, qu'on le veuille ou non, on la partage tous, quelle que soit notre couleur, que soit nos opinions. C'est marrant parce que ça, j'aurais pas osé le dire il y a 15 ans. Je crois que j'aurais eu l'impression de dire un truc complètement niais. Mais la situation est devenue telle que ça nous paraît précieux de le rappeler. Tout s'effrite tellement que juste dire, en fait, on partage une humaine condition. Nous nous ressemblons plus que nos différences nous semblent nous le dire.
0: Ouais.
1: Et faire nation, c'est beau parce qu'on l'a pas identifié comme ça. Mais par contre, au moment où on est allé chanter au Panthéon, comme on est cinq, et qu'on se pose quand même beaucoup de questions, peut-être parfois trop, mais on se demandait s'il fallait y aller ou pas. Alors même que ça paraît une évidence quand même de panthéonisation 80 ans après d'étrangers qui n'ont jamais une nationalité française, qui vont être panthéonisés par la France parce qu'ils ont sauvé ce pays. Pourquoi? Parce qu'ils croyaient en un idéal de fraternité, de liberté, des choses qui paraissent au-delà de tous les clivages. Et c'est vrai qu'il y a aussi ça dans le dérisoire des chansons, cette universalité qui nous permet d'être au-delà de clivages intempestifs, de choses de l'instant politique, mais en fait, c'est fort. Moi, je sais qu'il y a des chansons comme ça qui m'ont touché parce qu'elles vont travailler ailleurs, toucher ailleurs que la tête.
0: Je crois que c'était un moment important. Et alors, si en plus, ça vous a redonné aussi de l'élan pour fabriquer ce disque-là, alors oui, définitivement, vous avez vraiment bien fait d'y aller.
4: Alors, on ne s'ennuie pas du tout en se perdant dans ce labyrinthe. Il y a plein de surprises, des chansons tellement différentes les unes des autres. On se dit que vous savez faire du rock'n'roll. Allons.

0: C'est par le rock que vous avez démarré le groupe. C'est jouissif pour vous de sortir un morceau comme Cosmos Song.
1: De jouer
0: avec tous les codes. Ouais, ouais, ouais. Il y a tous les codes.
2: Ouais, c'est vrai. Bah oui, on a commencé vraiment dans une cave à 5 avec 2 guitares, une basse, une batterie et.
0: Ouais.
2: Et Arthur et un micro.
3: Et avec...
2: Non, mais parce que c'est vrai que quand je dis ça, j'ai l'impression qu'on est d'une autre époque, alors que pas tant que ça, mais c'était un moment, il y a 15, 20 ans, où on savait pas utiliser l'ordinateur pour faire de la musique. Donc, si on voulait une basse, il fallait que son copain fasse de la basse.
0: Et les synthés sont rentrés après.
2: Les synthés sont arrivés plus tard, notamment par Antoine Wilson, qui est le bassiste du groupe, qui est un fan de synthétiseurs et qui nous a fait découvrir tout ce monde-là et qu'on a appris à utiliser au fur et à mesure des albums. Ouais.
3: Maintenant, c'est costaud les synthés dans le groupe et sur scène.
2: Maintenant, on a trop, nos techniciens nous détestent à cause de ça.
0: C'est ça. Il faut écouter à cause ou grâce, alors, pour les paroles, mais aussi pour ce son, cette extrême douceur onirique.

0: qu'on peut définir ce son-là, ce qu'on entend?
1: Pas simple. On a travaillé avec Alexis Delon pour ce titre, qui est un des réalisateurs de albums du son de Zao Tsagazan. On pourrait dire bedroom pop. Je sais pas si c'est un truc qui vous parle, mais en gros, il y a tout un courant de pop fait maison. Je pense à November Ultra. Voilà, vous pouvez aller découvrir plein d'artistes qui prêtent une attention hyper grande aux arrangements et aux sons, sans pourtant à chercher à avoir une immense puissance.
0: Et sur c'est ce l'anti-mur du son, en fait.
1: C'est l'anti-mur du son,
0: ouais.
1: Mais ça veut pas dire acoustique. Genre, c'est pas un piano-voix. Non. Il y a des arrangements, il y a des effets, tout est travaillé, il y a des envois d'effets, parfois une fois à un endroit. Donc c'est hyper sophistiqué, mais quand on l'écoute, c'est très doux. Et ça, à force d'écouter cette musique, on aime beaucoup ce style de musique. Et en travaillant avec Alexis Delon sur ce titre-là, qu'on a pu amener cette chanson là-dedans, parce qu'on voulait que ce soit ouaté, on voulait que ce soit une balade, sans que ça tombe dans le stéréotype du piano-voix un peu à l'ancienne,
0: ouais.
1: qui nous attire toujours. On voulait amener ce morceau à la modernité pour ce qu'il raconte aussi.
2: Mais pour eux, et Alexis Delon, donc c'est pour les gens qui peut-être sont familiers, c'est un grand fan de modulaire. Donc c'est un ensemble de circuits en fait électroniques qui permettent de changer la texture du son, et il a fait passer le piano notamment, on entend les voix là-dedans et ça donne cette couleur au morceau. Et le piano, qui un piano voix pourrait être plus brillant, et là il le radoucit, il lui donne. Donc c'était hyper agréable de jouer en entendant ça dans ses oreilles.
0: Ouais, non, c'est magnifique. Et puis vous rendez compte, j'imagine, après coup, quand on vous parle de l'album, que finalement chacun entend plein de choses différentes. Vous aviez conscience, voire vous aviez envie, en rentrant en studio ou même au moment de la composition, de faire des morceaux aussi variés, aussi différents.
1: Ouais, on avait hyper envie parce que la musique qu'on écoute en ce moment et qu'on écoutait depuis un moment, elle est variée. On écoute Rosalia et on peut.
0: J'allais te citer Rosalia pour le Labyrinthe.
1: Ouais, ouais, c'est vrai, c'est une pas de venir Rosalia. Et puis après on peut écouter de la néo-folk de Aldous Harding et ensuite je sais pas du rap. Et aujourd'hui on écoute la musique comme ça, et jusqu'à présent on avait fait des albums qui étaient quand même dans toujours immense continuité. C'était notre désir de créer des mondes qui soient très continus. Et là on avait envie d'explorer dans toutes les directions et toutes les palettes qui
0: labyrinthe.
1: Nous ressemblent. Labyrinthe, voilà. Ouais. Chaque chanson est un monde en soi, une pièce à découvrir. Et étrangement, alors que jusque-là sur les albums précédents c'est un truc qui nous obsédait un peu d'avoir de la cohérence, là on a eu confiance dans le fait qu'en mettant ces choses qu'on aimait ensemble, elles allaient se tenir. J'ai pas l'impression, quand on écoute, malgré le fait de cette variété, on se dise, voilà, on comprend pas ce qui se passe.
0: Ah oui, non.
1: Il y a une cohérence, il y a une tenue, et je sais pas trop expliquer pourquoi. On a eu confiance là-dedans.
2: C'est que, moi j'ai mon idée, c'est quand même, on a écouté, pendant cette période, on parlait de Rosalia, mais Billie Eilish, on peut en citer plein, des artistes, notamment anglo-saxons, qui assument que dans un disque, il faut créer des mondes qui soit différent dans The Weeknd, et nous c'était ce qui nous inspirait. Je pense qu'on s'est habitué à écouter des albums comme ça. On a quand même grandi à une période où on écoutait des albums de rock qui avaient un son très continu. Et je pense que la musique elle a changé. L'écoute de la musique a changé aussi grâce aux plateformes. J'allais dire grâce. Maintenant dans un disque tu peux créer plein de mondes différents sans qu'on te dise que c'est mélangé, c'est incohérent, donc c'est voilà.
1: Ouais. C'est vrai qu'on a été vachement excités. C'était pas le cas jusqu'ici à écouter beaucoup de pop internationale, parce que la pop internationale d'aujourd'hui, en fait, elle est radicale, elle a quelque chose d'underground. On parle de Rosalia, mais Bad Bunny, c'est énorme. Travis Scott, The Weeknd. Avant, on les écoutait un peu de l'extérieur, par curiosité. Et en fait, là, je sais pas pourquoi, on a été happé vraiment par la musique. Quoi. Ce qui compte, c'est d'être touché.
0: Ouais.
1: Donc, on s'est dit, waouh, qu'est-ce qu'ils font, Billie Eilish et tout. C'est quoi ce truc qui est à la fois hyper populaire, puissant, qui assume des émotions très directes. Et en même temps, si on prête vraiment attention au son, attention, c'est beaucoup plus chiadé, raffiné qu'on le pense. C'est une recherche, une exploration pour avancer, faire avancer un peu les codes de la musique. Et ça nous a inspiré, quoi.
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2: Bonsoir Émilie.
3: Bienvenue dans Décibel. C'est la première fois que vous êtes dans ce studio avec moi et je voulais vous dire que j'en suis ravie.
2: Moi aussi, je suis très contente d'être là, d'être votre invitée.
3: Merci beaucoup. Alors Diane Tell, c'est évidemment, je le disais dans le sommaire, mais pour les Françaises et les Français, un amour de 45 ans maintenant, puisque c'est la date, hein, tout début des années 80, à laquelle on a découvert cette chanson-là.
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3: 1981, l'album sort en France, mais à ce moment-là, vous n'êtes pas une débutante, Diane Tell. Vous avez déjà deux albums sortis au Québec. Et c'est pour ça que, même si on recompte sur nos doigts, on n'arrive pas à 50, mais vous, oui, la tournée du 50e anniversaire, c'est la grande nouvelle que vous avez annoncée à votre public. Et je crois que c'était pas gagné, parce que vous aimez pas trop les anniversaires.
2: J'aime pas mes anniversaires. Je suis née le 24 décembre, alors déjà, c'est pas gagné pour les anniversaires.
3: Ah oui.
2: Je suis toujours obligée pendant le réveillon à un moment donné de lever le petit doigt et dire tiens au fait c'est mon anniv. Oh oui c'est vrai mince on oubliait parce que les gens sont ils ont la tête ailleurs.
3: Évidemment.
2: Dire. Non mais je suis pas très non effectivement pas très anniversaire. Par contre là ce que j'ai envie de célébrer c'est 50 ans de fidélité du public quand même parce qu'ils sont toujours là. Ils m'ont suivi dans toutes mes aventures un peu ambitieuses parfois. Ouais. Et ils sont là dans les salles. Oui, on a envie de fêter cette amitié avec le public québécois et français et francophone en général dans le monde entier.
3: L'anniversaire des 50, c'est donc l'année 2027,
2: ouais.
3: Puisque votre premier album était sorti en 1977
2: ouais.
3: Au Québec. Il portait votre nom simplement,
2: ouais.
3: Diane Tell. Est-ce que, au moment où vous sortez ce disque, vous vous imaginez 10 ans, 20 ans, 50 ans plus tard, avoir fait de la musique non-stop, parce que
2: ouais.
3: Ça, quand on est artiste comme vous, quelque part, c'est réussir sa vie de faire toute une vie de musique comme ça.
2: Ah oui, non, mais c'est impossible d'imaginer ça, parce que déjà, il est sorti en novembre 77, puis j'ai commencé à travailler, j'étais encore ado, évidemment, je faisais des chansons depuis l'âge de 12 ans, mais quand il est sorti, j'avais 19 ans, et ça faisait déjà deux ans et demi, qu'on était en studio, plus ou moins, on entrait, on sortait, puis c'était compliqué, déjà.
3: Oui.
2: Donc, je me suis dit, mon Dieu, si c'est difficile comme ça, je vais pas tenir le coup, quoi.
3: Oui, c'est vrai.
2: Et en fait, c'est presque miraculeux, surtout lorsqu'on regarde l'ambiance actuelle, le climat actuel. Aujourd'hui, on a presque du mal à imaginer des carrières aussi longues, quoi. Ouais. Comme si c'était une façon de faire qui est presque du passé. Aujourd'hui, tout est tellement rapide, éphémère, ça monte, ça descend, ça arrive, ça disparaît. On a l'impression que il y a plus rien qui colle au mur, quoi. Moi, j'ai collé au mur toutes ces années, donc je suis vraiment très contente d'avoir pu faire la musique que je voulais faire aussi toute ma vie et de pas avoir trop de tu sais quand t'as eu des succès mais que si ces succès là te tiennent encore à cœur c'est déjà beaucoup aussi.
3: Alors la fameuse chanson dont je parlais, celle avec laquelle nous on est tombé à amoureux de vous, Diane Tell, c'est Si j'étais un homme, 1981 chez nous. Est-ce que vous pouvez me raconter la fabrication de cette chanson et me dire aussi si vous l'aimez toujours si fort des années après?
2: Franchement, je l'aime toujours aussi fort. Disons qu'elle ne m'appartient plus maintenant. Elle appartient aux gens, au public. Elle est pas dans le domaine public à proprement parler, mais presque.
3: Vous le considérez comme ça,
2: ouais,
3: en tout cas.
2: Oui, ouais, parce que là, par exemple, ce week-end, elle a été reprise par une des candidates de la Star Academy, qui devait avoir 19, 20, 21 oui. ans, je sais pas quel âge elle avait, mais elle avait probablement l'âge que j'avais quand je l'ai écrite. Donc c'est rigolo que cette chanson qui a été écrite il y a 5 décennies parle encore aux jeunes filles comme ça. Et j'ai l'impression aussi que le sens de la chanson évolue avec les années. Moi, quand je l'ai écrite, j'habitais à New York à l'époque, et puis on était en plein Women's Lib, donc c'était la libération de la femme, mais pas du tout dans le sens MeToo, c'était au contraire, hein, on jetait les soutiens-gorge et les corsets dans le feu, puis on se libérait sexuellement et tout. Mais ce que les femmes recherchaient en Amérique du Nord à l'époque, c'était le droit de faire des études, de travailler, d'avoir une vie active, quoi, de pas être collée à la maison,
3: oui, être indépendante.
2: Il y a des régions du monde moderne où le droit de vote des femmes date de pas si longtemps, date presque la même époque que quand j'ai écrit cette chanson. Donc oui, je l'aime toujours. Alors la fabrication, rapidement, parce que c'est quand même évidemment toutes les années de conservatoire, apprendre la musique, en fait j'ai été choisie par Radio-Canada pour représenter mon pays dans un concours qui s'appelait le Festival international de la chanson française de Spa, auquel avaient participé des gens comme Alain Souchon et plein d'autres. Et donc il fallait, pour ce qu'on participe au concours, écrire des chansons originales. Donc on n'avait pas le droit de présenter des chansons qui étaient déjà publiées, connues. Donc j'ai écrit cette chanson pour remporter ce concours. Je me suis dit, je vais tout mettre, tout ce que j'ai appris, tout ce auquel je crois et tout, j'ai tout mis. J'ai perdu au premier tour. Mais je m'étais pas trop trompée quand même, puisque la chanson est toujours là, ouais. Alors. Elle me porte maintenant, je l'ai portée longtemps, mais maintenant c'est elle qui me porte.
3: Vous ne risquez pas de vous ennuyer avec le nouveau projet de Diane Tell, puisque en annonçant cette tournée 50e anniversaire, Diane, vous avez aussi annoncé un nouvel album. Si mes calculs sont bons, on n'est pas loin du 15e album.
2: On est au 15e.
3: 15e, oui. C'est ça.
2: Studio, ouais.
3: Il s'appellera Polisson, et sur cet album, il y aura une première chanson qui a été dévoilée, qui s'appelle Le mot et la chose. Alors on entend chose, on entend Polisson, et nous tout de suite en France, on est au garde à vous, parce que on adore les chansons coquines de tout un tas de styles. Diane, dites-moi ce que vous pensez par exemple du style direct de Brassens.
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2: Moi,
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2: j'aime.
5: Je pense à Félicie, je bande aussi.
2: Ben oui, Brassens, c'est la classe absolue.
3: Léonore, même quand il dit je bande, en fait, on dit ben oui, mon Georges.
2: Ben oui. Non, mais lui, tout ce qu'il fait, ça peut pas être vulgaire.
3: Ouais, c'est vrai, pas.
2: Il y a rien de grivois chez Brassens, quoi.
3: C'est vrai. Il y a aussi des chansons qui sont coquines parfois à l'insu de leur interprète. Mmh. C'est en tout cas ce qu'a dit France Gall à propos des sucettes que Gainsbourg lui avait écrites.

0: avait marché ça au Québec, cette chanson?
1: Je sais pas du tout. Je suis même pas sûre. Lani, déjà, on sait pas trop ce que c'est. Les sucettes, c'est pas des mots. Non.
0: Comment vous appelez ça chez vous, les bonbons qu'on suce?
1: Je crois qu'on appelle ça des suçons. C'est encore pire. Je sais pas exactement non, je pense que sucette à l'ami, ça veut rien dire.
0: Non, ça marchait pas. Bon. Il y a Gréco, n'oublions pas Gréco, tellement érotique.
2: Déshabillez-moi.
1: Bah oui.
2: Déshabillez-moi.
0: Alors dans ces trois-là, tiens, par exemple, le mot et la chose que nous allons découvrir et Polisson, l'album qui sortira à l'automne prochain, on est plutôt sur une obédience Brassens, Gal, Gréco.
1: Ça dépend des chansons de l'album. Parce qu'il y a, pour ceux qui aiment la littérature, donc je vais faire un peu de en français, en anglais, pardon, du name dropping.
0: Ok.
1: Donc on part de Ronsard, hein, donc là on est au XVIe siècle.
0: Mignonne, allons voir si la rose.
1: Exact. Ouais. Donc là on est plutôt du côté de Juliette, je dirais, de Juliette. Oui. Après on passe par Pierre Louis.
0: Ah. Là, c'est là, un peu porno.
1: C'est plus. Écoutez, on a fait ce qu'on a pu. Hein. C'était drôle parce que le garçon avec qui je travaille, qui est un homme délicieux, qui s'appelle Pablo Pico, qui est un grand compositeur de musique de film et en particulier de cinéma d'animation. Donc on est chez lui et puis bon, par moments c'est assez coquin. Et puis on est là dans le studio et puis là bon, il dit non, Pierre Louis, parce qu'il a des petits enfants, il a des enfants très jeunes.
0: Oui.
1: Oh, il dit non, Pierre Louis. Il dit on va le suggérer, mais on va pas y aller jusqu'au bout. J'ai dit écoute comme tu veux, mon gars. Mais sinon on a aussi Jean de La Fontaine. Est-ce que vous savez que Jean de La Fontaine a écrit des contes avant d'écrire des fables, et moi j'en ai 3 volumes personnellement, je sais pas s'il y en a encore d'autres, mais ce sont des contes libertins, assez coquins pour certains, et certains sont illustrés évidemment, donc on a en plus les images. Mais c'est marrant parce que ça a pas marché, alors il s'est mis à écrire des fables et là ça a cartonné,
0: là, ça a bien marché.
1: Nous avons un Voltaire aussi, nous avons Richepin, nous avons des auteurs extraordinaires. Marinisé, c'est un texte magnifique qui s'appelle La Torche, c'est la seule femme d'ailleurs dans le, parce que évidemment, les textes libertins, c'était les hommes qui les écrivaient. Et les femmes avaient plutôt le rôle de la muse ou de celle qui inspirait, j'imagine. Mais pour revenir au mot et la chose, si j'ai bien compris, on va entendre.
0: Oui.
1: C'est un texte de l'abbé de Lattaignan.
0: Alors, j'allais y venir, parce que tous les auteurs que vous avez cités et l'autrice, finalement, on se dit, ok, ouais, chacun vit sa vie.
1: Qu'ils veulent.
0: Mais un abbé, bon sang, c'est incroyable, qui a écrit quelque chose d'extrêmement, coquin, sexy, polisson.
1: Ouais, c'est assez polisson. Moi, j'aime bien ce mot parce que, tu sais, c'est un mot qui est assez léger.
0: Oui.
1: Petit polisson, tu vois, t'étais mal commode. Il n'y a pas le côté grivois, quoi. On essaie d'éviter ça, de rester dans la classe absolue. Mais c'est vrai que notre abbé de Lattaignan, d'après ce que j'ai compris, il n'était pas abbé de son plein gré, on dirait l'autre.
0: Il était abbé 12 heures sur 24.
1: Exactement. Il était abbé de jour et le soir, il allait dans les bistrots. Et,
0: c'est ça.
1: Et paraît-il, il a écrit quelques couplets de « J'ai du bon tabac dans ma tabatière ». Voilà, entre autres. Et puis bon.
0: Qui est une chanson aussi à double sens, hein,
1: oui,
0: d'ailleurs.
1: Oui, je pense, oui.
0: Il n'y a pas de tabac ni de tabatière, en réalité.
1: Non, et c'est comme les voitures dans les garages et tous ces trucs-là. Bon, bref, hein.
0: Et les trains qui passent dans des tunnels.
1: Oui. Oui. Et puis la fameuse chanson, comment elle s'appelle, j'ai oublié son nom, mais ça va nous revenir, ou alors en régie on va nous envoyer l'info. Comment s'appelait cette je me picore le petit bouton, le machin, le truc.
0: Ah, c'est Les Nuits d'une Demoiselle.
1: Oui.
0: C'est Colette Renard, je
1: Colette
0: crois.
1: Renard,
0: oui, Colette Renard.
1: Quelle culture vous avez.
0: Ah, moi quand c'est polisson, Diane, je réponds présente. C'est en tout cas un album qui sortira à l'automne 2026, Polisson, et il y a donc un premier extrait. Si ça vous va, on l'écoute maintenant.
1: Ah, avec plaisir.
0: Et si vous avez un abbé dans vos relations, écoutez, envoyez-lui la chanson pour lui donner 2-3 idées. Le mot et la chose, c'est Diane Tell.
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0: ça, mes amis, c'est du grand art. Le mot et la chose, Diane Tell, qui a décidé, donc, dans son nouvel album Polisson, de mettre en musique, en chanson, des textes que vous gardez tels quels. C'est vraiment.
1: Ah oui, pas une virgule.
0: Vous changez rien du tout. Donc,
1: il n'y a que Pierre-Louis où on y est allé doucement, mais sinon, les autres, on touche à rien. Hein. Rien du tout.
0: Mais Pierre-Louis, même si on. Je crois qu'il n'est pas, même pas à la bibliothèque, en fait, ou alors c'est dans une étagère spéciale.
1: Il est à la Bibliothèque nationale. Ouais. Jusqu'à il n'y a pas longtemps, il y avait une section qui s'appelait l'enfer.
0: Ah oui, c'est vrai.
1: Et tous ces livres étaient dans l'enfer. Oui. Donc, ils n'étaient même pas accessibles aux bibliothécaires, si je ne m'abuse.
0: Je crois qu'il fallait montrer sa pièce d'identité. Et tout. Là, les gens se disent, mon Dieu, mais on n'a pas lu ce garçon. Ça nous intéresse beaucoup.
1: Il y a même un livre de photos. Bon, il est assez spécial. Mais moi, j'aime bien. La seule chose, c'est qu'en 25, les codes ont changé. Donc, oui, on ne peut pas... on peut pas, il faut respecter le monde dans lequel on vit quand même. Mais sinon, tout le reste, c'est tout à fait correct.
0: J'ai entendu un truc fou sur vous, Diane Tell. Il faut qu'on se mette dans une ambiance musicale particulière. Est-ce que c'est vrai, Diane Tell, que vous êtes la cousine de Madonna?
1: Oui, mais je ne suis pas la seule.
0: Elle a beaucoup de cousines.
1: C'est-à-dire que sa maman est une Louise Fortin, mon papa est un Michel Fortin. Sa maman venait des Cantons de l'Est, je crois. Les Cantons de l'Est étant une région au sud de Montréal.
0: Ouais.
1: Mais vous savez, les Fortins... la famille Fortin... vos auditeurs vous écriront pour me corriger si je me trompe, mais nous faisons partie des 100 familles, les premières familles qui ont colonisé le Canada. Et il y a un de mes ancêtres qui a eu 27 fils. Donc, il a répandu le nom Fortin dans toute la région. Et donc, est-ce que je suis proche cousine? On n'a jamais fait Noël ensemble, quoi. Mais
0: c'est dommage, ça aurait tombé sur votre anniversaire aussi, en plus.
1: Oui, en plus. Mais on a de la même taille. On sent quand même il y a des gènes communs.
0: Ouais.
1: Un gène commun.
0: Un gène de la génétique.
1: De la génétique commune.
0: Commune entre Diane Tell et Madonna. C'était donc vrai. Ça, c'est une très bonne nouvelle. J'aimerais aussi, avant qu'on se dise au revoir et à bientôt, donc, puisque vous m'avez promis de revenir, que vous me parliez un petit peu de ce qui s'est passé en 1990 avec la légende de Jimmy. Moi, c'est comme ça que j'ai découvert votre voix, parce que j'étais ado, j'étais au collège et mon prof de musique avait adoré cette comédie musicale qui était en fait le projet après Starmania de Luc Plamondon et Michel Berger. Et c'est vous qui chantiez la chanson titre, La légende de Jimmy. Qu'est-ce que vous avez comme souvenir de cette période-là?
1: Alors, déjà, Starmania, ça a commencé dans les années, fin des années 70, c'était au Palais des Congrès. Mais la musique a tellement eu de succès que c'est resté. Et ils ont repris ce spectacle au Canada dans les années 80. Je ne l'ai pas fait. Et ils l'ont repris en France et puis ils m'ont appelé je ne sais combien de fois. Diane, tu veux pas reprendre un rôle de Storm? Non, je veux pas reprendre un rôle. Et puis un jour, Patrick Villaret, ça me fait plaisir de le nommer, il est plus de ce monde, mais c'était un grand monsieur de l'industrie de la musique. Patrick m'appelle, il me dit, bon, maintenant on t'a organisé un souper en tête à tête avec Michel Berger. Et je dis, ah bon, pourquoi? Et je vais souper avec Michel Berger, il était absolument charmant, adorable, gentil, merveilleux, intelligent, tout ce que vous voulez. Et donc je suis avec lui, et puis à la fin du repas, il me dit, bon Diane, il dit, ma mission, tu sais bien, c'est de te convaincre de participer à la énième version de Starmania. J'ai dit, écoute Michel, il y a tant de bonnes chanteuses qui l'ont fait et tout, moi je peux rien rajouter à l'histoire. Par contre, si un jour tu fais quelque chose d'autre, alors là je suis ton homme. Je lui dis ça comme ça. Eh ben, je sais pas, 2 ans après, je suis, à l'époque, il y avait une compagnie aérienne, c'était pas Air France, c'était Air Inter, puis il y avait des magazines et je vois Michel en couverture, nouveau projet, la légende de Jimmy, machin. Là, je me jette sur l'article pour voir s'il y a le casting d'annoncer, pas de casting. Donc, je dis, est-ce qu'il va, il m'avait rien promis, mais il m'avait dit qu'il me contacterait s'il faisait autre chose. Eh ben, j'ai été contactée et puis j'ai eu le rôle. Ça a été un cadeau immense. Et j'ai eu en plus la chance d'avoir cette chanson, parce que souvent dans les comédies musicales, il y a plusieurs chanteurs sur sur des chansons comme Notre-Dame de Paris,
0: Belle, ils sont trois.
1: Et là, je sais pas, Michel, il a donné à mon rôle en fait cette chanson-là, et ça a été un immense cadeau puisque c'est une chanson très importante dans mon répertoire, et ça a été une très belle expérience avec Jérôme Savary à la mise en scène, Luc Plamondon que j'adore toujours, et puis ça nous a emmené à une deuxième comédie musicale qui s'appelle Marilyn Montreuil, que nous avons donnée à Chaillot. Donc ça a été 3 ans de pure rêverie, quoi. On s'imagine pas ce que c'est que d'être la star de ces spectacles que l'on fait en groupe.
0: Oui.
1: De c'est pas moi, ma vie, mon œuvre, mes costumes, mon attaché de presse, mon manager, mon disque.
0: Oui,
1: là, c'est notre truc, ouais. Voilà. Et pour Marilyn, en plus, j'ai eu la chance de composer toute la musique. Donc, non, ça a été des années extraordinaires.
0: Ouais. Ah, et c'est
1: merci
0: ça.
1: Michel, on t'aime toujours.
0: Ah oui.
1: Et celle-là aussi, je la chante à tous les spectacles.
0: Merci beaucoup, Diane Tell.
1: Merci.
0: Affaire à suivre, Polisson. C'est à l'automne prochain. La légende de Jimmy, c'est maintenant. Et à

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4: Bonjour la France, du 14 juillet. Nous, on est en direct. Je sais qu'il y en a qui sont en congé et qui profitent. Eh bien, j'ai envie de dire tant mieux. Comment ça va, Éric Bastien ?
5: Écoutez, quand je te vois...
4: Quand je vois tes yeux !
5: C'est un feu d'artifice qui rayonne devant moi.
4: C'est
5: la belle jaune, la belle verte aujourd'hui.
4: La belle verte aujourd'hui.
5: Ah, c'est le feu d'artifice. Salut à tous.
4: Alors, je vous rappelle que c'est notre dernière semaine en direct. Et à la rentrée, on ne sera plus avec vous, mais on vous aimera toujours. Alors, cette semaine, le cadeau principal de la finale, il s'agit d'une destination un petit peu mystérieuse. Oui, vous partez à La Ciotat pour un séjour exceptionnel pour la 5e édition du Ici Live. Ce sera en septembre. Alors, vous aurez, évidemment, je ne vous donnerai pas un nom d'artiste, c'est de la surprise.
5: Enfin, on ne sait pas qui on va voir, c'est ça.
4: Exact.

0: Candidat du jour.
1: Bonjour.
0: Comment ça va?
2: Bonjour.
1: Bonjour.
3: Bonjour.
0: Alors, Hélène, tu joues avec ici Saint-Étienne parce que tu habites à Saint-Étienne.
3: Exact. C'est
0: voilà. Une petite Stéphanoise qui a le plus bel âge du monde, 61 ans, voilà. Tu vis avec Jean-Pierre.
3: Oui.
0: Tu as un fils et deux petits-fils, c'est ça?
3: C'est bien ça.
0: Et alors attention, là c'est bon, bah moi les enfants, les petits-enfants, oui, bon d'accord. Mais la nouvelle la plus importante, c'est que le 11 juillet, tu as eu un bébé setter irlandais.
3: Oui.
0: Oh là là là là là là, comment tu l'as appelé?
3: Baito.
0: Oh là là, je veux une photo immédiatement sur le portable de Maître Kikando. C'était mon chien de quand j'étais petite, j'adore les setters. T'en as déjà eu?
1: Comment il s'appelait le chien?
3: Ben oui, j'en ai déjà eu un, sauf qu'il a rejoint le Valhalla des setters.
0: Oh, le Valhalla des setters. Ben il est avec le mien,
3: Le Valhalla. Eh oui.
0: Oui, bien sûr. Ça rigole, ça chasse du canard et ça fait pouic-pouic. Alors, bah quoi? Toi, tu t'en fous, tu n'aimes pas les chiens?
1: Si, j'aime les chiens.
0: Oui, bon, bien sûr, allez. Alors, il paraît que t'as été quand même une grande, grande sportive. T'as fait beaucoup de sport.
3: Toujours, hein, j'étais à vélo ce matin.
0: Ah bah voilà, mais dis donc, t'as fait du ski nautique depuis que t'as 7 ans. Tu t'as fait beaucoup de natation, du patin à glace, du squash, de la course à pied, et tu t'es un peu calmé. Maintenant, tu fais du vélo. Bon.
3: Bah oui. Et du vélo dans l'eau aussi, mais là, c'était vélo-vélo ce matin.
0: Ah, vélo-vélo, mais il fait pas trop chaud, là, à Saint-Étienne?
3: Eh ben, mais si, il fait chaud, hein, il fait chaud. Bah, on va pas se plaindre, après, on va avoir l'hiver.
0: Ah non, mais moi, je me plains pas, je t'explique. Je pense surtout aux gens qui souffrent un petit peu de la canicule. Alors, est-ce que tu vas gagner? Est-ce que tu vas partir on ne sait pas. Est-ce que c'est toi qui vas remporter la manche aujourd'hui?
1: Et aller voir ce plateau qu'on ne connaît pas, bien sûr.
0: Bien sûr. Alors écoute bien ta première question, vrai ou faux. Et tu vas marquer le premier point. Tiens, je te mets soprano.
1: Ah, bah il en sera, lui. Je suis sûr. Et il est marseillais, hein. À Ciotin, Marseille.
0: Moi, j'aime bien parce que...
1: Je fais le pari.
0: Oui, Eric Bastien, il fait genre Madame Soleil. Alors, écoute bien. Historiquement, poser une baguette de pain à l'envers, ça porte malheur. Est-ce que c'est vrai ou faux?
3: Vrai, c'est vrai.
0: Bien sûr que c'est vrai. Évidemment que c'est vrai. Ça remonte au Moyen-Âge. Les boulangers, ils réservaient un pain posé à l'envers pour le bourreau. Donc voilà, comme ça le bourreau il le récupérait sans attendre son tour. Et depuis, bon bah on se dit que poser le pain à l'envers, ça porte malheur. Premier point pour Hélène.
1: Bien, et bien on va accueillir Samuel avec Ici Héros. Salut toute l'équipe d'Ici Héros. Comment ça va Samuel?
4: Ça va et vous?
1: Ça va super, tu nous appelles où? C'est où l'endroit où tu vis?
4: À Saint-Geniez-de-Fontenay, mais là je suis en vacances.
1: D'accord, alors t'habites à Saint-Geniez-de-Fontenay dans l'Hérault. Mais donc en vacances, t'es où en vacances?
4: À Mérindol dans le Vaucluse.
1: Ah, mais t'es pas très loin. T'es pas, les Raux Vaucluse, c'est pas, voilà.
4: Ouais, je suis pas parti très loin.
1: Ok, ça va, t'as pas trop chaud? Parce que le Vaucluse, le Béron, chaud quand même, hein, région.
4: Un petit peu.
1: Un petit peu, tu vas faire un tour au Festival Avignon ou pas?
4: Non, on est en famille, là, dans une maison, on reste en famille tranquille.
1: Voilà, toute la famille est là, c'est beau, c'est génial, le Vaucluse, le Béron, moi j'adore. Samuel, t'as vu le feu d'artifice? Je sais pas, il y avait des feux près de chez toi ou pas trop, finalement?
4: Non, tout ça. Tous
1: annulés. Eh ouais, ça a été annulé, hein, pour la plupart.
4: Ouais.
1: 14 juillet, qu'est-ce qu'on fait, hein, 14 juillet, quand on s'appelle Samuel, on est en famille?
0: Bah, il est en vacances, il vient de te le dire.
1: Ouais, mais t'es avec qui? Tu fais quoi?
4: En famille, barbecue, piscine.
1: Bah, voilà, ça, c'est du bon
0: programme. Mais ça, c'est une bonne journée, ça.
1: En concubinage avec Aline, vous avez un enfant ensemble, comment s'appelle la petite?
4: Océane.
1: Et Aline, du coup, elle a une autre fille, elle, de son côté, hein, c'est ça?
4: Oui, Romane.
1: Romane. Bon, il y a un peu d'animalerie, hein, normal, il y a un chat qui s'appelle... un gros matou.
4: Tigre.
1: Tigre, tu l'as appelé Tigre? Ouais, ok. C'est une tête de tigre?
4: Ouais. Charou.
1: Charou, ouais. Ouais. Et puis un petit chien, Akira, est-ce que le chien est chat?
0: Un petit quoi?
1: Akira, un chien.
0: Non,
1: chien,
0: mais t'as
1: Akira.
0: Dit un petit chien.
1: Un petit chien, un chien.
0: Un chien.
1: Et comment ça va le chien et le chat? Comment Tigre et Akira, voilà, la communauté, ça se passe bien?
4: Oui, chaudement, mais ça se passe bien.
1: Bon, écoute Samuel, nous allons t'offrir un premier point et je rappelle qu'on restera dans la région puisqu'avec Ici Provence, tu iras peut-être à la Ciotat voir ce concert. On ne sait toujours pas qu'il y a dedans. Question. C'est un philosophe. Et un extrait qui arrive. Message Bottle in the Mer, là, voilà. Donc c'est pour ça qu'on va parler de ça. C'est un philosophe qui aura envoyé la première bouteille à la mer. Est-ce que selon toi, c'est vrai ou faux? 5

0: secondes pour y réfléchir. Top chrono.
1: Faux.
0: Écoute, c'est vrai. C'est un philosophe qui a envoyé la première bouteille à la mer. Selon la tradition, le premier à utiliser une bouteille à la mer, ce serait Théophraste. C'est un philosophe grec et un disciple d'Aristote. Il s'en sert dans une expérience qui est destinée à étudier les courants marins et à vérifier une théorie sur les échanges entre les mers. Ben voilà une bonne info.
2: Alors, Hélène 1, Samuel, pas de points. Et là, tout de suite, vous écoutez ici. Ah ben, on va partir en 1992, l'année de naissance de ma fille. On va écouter Les Innocents, un homme extraordinaire. Ah, c'est Bappé, ça. Voilà, allez, à tout de suite.

0: Les Innocents, un homme extraordinaire, tu l'as dit Valérie, c'est Mbappé, c'est tous les autres, c'est Didier Deschamps, c'est ce soir.
1: Mais évidemment.
0: France-Espagne, 21h sur votre radio ici.
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0: Oh, c'est la demi quand même.
1: Alors ici, Hélène a un point, voilà. Alors Hélène, qui habite à Saint-Étienne, alors il paraît que, bon, tu bricoles, mais plutôt c'est plutôt la déco, en fait.
3: Ah oui, oui, parce que bricolage, j'ai bien besoin de Jean-Pierre, sinon. Hein.
1: Ah oui, Jean-Pierre, il bricole, Jean-Pierre, c'est lui qui fait un peu tout?
3: Oh bon, il bricole, parfois il n'est pas plus efficace que moi, hein, mais bon, c'est un travail d'équipe, c'est bricolo et bricolette à la maison. Quoi.
1: Eh ben voilà, bricolo et bricolette.
0: C'est magnifique.
1: Ben évidemment, enfin.
0: Quel
1: c'est
0: beau
1: bien.
0: Portrait de Jean-Pierre de la part de sa femme.
1: Bon, je suis désolée, c'était moi qui je m'appelais comme ça, bricolo et bricolette.
0: Ah oui,
1: avec Chile, évidemment. Alors, elle, tu, quand même, tu fais de la peinture, tu jardines un peu, tu t'occupes des fleurs, c'est quand même sympa.
3: Oui. Voilà. Oui, j'ai coupé mes lavandes, là.
1: Ah! Et il y a quoi comme fleurs dans ton jardin?
3: Eh ben, grâce à ma voisine, il y a encore quelques trucs qui ont subsisté, mais avec la chaleur qu'il y avait, on a ramené hier une plante qui n'a pas tenu le choc. La glycine a tenu le choc.
1: Ah! C'est joli, ouais. La glycine, on aime bien la glycine.
3: Ouais, c'est joli. Les fleurs, je les avais confiées à la voisine parce que les suspensions 15 jours sans nous, c'était pas la peine. Ah ben et alors, ne me demandez pas les noms parce que.
1: C'est des fleurs.
3: Parce que je les connais pas, les noms.
1: Oui, mais c'est des fleurs, voilà. C'est les... voilà.
3: Oui,
1: oui, oui voilà.
0: C'est Nicolas de Jardinier ce matin. Quoi.
1: Voilà, oui, exactement.
3: J'ai du cactus aussi, j'ai du cactus. Ah. J'ai des élagnus. Ça avait bien fait rire un collègue, ça, les élagnus.
1: Bah écoutez, des élagnus.
0: C'est des
1: plantes en forme de.
3: C'est des troènes qui résistent à la chaleur.
1: Eh ben voilà. Alors, mais par contre, attention, attends, elle rigole pas parce qu'elle cuisine et elle fait le plat préféré de cette équipe. Elle fait.
4: C'est trop chouette, je crois que les lasagnes sont.
5: Les lasagnes.
4: Viens là vite, on va se péter le bide.
1: Ouais, on va se péter le bide. Alors, tu adores. Eh ben oui, en même temps, t'es marié à un Sicilien, donc. Enfin, t'as été marié.
3: Ouais.
1: Eh ben oui, voilà, donc ça cuisine et ça mange des lasagnes et ça, j'ai envie de dire, c'est magnifique.
0: On adore.
1: Mais oui, elle sait aussi faire la blanquette, la soupe au pistou. Oh là là là là là là là. Mon Dieu. Mais j'ai faim là, ça y est, voilà. Il est midi et quart.
3: C'est normal. C'est l'heure de la valse des fourchettes.
1: Oh là.
0: Alors, on est là jusqu'à vendredi pour le courrier en recommandé, hein, avec le petit Tupperware, papier d'alu, la zen sicilien, t'envoies
1: oui,
0: ça. Maison
1: oui.
0: De la radio, hein,
3: voilà. À Luc Kennedy. De la rillette de Macron.
0: Voilà, envoie. On prend.
1: Non, mais c'est pas possible, je ne dirai rien. Bon,
0: qui nous dit bague.
1: Qui nous dit bague, ouais, c'est ça. Alors, ma petite chérie, t'as déjà un point, tu vas en marquer un deuxième. Tiens, je te mets une petite BO. Cette musique, elle a été utilisée en pub dans plein de marques, mais aussi pour le Nutella. Voilà. Mais elle a fait.
3: Bon.
1: Ouais, oui. Bah, figure-toi que moi, pour moi, c'était Manpower, ce genre de conneries, de bagnole, de machin. Mmh. Non, mais c'est aussi Nutella. On va parler de Nutella. Écoute bien. Le Nutella était à l'origine un médicament contre la fatigue. Vrai ou faux, top chrono, 5 secondes.
3: Moi, c'est faux.
1: Mais oui, bien sûr que c'est faux. C'est déjà du poison. On va pas se. Voilà.
3: Oh là là, Mais...
1: Mais non. Heureusement, il y a des marques qui font ça sans huile de palme. Deuxième point pour Hélène.
0: Samuel a donc pas de points. Samuel, attention, Samuel. Je te rappelle que c'est la dernière semaine. Vendredi, après, on n'est plus là. J'ai besoin d'un gagnant. Samuel.
1: J'ai besoin d'un gagnant.
0: Est-ce que tu as l'âme d'un gagnant? Est-ce que tu gagnes généralement? Tu joues? Qu'est-ce que tu fais? Tu fais des paris dans la vie? Jamais.
6: Moi, ça arrive.
0: Ouais. T'es du genre chanceux ou comment tu te situes par rapport à ça?
6: Ouais, assez chanceux, on va
0: assez
6: dire.
0: Chanceux. Bon, je suis plutôt rassuré. Samuel qui est artisan dans la rénovation. Voilà. Ça maroufle un peu quand même.
1: In the middle of the street.
0: Alors, monsieur, tu pourras l'utiliser, Valérie, puisque t'es de retour sur M6.
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0: Bon, voilà. Et ben, lui, il est spécialisé dans la salle de bain, Samuel.
1: Ah, la plomberie, le carrelage.
6: Exactement. Salle de bain de A à Z.
1: Voilà.
0: Mais d'ailleurs, t'as fait mille et un métiers, mais t'as été principalement plombier. Ça a été un de tes métiers, Samuel.
6: Exactement.
0: Ouais, donc voilà, donc tu maîtrises.
1: Je suis plombier, c'est un beau métier.
0: Alors, vous savez ce qu'il voulait faire comme métier quand il était petit? Il voulait être un petit peu ce qu'on voit dans le ciel parisien en ce moment. Vous êtes pilote de chasse.
1: Ah, oui, d'accord.
0: Et ouais, tu voulais être Top Gun avec les petites lunettes, quoi. Eh oui.
6: Exact.
0: Eh, tu voulais être basketteur aussi.
6: Aussi.
1: Ouais, oui,
0: bah oui, mais c'est bien d'avoir des rêves. Bon, tu bricoles, mais alors c'est... Non, mais prenez-le vraiment dans l'émission, parce que Samuel, ok, plombier, salle de bain, mais c'est MacGyver, le type, hein. Pareil, vraiment, t'es le genre de mec qui sait faire tout, surtout au niveau de la mécanique.
6: Ah non, surtout pas la mécanique.
0: Ah, tout sauf la mécanique, mais tout le reste, tu te débrouilles vraiment comme un
6: chien. Tout sauf la mécanique.
0: Ah, ok, bah t'es un homme à tout faire, on l'adore, Samuel. Samuel.
1: Non, mais tu sais que lui, il sort des trucs des fois, mais j'ai envie de te dire.
0: Alors, on était dans la séquence Nicolas Jardinier, continuons, parce que lui, il jardine aussi, il a un potager.
6: Oui.
0: Samuel, t'as un potager, toi?
6: Oui, potager, tomates, aubergines, poivrons.
0: Melon.
6: Melon, pastèque.
0: Très bien, de la cuisine, parce qu'il cuisine aussi. Un petit gigot de 7 heures, ça tu sais faire, hein?
6: Ouais, c'est ma spécialité.
0: Oh là là, le gigot de 7 heures. Le bœuf bourguignon, t'as dit que tu faisais un barbecue. Là, tu mets quoi dans le barbecue aujourd'hui à midi? Saucisse, merguez?
6: Midi,
0: ouais.
6: Merguez chipot,
0: pour.
1: J'avais compris, merguez chipot.
0: Chipot, ouais, non, c'est... Pourquoi? Mais qu'est-ce qui se passe? Allez, Samuel, voici ta question avec un extrait qui parle d'argent.
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0: Un pays a déjà émis un billet de 100 000 dollars.
1: Non, 100 000 milliards.
0: En plus, un billet de 100 000 milliards de dollars de sa monnaie. Est-ce que selon toi c'est vrai ou faux? Top chrono, 5 secondes. Samuel.
6: Oui.
0: Oui, ben t'as raison, on est en 2009, c'est le Zimbabwe qui a émis un billet de 100 000 milliards de dollars zimbabwéens. C'est fou ça.
1: Alors, enfin, ça valait que 20 balles.
0: Ouais, voilà, je veux dire, ça valait 20 balles à sa sortie. Bon, enfin quand même, dire qu'on a un billet de 100 000 milliards de dollars, pas mal.
1: Oh là là.
0: Ah, pour moi, c'est le rêve absolu.
1: Oui, d'accord, mais ça ne veut rien dire parce que ça vaut 20 balles.
0: Eh oui, mais enfin, quand même, je sais pas. Il y a plein de zéros et moi, ça m'excite.
1: Oh là là là. Bon, allez. Hélène, tu as 2. Samuel, tu as 1. Et là, on va partir avec mon chanteur que j'aime.
0: Ah.
1: Aïe, aïe, aïe. Via.
0: Ah, mais ils vous ont fait
1: et
0: plaisir.
1: Via quand même.

0: C'était Paulo Conte, ça c'est une des chansons préférées de Valérie.
1: Oui,
0: eh oui,
1: y a quand même... eh oui, bien sûr, allez, j'y gueule.
0: Qu'est-ce que c'est que ce personnage?
1: Je ne sais pas, d'aujourd'hui.
2: Oh là là, ici à midi, bon Dieu, on est au taquet.
0: C'est l'occasion de saluer Sandrine Saroche, qui est une espèce de personnage comme ça, c'est vrai?
1: Sûrement, bah oui, joueuse, Sandrine, elle est en vacances là, hein,
0: eh
1: oui,
0: elle était avec nous l'année dernière.
1: Eh oui.
0: On l'embrasse.
1: Alors, Hélène a 2, Samuel a 1. Voilà, ça c'est pas mal. Hélène, alors comme ça, on a un petit défaut, On est impulsive, impatiente.
3: Ouais, mais enfin, c'est pas des gros défauts. Hein.
1: Oh bah moi, je suis d'accord avec toi. Hein. Moi, je suis impatiente aussi. Hein. Je suis impulsive aussi. Hein.
3: Ouais. Mon ex-mari disait, la patience, c'est la vertu des êtres élémentaires.
1: Oui, bien sûr. Bah écoute, il va rester en Sicile, manger des lasagnes. Et t'es mieux avec Jean-Pierre. Voilà.
0: Jean-Pierre.
1: Mais oui, bien sûr. Alors, ma chérie, nous allons tout de suite faire le quiz musical. Alors, c'est l'été. On a pris des gros tubes de l'été. T'as le même âge que moi. Normalement, bah oui, on a 61 ans toutes les deux. J'ai envie de te dire, ces deux chansons-là que je vais te faire écouter, t'as bougé ton body en boîte là-dessus. Donc, écoute bien. C'est parti.

0: Bamboléo Rock. Allez, c'est qui chante top chrono? Il y en a deux. Dis-moi les deux groupes.
1: Oh, aucun. J'en ai aucun.
0: Hein?
1: Ah non, c'est sûr que non.
0: Hein. Oh, en plus, je t'ai aidé, j'ai fait Bandolero Rock.
1: Bien, voilà, oh. Mais j'ai pas demandé le groupe. Hein.
0: Alors, ça, c'est Michael Zegger Band, Let's All Chant. Et ça, c'est Paris Latino, Bandolero Rock. Eh oui. Bon, bah, écoute, c'est pas grave. Tu restes en tête avec deux points.
2: On était sur deux gros tubes hein, qu'on écoute quasiment tous les jours sur ici. Quelle déception. Samuel, est-ce que
0: tu peux fermer 6 secondes
2: ta bouche? Ah non, mais moi, je suis déçu. C'est une déception pour rien, quoi. C'est une tristesse. C'est terrible, Samuel.
0: Oui,
2: on n'a pas du tout envie d'en profiter, de marquer deux points de plus pour prendre le devant. Bah non. Samuel, sérieusement, est-ce que tu les avais, les deux titres, ou pas?
3: Moi, je les avais, oui.
2: Les deux, t'avais Michael Zegerman et tout. Ah, ok. Bon, on va voir si ça se confirme dans un instant avec ton quiz. Alors, c'est un jour important au niveau du foot, on l'a dit, c'est France-Espagne ce soir, à vivre dès 21h sur votre radio ici et sur ici.fr. Toi, t'es fan de foot et notamment du PSG. Et Phil Collins, l'entrée des joueurs, Paris les Princes. Quelle époque du PSG t'es fan? En ce moment?
3: Ah, depuis tout jeune.
2: D'accord. Parce que j'ai vu que tu voulais, t'aimerais bien déjeuner avec Zlatan Ibrahimovic, donc c'était déjà 4-5 saisons, ça.
3: Si je devais choisir, je pense que je choisirais lui, ouais.
2: D'accord. Et période Mbappé, t'as bien aimé aussi?
3: Oui, mais lui pas trop, mais la période, oui, mais lui pas trop. On préfère la période de maintenant.
2: PSG quand même, qui a eu Messi, qui a eu Beckham, c'est quand même un club de malade. Double champion
3: d'Europe. Ça servait à rien.
2: Bah, attends, on est sur le toit de l'Europe, Samuel, double champion. Eh bien.
0: Allez, chante, va.
2: Eh oui, Samuel, il est fan du PSG. Ce soir, quand même, tu soutiens la France, oui, hein?
3: Oui.
2: Bon, ok.
3: Ce soir, on va soutenir Mbappé aussi, on n'a pas le choix.
2: Bien sûr, bon. Bah oui, j'espère bien.
0: Kiki, personne ne critique Kiki en ma présence, c'est mon joueur.
2: Exactement. Voici les tubes de l'été, à toi de reconnaître ces deux tubes, encore une fois, on est sur des choses très connues.

0: peine.
1: Hey, allez, top chrono, qui chante?
2: Los Del Rio et la Ketchup.
1: Oh là là, elle est bon, les... Oui. Bah écoute, oui. Hein.
0: Évidemment.
1: La Ketchup avec le Ketchup Song.
0: Non, mais attention, attendez.
1: Allez, on va l'écouter. Attendez, il y a Los Del Rio.
0: Ah oui, Los Del Rio,
1: confirme,
0: d'accord.
1: Bien sûr, la Macarena. C'est les papis, là. On adorait danser avec eux.
0: Ouais, enfin, à l'époque, c'était pas vieux.
1: Ouais. Mais effectivement, Valérie, fais-toi plaisir.

0: Tellement, Georges Alain. Allez, ça fait 3 pour Samuel, 2 pour Hélène.
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2: Je vous rappelle que c'est la dernière semaine d'Au Taquet, donc le dernier cadeau de la saison et de la vie.
3: On peut le dire, hein. c'est vrai.
2: Alors, le premier prix, destination La Ciotat pour un séjour pour la 5e édition du Ici Live en septembre. Programmation musicale top secret.
3: Non, il y aura Shakira, je crois.
2: Oui, bien sûr. 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Vous aurez 2 invitations chaque soir pour le festival, une sortie en bateau et une visite exclusive des coulisses. Si vous ne gagnez pas ça, vous gagnez la machine à café Malango avec 32 dosettes et 6 verres en verre.
3: Oui, oui.
2: Jingle et on reprend la compétition. Alors, nous sommes avec Hélène qui a 2, Samuel qui a 3. Alors, nous avons tout au long de l'année posé la question à nos auditeurs, à nos candidats. Quel animal aimerais-tu être si tu étais un animal? Eh bien, Hélène, elle a répondu...
3: Ah oui,
2: oui.
3: La tortue.
2: Hélène, elle veut être une tortue. Alors, pourquoi la tortue, Hélène?
4: Eh bien, parce que justement, j'ai beaucoup de difficultés à aller doucement. Et alors, comme ça... En étant réincarné en tortue, forcément, je prendrais mon temps.
2: Ça serait plus que ton temps, hein, parce que pour traverser le jardin, imagine-toi qu'elle prend 6 mois de vacances, la tortue. Hein.
4: Eh ben, c'est pas vrai.
2: Oh, ça va pas très vite.
4: Non, c'est pas vrai, parce que j'ai eu une tortue que Jean-Pierre m'a offert pour un anniversaire. Le temps d'un quart d'heure, la tortue, elle a gratté, elle est partie, on l'a jamais plus retrouvée. Et un quart d'heure, hein, elle a pas traversé le jardin, voilà. Donc, non, ça creuse, ça creuse et ça fout le camp et ça va vite parfois.
2: Hein. C'était une tortue sous substance, hein, parce que moi, la mienne, je peux te dire qu'elle mettait 3 jours à traverser le jardin. Enfin,
3: c'est
2: bref.
3: Non, que Jacques Chirac donnait à sa femme.
4: Non, c'était pas une Herman.
2: Bah, voilà, ok. Alors. On parle de Jean-Pierre, nous allons parler de ta rencontre avec Jean-Pierre. Ah, parce que vous adorez tous les deux la musique. Toi, quand t'étais jeune, t'allais souvent avec des amis au concert, dans des pubs. Jean-Pierre, il était avec un groupe d'amis, le même groupe d'amis que le tien. Vous vous êtes rencontrés, perdus de vue, retrouvés. Et il y a 15 ans, dans un concert, bim bam boum, qu'est-ce qui s'est passé?
4: Eh bien, il y avait Dr. Feelgood.
2: Et vous vous êtes retrouvés. Et c'est toi qui a fait le premier pas. Hein.
4: Oui, d'un peu réservé. Je suis un petit peu plus extraverti, on va dire.
2: Et voilà, mais t'as bien fait puisque ça fait 15 ans et vous êtes toujours ensemble.
3: Premier pas.
2: Alors, là, tu as 2. Tu vas peut-être marquer 3 points de plus grâce à cette question à choix multiples. Je te pose la question, je te propose des réponses. Et évidemment, tu auras 10 secondes pour me donner ton choix. Tiens, on écoute Indiana Jones. Indiana Jones, mon personnage préféré. Dans une autre vie, je suis mariée à Indiana Jones. Ouais. Mais bon, c'est malheureusement...
3: C'est le fouet, ça.
2: Non, c'est Harrison Ford. Alors, quel accessoire Harrison Ford a-t-il dû apprendre à maîtriser spécialement pour jouer Indiana Jones? Un sabre? Un fouet? Un arc? Ou il a dû dresser Éric Bastien? Alors... Quel accessoire a-t-il dû apprendre à maîtriser? Un sabre, un fouet, un arc. Éric Bastien, top chrono, 10 secondes.
4: Un fouet.
3: Oh, j'ai un peu influencé. C'est de ma faute. C'est de ma faute.
2: Eh oui, bien sûr, c'est le fouet, évidemment. Voilà, et si vous êtes sage, je vous raconterai l'anecdote de Indiana Jones. Pourquoi, au lieu de son fouet, il prend son pistolet et il tue le mec en face de lui pour aller plus
3: vite. C'est pas une histoire de... Il était pas un peu constipé, un truc
2: dans le genre? Non, il est à l'inverse de la constipation. Allez, fait 3 points de plus, t'as 5.
3: Il y a des besoins, quoi. Voilà. C'est intéressant, hein, toutes ces belles anecdotes.
2: Oh, faites une émission celle-là. À la rentrée.
3: Elle peut proposer ça ici à la rentrée.
2: Écoutez,
3: une belle émission sur les anecdotes de films.
2: Oui, j'en ai plein, milliards.
3: J'écouterai. Hein. Avec nous, avec Ici Héros à Saint-Genier des Fontes-Dieppes. Mais il est en vacances dans le Vaucluse. Je vous rappelle qu'il prépare le barbecue, les chipots, les chips. Enfin voilà, il est en famille, il profite bien. Alors on a parlé de cette question là. Si t'étais un animal, on t'a aussi posé la question d'ailleurs. Si t'étais un animal, qu'est-ce que ce serait toi, Samuel?
5: Un petit singe ouistiti.
3: Un petit ouistiti, c'est vrai que c'est mignon ça, un petit ouistiti. Pourquoi?
5: J'ai toujours voulu en avoir un. Ma mère a jamais voulu, ma femme ne veut pas.
3: Ah, ouais.
2: T'as vu une nuit au musée? T'as regardé une nuit au musée?
5: Ouais, j'ai adoré.
2: Il te plaît le petit Dexter, le Ouistiti, hein? Bien sûr.
3: Oui. Alors, notre Samuel a beaucoup voyagé, les États-Unis, t'as fait le Grand Canyon. On prend un peu des idées de sortie, là, pour cet été, enfin, des bons plans. C'est joli, le Grand Canyon?
5: Magnifique. Chaud, mais magnifique.
3: Ah ouais, chaud, bien sûr.
5: Ah, très, très chaud.
3: Qu'est-ce que t'as découvert là-bas, au-delà des paysages? Qu'est-ce que tu retiens? Des rencontres?
5: Les Indiens, les rencontres. On a fait Las Vegas aussi, casino. C'était la première fois que je rentrais, que je jouais à la roulette.
3: Ouais.
5: Monument Valley, Los Angeles, New York. On a fait le grand parcours.
3: Bah, pas mal ça.
5: Alors, l'Ouest américain.
3: Et Vegas, ça a dû te plaire parce que j'ai vu que tu t'aimais bien jouer au poker. T'as joué toi dans un club de poker?
5: Ouais, c'est ça. Mais à l'époque, je jouais pas autant que. J'ai plus joué à la roulette là-bas qu'au poker, j'ai pas joué là-bas.
3: Ok. T'irais bien visiter la Chine ou le Japon. Bon, autre continent, je te souhaite de le découvrir. Puis un petit mot sur ta rencontre avec Aline. Parce qu'Aline, c'est elle qui partage ta vie, un enfant ensemble. Alors, elle travaillait dans le bureau en face de là où il y avait la maison, quoi. Que t'es ton bureau, c'est ça, qui était aussi ton bureau. Toi, t'étais gardien d'une résidence étudiante à ce moment-là. Et c'est elle qui a fait le premier pas?
5: C'est ça. Elle a craqué sur moi en me voyant.
3: Oh là là.
5: Elle a côté la rougière où j'étais toute seule.
3: C'est-à-dire qu'elle t'a retrouvé grâce à un site, en fait?
5: Oui, une application à peine.
3: Ouais. Ah oui, je me souviens à peine. Et puis, il y a eu un premier rendez-vous qui était au travail. C'est comme ça que l'histoire a démarré.
5: C'est ça.
3: Et voilà. Ouais. Et ça fait 10 ans que ça dure. Allez, 12h39, il est temps de t'offrir peut-être 3 points. Alors, écoutez bien cet artiste, tu le connais toi Valérie. Et puis s'il a fait danser avec les stars, c'est Anthony Colette.
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3: Anthony Colette qui chante la vodka avec modération, qui est toujours la bienvenue au barbecue. Le mot vodka vient du mot russe voda. Que signifie ce mot? Le mot vodka vient du mot russe vodin. Qu'est-ce qu'il signifie? Est-ce que ça signifie feu, glace, eau, gueule de bois? Top chrono, 10 secondes.
5: J'ai la réponse, c'est eau.
3: Tu dirais l'eau?
5: Ouais.
3: Eau comme d'amido?
5: Eau comme E-A-U.
3: Oui, tu as raison, le mot russe voda signifie eau, le suffixe k, qui est un diminutif collectif, et vodka.
2: Non, affectif.
3: Qu'est-ce que j'ai dit?
2: Collectif.
3: Ah oui, affectif.
2: Voilà, ça veut rien dire.
3: Et vodka, qui peut donc se traduire par une petite eau. Eh ben, c'est bien. Bravo, 3 points de plus.
2: Allez, ça fait 6 à 5. Et là, tout de suite, on part avec Zazie et Larsen. 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À tout de suite, mes petits chéris.

0: l'Arsène.
1: Allez. Zen, Zézy, 12h43.
0: Non, c'était pas Zen, c'est l'Arsène.
1: Et j'ai dit quoi? Zen.
0: Non.
1: C'est
0: non.
1: Pareil. Soyons zen. Ben, dis zen, soyons zen.
0: Oui, mais c'est pas la même chanson.
1: Pas une chanson de Zazie, Zen.
0: Si, mais là, c'est l'Arsène, la chanson.
1: Elle a fait deux chansons, Zen et l'Arsène.
0: Voilà.
1: Et l'Arsène, ça existe ou pas, ça?
0: Allez, jingle.
1: Jingle de la fatigue.
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0: Alors, nous sommes avec Hélène qui a 5, Samuel qui a 6, Hélène qui joue avec ici Saint-Étienne, qui vit avec Jean-Pierre, qui vient d'avoir un bébé, c'est à l'Irlandais, la chance. Et alors, Hélène, une fois, bah, figurez-vous qu'elle devait dormir dans un camping, voilà. Et puis elle se fait un petit coup de stress, le gérant, je ne sais pas ce qui s'est passé avec le gérant, mais bon, tu nous raconteras peut-être. Et elle se dit, allez, je me cache, je vais dormir ailleurs. Elle prend son matelas et elle va dormir dans les vignes. Et qu'est-ce qui s'est passé? Tu t'es fait réveiller par quoi?
3: Eh bien, je me suis fait réveiller par les lampes torches de la gendarmerie qui cherchait. Et alors, bon, j'essayais de dormir, mais je voyais bien que ça faisait des jeux de lumière. Donc, je sors de ma toile de tente et le gendarme m'a dit qu'il cherchait. Il cherchait. Il nous cherchait quoi? Et il cherchait un cadavre.
0: C'est sympa! Oui, c'est sympa. Hey, tu campais dans un endroit hyper cool! Génial!
3: Ah, c'était cool, cool! Mais je me suis rendormie, hein, je me suis rendormie, parce que je sais pas s'ils l'ont trouvé ou pas, mais je me suis dit, de toute façon, il est mort, il va pas.
0: Oui, hein, il va pas nous. Voilà. Bon, bah, t'as bien raison. Alors, écoute bien, t'as 5, il a 6.
1: Excusez-moi, est-ce qu'on pourrait d'abord jouer avec Samuel? Parce que Samuel nous a fait part à Catherine Cournon, qui était un peu pressée, mais je vous jure que c'est vrai, hein. Il a les merguez à mettre sur barbecue. On bien. Est d'accord, Samuel?
0: Non, pas du tout. On va jouer.
1: Il est speed, hein.
0: Oui, très bien. Voilà, bah, là, tu perds du temps, justement. Alors, Hélène, tiens, je te mets une petite chanson.
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0: Alors, Hélène, quel est le nom du petit anneau métallique utilisé en alpinisme pour relier les cordes? Quel est le nom du petit anneau métallique utilisé en alpinisme pour relier la corde? Top chrono, 10 secondes.
3: J'ai envie de dire quelque chose, mais je suis.
0: Dis,
3: pas
0: vas-y, vas-y.
3: Mousqueton.
0: Eh ben, t'as bien fait parce que c'est ça, c'est le mousqueton. Voilà. Ouais. Eh oui, le mousqueton.
3: Et oui, comme je reviens de bord de mer, mousqueton aussi, mais.
0: Mais il
3: voilà,
0: bon, y a des mousquetons partout. Bravo, t'as 10.
1: Bon, alors, comme ça, Samuel, on est pressé, là.
5: Ben oui, j'ai les merguez qui m'attendent.
1: Ben oui, voilà. j'ai bien compris. Mais enfin, quand même. Ben, oui, mais enfin, on va quand même continuer de jouer tranquillement et de raconter que Samuel, qu'un jour, t'as été dans le Vieux-Nice. Oui, Samuel, tu es parti te promener dans le Vieux-Nice quand une jeune fille passe en disant qu'il y a au loin. Oui. Jay-Z et Beyoncé. C'est vrai?
5: Ouais, c'est vrai. Dans un restaurant.
1: C'est énorme. Alors, du coup, t'as été voir? Tu t'es approché?
5: J'ai été voir. Ils avaient qu'un seul garde du corps.
1: Ouais.
5: Puis ils sont sortis pour rentrer dans le camion et puis ils étaient juste devant nous à un mètre de distance.
1: Ok. Et du coup, alors je veux dire, t'as essayé de prendre une photo. Bon, j'imagine que tu t'es fait un peu refouler par le garde du corps. Et tu as attendu qu'ils sortent du restaurant pour essayer de refaire des photos ou pas du tout?
5: Ah non, nous on attendait déjà, nous on était devant le restaurant.
1: Okay.
5: Et en fait, lui, le garde du corps, il est sorti avec une lumière puissante pour pas qu'on puisse prendre de photos, justement.
1: Eh oui, c'est souvent comme ça, mais oui. Bon, donc t'as pas pu non plus voilà, les approcher, mais enfin, tu les as quand même vus, Jay-Z qui est en concert le 10 septembre au Stade de France. Petite anecdote. Et puis, on parlait des États-Unis tout à l'heure. Alors, t'es parti aux États-Unis, t'as pris l'avion. Comment t'as fait des bêtises dans l'avion?
5: Apparemment, oui.
0: C'est-à-dire
5: il y a ma mère à côté. Elle était dans l'avion aussi, ma mère et ma sœur.
1: Oui. Et alors, on peut savoir. Là, on écoute, y a-t-il un pilote dans l'avion, là, hein, la bande originale.
5: Et j'ai fumé dans l'avion.
1: Ah voilà, t'as fumé dans l'avion, ce qui est absolument interdit.
0: Ça a été autorisé pendant des années.
1: Ah bah oui, mais là, c'était interdit. T'as été dans les toilettes pour te cacher. Alors, c'était une cigarette électronique qu'il a fumée. Mais ça s'est passé comment? C'est genre, vraiment, tu t'es fait gronder, tu t'es fait choper ou...
5: Non, c'était pas une cigarette électronique, c'était une vraie cigarette.
1: Ah, c'est une vraie cigarette.
5: Elle s'est mise à sonner.
1: Ah bah oui,
0: tu m'étonnes que ça. Bah oui, ça,
1: tu m'étonnes. Donc l'alarme s'est déclenchée, t'as un peu stressé, et du coup, les hôtesses sont venues te chercher.
5: Exactement, puis elle m'a demandé mon passeport pour le pilote, et le pilote a envoyé ça par radio.
1: Ah ouais?
5: Bravo!
1: Ah ouais, tu t'es fait flipper quand même, là.
5: Ouais.
1: Et oui, parce que...
5: Quand ils... sorti de l'aéroport, j'étais pas tranquille.
1: Et non, mais c'est la règle, hein. Ils ont donné ton identité pour que les... la police américaine ait des renseignements sur toi, et à ta sortie d'avion, bah, tu faisais pas le malin, mon gars, hein.
5: Non, j'ai...
1: Ouais. Ouais, ça confirme derrière toi, hein. On est bien d'accord. Hein. Bon, tu feras plus, hein, tu promets. Allez, voici ta question. Bon, bah, ça... Ah bah très bien, t'es fumé, c'est encore mieux. Ça vaut 5 points. On cherche un prénom. Je te demande le prénom de Madame Bovary. Top chrono, 10 secondes. Le prénom de Madame Bovary, héroïne de la littérature.
5: Non.
1: Comment ?
5: Emma.
0: Merci, maman.
1: Ouais, je sais pas si c'est maman qui est à côté, mais
0: si,
1: Madame
0: si,
1: Bovary.
0: C'est maman, qui est à côté.
5: Voilà. Maman, elle m'avait sonné Simone.
1: Ah d'accord, bah écoute, en tous les cas, c'est une bonne réponse, sortie en 1857, est évidemment le livre de Gustave Flaubert. Ça fait 5 points de plus.
0: Ça Bravo. Fait 10 pour Hélène, 11 pour Samuel. Et là, tout de suite, on va écouter Gaëtan Roussel. Tout s'en va, mais restez là. Hein. Allez, à tout de suite.
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0: là là.
1: Tout s'en va, Gaëtan Roussel.
0: Bah oui,
1: sur ici.
0: Exactement.
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0: Et nous sommes au taquet avec Hélène qui a 10 et Samuel qui a 11. Hélène qui joue avec ici Saint-Étienne. Qui c'est les plus forts, Hélène? Évidemment.
3: Ce sera les Français, mais c'était les Verts il y a longtemps.
0: Oui, hein. Évidemment. Dominique Rocheteau, les Bouches, ouais. Etc.
1: Battenay.
0: Voilà.
1: Hein? Battenay aussi.
0: Oui, bon, excuse-moi, moi c'était Dominique Rocheteau.
1: Jean-Michel Larquet.
0: Oui, mais moi c'était Rocheteau. Alors, évidemment, j'aimerais que tu remportes le bingo, comme ça tu serais qualifié directement pour la finale. Alors, que te dire? Je vais t'encourager, nous avons ça en commun, nous aimons toutes les deux ça.

0: Zozo, Nini, Johnny. T'es prête à gagner ce bingo, ma petite chérie?
1: Ouais, j'ai une anecdote sur.
0: Dis-moi, vas-y, dis-moi. Oh là, arrêtez tout, les Didi. Non, mais c'est les Didi.
1: C'est un scoop pour moi, mais. Ouais. Ouais, je suis fan de Catherine Deneuve. Eh ben, il paraît qu'ils ont eu une aventure des années durant ensemble.
0: Et voilà. Bah Catherine ouais, bah. Et Jojo, ça m'étonnerait pas tout ça.
2: Press people.
0: Bon, écoute-moi bien, Paris Match. On va y aller pour le bingo. Tu vas bien te concentrer. À mon top chrono, tu vas me donner un maximum d'animaux à plumes, tous les noms des animaux qui ont des plumes. Non, bah, pas Zizi Jean. Oh là là, mon Dieu. Alors, un maximum d'animaux à plumes, top chrono, 10 secondes.
1: Le pin, le jet, le pigeon, le faisan.
0: Bon, je vais te le prendre, ça fait 4. Il y avait l'oie, le canard, l'aigle, l'albatros, le faucon, la chouette, l'alouette, l'autruche, le kiwi, la poule et le coq. Tu m'en as donné 4.
2: Samuel, t'as été bon hein, tout au long de l'émission, puisque tu es à 11, elle a 10, donc vous êtes un peu au coude à coude, sauf que là, dans ce bingo, elle a marqué 4. Alors, pour gagner et être avec nous vendredi, il faut que tu fasses plus qu'elle. Ok, donc j'ai besoin de 5 bonnes réponses, avec 5, t'encaisses les 10 points, et hop, tu gagnes la bataille. Voilà, mais elle peut l'emporter, attention, hein, si tu fais moins de 4, c'est Hélène qui sera avec nous vendredi.
0: Hélène.
2: Elle s'appelle Hélène. Samuel, avant de mettre les brochettes en route, le barbecue et les chipolatas, est-ce que tu es prêt, Samuel?
3: Prêt.
2: Bon, voici la musique que tu aimes.
4: Dans le port d'Amsterdam,
0: les marins
4: en se frottant la panse sur la panse.
0: Ouais.
2: Alors, ça va de Jacques Brel en passant par NTM, les choix qu'aime notre ami Samuel, Jules, la crime, c'est bien, hein, et Piaf, l'éclectique. C'est vrai. C'était chouette.
3: Très varié.
2: Ouais, très varié. Nouvelle génération et un peu plus ancienne. Allez, Samuel, on y va. Pour 10 secondes, s'il te plaît, 5 points, c'est ce qu'il nous faudrait. À toi de citer un maximum d'animaux à fourrure.
0: Attention, fourrure.
2: Un maximum d'animaux à fourrure. 10 secondes, top chrono.
3: L'outre de rivière, le loup, le coyote, le castor, le lynx roux. La belette.
2: Écoute, ça suffira.
0: Ouais, t'en as 6.
2: Ben oui, le raton laveur, il y en avait plein, le phoque, ouais, la loup, tu l'as dit, le castor. Tu as 6 points, ouais. Tu l'emportes, Samuel, bravo.
0: Allez, Hélène, bravo quand même d'avoir joué. Tu as bien joué, et malheureusement, ce
2: bravo,
0: jeu
2: Hélène. Est cruel.
0: Est cruel. Voilà, donc. Eh oui, Samuel, tu seras avec nous vendredi pour la dernière finale d'Otake pour gagner ce séjour pour l'édition de septembre du Ici Live avec 3 nuits à l'hôtel, le train qui est pris en charge, plus une sortie en bateau, plus les places de concert, plus les coulisses.
2: On sait pas qui est ton concert.
0: Où
2: bah, les trônes de Dosette, Hiver en Vert, Malango, la cafetière.
0: Enfin, tu le dis.
2: La cafetière.
0: Pourquoi ce.
2: La cafetière. La cafetière. Vous dites pas la cafetière? La cafetière. Dites la cafetière.
0: Bah, je sais pas.
2: Cafetière.
0: Oh là là là là. Bien.
2: En Auvergne, on dit la place de Jade et on dit c'est rose. Vous dites c'est rose. Chacun son truc. Moi, je dis la cafetière.
0: Je sais plus, je sais pas. Je sais pas ce qui va le plus me manquer dans cette émission. En tout cas, pas ça. Alors, je vous rappelle que ce soir,
2: allez,
0: Kiki,
2: la France.
0: Kiki et Dembélé, l'équipe de France contre l'équipe d'Espagne. Évidemment, je suis partagée car j'aime la France. Mais j'aime l'Espagne. Mais vive la France. Oui, mais c'est Kiki qui va gagner. Allez, je vous embrasse tous. Merci à Céline à la Réal, les Didi à la Technique, Maître Kikandon au Savoir, Alexandra au Standard, Chonchon des Bois. Je ne sais plus à quoi.
2: Tu reviens sur ton chonchon sur cette fin de saison.
0: Oui, bah c'est normal. Faut te supporter, mon petit chat.
2: Hein.
0: Allez, je vous aime tous. Passez une excellente journée. Vive la France. Vive le foot.
2: 14 juillet.
0: Vive l'amour. À demain.
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0: Et un tel qu'une grande déclaration pour commencer ou finir votre journée. Évidemment, c'était Michel.
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0: Ravi de vous retrouver ce mardi pour entamer une nouvelle journée au cœur du mois de juillet. Ici, dès 5h tous les jours, on décide de prendre la vie du bon côté. Les infos pratiques, ces prochaines minutes, on fera un point complet sur la météo de ce mardi. Et puis, pour la musique, France Gall et Hong Kong Star arrivent juste après le journal. Bonjour Cyril Ardo-Redon.
2: Bonjour Johan Rock, bonjour à tous.
0: Quel est le titre de l'actualité qui s'impose ce mardi?
2: La ministre de la Santé veut que tous les professionnels de santé, les personnes qui travaillent au contact des personnes âgées, soient vaccinés contre la grippe.
0: Suivre notre consommation d'énergie en temps réel, c'est le conseil du jour de Par ici les économies. On vous explique tout à 5h13. Et puis, vous pouvez d'ores et déjà composer le numéro du standard d'ici. Venez nous raconter comment se passe votre été. Vous êtes parti, vous êtes resté à la maison, vous travaillez en ce mois de juillet. On veut tout savoir. Ce matin, dans le paqueté, vous repartez avec un sac rempli de surprises et le roman Prime Time de Maxime Chattam. 0800 10 055 056.
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0: Nous sommes le mardi 21 juillet. Bienvenue ici, 5h. Le journal présenté par Cyril Ardo-Redon et c'est un projet de loi controversé qui a été adopté par les députés.
2: L'Assemblée nationale approuve le projet de loi d'urgence agricole avec 296 voix pour, 224 contre. Les sénateurs se prononcent cet après-midi, mais ça ne devrait être qu'une formalité. Édouard Marguier, tout cela ouvre donc la voie au retour en France, sous condition de deux puissants insecticides qui avaient été interdits.
3: L'acétamipride pourra être réutilisé par les producteurs de noisettes et le flupyradifurone par les producteurs de betteraves, de pommes et de cerises. Des molécules qui agissent sur le système nerveux des insectes et donc des pollinisateurs, d'où leur surnom de tueurs d'abeilles. La loi Duplomb qui voulait réautoriser ces produits avait été censurée sur ce point l'été dernier. Une pétition contre ces pesticides avait recueilli plus de 2 millions de signatures. C'est pourquoi les députés s'en remettent à la science. La demande de dérogation pour 3 ans devra être validée par l'ANSES, l'autorité de sécurité sanitaire, qui aura 2 mois pour statuer. Autre mesure validée par les députés, la construction facilitée de retenues d'eau à usage agricole. Le principe étant de stocker l'eau quand elle est abondante en hiver pour l'utiliser quand elle manque, comme en ce moment en été. La loi fixe désormais l'objectif de doubler le volume actuel d'ici à 2035.
2: Explication d'Édouard Marguier sur votre radio locale ici. Tous les détails concernant ce projet de loi d'urgence agricole et ses autres aspects autour de la gestion de l'eau, de l'élevage, du loup ou encore des revenus sont à retrouver sur notre application et notre site ici.fr. Nos forêts face au risque d'incendie. 5 départements du sud-est de la France sont classés en rouge pour un risque très élevé de départ de feu. Selon Météo France, 31 départements en orange pour un risque élevé. En Haute-Corse, 2 incendies en cours depuis une dizaine de jours ont déjà brûlé 570 hectares avec des flammes attisées par le vent. Et dans le Var, le feu aux arcs qui a parcouru près de 200 hectares est désormais fixé, selon la préfecture.
0: Ici, 5h02, les professionnels de santé et les personnes travaillant au contact des personnes âgées devront se vacciner contre la grippe.
2: Cette maladie fait des milliers de morts chaque année. C'était donc une recommandation, une obligation fixée par la ministre de la Santé. Le calendrier et les modalités seront connus dans les prochaines semaines avec une priorité donnée aux

0: création de clusters dans ces établissements. Et je pense que c'est le message qu'il faut marteler. Il y a une problématique d'accès aux doses. Il faut déjà avoir les stocks, en fait, au moment où il est opportun de se faire vacciner.
1: Santé cite l'exemple des États-Unis qui ont obligé le personnel soignant à se vacciner contre la grippe. Résultat, plus de 90% de couverture vaccinale et moins de 0,2% du personnel qui a refusé de se vacciner et qui a démissionné.
2: Anne-Laure Danier et plusieurs organisations saluent cette décision à l'image du syndicat national des professionnels infirmiers pour qui les professionnels de santé ont un devoir d'exemplarité. La France sera-t-elle le premier pays européen à interdire les réseaux sociaux aux moins de 15 ans? Une proposition de loi est soumise au vote du Sénat puis de l'Assemblée nationale cet après-midi avec une entrée en vigueur au 1er septembre. Mesure voulue par Emmanuel Macron pour protéger la santé des plus jeunes. Le texte prévoit également l'interdiction du téléphone portable dans les lycées.
3: Qui accompagnera Tadej Pogačar sur le podium du Tour de France à Paris?
2: Et si c'était un Français, en tout cas, c'est l'enjeu de la dernière semaine de course qui reprend aujourd'hui avec un contre-la-montre individuel de 26 km entre Évian-les-Bains et Thonon-les-Bains en Haute-Savoie. Le Français Paul Sexas, quatrième du général, mise sur le chrono du jour pour grappiller du temps sur ses concurrents. Un exercice qu'il apprécie tout particulièrement selon son entraîneur Alexandre Pacot.
4: Dès les catégories jeunes, Paul avait à disposition un vélo de contre-la-montre pour pouvoir s'habituer à la position. Et ensuite, on a travaillé encore et encore pour qu'il soit performant contre-la-montre. Et ces dernières années, avec le travail de l'équipe et du département recherche et innovation, on a pu améliorer sa position pour le rendre encore plus efficace. Il a toujours eu des bons résultats sur les épreuves chronométrées, même lors de sa première année World Tour. Donc forcément, c'est, on va dire, un objectif.
2: Et début du contre-la-montre individuel à 13h avec le départ du premier coureur. Tadej Pogačar sera le dernier à s'élancer à 17h15 et juste avant, à 17h09, ce sera au tour de notre Français Paul Sexas. Allez, on jette un coup d'œil sur le ciel, Johan. Plein soleil sur toute la France aujourd'hui.
3: Et un temps caniculaire dans le sud, une canicule très localisée sur le pourtour méditerranéen, jusque dans le midi toulousain. De saison, avec au nord de la Loire un temps relativement frais ce matin, on respire. 11 à Charleville-Mézières, 12 à Lille, 20 à Bordeaux, 13 à Strasbourg, et puis ces fortes chaleurs donc en Méditerranée dès ce matin, avec 24 à Montpellier et jusqu'à 26 en milieu de matinée à Marseille. Dans le courant de l'après-midi, cette chaleur va s'étendre progressivement dans l'entre-deux-mers, côté bordelais. On enregistrera 33 degrés, 35 à Toulouse en milieu d'après-midi, et puis en remontant vers le nord, on respirera 26 à Rennes, 21 à Cherbourg, 27 dans la capitale, 25 à Strasbourg, tandis que donc la maximale sera atteinte en région méditerranée avec 36 à Montpellier. Comment ça se passe chez vous ce matin? Vous nous envoyez un petit message sur la page Facebook d'ici, le nom de votre commune, une température, une photo, la tendance. On la vit ensemble et on fait cette météo ensemble sur votre radio locale.
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3: Merci de nous faire confiance pour démarrer cette journée avec France Gall, Hong Kong Star, 5h07. Bon début de journée.

0: 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Il est 5h11.
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0: C'est une influenceuse allemande de 25 ans. Cette jeune femme a souscrit, il y a 4 ans de cela, un abonnement à la salle de sport en bas de chez elle. Jusque-là, rien de très banal. Elle y va régulièrement, c'est d'ailleurs pas difficile de le savoir. À chacune de ses venues, elle poste des dizaines de photos d'elle, en train de faire du vélo, soulever des haltères devant la glace. Bref, la vie sur Instagram en 2026. Normal. Je vous parle de cette influenceuse car la semaine dernière, alors qu'elle arrivait à la salle, elle s'est rendue compte que son badge d'accès avait été désactivé. Étonnant, d'autant plus qu'elle est à jour du règlement de son abonnement. Et renseignement pris, la direction de la salle en question l'a informé que son abonnement avait été résilié. La raison, la jalousie d'autres femmes abonnées à la salle, qui se sentaient un peu rabaissées, provoquées par les photos que l'influenceuse postait régulièrement. Elles ont fait pression auprès de la direction au motif que, en gros, soit elle s'en va, soit c'est nous qui partons. Un chantage auquel la salle de sport a cédé. Vous savez, le commerce a ses règles que l'éthique parfois ignore. L'influenceuse a donc été priée de chercher une autre salle au motif qu'elle faisait trop de selfies. Un incident qui pourrait peut-être faire école à l'avenir. Allez savoir, un jour peut-être, avant d'entrer dans un lieu public, restaurant, musée, salle de sport, on devra laisser son portable à l'entrée, sait-on jamais. En attendant, on souhaite bon courage à cette influenceuse pour retrouver une salle de sport qui veuille bien l'accueillir. A priori, ça devrait
2: rien avoir. Au moins une.
0: Oui. A priori, peut-être plus, je l'espère. 5h12, l'info d'ici ce mardi, ce sont les conséquences de la canicule en ce début d'été.
2: Oui, avec des restrictions d'eau dans plusieurs départements, nous serons en Creuse où la police de l'environnement mène des contrôles justement pour vérifier que les restrictions d'eau sont bien appliquées.
0: Et pour la musique, vous serez en bonne compagnie dans les prochaines minutes. En famille. We Are Family avec Sister Sledge. Pour l'heure, on va faire quelques économies. Avec vous, chaque jour, Valère Coréard, on fait des bons plans et vous nous dotez des bons plans pour repimper notre pouvoir d'achat. Aujourd'hui, vous nous suggérez de regarder notre consommation d'électricité les yeux dans les yeux.
3: Suivre sa consommation d'énergie en temps réel permettrait de changer les comportements. En fait, on y voit plus clair. D'après une étude du CNRS, la moyenne des économies réalisées quand on s'y intéresse est de 23%. C'est énorme, on parle quand même de 150 euros en moyenne. Mais pour y voir clair, il faut utiliser les bons outils. En voici quelques-uns gratuits qui vont vous aider à lever le voile sur vos factures. À commencer par votre fournisseur. La plupart des opérateurs ont une solution maison. Pour suivre votre consommation d'énergie, allez sur votre compte en ligne et regardez ça de plus près. Il y a sans doute un service de ce type gratuit.
0: On est d'accord, Valère, qu'il faut impérativement avoir un compteur connecté type Linky pour suivre sa consommation en temps réel.
3: Oui, vous avez raison de le rappeler, le fameux Linky, mais bon, presque tout le monde l'a aujourd'hui, donc en principe, c'est pas bloquant. C'est d'ailleurs ce même compteur qui va permettre à des opérateurs tiers de vous proposer un service de suivi de votre consommation en temps réel, comme par exemple Enedis ou encore Elowatt, qui est pas mal, je trouve. En fait, Elowatt propose de suivre votre consommation, mais aussi de la comparer avec des logements similaires. Ça vous donne un peu un repère. Et vous allez aussi recevoir des conseils avisés pour vous aider à réduire votre facture. Alors, il y en a d'autres, mais ce qui est intéressant, c'est de se pencher sur ce qu'il y a derrière nos factures d'énergie. Mais voilà, vous savez désormais comment économiser 150 euros par an en regardant votre consommation d'électricité les yeux dans les yeux. Et si vous aussi, vous avez des bons plans budget, vous m'écrivez. À la fin, ça aide tout le monde. Mon mail, c'est parici-les-économies@radiofrance.com.
0: Merci Valère Coréard. Demain, autre jour, autre type de conseils et d'économies. Vous nous expliquerez comment profiter des promos sur les produits courte durée. Vous écoutez ici, c'est mardi, il est 5h14.
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0: Dans l'info d'ici, ce mardi, une bonne partie du pays est touchée par les restrictions d'eau.
2: Avec même plusieurs départements en crise sécheresse, notamment dans le centre du pays, du centre Val-de-Loire à la Dordogne en passant par la Creuse, où il est désormais interdit d'arroser son potager en journée, de remplir sa piscine ou de laver sa voiture. L'OFB, la police de l'environnement, mène des contrôles, notamment dans les stations de lavage auto, et cette interdiction, Robin Schmitt, est loin d'être respectée.
7: À côté d'un carré d'herbe brûlé par le soleil, une automobiliste fait briller sa Dacia blanche au Karcher.
8: Bonjour madame, c'est la police de l'environnement.
7: Rémi Maguin, agent à l'OFB, lui pointe l'affiche en lettres rouges.
9: Le lavage en station de service connectée à l'eau potable est interdit.
10: Ok, bon, bah, j'avais pas vu le panneau et...
11: Vous étiez pas au courant des restrictions?
10: Ben non, j'ai pas été sensibilisée, j'étais pas au courant. C'est vrai que parfois quand les stations, quand les lavages sont interdits, les professionnels mettent des bandeaux pour interdire l'accès.
7: L'interdiction est pourtant affichée clairement sur la borne où il faut choisir son lavage.
9: Ce qu'on va faire, c'est qu'on va prendre votre identité et votre plaque.
7: Et à peine le temps de prendre note, une camionnette brune pas si sale se gare discrètement à l'autre bout de la station.
8: Je pense que vous souhaitez laver votre véhicule.
12: Mais faut pas.
8: Ben venez voir, faut pas.
12: Ah oui, la sécheresse là.
8: Ouais.
12: Ah merde.
7: Car un lavage, c'est au moins 50 litres d'eau potable consommée, explique Rémi Maguin.
8: Après, c'est notre eau potable, hein, c'est l'eau qu'on boit, c'est notre eau. Hein. Donc c'est l'eau que vous prenez pour vous laver, l'eau qu'on prend pour boire. Et est-ce qu'il y a vraiment utilité de laver une voiture?
11: Et là, monsieur, s'il avait lavé son véhicule, il s'exposait à une verbalisation, oui. Ça se passe comment?
8: Oui, donc une verbalisation, donc c'est 1 500 € maximum, assez décourageant. Ouais.
7: Mais ça ne suffit pas vraiment à faire respecter les règles.
13: C'est un peu dommage que ces gens soient surpris, c'est un petit peu étrange.
7: Grégory Rollion est le chef adjoint de l'OFB en Creuse.
13: On croise des gens qui lavent leur véhicule tous les jours. C'est malheureux, c'est malgré les affichages, malgré nos contrôles, on arrive encore à constater des gens qui lavent leur véhicule tous les jours.
7: Et si vous devez vraiment laver votre véhicule, c'est autorisé dans des stations de lavage qui utilisent de l'eau de pluie récupérée pendant l'hiver. Il y en a plusieurs dans la Creuse, autour de Guéret et de la Souterraine.
2: Un reportage de Robin Schmitt, ici Creuse, sur votre radio locale ici.
0: Il est 5h17 dans les coulisses télé ce mardi matin. Retour sur la télé des années 80 et la série la plus emblématique de cette décennie. Dallas. Ton univers impitoyable.
2: Oui, on l'a vu avec les Bleus l'autre soir, ouais, d'ailleurs.
0: Effectivement.
2: Oui, c'est à vif.
0: Faut passer ça sous le tapis, c'est de l'histoire ancienne. Dans un instant, pour l'heure, on est en famille. We are family, Sister Sledge, sur votre radio locale. Bon début de journée.

0: écoutez ici. J'espère que vous allez bien ce mardi matin. On est ravis de vous compter parmi nous alors que le jour n'est pas encore levé. C'est en 21 juillet qu'ils sont nés. On souhaite un bon anniversaire à la comédienne et chanteuse Charlotte Gainsbourg. Un 21 juillet 1961. Un petit pas pour l'homme et un pas de géant pour l'humanité. Neil Armstrong était le premier homme à marcher sur la Lune. 3h56, heure française. Une première historique retransmise à la télé devant les yeux écarquillés de millions et de millions d'Américains. Aujourd'hui mardi, c'est aussi l'anniversaire de Cat Stevens.
1: Lorelai, Lorelai.
0: Lui aussi, c'est son anniversaire aujourd'hui. Hubert Félix Thiéphaine, 78 ans. On lui souhaite un bon anniversaire. Ce matin, également, Fabienne Egal, souvenez-vous, animatrice de Tournée Manège, émission culte où les hommes, les femmes se rencontraient en passant à la télé à l'heure du déjeuner. À cette heure-là, on les voyait faire connaissance en posant mutuellement des questions déterminantes comme Michel, est-ce que tu dirais de toi que tu es un homme conformiste ? Oui, Sylvie, je suis conformiste. J'aime le confort. D'ailleurs, j'ai un canapé 3 places. Voilà. On ne juge pas. C'était les années 80 et c'était bien avant de swiper à droite, à gauche sur les applis de rencontre. Enfin, aujourd'hui, c'est aussi l'anniversaire de Cat Stevens. Il est là.
1: Ah
0: ouais. 78 ans. Comme Hubert Félix Thiéphaine.
2: Pareil,
0: qui fait
2: le même
0: jeune,
2: jour.
0: La même voix, la même fraîcheur, la musique, c'est éternel. Des titres qu'on vous joue toute la journée.
2: J'adore Cat Stevens.
0: Régulièrement. Merci d'être des nôtres ce matin. On vous souhaite évidemment un bon anniversaire. Si c'est aujourd'hui que vous êtes né, en tous les cas à cette date, il est 5h22 aujourd'hui dans les coulisses télé. Je vous emmène dans un ranch meeting du Texas. Au début des années 80, il n'y avait que 3 chaînes à la télé. Dallas, c'était le feuilleton préféré de ma grand-mère. Celui qui, chaque samedi, à 20h30, faisait résonner dans son salon les premières notes d'un générique qui, encore aujourd'hui, lorsque je l'entends, me colle des frissons dans le dos. Dallas, c'est l'histoire de la famille Ewing, une richissime dynastie qui règne sur le pétrole, au centre de laquelle on trouve l'odieux JR, mania sans scrupules. Pour lui, tous les moyens sont bons pour parvenir à ses fins. Trahison, haine, manipulation, intimidation, humiliation. Bienvenue au pays des bisounours.
3: Eh bien, je suis venu vous demander un emprunt à 3 mois.
4: Tout ce que vous voudrez, JR. Combien est-ce que vous demandez ?
3: Oh, sans vos chevaux, là. Oui, voilà, j'ai rapidement besoin d'environ 200 millions de dollars.
4: Oui, alors nous aurons du mal à trouver 200 millions.
3: Oh, j'ai toutes les garanties qu'il faut.
4: Mais dans ce cas, nous pourrons rassembler une partie de l'argent.
3: Bravo ! Vous n'avez qu'à vous adresser à d'autres banques pour réunir le reste de l'argent.
4: Et bien entendu.
3: Bien, on s'arrange toujours.
0: Dallas fut la série la plus populaire des années 80. Lorsqu'à la fin de la 3e saison, JR est abattu, laissant penser qu'il est mort, 83 millions de téléspectateurs américains vont pleurer le héros qu'ils adoraient détester. Du jamais vu. À l'époque, le ranch qui servait de décor à la série était quotidiennement assailli de fans venus du monde entier, espérant voir, qui sait, peut-être JR pointer le bout de son nez.
5: J'ai peut-être mal compris JR, mais puisque la CIA est au courant, le plus simple serait sans doute de l'appeler.
6: Ils se lavent les mains de cette affaire, ils m'ont même fait des reproches.
5: Ils n'ont peut-être pas eu tort.
6: De quoi voulez-vous parler ?
5: Je ne doute pas qu'il y ait un problème, mais n'essayez pas de nous faire croire que vous êtes innocent dans cette sale histoire. Vous ne devez pas nous prendre pour des imbéciles à ce point-là.
6: Oh non, mais écoutez-moi ça. On croirait que c'est son problème.
7: Je commence à croire que c'est notre problème à tous, grâce à toi, JR.
0: Finalement, au début des années 90, les producteurs débrancheront définitivement la série. Et à revoir ce feuilleton, 45 ans après, on se dit qu'il a pris un coup de vieux, JR, un peu à l'image des années 80 et certains de ses préceptes. La flambe, la décadence et l'arrogance. Dallas, toute une époque. L'intégrale de la série à découvrir ou à revoir cet été sur la plateforme Prime Video. 5h25, tous les matins, ici. Venez nous raconter votre été. Comment ça se passe? Un petit coup de fil à votre radio locale et vous repartez avec votre pack été. Avec cette semaine, un calepin pour noter vos souvenirs, une paire de lunettes pour observer l'éclipse le 12 août prochain. Et Prime Time, ça, c'est le roman de Maxime Chattam, sorti chez Pocket. 0810 055 056. Voici Jérémy Frérot sur les ondes d'ici.
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0: pas.
1: Vous écoutez ici, bientôt il sera 5h30. Ça nous laisse le temps d'une petite parenthèse spatio-temporelle en compagnie de Stéphane Bern qui ce mardi nous fait voyager au temps des auberges de Grand Chemin.
2: Aujourd'hui je vous propose un pot de vin, mais ce n'est pas ce que vous croyez. Nous sommes en 1730. L'auberge de la Croix-Blanche en Bourgogne est une institution, the place to be. Relais de poste au carrefour des routes locales, on imagine sans difficulté les voyageurs fatigués s'y attabler devant un feu de cheminée, les doigts de pied en éventail et les éventails pour chasser l'odeur des doigts de pied. Et après une longue journée, pas question de repartir sans avoir goûté le vin du pays. Pour s'assurer de recevoir un bon cru, le lit le plus moelleux ou un service enjoué, les clients glissent au tenancier une petite gratification depuis le Moyen-Âge. Un pot de vin.
3: Le vin qui dit pot de vin, ouais. Parce que tout ça c'est magouille et compagnie.
2: Soit sous la forme de vin lui-même, soit sous forme de monnaie sonnante et trébuchante. Rien d'illégal là-dedans. Au contraire, le pot, c'est simplement la mesure de vin. Et en offrir à celui qui nous sert est un geste de convivialité, un rituel de table, un peu comme nos pourboires d'aujourd'hui. Sauf qu'à l'époque, on ne laissait pas la monnaie sur la soucoupe, on la buvait. Mais peu à peu, la connotation du mot se transforme pour désigner une pratique qui s'invite dans les affaires quand on verse de l'argent à une personne d'importance afin d'en obtenir un bénéfice quelconque. Le sens bascule doucement de la convivialité à la corruption. Le pot de vin n'est plus offert pour trinquer, mais pour troquer. Au XVIIIe siècle, un pot de vin ouvrait les portes des auberges et dessinait des sourires sur les visages. Aujourd'hui, il ouvre les portes des tribunaux. Comme quoi, certaines expressions vieillissent moins bien que le bon Bourgogne.
1: À demain, Stéphane Bern. La réforme des retraites, qu'est-ce qui va changer à la rentrée de septembre prochain? C'est à la une de la presse, on en parle tout à l'heure, 6h-10, avec notre invité pour l'heure, 5h30. L'info en France et dans le reste du monde, c'est l'heure du 90 secondes, présenté par Cyril Ardo-Redon.
4: Sauf surprise, le Sénat devrait adopter cet après-midi le projet de loi d'urgence agricole. Après le vote en faveur des députés hier, texte avec des volets sur la gestion de l'eau, l'élevage, la présence du loup et qui prévoit aussi de réautoriser deux puissants pesticides interdits surnommés tueurs d'abeilles. La France pourrait devenir aujourd'hui le premier pays européen à interdire les réseaux sociaux au moins de 15 ans, mesure voulue par Emmanuel Macron. Le Sénat et l'Assemblée nationale votent aujourd'hui en vue d'une entrée en vigueur dès le 1er septembre. Le ministère de la Santé suit les recommandations de la Haute Autorité de Santé et impose aux professionnels de santé et personnels qui travaillent au contact des personnes âgées de se faire vacciner contre la grippe. Les modalités et le calendrier seront connus plus tard. Cette maladie fait des milliers de morts chaque année en France. L'Aude, le Gard, le Vaucluse, les Bouches-du-Rhône et le Var sont en vigilance rouge aujourd'hui pour un risque très élevé de feux de forêt. 31 départements sont en orange pour un risque élevé. Dans le Var, le feu aux arcs qui a parcouru près de 200 hectares est désormais fixé selon la préfecture. Des produits illégaux, d'autres contrefaits ou dangereux et des consommateurs fortement incités à les acheter. Le site de commerce chinois AliExpress se voit infliger une amende de 550 millions d'euros par la Commission européenne. Les ministres français de l'économie, du commerce et du numérique saluent cette décision. Et puis le Tour de France, après le repos hier, la 16e étape aujourd'hui, un contre-la-montre individuel de 26 km en Haute-Savoie entre Évian-les-Bains et Thonon-les-Bains. Ça débute à 13h.
1: Ici, 5h31, quand il s'agit de faire le plein de carburant, nous n'avons donc aucun répit.
4: Les prix de l'essence et du diesel repartent à la hausse dans le contexte de la guerre au Moyen-Orient. Le sans-plomb 95 est par exemple repassé au-dessus de la barre symbolique des 2 euros le litre. Une mauvaise nouvelle sur un budget vacances déjà bien souvent serré. Théo Metton, Régimbault, la pilule est encore plus difficile à avaler pour les propriétaires de camping-cars qui consomment beaucoup.
5: C'est l'idéal pour partir, on a tout sous la main.
6: Joël et Nicolas nous ouvrent leur camping-car.
5: La chambre et puis le petit salon.
6: Ils consomment plus de 10 litres au 100.
7: Alors c'est un diesel. Hein. Avant, on avait pour 110 euros le plein. Aujourd'hui, on arrive à 180.
6: Alors il faut faire quelques économies.
5: C'est vrai qu'on fait plus la cuisine soi-même.
7: Oui, bien sûr. Hein. un petit peu moins de resto.
6: Le couple de retraités regarde avec attention les prix.
7: Ah ben, les prochains jours. On va repartir, hein. De toute façon, on ne veut pas le laisser dans la cour non plus, hein. Alors donc, on va un petit peu moins loin.
6: Et ils restent un peu plus longtemps dans leur lieu de vacances. Jean-Yves roule aussi au gasoil. Lui, il a d'autres solutions.
0: Alors, pour le départ, c'est simple, hein. Comme j'habite juste à la frontière belge, je vais faire le plein en Belgique. Je l'ai eu à 1,80. Une fois qu'on a fait 650 km, ben, on est obligé de refaire le plein. Mais là, le dernier plein que j'ai fait en France, il y a 2,09.
6: Une fois installé, il utilise son vélo pour toutes les courses. Mais l'ultime solution pour tous les camping-caristes pour faire des économies.
5: J'ai une application pour le gasoil et l'essence et on regarde où est-ce qu'il est le moins cher.
6: Et rester à l'affût des opérations prix coûtant faites par certaines enseignes.
4: Un reportage à Fort-Mahon dans la Somme de Théo Metton-Régimbaud, ici Picardie. Et sur notre site ici.fr, vous retrouvez la carte des stations essence les moins chères. On jette un coup d'œil au ciel, Johan, avec un soleil qui domine donc la carte aujourd'hui.
1: Et un temps estival dans la moyenne des normales saisonnières sur la quasi-totalité du pays, à l'exception ce mardi du sud où la canicule est toujours bien présente. Une canicule très localisée hein, sur le pourtour méditerranéen jusque dans le midi toulousain et des températures ce matin. 11 degrés à Charleville-Mézières, 12 à Lille, 14 à Orléans et puis donc la chaleur déjà en milieu de matinée avec 24 à Montpellier qu'on relèvera jusqu'à 26 ce matin également à Marseille et puis dans le courant de l'après-midi. Cette chaleur intense va s'étendre dans le Bordelais. Sur le Bordelais, on enregistrera 33 degrés, Toulouse 35 et puis 26 à Rennes, 21 à Cherbourg. Alors que la maximale, c'est à Montpellier qu'on la trouvera ce mardi après-midi avec 36 degrés. Comment ça se passe par chez vous? Vous nous l'écrivez sur la page Facebook d'ici. On salue Didier qui nous écoute à Menat dans le Puy-de-Dôme. Chez lui, le ciel est dégagé. Ce matin, il fait 11 degrés. Marie-Andrée, elle, vit à Sens, c'est près de Lille. Il fait 11 degrés, elle nous a envoyé un bouquet de roses.
4: Très sympa.
1: Très joli bouquet de roses.
4: Très joli.
1: 17 degrés chez Paul qui vit à Saint-Robert, en Corrèze. Tous les matins ici, on fait la météo ensemble. Merci d'être là.
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1: À 5h34, voici un petit peu de magie. Beaucoup de Queen, a kind of magic sur les ondes d'ici. 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

0: Bonjour, bon réveil. C'est bien ici que vous écoutez. C'est mardi, il est 5h39.
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0: Des infos pratiques qui vous aident au quotidien, c'est aussi ça le credo de votre radio le matin. Ce mardi, on poursuit notre croisade contre les arnaques et aujourd'hui gaffe au courrier signé d'une ancienne gloire de la télé, Cyril.
2: Oui, c'est le C'est pas vrai de Audrazon dans un instant avec une photo dédicacée de Julien Lepers que vous recevez chez vous. Bref, on vous explique tout dans un instant.
0: Ce serait pas lui qui aurait écrit les courriers ?
2: Ah, écoutez, vous le saurez en écoutant la chronique d'Audrazon.
0: La musique ici, toujours à l'honneur avec Louis Bertignac qui arrive. À l'époque où il venait de quitter téléphone et il s'était mis avec un groupe qui s'appelait les Visiteurs. Dans un instant, pour l'heure, à 5h40, on accueille Gérard. Bonjour Gérard.
2: Bonjour Gérard.
3: Oui, bonjour.
0: Gérard, vous nous appelez de Montélimar.
3: Montbéliard.
0: Rien
2: à voir, c'est ça, oui, la saucisse.
3: La saucisse de Montbéliard.
2: Mais oui, oh là là, Johan.
3: C'est pas le Nougat.
0: Je suis à côté de la plaque. Alors vous, vous êtes retraité, vous avez une collectionnite aiguë. Quel est le nom, l'appellation de votre collectionnite?
3: Alors je suis placomusophile. C'est-à-dire je collectionne le petit bout de ferraille qu'il y a au-dessus des bouteilles de champagne et de crémant.
0: Vous en avez combien, des petits bouts de ferraille chez vous?
2: Ah oui,
3: 15 000 champagnes et puis 1600, 1700 crémants, voilà. Donc
0: tous ces petits bouts de ferraille ne sont pas forcément issus d'une bouteille que vous avez consommée?
3: Quand même pas, parce que sinon j'aurais une cirrhose deux fois depuis longtemps.
0: Et vous mettez ça où à la maison?
3: Ah ben moi j'ai des plateaux, c'est des plateaux qui sont vendus par les maisons de collection, donc c'est des plateaux où on met 40 capsules. Donc je mets un point d'honneur à n'en mettre qu'une trentaine, comme ça j'ai toujours un petit trou pour mettre les nouvelles.
2: Et comment vous avez commencé votre collection, Gérard?
3: Ah ben j'ai commencé ça parce que mon beau-frère était restaurateur et donc il en avait par son métier. Moi j'étais dans une grande maison qui fabrique des voitures et j'avais beaucoup de copains, donc il me dit tiens, ben je te les donne, tu les donneras à ton beau-frère, et puis comme ça la collectionnite aiguë est venue, donc je l'ai lui donné, puis au bout d'un moment il me dit j'en ai trop.
0: Elle ne vous a pas quitté. Bon, bah écoutez, Gérard, on vous souhaite de continuer, prolonger le Pluton, parce que ça ne s'arrête jamais, une collection, on ne l'a jamais terminée. Et en attendant, on va vous envoyer chez vous, à Belfort.
2: À Montbéliard,
0: tout à côté. Le sac Pâques été d'ici, un sac collector avec plein de surprises, plein de goodies, dans lequel vous allez pouvoir mettre notamment quelques bouts de ferraille, si le cœur vous en dit.
3: Je peux vous passer un message?
0: Allez, rapidement, dites-moi. Voilà.
3: Rapidement, je m'occupe d'une collecte de sang qui a lieu cet après-midi à la cafétéria du Carrefour de Montbéliard. Veulent donner du sang cet après-midi, il faut aller à la cafétéria de Montbéliard et ils auront le plaisir de me voir en plus.
2: Le message est passé. Et on arrive du coup avec des petites plaques de muselé.
0: On ne va pas tout mélanger. Non, le sang cet après-midi, puis on reprendra la collecte les jours suivants. Merci d'avoir été des nôtres ce matin, Gérard.
3: Il n'y a pas de quoi, avec plaisir.
0: Bonne journée et bon courage. Il est 5h42, vous êtes bien ici.
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0: À 5h43, chaque matin, ici, Audrazo veille au grain pour vous sortir du pétrin et vous éviter de tomber dans le piège des arnaques. Aujourd'hui, Aude, on s'intéresse à d'étranges courriers que certains reçoivent dans leur boîte aux lettres. Ils contiennent un chèque juteux et un autographe d'un certain Julien Lepers.
5: Tout à fait, une photo dédicacée de Julien Lepers, l'ex-animateur vedette de Questions pour un champion. Amicalement, c'est ce qui est écrit. Et puis, il y a ce chèque, effectivement. Alors, c'est pas un petit chèque, hein. 1 million d'euros. Pour d'autres, il est question de 3 333,33 € par mois. C'est pas mal non plus. Par contre, attention, dit le courrier. Vous avez peut-être gagné ce prix. Et pour le savoir, il faut appeler un numéro en 0800 avec la combinaison peut-être gagnante qui est écrite sur le courrier. C'est ce qui est dit aussi d'ailleurs au dos de l'autographe de Julien Lepers.
0: Et alors, que se passe-t-il quand on appelle ce numéro ?
5: J'ai trouvé plusieurs témoignages sur le site Signal Arnaque, je vous les lis. Une femme, Laetitia, dit qu'on lui parle de réduction pour jouer à l'euro million. Rachel, elle raconte que la personne au bout du fil lui propose un abonnement à un jeu de loterie, plusieurs dizaines d'euros par mois. En fait, le but est là. Ce n'est pas une arnaque à proprement parler, c'est même légal. Mais on est sur un procédé commercial un peu douteux. Julien Lepers et le chèque servent d'appât pour tenter de vous convaincre de souscrire à un abonnement. Rachel, on lui demande d'ailleurs son numéro IBAN et une autorisation de prélèvement. Donc si vous recevez ce courrier, et vous êtes plusieurs à le recevoir encore ces derniers jours, j'ai vu plusieurs témoignages sur Facebook, vous pouvez toujours jouer à ce jeu, à cette loterie, elle existe, mais rien ne vous oblige à souscrire à l'abonnement. Puis sinon, vous pouvez faire comme ces internautes qui préfèrent en rire et qui disent avoir jeté le courrier directement à la poubelle.
0: Ici.fr, la page arnaque pour retrouver tous les conseils avisés d'Audrazo dans C'est pas vrai. Quelle est la particularité du kiwi? Je dis le kiwi, l'oiseau, pas le fruit.
2: Ouais, ah oui.
0: Mais je sais, la question est fourbe. Elle est un peu à l'image de Benoît Prospero qui arrive dans un instant dans le monde merveilleux du vivant. Ce sera juste après Charlotte Cardin. Ici, il est 5h45. Bon réveil.

0: C'est une journée qui commence bien, d'abord parce que vous êtes ici, on est ensemble, en notre compagnie, et puis parce qu'il est temps de retrouver le monde merveilleux du vivant. Et aujourd'hui, grâce à vous, Benoît Prospero, on va apprendre trois choses sur un oiseau qui ne vole pas.
1: Qui ne vole pas et qui porte le nom d'un fruit, le kiwi. Bonjour à toutes et tous. Le kiwi, vous savez, c'est cet oiseau qui mesure environ la taille d'une poule, qui a la forme d'une boule de plume, des pattes solides et un long bec fin. Et on note qu'il existe environ 370 espèces. Et donc, au programme, ailes, odorat et œufs. Première chose à savoir, le kiwi est incapable de décoller. C'est un oiseau qui ne volera jamais. Alors vous allez me dire, mais pourquoi ? Pauvre de lui ! Et certains vont me répondre, ah ben c'est parce qu'il n'a pas d'aile. Ben oui, sauf que c'est faux. Mais pas complètement absurde non plus. En réalité, ses ailes sont si petites qu'elles disparaissent littéralement sous son long plumage. Si vous préférez, elles sont là, mais inutilisables. Résultat, ah ben le kiwi reste au sol toute sa vie, un choix imposé par son corps, mais qui fonctionne très bien pour lui.
0: Et c'est grave ça, Benoît ?
1: Franchement, pas du tout. On pourrait dire qu'en quelque sorte, il a simplement développé d'autres talents. Et ça nous amène à la deuxième chose à savoir. Là où beaucoup d'oiseaux misent sur la vue, eh ben lui, il fait tout l'inverse. Il vit surtout la nuit et s'appuie énormément sur son odorat, ce qui, chez les oiseaux, est plutôt rare. Mais ici, eh ben oui, son bec joue un rôle clé. Il est long, très sensible et surtout équipé de narines placées tout au bout. Concrètement, il explore le sol en sentant ce qui s'y cache. Vers petits invertébrés, un petit monde qui ne lui échappe pas, même enfoui dans une terre humide. Et une autre manière, en fait, de survivre tout aussi efficace.
0: Et alors, est-ce l'œuf ou le kiwi qui est arrivé en premier ?
1: Alors, je vous laisse répondre. Mais en parlant d'œuf, troisième chose à savoir, nom d'une baleine à moufles, le kiwi pond un œuf absolument énorme comparé à son corps. On parle de quelque chose qui peut atteindre jusqu'à 20% du poids de la femelle. C'est colossal. Pour se représenter la chose, imaginez un humain qui donnerait naissance à un bébé de 12 kilos. Voilà, c'est bon ? Vous avez l'image ? Voilà. Eh bien, vous avez le bon ordre de grandeur. Et plus sérieusement, c'est tout simplement un des records chez les oiseaux, comme quoi, même sans voler, le kiwi reste un champion dans son genre. Le monde vivant est merveilleux. Et pour toutes ces infos, un grand merci au chef de projet en ornithologie, Charles Thévenin.
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0: 6h10 à la une de la presse, ce mardi, un sujet qui nous concerne tous, à plus ou moins longue échéance.
3: La réforme des retraites, qu'est-ce que ça va changer ? Qu'est-ce qui va changer à la rentrée de septembre ? Notre invité ce mardi est le rédacteur en chef du journal, merci pour l'info.
0: Bonjour Mathieu Sicard.
4: Bonjour Johan, et bon réveil à tous.
0: Alors que la suspension de la retraite entrera en vigueur le 1er septembre prochain, qu'est-ce qu'on doit savoir de cette suspension et qui est concerné concrètement ?
4: Eh ben, si vous êtes né en 64 ou 65, là c'est sûr que vous êtes dedans. Il ne s'agit pas d'une nouvelle réforme, hein, c'est le coup de frein sur la réforme d'il y a 3 ans. Alors, concrètement, ça fait quand même 2 millions de Français, l'âge des départs à la retraite recule, mais pour eux, un peu moins que prévu. Prenons Sophie, par exemple, elle est en 65. Avec la réforme, elle pensait devoir attendre 63 ans et 3 mois pour partir à la retraite. Eh ben, finalement, ce sera 62 ans et 9 mois. Elle gagne 6 mois.
0: Dans votre dossier, il est aussi question de la retraite progressive. De quoi s'agit-il exactement et quels en sont les avantages ?
4: L'avantage, c'est de pas quitter son travail complètement du jour au lendemain en se retrouvant d'un jour de 100% de travail à un jour où plus jamais, c'est fini. L'idée, c'est de passer progressivement à 80%, à 60%. Et puis la pension de retraite complète la baisse de salaire qui est consécutive à la baisse de cette activité. C'est un peu comme si vous testiez la retraite avant d'y aller. Généralement, l'employeur est d'accord. Même il faut aujourd'hui qu'il se justifie pour refuser. Et puis parfois même, il peut être sympa et cotiser pour vous à taux plein. Bon, après, j'ai essayé. Perso, c'est un échec. Ça n'a pas fonctionné parce que il faut quand même avoir 60 ans.
0: Est-ce que les futurs retraités sont nombreux à la demander justement cette retraite progressive en ce moment ?
4: Alors, de mieux en mieux. Hein. Année après année, on constate quand même une augmentation du nombre de candidats et donc de personnes partant à la retraite progressive. Mais ça reste encore une très faible part des personnes éligibles. Donc ça vaut le coup de se renseigner. Ça vous invite à lire notre dossier et puis découvrir que peut-être vous pouvez partir un petit peu plus tôt. Donc renseignez-vous parce que ça évite aussi cette espèce de saut à l'élastique que certains nouveaux retraités racontent, hein, où du jour au lendemain,
0: le chaud froid.
4: Rien. Ouais, voilà, c'est ça. Là, vous y allez progressivement. Un peu comme quand l'eau est un peu trop froide. Hein. On trempe un orteil, on se couille la nuque et puis on y va.
0: Un mot pour terminer sur le cumul emploi-retraite, qu'est-ce qui change en la matière ?
4: S'il y a une très mauvaise nouvelle, Johan. C'est-à-dire que jusqu'à cette année, on peut partir à la retraite et reprendre une activité ensuite et cumuler dans certains cas jusqu'à 100% les revenus de ces deux activités. Désormais, vous serez limité à 7000 euros maximum par an. Donc ça peut être vraiment beaucoup, beaucoup moins, je pense notamment pour certains professionnels libéraux. Pensez-y, c'est cette année que ça se joue, donc complétez votre dossier d'ici le 1er décembre.
0: Ce qui aurait que ce matin ne le sera pas forcément dans quelques mois.
4: Exactement.
0: Le dossier retraite à lire et à découvrir dans le magazine. Merci pour l'info de cet été. Merci Mathieu Sicard d'avoir été des nôtres aujourd'hui.
4: Merci Yoann et bonne journée.
0: Est-ce qu'il vous arrive d'aller seul au restaurant ?
3: Ça m'arrive.
0: Eh bien, il paraît que c'est de plus en plus tendance.
3: Ah oui ?
0: On en parle dans un instant avec Muriel Jordan qui nous attend justement attablé à l'heure du petit déjeuner. Voici Louis Bertignac.

0: guitare de Louis Bertignac pour vous souhaiter un bon début de journée. Ce mardi, vous écoutez ici votre radio locale pour bien démarrer cette journée avant 6h. Muriel Jordan est là, c'est notre spécialiste S-Mode ce mardi avec vous Muriel. On file au restaurant pour nous intéresser à une tendance qui émerge en France.
1: Oui, vous avez remarqué tous ces gens qui mangent seuls au resto. Ils n'ont pas l'air traumatisés ni mal en point. Ils kiffent tout simplement ces tendances d'aller au cinéma ou au resto tout seul. Et c'est de plus en plus fréquent.
2: Manger ?
3: Mais je ne mangerai pas !
1: Mais si, vous pouvez manger. Réserver une table individuelle au resto, c'est mieux perçu qu'avant. C'est plus forcément une solution de repli, ni un truc honteux qui signifierait qu'on n'a pas de potes, pas de vie sociale ou que tout le monde nous tourne le dos. Aujourd'hui, manger seul est moins stigmatisé sur le plan social.
0: Mais alors, Muriel, est-ce que manger seul est plutôt un choix délibéré ou bien on le fait parce qu'on n'a pas le choix tout simplement?
1: Un peu des deux, mais ce qui prime, c'est l'envie et le besoin de tranquillité, d'avoir le temps de regarder les gens autour de soi, d'apprécier ça, d'avoir du temps tout seul pour lire un bouquin par exemple. Allons dans la rue pour savoir ce que les gens pensent de tout ça. Salut les filles! Alors allez au resto en solo, est-ce que ça vous angoisse?
4: Ah mais pour moi c'est la honte d'être seule au resto, enfin, j'aime bien être accompagnée de mon mari ou avec mes copines quoi. Si par exemple je sors le soir et je suis toute seule, là c'est un peu bizarre.
5: Bah je trouve que c'est pas forcément bizarre d'être seule, enfin c'est même une grande force de pouvoir accepter la solitude et parfois, il n'y a rien d'étrange ou quoi. Je trouve ça parfait d'être livré à soi-même et puis de juste de s'assumer comme on est et pas forcément d'être obligé d'être accompagné parce que parfois, on se satisfait de nous-mêmes et pas forcément de la présence d'un homme ou d'une femme ou de quelqu'un d'autre.
1: Alors, c'est très intéressant hein, ce que répond cette jeune femme de 25 ans parce que cette tendance de manger seule au resto répond à un besoin qui est lié à un bien-être personnel. Avoir du temps pour soi, savourer un bon repas sans distraction, sans parler des tâches ménagères à table, avec son mari et entamer le dessert avec, vous savez, l'estomac noué. Je croise ensuite deux mamies marseillaises de 75 ans. Selon elles, mieux vaut être seule que mal accompagnée, surtout si c'est pour passer le dîner en amoureux sur son téléphone portable.
6: Combien de voix on voit de couples? Ils sont chacun de leur côté, attablés par exemple dans un bar, chacun son téléphone et ils s'ignorent. Et ça, c'est pas bon.
1: Ah ouais, donc parfois, il vaut mieux être seule. Et ceux et celles qui revendiquent surtout leur indépendance sont plutôt des jeunes de 20 à 30 ans, mais même au-delà, hein, des quadras aussi, qui aime cette liberté de ne pas avoir à attendre que quelqu'un soit dispo pour aller au ciné, au resto ou même partir en balade. Pour autant, bah, pour cet employé de 48 ans, manger seul, c'est pas forcément un kiff.
7: Je préfère manger avec mes collègues, ouais. Mais c'est une obligation. Si je dois le faire, je le fais, mais c'est une obligation. Mais il n'y a aucune gêne, j'ai jamais été embêtée parce que je suis seule ou etc. Je pense que les mentalités ont bien changé.
1: En tout cas, sur TikTok, le hashtag SoloDate frôle les 250 000 publications. Ces tendances de lever son verre à sa propre santé ou de se filmer en train de poivrer une assiette de pâtes au soleil. Puis en plus, bah, l'addition sera moins salée. Bah oui, puisqu'on mange tout seul.
0: 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À demain, Muriel Jordan. C'est un plaisir de commencer cette journée en votre compagnie. 16e étape hein, du Tour de France cet après-midi. Évian-les-Bains, Thonon-les-Bains, contre la montre individuelle à vivre et à suivre en direct cet après-midi sur votre radio locale à partir de 13h30. On vous souhaite une belle journée. Toute l'équipe d'ici matin à vos côtés. À demain.
8: À demain avec grand plaisir, Yoann Roch, j'en précise, pour rappeler que vous évoquez là le Tour de France, on évoquera l'étape du jour, comme on le fait tous les jours à deux reprises pendant cette émission. La première fois, ce sera à 6h40 avec le patron du Tour aux côtés d'Emmanuel Collard. Et bonjour tout le monde, j'espère que vous êtes en pleine forme. C'est parti pour 3 heures d'infos, de musique et de divertissement ensemble.
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8: Info locale, musique et bonne humeur, bonjour, il est 6h. Ici matin, votre matinale radio avec toute l'actualité maintenant, c'est le journal avec Gorka Blanco. Bonjour Gorka.
10: Bonjour à tous. L'épisode a été bref mais localement violent jeudi dernier. Des orages annonciateurs de la fin de la troisième canicule dans notre région et dans certains secteurs de la Charente-Maritime et de la Charente. L'eau accompagnée souvent de grêles et surtout avec des grêlons gros parfois comme des balles de ping-pong qui ont fait des dégâts importants. Il n'y aura pas de déclaration d'état de catastrophe naturelle pour indemniser les victimes. Et ça c'est un coup dur pour les professionnels comme du côté de Chenomé près de Ruffec dans l'est de la Charente. Jeannie et Stéphane Deschamps sont horticulteurs. Leurs serres se sont faites lacérer par les grêlons qui derrière ont pu abîmer les arbres et les fleurs qu'ils font pousser. Jeannie Deschamps a fait le point avec son assureur sur ce sur quoi elle peut compter et apparemment pas grand-chose.
2: je me suis renseignée. Donc, malheureusement, pour les plantes extérieures, on n'était pas assuré. Donc, nos arbres, c'est ce qui vaut quand même assez cher, arbres et arbustes. Donc, là, pas d'assurance. Et sur le plastique, il faut savoir, nous sommes des serre-chapelles plastiques, donc double paroi. La vétusté, c'est très rapide. C'est-à-dire, au bout de 4-5 ans de vie, on n'est plus assuré. Donc, il n'y a plus de remboursement. Nos bâches ont 5 ans, donc on n'aura certainement rien. Voilà. Les assurances, en tout cas, faut pas compter dessus par rapport au rebâchage des serres. Ça, c'est sûr. Et, on compte pas sur eux. On va voir avec notre banque déjà. Ça, elle est déjà avertie qu'on aura besoin d'eux une fois de plus. Hein. Voilà. Et puis, refaire des prêts pour recommencer et puis continuer l'activité. Quoi. On va recommencer. On recommencera une fois, mais pas deux, en fait. C'est ce qu'on s'est dit.
10: Janie Deschamps avec son mari horticulteur, tous les deux à Chenomé près de Ruffec, est victime donc des orages de grêle de jeudi dernier en Charente. Témoignage recueilli par Pierre Marsat pour Ici Matin. Sachez que la sénatrice de la Charente, Nicole Bonnefoy, a sollicité par courrier l'intervention de la ministre de l'Agriculture et celle aussi de son collègue de l'Intérieur pour obtenir une mobilisation, dit-elle, exceptionnelle de l'État en faveur de ces exploitations sinistrées. L'élu charentaise demande notamment des mesures de soutien exceptionnelles qui pourraient prendre la forme, pourquoi pas, de report d'échéance fiscale ou alors d'exonération de cotisations sociales.
8: Les brefs mais violents orages de la semaine dernière n'y changent rien. La sécheresse sévit plus que jamais.
10: Oui, et les pompiers multiplient depuis plusieurs semaines déjà les interventions pour des feux agricoles. Hier après-midi, ils sont intervenus du côté de Saint-Agnan, juste à côté de Rochefort, pour un feu de chaume, du blé coupé dans un champ. Selon le maire Bernard Giraud, ce sont près de 8 hectares qui sont partis en fumée. Les dégâts ont pu être limités quand même grâce à l'intervention décisive d'agriculteurs et de leurs tracteurs. Ils ont pu retourner la terre à temps et former ainsi des pare-feux. À l'Assemblée nationale, les députés ont finalement approuvé hier le projet de loi d'urgence agricole. Ils ont donné leur feu vert pour la version négociée en commission mixte paritaire par 296 voix pour et 224 voix contre. Le Sénat doit se prononcer cet après-midi, mais cela semble être une formalité puisque c'est lui qui est à l'origine de l'article le plus controversé. C'est en effet le sénateur Duplomb qui a amendé ce projet de loi sur les deux mesures les plus discutées, les plus polémiques, une sur les pesticides et l'autre sur l'eau. En particulier, les députés disent oui au retour sous condition de deux puissants insecticides interdits en France mais toujours utilisés dans le reste de l'Europe. Édouard Marguier.
11: L'acétamipride pourra être réutilisé par les producteurs de noisettes et le flupyradifurone par les producteurs de betteraves, de pommes et de cerises. Des molécules qui agissent sur le système nerveux des insectes et donc des pollinisateurs, d'où leur surnom de tueurs d'abeilles. La loi Duplomb qui voulait réautoriser ces produits avait été censurée sur ce point l'été dernier. Une pétition

0: Brillant.
1: Oui, le texte porté et défendu, vous le savez, pendant des années par Olivier Falorni quand il était député de la Charente-Maritime, malgré son adoption définitive la semaine passée, eh bien, ce texte divise énormément la classe politique. Beaucoup d'opposants à l'euthanasie sous toutes ses formes se trouvent notamment du côté de la droite et de l'extrême droite. Le parti de Marine Le Pen engage donc cette démarche auprès du Conseil constitutionnel, une formation d'extrême droite qui dit réfléchir également à l'idée d'un référendum qui permettrait d'abroger cette loi si le RN remporte l'élection présidentielle l'an prochain en France.
0: Une nouvelle idée de sortie pour l'été maintenant avec une belle expo photo qui nous fait voyager dans le temps à Foura.
1: Oui, des photos installées en plein air sur la place Carnot, vous les avez peut-être vues en remontant de la plage. L'expo s'appelle Les plaisirs et les jours et à travers des clichés anciens, elle retrace la vie d'une famille en vacances dans la station balnéaire au cours de l'été 1900. Jeanne-Aël Préau.
2: Une photo de famille sur la plage sud à Foura ou encore à la fête traditionnelle des pêcheurs. Ces photos ont interpellé Anne-Lise Landureau, commissaire d'exposition. Elle a mené toute une enquête pour connaître l'histoire de cette famille, en commençant par la photo de leur maison fourazenne, la villa Montsanson.
3: Je me suis mis à parcourir plusieurs rues à la recherche de la maison, en me basant par rapport à la taille des fenêtres, au fronton de la maison, etc. J'ai retrouvé la maison.
2: Les propriétaires, ce sont Suzanne et Louis, deux jeunes rochefortais qui se sont fiancés à Foura cet été-là. La famille de ce soldat de la marine venait d'y faire construire cette maison.
3: Ils vont tous les deux se fiancer à Foura, passer un été ici, avant de partir à Madagascar pour la première mission de Louis. Et Louis est apparemment amateur de photographie, puisqu'il photographie à la fois sa famille pour cette réunion un peu de fiançailles, à la fois les paysages de Foura.
2: Mais Anne-Lise ne s'est pas arrêtée là. Elle a retrouvé les descendants de Suzanne et Louis qui ont découvert ces photos, ce qui a permis à leur arrière petite fille Isabelle Franc d'explorer et de partager tout un trésor familial.
4: Il y a toute une histoire, bien sûr. À côté de ces photos, ce sont tous les courriers que mon grand-père Marcel a stockés, archivés dans des malles.
2: Et le reste de leur histoire est à découvrir sur la place Carnot.
1: Un reportage signé Jeanne-Aël Préau à Foura pour cette expo photo en plein air donc sur la place Carnot pour revivre les vacances comme en le temps la belle époque en 1900. Un mot de basket pour vous dire que ça y est, on connaît le calendrier du Stade Rochelet pour la prochaine saison en Elite 2. Les jaunes et noirs débuteront la saison à domicile avec la réception d'AZA, l'Alliance Sport Alsace. Ce sera le vendredi 25 septembre et puis 38e et dernière journée de championnat, ce sera également à la maison Salle Gaston Neuveur et face à l'équipe d'hier Toulon le vendredi 14 mai. 14 mai 2027, mais on sera déjà, dites-moi, en nouvelle canicule. Non, on se souhaite
0: arrêtez
1: pas.
0: Avec ça.
1: On se souhaite pas. La météo de ce 21 juillet 2026.
0: Un soleil qui est là, qui règne en maître du matin jusqu'au soir aujourd'hui, comme demain, même après-demain, ça brille sans interruption. Ça, c'est pas une surprise. Et puis, de ce côté-là, on est ravis, je pense, à toutes celles et ceux qui sont en vacances dans la région. C'est plutôt sympa. Quand il fait beau, du côté des températures, ça va aussi. On est en dessous de 20 degrés partout. Mais c'est pas arrivé depuis longtemps. Je peux vous le dire pour le matin. 18 degrés à La Rochelle, 19 sur l'île d'Oléron et l'île de Ré, 17 à Sainte, 19 en Sud-Charente et Charente-Maritime, 18 dans le centre-ville d'Angoulême, 17 sur l'Est Charentais. Cet après-midi, bien évidemment, ça augmente un peu et un peu plus qu'hier. On l'avait annoncé de toute façon. 30 degrés pour La Rochelle, 29 sur l'île de Ré, 31 sur Sainte et Saint-Jean-d'Angély, 31 degrés aussi du côté d'Angoulême. Il pourrait même faire un poil plus chaud, certainement peut-être 32 degrés vers Barbezieux, Saint-Hilaire en Sud-Charente et même en Charente-Maritime au sud, à Mirambeau. On pourrait avoir 32 degrés cet après-midi. La chaleur donc qui s'invite cette semaine, quand on regarde la suite, on l'avait dit aussi vers jeudi, 34 degrés pour l'après-midi. On avait dit 35 à un moment donné, donc c'est peut-être un petit degré de moins, on s'en contente. Vendredi aussi 34 degrés dans les terres, notamment vers Cognac et Angoulême. Et il pourrait y avoir une baisse des températures pendant le week-end, notamment pour la journée de samedi, où on pourrait perdre 5 à 8 degrés.
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0: Pour la musique, on a convoqué Marine, qu'on entendra avec Escro, Indie, Plastic, DJ, Save My Life aussi. Et puis Julien Clerc maintenant, si on chantait.

0: Si on chantait, c'était Julien Clerc. À l'instant.
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0: Notre invité du jour, notre charentaise, s'appelle Antoine Dupuis. Vous allez l'entendre dans les prochaines minutes. C'est le gérant d'une page Facebook, peut-être que vous fréquentez, qui cartonne Météo de la Charente-Maritime. Elle est suivie par plus de 50 000 personnes. On en parle avec ce fan de météo, interrogé par Chloé Bidet dans les prochaines minutes.
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0: Et alors ça, on prend la direction de Ruelle-sur-Tour, à l'est d'Angoulême, pour vous informer de travaux sur la route du Gompontour. Plusieurs travaux de remise en état ont déjà eu lieu depuis le mois de mai. Et là, en ce moment, on est dans la phase ultime des travaux qui vont durer jusqu'au 31 août. Section en travaux de la rue des Jonquilles, carrefour inclus, au logis de Fissac. Si vous êtes en voiture ou à vélo, la circulation est strictement interdite sur la section en travaux, à l'exception des accès riverains, secours et collecte des ordures ménagères.
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0: C'est le docteur Kierzek qui vient nous voir comme chaque matin. On passe un été en pleine forme sur votre radio ici grâce au Conseil Santé. Et ce matin, quid des médicaments que l'on prend avec la chaleur estivale?
4: Bonjour tout le monde. Médicaments et grosse chaleur ne font pas toujours bon ménage. Certains vont déshydrater, d'autres transforment la peau en allumette au moindre rayon de soleil. Vous devenez rouge, c'est une photosensibilisation. Sans parler de ceux qui fondent bêtement dans la boîte à gants. Il ne faut jamais les laisser dans la boîte à gants. D'ailleurs, alors, est-ce qu'il faut jeter sa trousse à pharmacie ou juste mettre un chapeau dessus? En tout cas, il faut s'inquiéter parce que certains médicaments peuvent aggraver les effets de la chaleur sur notre corps. Par exemple, les diurétiques, quand on a de l'hypertension artérielle, ils font uriner davantage. Donc, ça augmente la déshydratation. Il y a d'autres médicaments comme les antidépresseurs ou les neuroleptiques. Eux, ils peuvent carrément réduire la transpiration. Donc, on garde la chaleur. On ne peut pas se rafraîchir correctement. Résultat, on risque un coup de chaleur avec une température corporelle qui peut dépasser les 40 degrés. Mais c'est pas tout. Quand il fait très chaud, notre corps a soif et certains médicaments, je pense aux benzodiazépines, diminuent la sensation de soif. Voilà pourquoi je vous dis, il faut s'hydrater sans attendre d'avoir soif. Donc si on ne boit pas assez, c'est la déshydratation qui s'installe sournoisement.
0: Ouais. Quels sont les signes à surveiller si on prend ces traitements et surtout les gestes simples peut-être à adopter pour ne pas arrêter son traitement tout en se protégeant de la chaleur?
4: Le pire serait d'arrêter son traitement seul. On ne touche à rien sans avis médical ou du pharmacien ou de la pharmacienne. Il y a des signes d'alerte à ne pas rater. Une sécheresse de la bouche excessive, des urines très foncées, des vertiges, une faiblesse musculaire ou des crampes, ou encore une fatigue ou des nausées. Tout ça, ce sont des signes qu'il y a peut-être une adaptation du traitement ou une déshydratation qui est en cours. Et puis, je vous parlais de la peau, des rougeurs, des démangeaisons, des cloques qui apparaissent après le soleil. C'est peut-être une photosensibilisation. Regardez toujours sur les boîtes de médicaments s'il n'y a pas le petit picto. C'est un triangle avec dedans un nuage et le soleil. Ça veut dire que ces médicaments ne sont pas compatibles avec l'exposition solaire et qu'il faut vraiment prendre un écran total. Alors, la règle d'or, c'est ne jamais rien changer sans avis, on le disait, médecin ou pharmacien. Et surtout, c'est de s'hydrater, de boire avant d'avoir soif, surtout quand on a des diurétiques, surtout quand on a des médicaments contre l'hypertension artérielle. Et tout se passera bien. Et je le disais, les médicaments, ça se stocke dans un endroit au frais, pas dans la salle de bain, pas dans la boîte à gants. Et vous regardez la température optimale, c'est souvent marqué sur la boîte. Allez, bon été, bonne santé, à l'écoute d'ici, bien sûr.
0: Merci beaucoup, Gérald Kierzek. Allez, on va faire monter la température. Esprit boîte de nuit, hein, des années 70, 80. 90, ça a continué, même encore aujourd'hui. C'est le genre de morceau, si vous allez à la soirée du camping, à mon avis, on va vous la passer. In Deep, Last Night in GTA, Save My Life, maintenant, avant le charanté du jour.

0: DJ Save My Life avec In Deep. Sympa le son pour me motiver à sortir du lit. Oui, il y en a encore qui ne sont pas motivés. Je vous accorde 5 minutes de plus, mais après il va falloir y aller. Allez, action. Bon, écoutez, en attendant le Charentais du jour, on est là au quotidien sur votre radio ici La Rochelle pour vous proposer la découverte de personnes qui nous racontent leur passion. Souvenez-vous, par exemple, le 26 décembre 1999, la France traversait 48 heures de tempête, ça vous a certainement marqué. Et bien notre invité aussi, Chloé Bidet, est avec Antoine Dupuis. Il gère la page Facebook Météo de la Charente-Maritime, suivi par plus de 50 000 personnes, une passion qui anime chaque jour ce fan de météo.
1: La passion nous est venue de la tempête 99. Ça nous a donné envie de s'intéresser de plus en plus à la météo et de savoir pourquoi ce phénomène avait été autant spectaculaire.
2: Antoine Dupuis, racontez-nous comment est venue pour vous cette passion autour de la météo.
1: Alors cette passion, elle est venue de mon frère Romain qui a créé la page il y a 14 ans. Et on était une des premières pages du département et petit à petit, il m'a engrainé dans sa passion lui aussi. Et en fait, maintenant. On est trois à s'occuper de cette page météo. Et la passion nous est venue de la tempête 99, qui nous a, nous on était encore petits, mais ça nous a marqué. Et donc du coup, ça nous a donné envie de s'intéresser de plus en plus à la météo et de savoir pourquoi ce phénomène avait été autant spectaculaire.
2: Et qu'est-ce qui vous plaît, vous, aujourd'hui? C'est plutôt le côté rédiger des bulletins, observer les phénomènes, comprendre?
1: C'est vraiment comprendre comment les phénomènes se créent et puis informer principalement les gens, parce que les gens nous suivent beaucoup sur les réseaux pour être informés presque en quasi direct des phénomènes qui vont se produire. Chose qui ne peuvent pas être faites avec des bulletins nationaux ou quoi que ce soit, quoi.
2: Et c'est vrai que votre page Facebook, La Météo de la Charente-Maritime, a plus de 40 000 abonnés. Ça représente quoi aujourd'hui, vous, dans votre quotidien? Ça vous demande combien de temps?
1: Alors nous, ça nous demande à peu près 2 heures de travail par jour. Donc on est 3, donc ça nous permet de faire tourner chacun un petit peu notre tour. Et quand il y a des alertes, d'être réactif, parce qu'on est divisé un petit peu dans tout le département.
2: Ah oui, comment ça se passe? Bon, je pense à la dernière tempête. Vous êtes plus particulièrement en alerte dans ces moments-là?
1: Dans ces moments-là, les nuits sont très courtes parce que malheureusement ça se passe beaucoup la nuit. Et du coup, on lance des directs pour informer les gens de tout événement qui arrive ou qui se passe à l'instant T. Et ça attire les gens, aiment beaucoup parce que ça fait vraiment une proximité avec nos fans.
0: D'Antoine Dupuis, une communauté fidèle, plus de 50 000 personnes qui le suivent là quotidiennement. Vous pouvez aussi d'ailleurs rejoindre l'aventure, envoyer vos observations météo par exemple, rendez-vous pour cela sur la page Facebook Météo de la Charente-Maritime. Marine est avec nous, Escroc, c'est son succès du moment qu'on écoute et qu'on partage au cœur de cet été 2026 en Charente et Charente-Maritime.

0: On reconnaît aussi la Marine. Bah oui, escroc à l'instant pour vous. Quelques messages maintenant. Il y a l'horoscope qui se prépare en coulisses avec Catherine Viguet. Les nouvelles sont-elles bonnes? Vous allez le savoir en restant avec nous. À tout de suite.
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0: Qui vous propose tous les matins l'horoscope à 6h27. Dans ce zoo-là, 6h27, 6h28, il faut être au rendez-vous juste avant les infos de 6h30. Et c'est avec Catherine Viguet qui est là avec nous. Bonjour Catherine.
8: Bonjour Eric.
0: Et vous nous dites alors ce matin, nous faire flipper, non mais ça va bien ça va se passer au final, mais que c'est une journée tendue hein, pour certains.
8: Il faudra s'adapter, la Lune est dans le signe d'eau le plus passionné, le Scorpion.
9: Bélier, la Lune valorise vos gains, votre fortune et vous faites au mieux pour gérer.
10: Taureau, soit vous faites la rencontre du jour, soit vous quittez une relation, ça bouge.
11: Gémeaux, avec vos qualités, vous prouvez aux autres et à vous-même que vous êtes capable.
12: Cancer, vos paroles ont de l'importance, on vous écoute, alors réfléchissez bien à ce que vous voulez dire.
13: Lion, vous allez adorer voir évoluer votre petite famille et vous y serez pour quelque chose.
14: Vierge, l'évasion vous offre des opportunités de relativiser ce que vous vivez aujourd'hui.
15: Balance, l'argent est d'actualité ce jour et vous prenez des décisions à ce sujet.
16: Scorpion, vous aurez envie de changer le monde et surtout celui ou celle qui vous accompagne.
17: Sagittaire, vous cherchez l'apaisement en exerçant votre activité préférée ou en parlant à une personne trop bien.
18: Capricorne, alors une personne influente vous conseille, vous l'écoutez et cela vous sera très utile.
19: Verseau, ce mardi vous rend fort, puissant, ça vous permet d'avancer comme vous le souhaitez.
20: Poisson, avez-vous décidé de partir, de vous envoler pour ailleurs? Ce sera une très bonne initiative.
21: Et pour nous tous, à un moment ou à un autre, on est heureux.
0: Merci beaucoup Catherine Viguet. Si un jour vous avez manqué un bout de l'horoscope, bien sûr vous pouvez le retrouver en intégralité et le partager en allant sur ici.fr.
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0: C'est une nouvelle journée qui commence, c'est le 21 juillet que nous passons ensemble avec l'info d'ici dans un instant, Gorka Blanco.
22: Avec un effet négatif que la canicule n'a pas eu sur une production, et c'est suffisamment rare pour le souligner, il s'agit des moules de bouchon, on est en pleine saison, on va aller chez nos voisins comme il est 6h30 du côté de la Loire-Atlantique et de la Vendée, voir que la saison de la moule de bouchon bat son plein, et surtout à la fois en quantité et en qualité, on a affaire à une saison exceptionnelle, nous disent les mytiliculteurs, les producteurs de moules.
0: Le soleil est toujours aussi exceptionnel, il est là aujourd'hui, on en parlera, et de vos températures aussi, le point météo. Après le 90 secondes, c'est l'heure, 6h30, Cyril Ardo-Redon avec nous ce matin.
23: Après les députés hier, c'est au tour des sénateurs de se prononcer sur le projet de loi d'urgence agricole qui devrait, sauf surprise, être adopté. Texte pour répondre au mouvement de colère des agriculteurs l'hiver dernier avec des volets sur la gestion de l'eau, l'élevage, la présence du loup ou encore la réautorisation de deux puissants pesticides interdits surnommés tueurs d'abeilles. Dans l'agenda parlementaire aussi, le vote au Sénat et à l'Assemblée nationale d'une proposition de loi pour interdire les réseaux sociaux aux moins de 15 ans et ce dès le 1er septembre. septembre. Ce serait une première en Europe, mesure voulue par Emmanuel Macron. Le texte prévoit aussi d'interdire les portables dans les lycées. C'est une maladie qui fait des milliers de morts chaque année. Le ministère de la Santé va désormais imposer la vaccination contre la grippe à tous les soignants et salariés au contact des personnes âgées. C'était une recommandation de la Haute Autorité de Santé. Le feu dans le Var, qui a parcouru 200 hectares dans le secteur des Arcs, est désormais fixé selon la préfecture. En Haute-Corse, deux incendies ont brûlé 570 hectares depuis une dizaine de jours. Ce matin, 5 départements du sud sont en rouge pour un risque très élevé de feux de forêt. 31 départements sont en orange pour un risque élevé. Le Tour de France, 16e étape aujourd'hui. Un contre-la-montre individuel de 26 km entre Évian-les-Bains et Thonon-les-Bains en Haute-Savoie. Et ça débute à 13h. Et puis la marée humaine dans les rues de Madrid hier en Espagne pour applaudir les joueurs de la Roja, sacrée championne du monde. Plus d'un million de supporters sur le parcours du bus des footballeurs.
22: Impressionnantes les images en provenance de Madrid hier soir. Merci beaucoup Cyril Ardo-Redon. L'info d'ici en mode chez nos voisins, comme tous les jours à 6h30 pendant les vacances. Et direction ce matin nos voisins de la Vendée et de la Loire-Atlantique. La saison de la moule de Bouchot bat son plein, c'est comme chez nous en Charente-Maritime. Et malgré les 3 vagues successives de canicule que l'on a subies depuis la fin du mois de mai qui ont réchauffé l'eau de mer, voilà une nouvelle positive. La récolte s'annonce bonne, même très bonne, à la fois en quantité, en qualité. Romain Charpentier, producteur de moule à la Plaine-sur-Mer, c'est en Loire-Atlantique. Et il a partagé sa pêche du jour pour ici matin avec Agera Mohamed.
2: Si vous raffolez des moules de Bouchot, soyez rassurés.
4: Les moules vont bien.
2: Romain Charpentier sait de quoi il parle.
5: Vous revenez à d'où ?
4: Là, on revient de mer, là.
2: Avec à l'arrière de son bateau des bacs remplis de moules.
4: Donc on a environ 180 kg par bac, donc on a une tonne 8 de moules qui serviront pour l'emballage de demain matin.
2: Et malgré les épisodes de canicule, la qualité est au rendez-vous.
4: Cette année, on a un beau produit, on a une belle moule avec un taux de remplissage qui est très correct. C'est vrai que dès que l'eau est un peu plus chaude, la moule va se remplir un peu plus vite. On a vraiment un très très beau produit.
2: Pour ce producteur, si ces moules ont été épargnées, c'est parce qu'elles sont cultivées là où l'eau a un petit peu moins chauffé.
4: On est situé vraiment en pleine mer dans l'estuaire de la Loire, donc c'est vrai qu'on est un peu plus éloigné de la côte. Donc on a quand même une température d'eau qui va être un peu plus fraîche que sur la côte. Sur les plages, là on est au niveau de la température, on est beaucoup plus élevé que les 22,5 degrés qu'on avait tout à l'heure, nous, sur notre zone de Bouchot.
2: Finalement, ceux qui souffrent le plus, c'est lui et ses salariés quand il faut partir à la pêche tous les jours sous une chaleur de plomb.
4: C'est vrai que pour l'organisme, c'est un peu plus compliqué ces chaleurs-là. C'est un peu dur, le matériel aussi, le matériel qui subit les fortes chaleurs.
2: Mais la motivation est toujours là et les clients aussi.
4: Les gens mangent des moules, il y a du monde sur la côte, donc tout est bien pour faire une belle saison.
2: Romain Charpentier pense récolter autant de moules cette année que la saison dernière, environ 170 tonnes.
22: Reportage chez les producteurs de moules, les mythiliculteurs de Loire-Atlantique à retrouver sur ici.fr.
0: Dans l'actualité également, Gorka, les dangers des barbecues en plein air.
22: Oui, la Charente-Maritime est encore une fois placée aujourd'hui en vigilance très sévère quant au risque de feux de forêt. Alors ne jouez pas avec le feu, sans mauvais jeu de mots. N'allumez pas de barbecue par ces temps beaucoup trop secs. C'est le message du maire de Sainte-Marie-de-Ré que l'on va entendre à 7h dans le prochain journal, alors que plusieurs débuts d'incendie ont déjà été recensés sur toute l'île de Ré. Puis quand on parle de sécheresse, cette opération de sensibilisation en Charente pour marquer les esprits organisés par plusieurs associations de défense de l'environnement, par les associations de pêcheurs aussi. Le trek des rivières à sec, 4 jours de marche dans le lit de cours d'eau totalement asséché cet été, comme l'Homme et l'Annouère. On le disait, temps très sec et en plus un petit peu de rafale de vent côté Charente-Maritime.
0: Mais ça peut souffler, qu'est-ce que ça dit Météo France? Je vais vous le lire, vent de nord-est assez fort sur les îles, s'atténuant temporairement en milieu de période pour aujourd'hui. C'est mardi le 21 juillet avec le soleil qui règne en maître du matin jusqu'au soir, nous disent les prévisionnistes de Météo France. Du côté des températures, il y a longtemps que ce n'était pas arrivé, je n'ai pas vu une seule température à la matinale au-dessus de 20 degrés ou autour de 20 degrés. On a 18 à Angoulême, 18 à La Rochelle, 19 sur les îles Ré et Oléron, 17 quand vous êtes sur Surgères, à Sainte aussi, mais Confolens également à l'est de la Charente, on a 17 degrés, 19 en Sud-Charente et Charente-Maritime. Tout va bien, aussi l'après-midi, enfin tout va bien. Oui, alors ça monte un peu la température l'après-midi. C'est du 29 degrés aujourd'hui sur les îles, 30 degrés, ouais, facile, dans le centre-ville de La Rochelle, comme à Rochefort d'ailleurs. On peut avoir aussi jusqu'à 31 degrés parfois, je pense à Sainte, à Saint-Jean-d'Angély, Gémozac, Angoulême, 31 degrés et au plus chaud, c'est 32 annoncé par Météo France en Sud-Charente et Charente-Maritime. La température qui va continuer de grimper un petit peu là au fil des jours, jusqu'à non plus 35 degrés comme je vous l'avais annoncé hier, mais 34 degrés semble-t-il pour les journées de jeudi et même vendredi, et c'est samedi normalement où la température baissera en Charente et Charente-Maritime.
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0: Ça roule à cette heure-ci, pas de difficulté de circulation, ça roule même pendant toute la matinée, sauf exception, et quand exception il y a, vous en parlez, quand il y a des accidents, de forts ralentissements comme ça imprévus, on en discute ensemble, mais pour le moment, en tout cas, ça roule sur nos deux départements.
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0: Et on part en week-end. Le running gag. Hein ? Où ça ?
22: Encore à Rome.
0: Oui.
22: On commence à connaître la ville.
0: Carrément. Avant, on visite. Hein. On visite et on revisite. On même en écrit un bouquin, je pense. Les Gurkha. Week-end à Rome. Allez, c'est l'excellent Étienne Dao qui est avec

0: Week-end à Rome. Avec Étienne Dao, il est 7h20.
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0: Comment bien nettoyer les oreilles de votre chien? Qu'est-ce qui se passe? Ça fait rire l'équipe. Alors, les vôtres aussi, peut-être. On peut peut-être appliquer les conseils vétérinaires à Béa.
3: Qu'est-ce que vous dites?
0: Rien du tout. Ah, elle entend rien. Allez chercher le coton-tige. Ah, justement, c'est peut-être pas la bonne idée, le coton-tige. C'est peut-être pareil pour les chiens. On va en parler. Comment bien nettoyer les oreilles de votre chien? Vous allez tout savoir avec Pierre Fabin qui viendra nous voir tout à l'heure. En attendant, c'est du sport. Une étape cruciale qui attend les coureurs aujourd'hui au Tour de France. Un contre-la-montre individuel entre Evian et Thonon-les-Bains qui sera déterminant, hein, ce contre-la-montre dans la lutte pour les premières places au classement général. À quoi faut-il s'attendre? Réponse avec Christian Prudhomme, le patron du Tour de France, toujours en compagnie d'Emmanuel Collardet.
4: Bonjour Christian Prudhomme.
5: Bonjour.
4: C'est parti pour le contre-la-montre avec une station thermale au départ, une autre à l'arrivée. Mais la journée de repos, c'était hier. Aujourd'hui, c'est pas une promenade de santé qui attend les coureurs.
5: Non, en tout cas pas pour les favoris du classement général. C'est un rendez-vous de première importance. Un contre-la-montre de 26 km, globalement découpé en trois parties, un tiers de montée, un tiers de descente, un tiers de plat, dans un paysage absolument magnifique, tout au bord du lac Léman. Evian, c'était le départ du Tour de France il y a 100 ans, 1926-2026, c'était le tour le plus long de l'histoire, 5700 km. Le Tour 2026 fait 3321 km jusqu'à Thonon, avec un rendez-vous capital pour les favoris du Tour de France.
4: Et ce parcours de 26 km, vous l'avez dit, un tiers de montée, un tiers de descente, un tiers de plat, c'est un cocktail, selon vos propres mots, un cocktail explosif.
5: Oui, c'est un cocktail explosif pour les coureurs qui sont les plus performants dans le contre-la-montre pour créer des écarts sans aucun doute. On verra ce que ça va donner, mais on va suivre tout ça avec une attention toute particulière.
4: Une fois de plus, un magnifique décor avec un petit peu au départ et surtout à l'arrivée, les superbes eaux du lac Léman.
5: Oui, ça va être magnifique. Quand on trace un contre-la-montre, on cherche toujours un lieu emblématique. Il y avait Rocamadour, par exemple, il y a quelques années. Ce sont des lieux nécessaires. La beauté du site est nécessaire à l'exploit ou à la bagarre des champions cyclistes. Donc, un tiers de montée, un tiers de descente, un tiers de plat, dans un décor de rêve, mais les spectateurs profiteront davantage du décor que les favoris du Tour de France.
4: On l'imagine. Très belle journée à vous sur la route du Tour, Christian Prudhomme.
5: Merci.
0: Merci à tous les deux. On retrouve tous les jours Christian Prudhomme, le patron du Tour de France, avec Emmanuel Collardet. Et tous nos rendez-vous sont bien sûr dispo sur internet ici.fr. Les petits plaisirs de l'été, c'est l'heure, ça arrive dans deux secondes, les amis.
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0: Le petit plaisir est signé Alice ce matin.
6: Le futur plaisir, c'est de sortir son propre livre.
7: Bonjour, c'est Alice. Alors moi, mon petit plaisir de l'été, c'est de lire des livres romances d'amour, du coup, de Carl et Fortune, avec une petite gaufre Nutella bien généreuse. Et ça c'est l'été parfait. Parce que tous les romans qu'elle a sortis, elle n'en a pas sorti beaucoup encore, parce qu'elle est nouvelle dans le fait d'écrire des romans. Et ses romans sont vraiment feel good, summer, amour. Et donc j'aime beaucoup Carl et Fortune. En anglais. Mon roman préféré de Carl et Fortune, c'est Every Summer After. Donc après, il a été traduit en français aussi, je ne connais pas le titre. Ça m'a donné envie d'écrire. Est-ce que j'ai le talent pour écrire et avoir un fil rouge, une trame? Mais c'est vrai que ça donne vraiment envie d'écrire et de se faire connaître dans le milieu. Le futur plaisir, c'est de sortir son propre livre. Si je devais sortir un premier livre, peut-être évoquer les meilleurs moments de ma vie, dont l'adoption de mon premier chien, Lucky, L-E-U-K-Y. Donc je vous souhaite un bel été ici.
0: Des petits plaisirs de l'été, celui d'Alice, qu'on partageait ce matin. Le vôtre, peut-être un jour, vous croiserez le micro-baladeur d'ici La Rochelle.
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0: Les conseils du véto, c'est l'heure à 7h moins le quart. On entend souvent dire qu'il faut nettoyer régulièrement les oreilles de son chien. Mais est-ce vraiment nécessaire? On en parle avec vous, monsieur le vétérinaire Pierre Fabin.
8: Alors, il faut savoir que tous les chiens n'ont pas besoin qu'on leur nettoie les oreilles. C'est un peu comme chez nous, il y a des personnes qui n'ont jamais de bouchon de cérumen et d'autres qui en font tout le temps. Chez le chien, ça va dépendre de la forme de son oreille, de sa production de cérumen, bien sûr, et de ses activités. Un chien qui a les oreilles tombantes, comme un cocker, ou un chien qui nage souvent, aura beaucoup plus tendance à avoir les oreilles un peu sales ou humides. Dans ces cas-là, il faut un nettoyage régulier qui va être utile pour éviter les otites, on va dire une à deux fois par semaine. Mais s'il a les oreilles propres, pas besoin de le faire chaque semaine. À force de nettoyer trop souvent, vous risquez de provoquer des irritations.
0: Mais du coup, alors comment savoir si mon chien a besoin qu'on lui nettoie les oreilles ?
8: Alors, il vous suffit de regarder en fait si l'oreille est propre, rose, sans mauvaise odeur, sans sécrétion, ni toucher, surtout pas. Par contre, si vous remarquez qu'il y a un peu de cérumen brun qui commence à s'accumuler et à sortir, il faut agir dans ce cas-là. Vous allez utiliser une solution auriculaire adaptée, une qui est vendue en animalerie ou chez votre vétérinaire et qui est spécifique pour chiens. Le principe, versez un peu de produit dans l'oreille, massez la base, ensuite laissez votre chien secouer, il va en mettre un peu partout et vous allez passer juste un coton propre pour retirer ce qui dépasse. Et surtout, jamais de coton-tige, ça pousse les saletés au fond et ça peut blesser le tympan. Mais par contre, si votre chien se gratte, se secoue la tête, consultez, ça peut être une otite dans ce cas-là.
0: Ok, et ça se fait à quelle fréquence alors du coup ?
8: Alors, en moyenne, un chien risque d'avoir besoin d'un nettoyage toutes les 2 à 3 semaines, mais ça n'est pas du tout une règle fixe. Ça va vraiment, vraiment dépendre de son mode de vie. Après une baignade en mer ou dans un lac, faire un nettoyage, c'est une bonne idée pour éviter les infections qui vont être liées à l'humidité. Mais pour un chien qui n'a pas de problème particulier, qui n'a pas les oreilles qui tombent, qui n'a pas de problème de peau non plus, parce que souvent ça favorise les problèmes d'oreilles, mieux vous laisser tranquille. En fait, ne nettoyez pas par principe. Si vous ne voyez pas de cérumen, voilà, ne nettoyez pas et nettoyez uniquement si c'est nécessaire.
0: Merci beaucoup, monsieur le vétérinaire, Pierre Favin. À retrouver demain, en direct. Privilégiez le direct, c'est sympa de se retrouver tous ensemble comme ça. Puis sinon, bien sûr, pour les autres, il y a ici.fr. Pas de boogie-woogie. Voici monsieur Eddie Mitchell. Le pape.

0: ne provoquez pas. Pas de boogie avant. Hein. Bon, Eddie Mitchell, vous avez reconnu la chanson, bien sûr. Des après-midi en toute gratuité sur certaines piscines de la région. Des dinosaures à Anjac-Charente et à La Rochelle, à la Belle Étoile, une visite possible. Voilà un petit peu la liste des infos plus que nous vous proposons, et on développe bien sûr maintenant. C'est l'heure avec Luc Lèche.
1: Oui, et on commence avec cette nouveauté qui va vous faire plaisir si vous fréquentez les piscines de Montbron et de la Rochefoucauld en Angoumois, en Charente. Si vous allez vous baigner le matin, sachez que vous pourrez désormais revenir l'après-midi sans avoir à repayer. C'est un dispositif qui est récent, il date de début juillet. Pensez juste à bien demander un bracelet lors de votre passage en caisse. Pour consulter d'ailleurs les horaires et les tarifs des deux piscines, allez faire un tour sur le site rochefoucauld-périgord.fr. Et c'est un voyage au temps des dinosaures que je vous propose à Anjac-Charente dans le Grand Cognac. Anjac-Charente, c'est un site paléontologique qui a abrité de nombreux dinosaures il y a près de 140 millions d'années. Et pour l'occasion, l'agglomération du Grand Cognac vous propose une expérience immersive au milieu des dinosaures. Vous enfilez des lunettes 3D et là, l'aventure commence. Vous vous retrouvez au milieu de dinosaures disparus, vous explorez la lagune aux côtés des sauropodes et surtout vous observez le paysage tel qu'il était il y a 140 millions d'années. Une expérience assez dingue que vous pouvez tester tout l'été. C'est ouvert tous les jours de 10h30 à 13h et de 14h à 18h30. Et puis si vous êtes plutôt du soir, l'opération La Rochelle à la Belle Étoile est faite pour vous. La Rochelle à la Belle Étoile, ce sont des activités culturelles gratuites. Elles ont lieu tous les jeudis soirs de l'été à 20h. Et le prochain rendez-vous, ce sera donc ce jeudi à la salle des fêtes Henri Moulinier. Ce sera un conte scénique et Yakuba, un conte qui raconte la renaissance des terres. C'est gratuit sur réservation, les infos sont sur le site.
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0: What's Up avec les Fallen Blondes. Énorme, le morceau, énormissime. 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
1: Comment on fait pour savoir quand la mer s'en va ?
2: La mer monte et descend, et pour savoir quand elle sera là ou pas, il faut que tu saches lire les horaires de Marie.
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2: Louise Vampire. La mer monte et descend. C'est le phénomène naturel des marées. Il y a un épisode entier de l'heure du bain consacré aux marées, mais si tu ne l'as pas entendu, je te le réexplique. Les marées, c'est le résultat d'un mélange entre la rotation de la Terre et l'attraction qu'exercent la Lune et le Soleil sur les mers et les océans. La mer monte pendant à peu près 6 heures. Ensuite, elle ne bouge plus pendant quelques minutes, c'est l'étale. Et après, elle redescend à nouveau pendant 6 heures pour atteindre la marée basse. Pour toi, c'est important de savoir quand tu vas pouvoir jouer sur la plage. Les heures de marée changent tous les jours. Donc, sur ton calendrier des marées, tu commences par choisir la bonne date. T'as trouvé ?
1: Oui !
2: Il y a des lettres en gras. Elles disent quoi ?
1: PM et BM.
2: PM, ça veut dire pleine mer. C'est l'heure de la marée haute. Et BM, c'est basse mer. La marée basse, donc. Juste à côté de l'heure de la marée, il y a un petit mot. C'est écrit
1: COEF. Ça veut dire quoi, COEF ?
2: C'est le coefficient de marée. Il t'aide à comprendre ce que l'on appelle le marnage. La différence du niveau de l'eau entre la marée haute et la marée basse. 20 de coefficient, c'est tout petit, c'est la morto. Ça ne monte presque pas et ça ne descend pas beaucoup non plus. C'est assez rare. En général, les mortaux tournent autour de 45 de coefficient. 70, c'est une marée moyenne. Et beaucoup plus grand que 70, c'est la vivo. Ça monte plus haut, ça monte plus vite et ça descend plus bas et plus vite aussi. Lire les marées, en fait, ça te sert de point de repère. Par exemple, si tu vas sur une île qui est accessible à pied, tu sauras combien de temps tu peux y rester avant de revenir sur le continent.
1: C'est quand la plus grande marée de tous les temps ?
2: La dernière fois, c'était en mars 2015. Peut-être que tu étais déjà né. Coefficient 120. Et pour voir la prochaine marée du siècle, rendez-vous en 2033.
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0: Et bien justement, puisqu'on parlait des horaires de marée, on va poursuivre maintenant avec ces observations que nous commentons tous les jours avec le sémaphore de Chassiron. C'est Aminata qui est avec nous depuis le nord de l'île d'Oléron. Bonjour Aminata.
5: Oui, bonjour.
0: Quelles sont ces observations ?
5: Alors ce matin, on a un vent de nord pour 19 nœuds avec une température de 18 degrés. Le ciel est clair avec un temps ensoleillé et une bonne visibilité. On a une mer peu agitée avec une houle non significative. Et pour les marées, la basse mer était à 4h26 et cet après-midi ce sera 16h48. Et la pleine mer à 9h46, coefficient 57 et 22h04, coefficient 50.
0: Merci, parfait. Bonne journée Aminata. Au revoir.
5: Bonne journée.
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0: En fait, les Victor aujourd'hui, ne les oubliez pas. Bonne fête Victor, bonjour tout le monde, c'est mardi le 21 juillet et il est 7h. Face à toute l'actualité, votre journal avec Gorka Blanco. Bonjour Gorka.
6: Bonjour Eric, bonjour à tous. Rendre la sécheresse concrète aux yeux du plus grand nombre. En Charente, plusieurs associations de défense de l'environnement, des associations de pêcheurs et des partis politiques comme Europe Écologie Les Verts ont entamé hier ce qu'ils appellent un trek des rivières à sec. Autrement dit, une grande marche dans le lit de cours d'eau, malheureusement à sec, après des semaines de canicule et de très forte chaleur dans notre région. Une marche sur les traces de deux rivières, en particulier la Nouère et l'Homme, désormais disparu, Pierre Marsat.
7: Loin d'être une randonnée bucolique dans la campagne, c'est une longue marche de 4 jours pour constater l'état de la situation et alerter sur les risques de confrontation entre les différents usagers de l'eau. Les agriculteurs d'un côté, les défenseurs de la nature de l'autre, et au milieu ne coule pas une rivière, mais des années d'incompréhension. Marie Pragoût, conseillère départementale de la Charente et secrétaire régionale des écologistes pour le Poitou-Charentes.
8: On a marché dans le lit à sec de la rivière, c'était que des cailloux. Il y avait des tout petits trous d'eau parfois avec quelques petits poissons. Saint-Laurent qui était à l'agonie. C'est vraiment triste parce que c'est un milieu humide normalement qui est totalement sec.
7: Selon la Fédération de pêche de la Charente, près de 1200 km linéaires de cours d'eau sont aujourd'hui à sec dans le département, avec un mois et demi d'avance sur le calendrier. Valentin Ortolan est le directeur de la Fédération de pêche. La Nouère sans eau à Asnières, c'est un spectacle de désolation pour lui.
9: C'est complètement sec, il n'y a plus une goutte d'eau. C'est recouvert de limon, hein, toutes les algues qui ont fini par se développer juste avant que ça s'assèche là. Les assecs sur la Nouère, ça peut arriver sur la partie aval, mais généralement, rarement avant début août, voire normalement mi-août. Là, on a observé une dégradation très très rapide. Il y a des assecs sur des zones qu'on n'avait encore jamais vues à sec jusque-là.
7: Le trek des cours d'eau à sec suit le parcours de la Nouère et de l'Aume. Parti de Linard hier matin, ils rejoindront ce soir Rouillac pour arriver jeudi soir à Longré.
6: Pierre Marsa pour ce trek des rivières à sec en Charente. 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
0: Qui dit sécheresse dit aussi risque élevé d'incendie.
6: Oui, avec en ce moment même 110 sapeurs-pompiers qui luttent depuis 1h du matin cette nuit contre un important feu de forêt du côté de Saint-Palais de Négrignac. On est près de Montguyon. L'intervention est toujours en cours. Les soldats du feu luttent au lieu dit des Landes de chez Forton avec 20 camions feu de forêt et 10 autres engins. L'odeur de ce feu se fait ressentir selon le SDIS, le service d'incendie et de secours de la Charente-Maritime dans tout le sud du département ainsi que dans le nord de la Gironde. La préfecture de la Charente-Maritime a classé cette journée de mardi, comme celle d'hier d'ailleurs, en niveau de vigilance 5 sur 6, soit un risque très sévère pour les feux de forêt. Quand ce n'est pas un feu de forêt, c'est un feu agricole. Les pompiers multiplient les interventions sur le terrain, ils n'ont pas du tout le temps de souffler. Hier, ils sont encore intervenus à Saint-Agnan près de Rochefort pour un feu de chaume, du blé coupé dans un champ. Selon le maire de la commune, Bernard Giraud, près de 8 hectares sont partis en fumée. Une surface qui aurait pu encore être bien plus grande si plusieurs agriculteurs n'étaient pas intervenus avec leurs tracteurs pour retourner la terre en urgence et former ainsi des tranchées qui ont stoppé l'avancée des flammes. La météo du jour, un temps toujours très sec et du vent en plus pendant une bonne partie de la journée. Des conditions parfaites pour déclencher par accident un feu, car on le rappelle, selon les statistiques du ministère de l'Intérieur, 9 départs de feu sur 10 sont d'origine humaine en France. Depuis hier, avec la vigilance très sévère pour le risque de feu de forêt qu'on vient de parler, qu'on vient d'évoquer, les particuliers n'ont plus le droit d'allumer de feu dans les massifs ou tout autour dans un rayon de 200 mètres. Et cela vise en particulier la pratique du barbecue. Sur l'île de Ré, par exemple, il y a déjà eu plusieurs départs de feu provoqués par ces barbecues, certains avant même le mois de juillet. Il faut que les touristes en particulier soient prudents au moment de rendre leur location. C'est ce que nous dit Franck Mussilier, c'est le maire de Sainte-Marie-de-Ré. Il est vice-président de la communauté de communes déléguée à la gestion des déchets.
10: On est sur une île touristique.

0: Avec Éric Le Billon pour Ici Matin.
1: La sénatrice de la Charente, Nicole Bonnefoy, demande au gouvernement d'aider les professionnels sinistrés par les orages de jeudi dernier.
0: Oui, certains secteurs de Charente et aussi de Charente-Maritime ont souffert il y a 4 jours, rappelez-vous, avec ces orages qui certes ont marqué la fin de la canicule, mais qui ont fait pas mal de dégâts avec des chutes par endroits de très gros grelons. L'état de catastrophe naturelle ne sera pas reconnu. Alors la sénatrice Nicole Bonnefoy demande des gestes forts à la fois à la ministre de l'Agriculture et à son homologue de l'Intérieur qu'elle interpelle par courrier. Elle demande des mesures de soutien exceptionnelles qui pourraient prendre la forme, écrit-elle, de report d'échéances fiscales ou alors d'exonération de cotisations sociales. On reste en Charente un instant pour vous dire que 80 communes, ça y est, ont fait un bond technologique. Elles bénéficient à présent de la 5G. Dernière commune couverte depuis le 1er juillet, au Sac-Vadal, Émoutiers et Champmillon en Charente. Ce sont plus de 193 000 habitants qui peuvent ainsi utiliser ce réseau de 5e génération. Vous le savez, qui permet de télécharger des données encore plus rapidement qu'avec la 4G.
1: Quand la découverte du passé de sa famille se transforme en belle expo photo de l'été à Foura.
0: Il y a plusieurs mois, Isabelle Franc a découvert des photos de ses ancêtres grâce à un mail qu'elle a reçu d'une inconnue. L'auteur de ce message, c'était Annelise Landureau, qui expliquait avoir fait tout un travail de recherche sur sa famille et surtout qu'elle voulait en faire une exposition photo qui s'appellerait « Les plaisirs et les jours ». L'expo qui met en lumière l'histoire de Suzanne et Louis, deux jeunes Rochefortais fiancés à Foura pendant l'été 1900. Isabelle qui salue le travail de la commissaire d'exposition qui lui a permis de suivre et de remonter comme ça les traces de ses arrière-grands-parents. Et en février, elle est retournée chez sa mère pour retrouver dans le grenier familial deux malles pleines d'archives.
2: J'ai vu ces caisses très très lourdes. Il y avait des archives. J'ai ouvert ces archives, j'ai retrouvé toutes ces photos sur papier. Mais alors l'avantage, alors, elles étaient moins belles parce qu'elles étaient un peu décolorées. Mais derrière les photos, mon grand-père Marcel, qui était méticuleux, qui classait tout, avait annoté. Et donc les photos où il y avait juste un mot ou deux sur le papier de soie qui emballait, là il y avait 10 lignes. Mais j'ai surtout retrouvé des lettres et ça j'ai pas encore eu le temps de tout lire. Mais ça, Annelise a fait un travail formidable pour arriver à retrouver la maison qui avait changé de nom. Puisqu'elle s'appelait Méduse et plus Mont-Sanson. Et dans le livre, dans les lettres, tout le monde se retrouvait à Mont-Sanson. C'était Mont-Sanson, le bois ici, le casino, enfin, les endroits au Foura sont cités en permanence.
0: Voilà pour cette histoire de Suzanne et de Louis, les arrière-grands-parents d'Isabelle que vous venez d'entendre et qui se transforment donc en expo photo de l'été du côté de Foura. C'est sur la place Carnot jusqu'au 20 septembre. Un mot de basket pour vous dire que la Ligue Nationale a dévoilé hier le calendrier de la prochaine saison d'Elite 2 pour le Stade Rochelet. Ça commencera par un match à domicile face à l'Alliance Sport Alsace le vendredi 25 septembre. Premier déplacement le vendredi suivant, le 2 octobre, dans le Var pour affronter l'équipe d'IR Toulon. Et puis à retenir la date du premier derby du Poitou-Charentes de la saison, ce sera le 30 octobre à Poitiers. La météo en Charente et Charente-Maritime, on le disait, un temps toujours très sec.
1: Oui, le soleil est là tous les jours en ce moment. Pas de pluie en vue. Si on regarde là sur les 3-4 jours, on a un taux d'ensoleillement parfait. Pour les vacances, c'est bien. Pour les nappes phréatiques, un peu moins forcément. Vous le savez, concernant les températures, ce matin, le fait notable, c'est qu'on a des températures en dessous de 20 degrés et vraiment partout. Alors déjà, hier, c'était pas mal, mais là, c'est encore mieux aujourd'hui. Là, on peut largement aérer à la maison. On est tranquille jusqu'à au moins 9 heures. 18 degrés à La Rochelle. 18 en ce moment à Angoulême, 17 sur Gers, à Saintes aussi vous avez 17 degrés, sur l'Est Charentais également, et puis sur le sud de la région on avait les 20 degrés parfois, là c'est 19 degrés que nous relevons ce matin, je pense à Jonzac, Mirambeau, Barbezieux-Saint-Hilaire, 19 degrés. Du soleil donc pour cet après-midi, ça on l'a dit, ça nous donne quoi du côté des températures? Du 29 degrés, 28-29 pour la minimale, plutôt sur les îles, Ré et Oléron. Ensuite on est à 30 degrés à Rochefort comme à La Rochelle, à Royan aussi 30 degrés. On passe à 31 à Saintes et Saint-Jean-d'Angély, vous avez 31 degrés aussi à Angoulême. Et certainement 32 degrés en Sud-Charente et Charente-Maritime. On gagnera encore 1 ou 2, voire 3 degrés dans les jours à venir, je pense notamment à jeudi et vendredi où on aura 34 degrés, semble-t-il, notamment vers Cognac et Angoulême. Baisse des températures annoncée. On en parlera de ce phénomène avec Patrick Marlière, qui sera notre expert invité, comme tous les jours, après le journal de 8h tout à l'heure. Mais normalement, la baisse des températures sera pour la journée de samedi.
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les ingrédients sont là pour essayer en tout cas de vous faire passer un bon début de journée. Pour la musique, il y aura Jean Rêve Encore de Palmas, Bonéem, Daddy Cool, c'est bien, voilà. Belle programmation musicale pour vos vacances ou le chemin du travail aussi. Et puis on commence cette demi-heure avec Jean-Jacques Goldman, Il change la vie.

0: Il changeait la vie avec Jean-Jacques Goldman à l'instant.
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0: C'est l'actualité, l'œil dans le rétro avec Gérald Roux qui arrive dans un instant. Restez bien avec nous, c'est dans quelques secondes. On va revenir sur les hommages après la mort de Lionel Jospin ce matin, c'est notre thématique. Il est 7h13.
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0: Si vous avez envie de fraîcheur et que vous êtes du côté de Ruffec en Charente, sachez que les baignades de Réjalan sont ouvertes en ce moment jusqu'au 30 août. Réjalan, c'est un site de baignade très sympa, aménagé en bord de Charente avec deux zones de baignade, une à faible profondeur et une autre à plus grande profondeur. Pour votre sécurité, les baignades sont surveillées par des maîtres nageurs. Alors si vous avez envie de vous rafraîchir dans un cadre sympa, allez y faire un tour. C'est ouvert tous les jours, de midi à 18h, et en plus c'est gratuit.
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0: Vous avez promis mon œil dans le rétro ? Eh bien allons-y, c'est maintenant avec Gérald Roux qui est avec nous tout cet été. On se retourne tout cet été sur ce qui nous a marqué depuis le début de l'année en termes d'actualité. Ce matin, on évoque la mort de Lionel Jospin.
3: Lionel Jospin, il est mort et tout le monde l'aime. Enfin, c'est l'impression qu'on a eue au mois de mars en écoutant les radios, les télés, en lisant les journaux. Les hommages se sont multipliés dans la classe politique, particulièrement à gauche, pour célébrer l'honnêteté et le sens de l'État de l'ancien Premier ministre, pour célébrer aussi les succès de son gouvernement de gauche plurielle, socialiste, communiste, écologiste, entre 1997 et 2002. C'est vrai qu'à cette époque, Lionel Jospin a gouverné une France qui s'échappait tout juste d'une période de crise, de chômage très élevé, et soudain, grâce à une croissance économique mondiale, on sortait enfin la tête de l'eau. Jospin a surfé sur cette vague. 2 millions d'emplois ont été créés. Son gouvernement, on l'a souvent appelé la Dream Team, une équipe de rêve avec des poids lourds comme DSK, Martine Aubry, Hubert Védrine. En s'appuyant sur cette équipe, Lionel Jospin a aussi pris des mesures fortes. La couverture maladie universelle, la police de proximité et surtout les 35 heures et le PACS. Et c'est là qu'il faut aussi se souvenir que plein de gens ne l'aimaient pas, Lionel Jospin. Le PACS, c'est presque 2 ans de bataille des partis de droite et de l'Église catholique qui s'opposaient à une union civile entre les gays, entre personnes du même sexe. L'affrontement a été âpre au Parlement et dans la rue, des manifestations à répétition. Dans ces rassemblements, Lionel Jospin ne s'est pas fait de copain. Sur les 35 heures, quand les salariés ont commencé à poser les RTT, certains patrons ont fait grise mine, car il fallait revoir l'organisation du travail. Pas facile pour les petites entreprises, ni à l'hôpital. Pour beaucoup de dirigeants, Lionel Jospin n'a pas marqué de point. Alors pour conclure, si la France de Jospin peut faire ressurgir une certaine nostalgie, celle d'un pays qui a créé des emplois, champion du monde de foot en 98, Black Blanc Beur, une France moins divisée qu'aujourd'hui, il faut aussi se souvenir que l'affrontement politique était souvent virulent et que les Français ont choisi, par leur vote, d'éliminer Lionel Jospin dès le premier tour de la présidentielle de 2002 au profit de Jean-Marie Le Pen.
0: Merci. Gérald Roux, l'autre regard sur l'actualité, c'est mon œil. Dans le rétro, on revisite l'actualité de tout ce début d'année 2026. L'année qui se poursuit, c'est juillet, avec le bonnet. Allez, c'est Daddy Cool à partager maintenant.
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0: Daddy Cool avec Bonnet. On file en pays royanais. C'est sympa parce que cet été, on fête avec vous les 60 ans du zoo de la Palmyre. Des rencontres sympathiques avec Garance sur le terrain. Garance, c'est à vous.
1: Bonjour Thomas.
2: Bonjour.
1: Thomas, vétérinaire au zoo de la Palmyre. Alors, nourrir tout un zoo, c'est quand même énorme parce qu'il y a quand même pas mal d'habitants et surtout beaucoup de bouches à nourrir. Comment on gère ça ?
2: Alors, nous en tant que vétérinaire, on va gérer plutôt en amont, c'est-à-dire que la nutrition fait partie de la prophylaxie. Pour que les animaux soient en bonne santé, il faut qu'ils aient des bons aliments et un régime alimentaire adapté.
1: Qu'est-ce que la prophylaxie ?
2: La prophylaxie, c'est prévenir les problèmes de santé des animaux. Donc, c'est-à-dire on arrive en amont des problèmes. Et donc, ça veut dire entretenir une bonne santé. Pour entretenir une bonne santé, il faut des bons aliments et donc une nutrition adaptée. Donc, nous, on va être à l'origine des régimes alimentaires et de l'élaboration de ces régimes. En fait, on va se baser sur les connaissances qu'on a actuellement, sur les retours d'expérience qu'on peut avoir pour adapter au mieux ces régimes et qui évoluent donc au fur et à mesure du temps. Par exemple, il y a encore plusieurs dizaines d'années, on avait tous en tête l'image des singes qui mangent des bananes.
1: Ouais.
2: Et ce n'est pas vrai. Les singes mangent des bananes et des fruits dans la nature, mais c'est des fruits qui sont très peu sucrés. Et en fait, ce qui va s'en rapprocher le plus au niveau de l'homme, ça va être les légumes. Parce que les fruits que l'homme a sélectionnés sont très très riches en sucre et ne vont pas aller pour nos animaux. Donc, pour pallier des problèmes de santé qui pourraient être de l'obésité, des caries, de la tension éventuellement dans les groupes pour des aliments qui seront très précieux, donc comme des fruits très sucrés. En fait, on a passé l'ensemble de nos primates sur des régimes alimentaires à base de légumes essentiellement, car c'est ce qui est le plus adapté pour eux et donc qui leur permet d'être en bonne santé.
1: Ils sont à la diète, quoi.
2: Alors, c'est pas il ne faut pas voir ça comme une diète, c'est plutôt une alimentation qui est équilibrée et vous verrez en faisant le tour du parc, tous les singes prennent grand plaisir à manger des céleri branches et des salades et autres qui peuvent nous paraître un peu moins appétants pour nous, mais qui sont très adaptés pour eux et auxquels ils prennent très plaisir de
1: Mais autrement dit, c'est comme les humains, il faut une nourriture qui nous convienne à chacun. Hein. Si on fait un peu plus de sport, beaucoup plus de protéines, équilibré, varié, mais comme pour les animaux.
2: Exactement, des régimes alimentaires équilibrés qui vont aussi s'adapter aux besoins de l'animal. Par exemple, une femelle qui est gestante aura des besoins nutritionnels qui seront beaucoup plus importants. Un individu qui arrive sur les dernières années de sa vie aura peut-être besoin, si on prend un herbivore, de fibres de foin un petit peu plus courtes, donc un foin un petit peu plus tendre, un petit peu plus riche en énergie, une alimentation un peu plus adaptée pour les différents problèmes qu'ils pourraient rencontrer, type dentition ou perte d'état, etc. Donc on s'adapte donc à toutes nos espèces, à tous nos pensionnaires, à la fois en fonction des espèces et en fonction des individus.
1: Mais vétérinaire, c'est quand même un métier de dingue, puisque du coup vous êtes entre guillemets aussi un peu diététicien.
2: On est médecin généraliste, mais à l'ancienne. En effet, on touche à toutes les branches, on peut être dentiste, anesthésiste, nutritionniste. Donc c'est ça qui fait vraiment la diversité de nos missions et qui permettent aussi d'englober, de mieux comprendre l'animal de manière un peu plus générale, on va dire, et pas seulement juste le point de vue santé pure.
1: Super, merci beaucoup Thomas, qui est vétérinaire au zoo de la Palmyre.
2: Merci.
0: Merci beaucoup Garance, qu'on retrouve sur place pendant tout l'été pour fêter à notre façon les 60 ans du zoo de la Palmyre, un site incontournable en Charente-Maritime. Si vous êtes de passage dans le coin en vacances, vraiment allez y faire un tour, là, un de ces quatre. Voici Gérald de Palmas à écouter ce matin, J'en rêve encore.

0: rêve encore, succès des années 2000 de Monsieur Gérald de Palmas à l'instant.
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0: C'est l'histoire du jour maintenant. On est à Saintes, il y a quelques siècles, on voyage dans le temps comme ça avec Vincent Bretagnol. Vous nous racontez la terrible histoire d'une bourgeoise appelée la comtesse au vitriol.
3: Mai 1880, rue Montconseil, une femme élégante s'avance calmement vers une jeune couturière. Et en un instant, tout bascule avec une fiole de vitriol. Nous sommes le 18 mai 1880, à Saintes donc. Marie-Amélie Girard du Demaine, épouse du comte Gustave le Gardeur de Tille, jette à la figure de Marie Maréchal une fiole remplie de vitriol. C'est un acide extrêmement corrosif. L'attaque se déroule en pleine rue Montconseil. Alors pour ceux qui ont quelques repères à Saintes, on est proche du quai de Verdun. Et cette attaque, elle a lieu sous les yeux des passants. Lorsque la police arrive, la scène est terrible. La victime hurle de douleur, le visage brûlé. La comtesse, elle, tente de se suicider en se jetant du balcon de sa maison tout proche, mais son mari l'en empêche in extremis. Bon, à ce stade, on se pose tous la question, qu'est-ce qui a poussé notre comtesse à commettre l'irréparable ? Eh bien, je vous explique. Marie-Amélie Girard, elle est née à Rochefort en 1847. Et elle a tout pour plaire. Belle, intelligente et fortunée. 200 000 francs de dot, c'est pas négligeable. Son mari, le comte de Tilly, lui, il est issu d'une vieille noblesse normande, mais sa réputation est tout autre. Dépensier, il vit largement au crochet de sa femme et finit par dilapider sa fortune. Eh bien, c'est à ce moment-là qu'il remarque Marie Maréchal, une couturière de 24 ans qui travaille rue Alsace-Lorraine. Les regards se croisent, les rencontres se multiplient et, vous vous en doutez, eh bien ça finit en adultère. Il faut dire que la comtesse de Tilly, c'est vrai qu'elle est arrêtée et incarcérée immédiatement, tandis que l'état de santé de Marie Maréchal n'est pas au top, c'est le moins qu'on puisse dire. Elle a perdu un œil et son visage a été rongé par l'acide. Le procès s'ouvre le 16 août 1880, devant une foule immense. Et, ça peut surprendre, mais l'opinion publique s'est rangée du côté de la comtesse. Dans la presse, on la décrit comme une femme trahie, poussée à bout par l'infidélité d'un mari indigne. On la surnomme même l'héroïne de la rue Montconseil. Alors, il faut aussi dire que cette affaire, elle fait écho à d'autres attaques au vitriol qui se multiplient en France à cette même époque. Attention, écoutez bien, plus de 140 entre 1880 et 1889. Et le plus souvent, elles sont commises par des femmes trompées. Finalement, on revient à notre procès. Après 2 jours de débat, eh bien la cour d'assises décide d'acquitter Madame de Tilly. Ça aussi, ça peut surprendre, mais c'était une autre époque.
0: Merci Vincent Bretagnol. L'histoire du jour à retrouver bien sûr sur ici.fr. Gorka Blanco, l'info d'ici assure dans un instant.
4: 4 jours après le passage des orages et surtout de la grêle, on va faire un état des lieux chez les professionnels parmi les plus touchés. C'est au sud de Ruffec à Chenomé. On va visiter les serres horticoles de Janie et Stéphane Deschamps. Beaucoup de dégâts et très peu d'assurance, en tout cas de garantie de retour.
5: La France deviendra-t-elle le premier pays européen à interdire les réseaux sociaux aux moins de 15 ans? Mesure voulue par Emmanuel Macron. Le Sénat et l'Assemblée nationale votent aujourd'hui en vue d'une entrée en vigueur de cette mesure le 1er septembre. La loi d'urgence agricole, sauf surprise, devrait aussi être adoptée aujourd'hui. C'est au tour des sénateurs de se pencher dessus après les députés hier. Texte pour répondre au mouvement de colère des agriculteurs l'hiver dernier et dont certains articles sont controversés, notamment ceux sur les retenues d'eau ou sur la réautorisation de pesticides interdits. Les soignants ont un devoir d'exemplarité, salue le syndicat national des professionnels infirmiers, alors que le ministère de la Santé veut rendre obligatoire la vaccination contre la grippe pour les professionnels de santé et les salariés auprès des personnes âgées. Les détails et le calendrier de la mesure seront connus dans les prochaines semaines. La canicule en France, 6 départements du sud-est du pays placés en vigilance orange par Météo France. Il s'agit des Bouches-du-Rhône, du Gard, de l'Hérault, du Var et de la Corse. La galerie d'Apollon du musée du Louvre à Paris va rouvrir au public demain. C'est le lieu du spectaculaire vol de bijoux en octobre dernier. Une réouverture sans vitrine ni bijoux exposés. Et puis qui pour accompagner Tadej Pogacar sur le podium du Tour de France à Paris? Il y a une chance aujourd'hui, en tout cas pour Paul Sexas, qui pourrait grappiller du temps sur le contre-la-montre individuel. 26 km entre Évian-les-Bains et Thonon-les-Bains en Haute-Savoie. Ça débute à 13h.
4: Merci beaucoup Cyril Ardo-Redon. L'info d'ici est retour ce matin en Charente, 4 jours après les orages violents et très localisés qui se sont abattus sur le nord et l'est du département. À Chenomé, au sud de Ruffec, un couple d'horticulteurs a vu les serres de son exploitation complètement brisées par la chute de gros grelons. Ils ont réussi à percer le plastique et derrière endommagé à la fois et les arbres et les fleurs. Heureusement, toutes les plantes n'ont pas été détruites jeudi dernier, ce qui fait que Janie et Stéphane Deschamps gardent un petit peu d'espoir pour la suite. Même si le coup est rude à encaisser, Janie Deschamps a montré ce qui reste de ses serres horticoles à Pierre Marsa pour Ici Matin.
6: Pas toutes. Donc à l'intérieur, il y en a eu quand même de préservées, mais il y a aussi de la perte. Et à l'extérieur, oui, là, les arbres, arbustes sont très abîmés.
7: Ce qu'on voit là sous la serre, par exemple,
6: ce sont des chrysanthèmes. Et cette année, exceptionnellement, habituellement, on sort toujours les chrysanthèmes pour le 14 juillet, en plein air, en plein champ. Et cette année, avec les conditions climatiques, on a eu sécheresse, canicule surtout pour nous. On s'est dit, si on les sort, elles vont brûler, ça va être ingérable. Déjà qu'à l'intérieur, c'est pas facile. Donc on les a laissées à l'intérieur pré-distancées, c'est-à-dire écartées un petit peu à l'intérieur, on s'est dit au moins le temps que ces fortes chaleurs passent, et ça nous a permis d'en sauver. En fait, elles auraient été à l'extérieur, même notre goutte à goutte à l'extérieur a été percée et abîmée. Quoi.
7: Et tout ça est invendable, par exemple ?
6: Non. Là, à l'intérieur, je vous dis, on va quand même pouvoir sauver des plantes. Donc, on ne s'est pas encore penché sur le montant des pertes, mais on va le faire, là. On a paré au plus pressé, donc on a nettoyé, enlevé les branches, enlevé tout ce qu'on pouvait. Voilà, essayer de préserver les plantes qui pouvaient s'en remettre.
7: Qu'est-ce qu'on dit dans ces cas-là ? On va tout recommencer. Déjà, on baisse les bras.
6: Après, on s'est dit avec mon mari, on arrive quand même normalement à 6 ans de la retraite. On s'est dit, on recommence, on continue, mais si ça se renouvelle, je crois que là, on baissera les bras définitivement. Quoi. C'est décourageant. C'est vrai que c'était déjà une année pas facile, hein, avec les chaleurs, la canicule. Donc, c'était la surveillance matin, après-midi, soirée. Il passait un temps énorme à l'arrosage. Et puis, c'était beau. Quoi. On avait tout fait pour que l'entreprise soit belle. Et là, maintenant, ça nous dégoûte, quoi. C'est vrai qu'on aime bien les choses propres et bien faites, et là, c'est pas la peine de recommencer pour l'instant.
4: Le reportage à Chenomé, en Charente, aux serres horticoles des Deschamps, Janie et Stéphane, qui ont accueilli Pierre Marsa pour ce reportage, à retrouver sur ici.fr.
0: Dans l'actualité également, Gorka, les députés qui valident la loi d'urgence agricole.
4: Oui, dont la mesure la plus polémique prévoit d'autoriser le retour sous condition de 2 insecticides interdits en France depuis plusieurs années, mais toujours utilisés ailleurs en Europe. Explication à suivre à 8h dans le prochain journal. 8h, où nous allons découvrir aussi une des belles expos de l'été en Charente-Maritime, c'est du côté de Foura. Expo photo 100% gratuite, installé en plein air sur la place Carnot pour découvrir les vacances en famille, comme on les prenait à l'été 1900 dans la station balnéaire. La météo, on l'évoquait avec les feux de forêt et les feux agricoles qui sont nombreux en ce moment. Il fait toujours trop sec, malheureusement.
0: Et oui, ça continue comme ça, avec un soleil qui règne en maître du matin jusqu'au soir pour aujourd'hui. Le vent qu'on peut ajouter, qui peut attiser malheureusement, donc il faut vraiment être très très vigilant. Vent de nord-est assez fort sur les îles, ça s'atténue temporairement au milieu de journée. Demain, on prend les mêmes et on recommence, hein, avec toujours un beau taux d'ensoleillement. Ce qui a changé, c'est la température minimale du matin, température de la nuit aussi. On est en dessous des 20 degrés partout sur la Charente et la Charente-Maritime. 19 sur les îles, 18 à Maron, 18 à Saint-Jean-d'Angély, 17 à Sainte, 18 à Angoulême, 19 à Cognac, 19 aussi en Sud-Charente et Charente-Maritime. Voilà, c'est l'occasion d'aérer un peu, ça fait du bien, un peu de fraîcheur matinale. C'est moins le cas forcément l'après-midi. Ça remonte au fil des jours, hein, les températures, vous l'avez remarqué. Hein, 29 degrés au minimum sur l'île de Ré, ensuite c'est carrément 30 degrés. Quasi partout, La Rochelle, Rochefort, Surgères, 30 degrés, Cognac, 30 degrés, 31 même quand on est à Saint-Jean-d'Angély cet après-midi, à Sainte et à Angoulême, 31 degrés, et parfois 32 degrés, plutôt sur le sud Charente et Charente-Maritime selon Météo France. Hausse encore des températures pour demain, après-demain aussi, jusqu'à 34 degrés parfois, c'est ce qu'annonce Météo France, et ensuite ça pourrait normalement chuter à partir de samedi.
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0: Il n'y a pas de difficulté de circulation à cette heure-ci. C'est l'esprit vacances scolaires. Hein. Beaucoup moins de personnes sur les routes le matin. Ouais, j'espère que vous profitez de notre période de congé en ce moment. En revanche, il y a des difficultés à prévoir pour approcher de la côte, hein, notamment, et des plages. Mais c'est plus tard en journée. On est là pour en parler si nécessaire. Mais à cette heure-ci, ça roule.
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0: Bon courage en tout cas à celles et ceux qui travaillent en cette période pendant que d'autres profitent de beaux jours de congé. On a des ingrédients pour tout le monde, de toute façon, en écoutant la radio ici La Rochelle. Là, c'est du son maintenant, celui de Balavoine, Daniel Balavoine. L'Aziza, écoutez, partagez ici.

0: C'était la Ziza avec Daniel Balavoine. Qu'on était ravis d'entendre et maintenant on va jouer ensemble. C'est parti.
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0: 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Parce qu'il y en a qui profitent de grasse matinée. Quelle chance. Je me souviens comment on était quand on était gamin. Franchement, je me regarde dans l'équipe. Hein. On se levait à quelle heure? 13h même parfois. Ça abusait parfois. Sévère, hein, franchement. Allez, on y va. On joue au 05 46 50 67 68. 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

0: C'est à vous de jouer. 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
0: Allez-y.

0: Zouhou. Avec Shakira à l'instant pour le réveil. Nous allons jouer avec Fanny ce matin, qui est à Merpin, c'est ça? Bonjour Fanny.
1: C'est ça, bonjour.
0: Bonjour. Vous êtes en vacances? C'est le boulot en ce moment? C'est comment le rythme?
1: Non, non, en plein boulot, là j'y suis.
0: Ah oui, d'accord. Et vous faites quoi dans la vie, Fanny?
1: Du ménage.
0: D'accord, ok. Donc il y a du boulot tôt le matin,
1: c'est
0: forcément.
1: Ça,
0: des vacances prévues à un moment donné ou pas?
1: Ah oui, bientôt, dans une semaine.
0: Ah bah très bien. Vous allez pouvoir en profiter un peu. Ça fait du bien de ne rien faire quand on a travaillé toute l'année. Nous allons jouer ensemble maintenant avec ce disque à l'envers que je vous refais écouter là sur le début, là comme ça. Ça nous parlait un petit peu. Hein. Et on se dit, mais oui, mais je l'ai, mais c'est quoi?
1: Tu m'oublieras de La Rousseau.
0: Vous dites que c'est La Rousseau. Tu m'oublieras. La fin des années 90, début 2000 avec les succès de La Rousseau. Est-ce que c'est ça ou pas? Vérification.

0: Rousseau, Tu m'oublieras. Il y a eu aussi une reprise d'I Will Survive en français. Il y a un truc. Oui, il y a du bruit autour de vous là. C'est l'aspirateur, c'est ça?
1: Ah non, absolument pas.
0: Bon, je vous remets votre cadeau avec grand plaisir, en tout cas, Fanny. Le concert Merci. K-pop Forever, c'est pour le Forum des Sables d'Olonne le samedi 25 juillet qui approche, c'est samedi qui arrive là. Tout l'univers coloré et énergique de la K-pop pour ce spectacle exceptionnel que nous vous proposons à partager en famille, Fanny. Oui. Bravo, à bientôt, bonne journée.
1: À bientôt, au revoir.
0: Au revoir.
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0: Pour ne rien vous cacher, je vous raconte tout des coulisses de cette émission. On essaie de se connecter avec notre invité et on devrait pouvoir y arriver d'ici quelques minutes. En tout cas, en attendant, on va poursuivre avec les fameuses vacances. On vous emmène ce matin dans le sud de l'Ardèche, à Vallon-Pont d'Arc. C'est l'entrée des célèbres gorges de l'Ardèche et des descentes en canoë. Mais c'est aussi à cet endroit qu'il y a un trésor de l'humanité. Une grotte découverte en 1994 par Jean-Marie Chauvet, Eliette Brunel, écrit Christian Hiller. La grotte Chauvet renferme parmi les dessins les plus anciens de l'humanité, en moyenne 36 000 ans avant notre ère. Malheureusement, impossible de visiter cette grotte, aussitôt découverte, aussitôt fermée, pour préserver les dessins à quelques centaines de mètres à vol d'oiseau. La grotte a été reconstituée, une fausse vraie grotte exceptionnelle, la grotte Chauvet 2. Et c'est dans cette grotte que vous nous emmenez ce matin, Pierre-Jean Pluvy.
6: Une allée qui descend lentement vers l'entrée, tout autour du béton, la porte s'ouvre. Une impression de fraîcheur d'abord, il fait 16 degrés dans la grotte comparé aux 38 degrés de l'extérieur. La guide aujourd'hui, c'est Marion. Elle est en fait médiatrice culturelle et scientifique. Tout a été reproduit à l'identique, les roches, les stalactites, les restes des ours, des cavernes qui ont hiverné ici. Et puis bien sûr, les dessins sur les parois.
7: Ici, on est vraiment au fond de la grotte. On est dans la toute dernière salle. Impossible d'aller plus loin. Et c'est dans cette salle que le travail qui a été mené par les Aurignaciens, donc les Homo sapiens, qui vivaient ici il y a 36 000 ans.
6: Le groupe de Marion écoute attentivement les explications tout en admirant les dessins. À la sortie, ce couple ne regrette pas sa visite.
8: On se croirait dans la vraie grotte. Les répliques sont très jolies.
9: On a appris plein de choses, on est comblé. On en a eu pour ce qu'on attendait, quoi.
8: La guide était parfaite, vraiment. Voilà.
9: C'est vrai.
6: Un peu compliqué pour Juliette et sa petite fille de 2 ans.
10: J'ai essayé de gérer ce petit Homo sapiens de 2 ans. Donc, c'était parfait. Elle a fait l'animation, donc un grand merci à Léa. Non, mais le papa, il était un peu plus concentré, vous pouvez l'interroger.
6: Et le papa, il s'appelle Cédric.
11: Moi, ce qui m'a surtout impressionné, c'est la précision des dessins. Il y a une diversité, des superpositions, des effets de mouvement. C'est un peu l'idée déjà de la bande dessinée. C'est très bien restitué, du coup.
6: La grotte Chauvet 2 a ouvert ses portes en 2015, 21 ans après la découverte de la vraie grotte. Et c'est tout de suite devenu un haut lieu du tourisme du Sud Ardèche. Au même titre que les descentes en canoë, comme l'explique Vincent Orcel, c'est le directeur de l'Office du Tourisme Gorge de l'Ardèche, Pont d'Arc.
12: C'est une locomotive parce que en un peu plus de 10 ans, on a eu 4 millions de visiteurs. C'est à peu près 360 000 visiteurs par an, donc ça situe quand même le niveau d'importance de la fréquentation de la grotte Chauvet. C'est aussi une locomotive parce que, indépendamment de la saison touristique où finalement la grotte Chauvet se nourrit des clientèles qui viennent dans le sud Ardèche, sur les 6 autres mois de l'année, c'est bien la grotte Chauvet qui est l'élément d'attractivité principale de la destination des Gorges de l'Ardèche.
6: Si vous passez par le sud de l'Ardèche, vous pouvez faire une halte à la grotte Chauvet 2. Il faut obligatoirement réserver sa visite. Il vous en coûtera 18 € pour les adultes, 9 € pour les enfants.
0: Bon, c'est parfait, ça nous donne un bon plan si on passe dans le coin, un de ces quatre. Merci beaucoup Pierre-Jean Pluvy pour ce reportage. Vos vacances ici, rendez-vous spécifique pour vos vacances à retrouver bien sûr sur notre site internet ici.fr. www.ifcl.fr. 7h52, même pendant les vacances, il peut arriver parfois qu'il y ait des problèmes de circulation, et quand c'est le cas, j'arrête pas de le dire, vous êtes là pour en parler. On vous ouvre l'antenne à tout moment de la journée au 05 46 50 67 68. C'est Stevie qui est en voiture et qui nous appelle. Bonjour Stevie.
13: Bonjour, alors non, c'est un poids lourd et c'est pour signaler un véhicule accidenté sur le talus entre La Rochelle et Rochefort, sur la descente française au kilomètre 110, et il y aura intervention des services pour pouvoir l'enlever.
0: D'accord, ah oui, en effet. Donc là, vous parlez de la 4 voies entre Rochefort et La Rochelle, hein, c'est ça hein,
13: que vous dites. La descente 37.
0: D'accord, oui, c'est ça, ok. Ok, on l'a bien, on visualise, et donc véhicule accidenté, ça veut dire qu'il faut être vigilant quand on passe à côté sur ce secteur, et on attend bien sûr que tout rentre dans l'ordre sur ce secteur. Vous avez été en kikiné, vous, ça, ou c'est passé...
13: Non, du tout, étant donné qu'elle est sur le talus, elle gêne pas la circulation, donc il n'y a pas d'embouteillage pour le moment, c'est juste que les gendarmes sont prévenus et que du coup il y aura intervention des services de dépannage et tout ça pour pouvoir la faire enlever.
0: Bon, ben, parfait, merci de nous avoir informé.
13: Donc, en tout cas, à mon avis, ils vont bloquer une voie exprès pour
0: se mettre en place et pouvoir intervenir, et c'est pour ça qu'il faut toujours ralentir sur ces zones d'accident, et voilà, c'est hyper important. Stevie, je disais comme ça, vous étiez en voiture, vous m'avez précisé que vous étiez en camion, vous êtes routier, c'est ça, Stevie?
13: Oui.
0: D'accord.
13: C'est ça.
0: Vous partez où, là?
13: Là, sur l'île de Ré.
0: Sur l'île de Ré. Bon, eh ben, bonne route, bon courage.
13: Hein,
0: et
13: merci,
0: puis,
13: à vous aussi.
0: Et puis, comme Stevie, vous aussi, vous pouvez nous rejoindre à tout moment pour faire la route avec nous quand c'est nécessaire. On vous ouvre l'antenne au 05 46 50 67 68. À très bientôt, Stevie. Au revoir.
13: À bientôt.
0: Au revoir. 7h54. Bonjour et bon réveil. Il y a du mojo à écouter à la radio pour accompagner le café. C'est le son de... Bah, pareil, un peu comme tout à l'heure, on jouait avec Larousseau. C'est la même époque, hein, la fin des années 90, début 2000. Le son électro qui faisait danser à l'époque. Lady, mais écoutez maintenant.

0: carton à l'époque. Hein. Ça marchait fort sur les pistes de danse et à la radio aussi. Lady avec Mojo.
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0: Bonjour, Monsieur Stéphane Bern.
3: Bonjour Eric, bonjour les deux Charentes.
0: Allez, un peu d'histoire avant l'actu, c'est le rituel à cette heure-ci. Dans deux minutes, le journal de Gorka Blanco, bien sûr. Ce matin, on voyage au temps des auberges de grands chemins.
3: Aujourd'hui, je vous propose un pot de vin. Mais ce n'est pas ce que vous croyez. Nous sommes en 1730. L'auberge de la Croix-Blanche en Bourgogne est une institution. The place to be. Relais de poste au carrefour des routes locales, on imagine sans difficulté les voyageurs fatigués s'y attabler devant un feu de cheminée, les doigts de pied en éventail et les éventails pour chasser l'odeur des doigts de pied. Et après une longue journée, pas question de repartir sans avoir goûté le vin du pays. Pour s'assurer de recevoir un bon cru, le lit le plus moelleux ou un service enjoué, les clients glissent au tenancier une petite gratification depuis le Moyen-Âge. Un pot de vin.
4: Le vin qui dit vin, dit pot de vin. Ouais. Parce que tout ça, c'est magouille et compagnie.
3: Soit sous la forme de vin lui-même, soit sous forme de monnaie sonnante et trébuchante. Rien d'illégal là-dedans. Au contraire, le pot, c'est simplement la mesure de vin. Et en offrir à celui qui nous sert est un geste de convivialité, un rituel de table. Un peu comme nos pourboires d'aujourd'hui. Sauf qu'à l'époque, on ne laissait pas la monnaie sur la soucoupe. On la buvait. Mais peu à peu, la connotation du mot se transforme pour désigner une pratique qui s'invite dans les affaires quand on verse de l'argent à une personne d'importance afin d'en obtenir un bénéfice quelconque. Le sens bascule doucement de la convivialité à la corruption. Le pot de vin n'est plus offert pour trinquer, mais pour troquer. Au XVIIIe siècle, un pot de vin ouvrait les portes des auberges et dessinait des sourires sur les visages. Aujourd'hui, il ouvre les portes des tribunaux. Comme quoi, certaines expressions vieillissent moins bien que le bon Bourgogne.
0: Merci beaucoup Stéphane Bern, bonne journée.
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0: J'ai déjà dit plus tôt, mais je dis aussi au lève-tard, c'est important. Bonne fête Victor et bonjour tout le monde. Il est 8h. C'est toute l'actualité dans Ici Matin avec Gorka Blanco. Bonjour Gorka.
5: Bonjour Eric, bonjour à tous. L'épisode a été bref mais localement très violent jeudi dernier. Des orages annonciateurs de la fin de la troisième canicule dans notre région mais dans certains secteurs de la Charente-Maritime comme de la Charente, accompagnés souvent de grêles et surtout avec des grêlons gros parfois comme des balles de ping-pong et qui ont fait des dégâts conséquents. Alors il n'y aura pas de déclaration d'état de catastrophe naturelle pour indemniser les victimes. Un coup dur pour des professionnels comme du côté de Chenoumet près de Ruffec dans l'est de la Charente. Jeannie et Stéphane Deschamps sont horticulteurs et leurs serres se sont faites lacérer par les grêlons qui derrière ont pu abîmer les arbres et les fleurs qu'ils font pousser. Jeannie Deschamps a fait le point avec son assureur sur ce sur quoi elle peut compter. Pas grand chose apparemment.
6: Je me suis renseignée, donc malheureusement, pour les plantes extérieures, on n'était pas assuré. Donc nos arbres, c'est ce qui vaut quand même assez cher, arbres et arbustes, donc là, pas d'assurance. Et sur le plastique, il faut savoir, nous sont des serres chapelles plastiques, donc double paroi. La vétusté, c'est très rapide, c'est-à-dire au bout de 4 ans, 4-5 ans de vie, on n'est plus assuré, donc il n'y a plus de remboursement. Nos bâches ont 5 ans, donc on n'aura certainement rien, voilà. Les assurances, en tout cas, il ne faut pas compter dessus par rapport au rebâchage des serres, ça c'est sûr. Et, hein, on compte pas sur eux. On va voir avec notre banque déjà. Ça, elle est déjà avertie qu'on aura besoin d'eux une fois de plus. Hein. Voilà. Et puis, refaire des prêts pour recommencer et puis continuer l'activité. Quoi. On va recommencer. On recommencera une fois, mais pas deux, en fait. C'est ce qu'on s'est dit.
5: La sénatrice de la Charente, Nicole Bonnefoy, elle a sollicité par courrier l'intervention à la fois de la ministre de l'Agriculture et celle de son collègue de l'Intérieur. Elle leur demande une aide des services de l'État en faveur des exploitations sinistrées comme celle des Deschamps. L'élu charentaise demande des mesures de soutien exceptionnelles comme des reports d'échéances fiscales ou alors des exonérations de cotisations sociales.
0: Les brefs mais violents orages de la semaine dernière n'y changent rien. La sécheresse sévit plus que jamais.
5: Oui, et 110 sapeurs-pompiers luttent ainsi depuis 1h30 du matin contre un important feu de forêt à Saint-Palais-de-Négrignac. On est là près de Montguyon. L'intervention est toujours en cours. Il faut éviter le secteur si vous êtes dans le coin. Les soldats du feu sont engagés au lieu dit des Landes de chez Forton avec 20 camions feux de forêt et une dizaine d'autres engins. L'odeur du feu se fait ressentir selon le 10-17, le service d'incendie et de secours de la Charente-Maritime, dans tout le sud du département ainsi que dans le nord Gironde, et ça approche même de l'agglomération bordelaise. La préfecture de la Charente-Maritime a classé cette journée de mardi, comme celle d'hier d'ailleurs, en niveau de vigilance 5 sur 6, soit un risque très sévère pour les feux de forêt. Les pompiers qui multiplient aussi les interventions pour des feux agricoles, quand c'est pas les uns, c'est les autres. Ainsi, hier après-midi, ils sont intervenus à côté de Rochefort, à Saint-Agnan, pour un feu de chaume, du blé coupé dans un champ. Et selon le maire de Saint-Agnan, Bernard Giraud, ce sont près de 8 hectares qui sont partis en fumée. Les dégâts ont pu être limités tout de même grâce à l'intervention décisive d'agriculteurs et de leurs tracteurs. Ils ont pu retourner la terre à temps et former ainsi des coupe-feu efficaces.
0: À l'Assemblée nationale, les députés ont finalement approuvé hier le projet de loi d'urgence agricole.
5: Oui, ils ont donné leur feu vert dans la nuit pour cette version négociée en commission mixte paritaire par 296 voix pour et 224 voix contre. Le Sénat doit se prononcer dans la foulée cet après-midi, mais cela semble être une formalité puisque c'est la Haute Assemblée qui est à l'origine de l'article le plus controversé. En effet, le sénateur Duplomb a amendé le projet de loi sur les deux mesures les plus discutées, une sur les pesticides et l'autre sur l'eau. En particulier, les députés disent oui au retour sous condition de deux puissants insecticides interdits en France mais toujours utilisés en Europe. Édouard Marguier.
7: L'acétamipride pourra être réutilisé par les producteurs de noisettes et le flupyradifurone par les producteurs de betteraves, de pommes et de cerises. Des molécules qui agissent sur le système nerveux des insectes et donc des pollinisateurs, d'où leur surnom de tueurs d'abeilles. La loi Duplomb qui voulait réautoriser ces produits avait été censurée sur ce point l'été dernier. Une pétition contre ces pesticides avait recueilli plus de 2 millions de signatures. C'est pourquoi les députés s'en remettent à la science. La demande de dérogation pour 3 ans devra être validée par l'ANSES, l'autorité de sécurité sanitaire, qui aura 2 mois pour statuer. Autre mesure validée par les députés, la construction facilitée de retenues d'eau à usage agricole. Le principe étant de stocker l'eau quand elle est abondante en hiver pour l'utiliser quand elle manque, comme en ce moment en été. La loi fixe désormais l'objectif de doubler le volume actuel d'ici à 2035.
5: Édouard Marguier à l'Assemblée nationale pour ici La Rochelle. Le Rassemblement national saisit, lui, le Conseil constitutionnel concernant la loi sur l'aide à mourir. Le texte, vous le savez, porté et défendu pendant des années par Olivier Falorni quand il était député de la Charente-Maritime. Malgré son adoption,

0: Une photo de famille sur la plage sud à Foura ou encore à la fête traditionnelle des pêcheurs. Ces photos ont interpellé Anne-Lise Landuro, commissaire d'exposition. Elle a mené toute une enquête pour connaître l'histoire de cette famille, en commençant par la photo de leur maison fourazène, la villa Montsanson.
1: Je me suis mis à parcourir plusieurs rues à la recherche de la maison, en me basant par rapport à la taille des fenêtres, au fronton de la maison, etc. J'ai retrouvé la maison.
0: Les propriétaires, ce sont Suzanne et Louis, deux jeunes rochefortais qui se sont fiancés à Foura cet été-là. La famille de ce soldat de la marine venait d'y faire construire cette maison.
1: Ils vont tous les deux se fiancer à Foura, passer un été ici, avant de partir à Madagascar pour la première mission de Louis. Et Louis est apparemment amateur de photographie, puisqu'il photographie à la fois sa famille pour cette réunion un peu de fiançailles, à la fois les paysages de Foura.
0: Mais Anne-Lise ne s'est pas arrêtée là. Elle a retrouvé les descendants de Suzanne et Louis qui ont découvert ces photos, ce qui a permis à leur arrière-petite fille Isabelle Franc d'explorer et de partager tout un trésor familial.
2: Il y a toute une histoire, bien sûr. À côté de ces photos, ce sont tous les courriers que mon grand-père Marcel a stockés, archivés dans des malles.
0: Et le reste de leur histoire est à découvrir sur la place Carnot.
3: Un reportage à Foura de Janaël Préau pour cette expo photo en plein air place Carnot pour revivre les vacances comme cela se passait dans les stations balnéaires en 1900. Un mot de basket pour vous dire que la Ligue Nationale a dévoilé hier le calendrier de la prochaine saison d'Elite 2. Le Stade Rochelet commencera sa saison à domicile avec la réception de l'ASA, l'Alliance Sport Alsace, le vendredi 25 septembre. Une semaine plus tard, premier déplacement le 2 octobre dans le Var pour affronter l'équipe d'hier Toulon. Et puis à retenir aussi la date du premier derby de Poitou-Charentes de la saison, ce sera le 30 octobre à Poitiers. On passe à votre météo en Charente et Charente-Maritime. On le disait, avec ces feux de forêt et ces feux agricoles, un temps très sec encore et toujours pour nos deux Charentes.
4: Oui, on va en parler avec Patrick Marlière. Bonjour Patrick.
5: Bonjour Eric.
4: Notre expert météo pour décrypter le temps en Charente et en Charente-Maritime, avec des températures qui vont encore s'envoler une nouvelle fois. Il va falloir continuer de penser à s'hydrater et aussi chercher de l'ombre, hein, du coup.
5: En tout cas, oui, au moins pour cette semaine encore sur nos deux départements. Dès ce matin, le soleil domine de nouveau sur la Charente-Maritime et la Charente. L'après-midi, vous l'avez déjà annoncé, mais le mercure va flirter avec les 30 degrés sur le bord de mer, 31 à La Rochelle, 32 degrés à Angoulême, jusqu'à 33 degrés localement dans les terres. Seule consolation, une brise marine modérée jusqu'à 35 km à l'heure à Chassiron, qui rafraîchit un peu le littoral. Mais vous l'aviez évoqué aussi, les feux de forêt. Il y a moins d'une heure, on signalait peut-être un départ à Saint-Palais de Négrignac, dans le sud de la Charente-Maritime. Et actuellement, les pompiers sont sur place pour vérifier évidemment tout cela.
4: Ouais. On pourra parler aussi de la journée de demain, mercredi. Et puis la suite aussi, la chaleur ne lâche rien jusqu'à la fin de semaine. Hein. Sauf peut-être un petit changement pendant le week-end.
5: Ouais, c'est juste ça, effectivement. Donc, grand soleil jusqu'à vendredi, avec toujours des températures supérieures à 30 degrés les après-midi. Au petit matin, ah oui, ça descend très légèrement en dessous des 20 degrés. Ça rend les nuits un peu plus supportable et moins tropical. Et puis effectivement, d'après des modèles météo qui confirment encore ce matin, baisse des températures, hein, vraiment, à partir de ce week-end, et aussi un risque d'averse. On viendra conforter tout cela, évidemment, au fil des jours.
4: Un mot de météo marine ?
5: Alors, le régime de brise en bord de mer, ce vent d'est à nord-est ce matin et qui va basculer au nord-ouest en se renforçant un peu l'après-midi, autour de 30 km à l'heure pour les pointes maximales. L'état de la mer est bel et peu agité au large. Bonne visibilité sur l'ensemble du bassin charentais. La température de l'eau, elle, reste toujours très estivale, entre 22 et 24 degrés.
4: Parfait, merci. Bonne journée Patrick Marlière.
5: À demain.
4: À demain avec grand plaisir.
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4: Ed Sheeran arrive dans les prochaines minutes. Je ne sais pas oublier son succès. Michel Berger, celui qui chante aussi, nous l'écouterons pendant cette demi-heure. Et là, en attendant, celui qui chante, c'est Laurent Voulzy. Vous allez reconnaître les quelques notes de musique de son succès Bubble Star qu'on écoute maintenant, ici, La Rochelle, en vacances.

0: sympa, hein. Bubble Star, avec Laurent Voulzy.
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0: Des courriers un peu bizarres qu'on peut recevoir carrément dans la boîte aux lettres, hein, parfois, et qui contiennent un chèque juteux, très bien, et puis même un autographe parfois d'un certain Julien Lepers. Oui, de l'animateur à l'époque de Question pour un champion. On va vous parler de cette situation parce qu'il s'agit d'arnaque, bien sûr. Et c'est au sommaire de votre C'est pas vrai dans un instant.
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0: Du jeu et de la convivialité, c'est ce qu'on vous propose cet été à la Ludothèque. Ludothèque itinérante dans plusieurs communes de l'agglomération de Saintes. Chaque mercredi de juillet, la Ludomobile s'installe dans un village différent pour vous proposer un après-midi de jeux gratuits ouverts à tous. Programme jeux de société, jeux d'adresse, défis en tout genre pour petits et grands. Tout est fait pour que vous passiez un bon moment en famille ou entre amis. Le prochain rendez-vous, c'est à Lucha, place des fêtes, place de la salle des fêtes, pardon, faut être précis, de 14h30 à 17h30.
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0: Allez Audrey, c'est à vous. Le rendez-vous anti-arnaque, on s'intéresse, donc, comme j'ai dit, à d'étranges courriers que certains reçoivent dans la boîte aux lettres. Ils contiennent non seulement un chèque juteux, mais aussi un autographe de Julien Lepers.
3: Tout à fait, une photo dédicacée de Julien Lepers, l'ex-animateur vedette de Question pour un champion. Amicalement, c'est ce qui est écrit. Et puis il y a ce chèque, effectivement. Alors, c'est pas un petit chèque, hein. 1 million d'euros. Pour d'autres, il est question de 3 333 euros et 33 centimes par mois. C'est pas mal non plus. Par contre, attention, dit le courrier. Vous avez peut-être gagné ce prix. Et pour le savoir, il faut appeler un numéro en 0800 avec la combinaison peut-être gagnante qui est écrite sur le courrier. C'est ce qui est dit aussi d'ailleurs au dos de l'autographe de Julien Lepers.
0: Et que se passe-t-il quand on appelle ce numéro?
3: J'ai trouvé plusieurs témoignages sur le site Signal Arnaque, je vous les lis. Une femme, Laetitia, dit qu'on lui parle de réduction pour jouer à l'euro million. Rachel, elle raconte que la personne au bout du fil lui propose un abonnement, un jeu de loterie, plusieurs dizaines d'euros par mois. En fait, le but est là. Ce n'est pas une arnaque à proprement parler, c'est même légal. Mais on est sur un procédé commercial un peu douteux. Julien Lepers et le chèque servent d'appât pour tenter de vous convaincre de souscrire à un abonnement. Rachel, on lui demande d'ailleurs son numéro IBAN et une autorisation de prélèvement. Donc si vous recevez ce courrier, et vous êtes plusieurs à le recevoir encore ces derniers jours, j'ai vu plusieurs témoignages sur Facebook, vous pouvez toujours jouer à ce jeu, à cette loterie, elle existe, mais rien ne vous oblige à souscrire à l'abonnement. Puis sinon, vous pouvez faire comme ces internautes qui préfèrent en rire et qui disent avoir jeté le courrier directement à la poubelle.
0: Ouais, merci beaucoup de nous avoir alerté aussi là-dessus. Aude Razo, le rendez-vous anti-arnaque à retrouver sur ici.fr. On est avec le responsable créateur de la météo de la Charente-Maritime, page Facebook, c'est Antoine, le Charentais du jour, à écouter dans un instant après Ed.

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1: Excellent, Shape of You, hein, succès incontournable d'Ed Sheeran à l'instant. C'est Charentais du jour au quotidien, votre radio ici La Rochelle qui vous propose de partir à la découverte de personnes qui nous racontent leur passion. Souvenez-vous, le 26 décembre 1999, la France traversait 48 heures de tempête. Ça vous a marqué? Oui, forcément. Bah, notre invité aussi, Chloé Bidet, est avec Antoine Dupuis. Il gère la page Facebook Météo de la Charente-Maritime, suivie par plus de 50 000 personnes. Une passion qui anime chaque jour ce fan de météo.
2: La passion nous est venue de la tempête 99. Ça nous a donné envie de s'intéresser de plus en plus à la météo et de savoir pourquoi ce phénomène avait été autant spectaculaire.
3: Antoine Dupuis, racontez-nous comment est venue pour vous cette passion autour de la météo.
2: Alors cette passion, elle est venue de mon frère Romain qui a créé la page il y a 14 ans. Et on était une des premières pages du département et petit à petit, il m'a engrainé dans sa passion lui aussi. Et en fait, maintenant... On est trois à s'occuper de cette page météo. Et la passion nous est venue de la tempête 99, qui nous a, nous on était encore petits, mais ça nous a marqué. Et donc du coup, ça nous a donné envie de s'intéresser de plus en plus à la météo et de savoir pourquoi ce phénomène avait été autant spectaculaire.
3: Et qu'est-ce qui vous plaît, vous, aujourd'hui? C'est plutôt le côté rédiger des bulletins, observer les phénomènes, comprendre?
2: C'est vraiment comprendre comment les phénomènes se créent et puis informer principalement les gens, parce que les gens nous suivent beaucoup sur les réseaux pour être informés en quasi direct des phénomènes qui vont se produire. Chose qui ne peuvent pas être faites avec des bulletins nationaux ou quoi que ce soit, quoi.
3: Et c'est vrai que votre page Facebook, La Météo de la Charente-Maritime, a plus de 40 000 abonnés. Ça représente quoi aujourd'hui, vous, dans votre quotidien? Ça vous demande combien de temps?
2: Alors nous, ça nous demande à peu près 2 heures de travail par jour. Donc on est 3. Donc ça nous permet de faire tourner chacun un petit peu notre tour. Et quand il y a des alertes, d'être réactif, parce qu'on est divisé un petit peu dans tout le département.
3: Ah oui, comment ça se passe? Bon, je pense à la dernière tempête. Vous êtes plus particulièrement en alerte dans ces moments-là?
2: Dans ces moments-là, les nuits sont très courtes parce que malheureusement ça se passe beaucoup la nuit. Et du coup, on lance des directs pour informer les gens de tout événement qui arrive ou qui se passe à l'instant T. Et ça attire les gens, aiment beaucoup parce que ça fait vraiment une proximité avec nos fans.
1: Et cette communauté fidèle, hein. Plus de 50 000 personnes qui suivent quotidiennement les publications d'Antoine Dupuis. Vous pouvez vous aussi rejoindre l'aventure. Envoyez vos observations météo aussi. Rendez-vous sur la page Facebook Météo de la Charente-Maritime. On joue ensemble? Vous êtes motivés? Oui. Alors du petit-déj, allons-y, 8h23. 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Avec de la bonne musique à écouter dans le cadre d'Un violon sur le sable. 05 46 50 67 68 à cette heure-ci, c'est l'intro express. Une ou deux secondes, et là plutôt une seconde, j'ai l'impression ce matin, une seconde pour deviner le titre du morceau. Ça me fait marrer. Ça, David, c'est efficace, c'est redoutable. Ah oui, là, on va vous le faire réécouter. Attendez. Concentrez-vous. Est-ce que je peux vous dire qu'on est dans les années 80? Je ne veux pas en rajouter non plus, quoi. Vous avez une idée? Vous nous appelez 05 46 50 67 68. Il y a Béa qui a trouvé, hein. J'entends Béa au standard qui a trouvé la bonne réponse à cette étape de la matinale. Il faut trouver, avec seulement une seconde de musique, le titre du morceau. C'est l'esprit de l'intro express. Une dernière fois. Bonne chance à tous. 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

0: Celui qui chante, Michel Berger. Celui qui joue, c'est Jean-Luc. Du côté de Saint-Ouen-les-Bains, sur la lumineuse Oléron. Bonjour Jean-Luc, ça va bien?
1: Bonjour, très bien, et vous?
0: Ouais, oh bah, impeccable. Cette belle journée ensoleillée avec des températures pas trop fortes en plus aujourd'hui, même sur l'île d'Oléron, ça va être sympa. Bah bon.
1: Tout à fait, très bien.
0: Petite intro express, allez, allons-y, c'est parti. Qu'est-ce que c'est selon vous?
1: Bah, c'est
0: Cherche le
1: garçon.
0: Ouais.
1: Et c'est
0: Taxi Girl. Oh, vous savez tout, là. Franchement, vous êtes formidable. Ça, il n'y avait vraiment que à peine une seconde de son pour repérer le morceau. Moi, je vous félicite, Jean-Luc, c'est vraiment parfait. Taxi Girl, Cherchez le garçon, le groupe de Daniel Darc, hein, le regretté Daniel Darc. Bon, bah, c'est gagné.
1: Super.
0: 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Vue parfaite sur la Seine et l'océan en guise de décor, ça va être sympa pour samedi 25 juillet là qui arrive là, à Royan.
1: D'accord, c'est super.
0: Profitez bien, bonne journée Jean-Luc, à bientôt, au revoir.
1: Merci beaucoup, au revoir.
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0: De l'info d'ici, Gorka Blanco.
3: L'info en mode chez nos voisins à 8h30. On va se rendre du côté de la Vendée, de la Loire-Atlantique, où c'est la pleine saison de la moule de Bouchot. Et bonne surprise, malgré les trois vagues successives de canicule, à la fois en quantité et en qualité, la saison s'annonce excellente.
0: On voit ça dans un instant. Après avoir écouté aussi c'est un des rituels du matin, le 90 secondes, l'info en français dans le monde, maintenant à 8h30, avec Cyril Ardo-Redon.
4: Sauf surprise, le Sénat devrait adopter cet après-midi le projet de loi d'urgence agricole. Après le vote en faveur des députés hier, texte avec des volets sur la gestion de l'eau, l'élevage, la présence du loup et qui prévoit aussi de réautoriser deux puissants pesticides interdits surnommés tueurs d'abeilles. La France pourrait devenir aujourd'hui le premier pays européen à interdire les réseaux sociaux aux moins de 15 ans, mesure voulue par Emmanuel Macron. Le Sénat et l'Assemblée nationale votent aujourd'hui en vue d'une entrée en vigueur dès le 1er septembre. Le ministère de la Santé suit les recommandations de la Haute Autorité de Santé et impose aux soignants et personnes qui travaillent au contact des personnes âgées de se faire vacciner contre la grippe. Les modalités et le calendrier seront connus plus tard. Cette maladie fait des milliers de morts chaque année en France. L'Aude, le Gard, le Vaucluse, les Bouches-du-Rhône et le Var sont en vigilance rouge aujourd'hui pour un risque très élevé de feux de forêt. 31 départements sont en orange pour un risque élevé. Dans ce contexte, 600 000 euros ont été collectés en moins d'une semaine par la Fondation du patrimoine pour sauver la forêt de Fontainebleau après l'incendie qui a parcouru 2000 hectares. 9 mois après le spectaculaire casse du Louvre à Paris avec un butin de 88 millions d'euros, la galerie d'Apollon rouvre demain. Réouverture sans vitrine ni bijoux exposés. Et puis le Tour de France, après le repos hier, la 16e étape aujourd'hui, un contre-la-montre individuel de 26 km en Haute-Savoie entre Évian-les-Bains et Thonon-les-Bains. Ça débute à 13h.
3: Merci beaucoup Cyril Ardo-Redon pour ce 90 secondes. L'info d'ici en mode chez nos voisins, comme tous les jours à 8h30 pendant les vacances. Et direction ce mardi matin chez nos voisins de la Vendée et de la Loire-Atlantique. La saison de la moule de Bouchot bat son plein, c'est comme en Charente-Maritime. Et malgré les trois vagues successives de canicule que l'on a subies depuis la fin du mois de mai et qui ont réchauffé pas mal l'eau de mer, la récolte, c'est la bonne surprise, s'annonce bonne à la fois en quantité et en qualité. Romain Charpentier, producteur de moules à la Plaine-sur-Mer en Loire-Atlantique. Il a partagé sa pêche du jour pour Ici Matin avec Agera Mohamed.
5: Si vous raffolez des moules de Bouchot, soyez rassurés.
6: Les moules vont bien.
5: Romain Charpentier sait de quoi il parle.
7: Vous revenez à d'où?
6: Là, on revient de mer, là.
5: Avec à l'arrière de son bateau des bacs remplis de moules.
6: Donc on a environ 180 kg par bac, donc on a 1,8 tonne de moules qui serviront pour l'emballage de demain matin.
5: Et malgré les épisodes de canicule, la qualité est au rendez-vous.
6: Cette année, on a un beau produit, on a une belle moule avec un taux de remplissage qui est très correct. C'est vrai que dès que l'eau est un peu plus chaude, la moule va se remplir un peu plus vite. On a vraiment un très très beau produit.
5: Pour ce producteur, si ces moules ont été épargnées, c'est parce qu'elles sont cultivées là où l'eau a un petit peu moins chauffé.
6: On est situé vraiment en pleine mer dans l'estuaire de la Loire, donc c'est vrai qu'on est un peu plus éloigné de la côte. Donc on a quand même une température d'eau qui va être un peu plus fraîche que sur la côte. Sur les plages, là on est au niveau de la température, on est beaucoup plus élevé que les 22,5 degrés qu'on avait tout à l'heure, nous, sur notre zone de Bouchot. Oui.
5: Finalement, ceux qui souffrent le plus, c'est lui et ses salariés quand il faut partir à la pêche tous les jours sous une chaleur de plomb.
6: C'est vrai que pour l'organisme, c'est un peu plus compliqué ces chaleurs-là. C'est un peu plus dur, le matériel aussi, le matériel qui subit les fortes chaleurs.
5: Mais la motivation est toujours là et les clients aussi.
6: Les gens mangent des moules, il y a du monde sur la côte, donc tout est bien pour faire une belle saison.
5: Romain Charpentier pense récolter autant de moules cette année que la saison dernière, environ 170 tonnes.
3: Voilà pour ce reportage chez les mytiliculteurs, les producteurs de moules de Loire-Atlantique, à retrouver sur ici.fr.
0: Dans l'actualité également, Gorka, un important feu de forêt est en cours à Saint-Palais de Négriac, près de Montguyon.
3: Oui, 110 sapeurs-pompiers sont engagés au lieu-dit des Landes de chez Forton. 20 camions feu de forêt, une dizaine d'autres engins en appui. Et depuis 1h30 du matin, ce combat contre les flammes. L'odeur du feu se fait ressentir, selon le service d'incendie et de secours, la Charente-Maritime, dans tout le sud du département, ainsi que dans le nord Gironde, jusqu'aux portes de la métropole bordelaise. Enfin, la colère du ciel, il y a 4 jours qui marquait la sortie de la canicule pour notre région. La grêle a fait des dégâts jeudi dernier en Charente, dans le secteur de Ruffec en particulier. Une horticultrice va nous faire visiter ses serres à 9h ou plutôt ce qu'il en reste. Allez, la météo, importante avec ce temps toujours très sec.
0: Oui, soleil qui règne en maître du matin jusqu'au soir. J'ai envie de dire, malheureusement, vu le contexte parfois, faudrait un peu d'eau. Il n'y en a pas pour le moment, c'est vraiment pas annoncé par Météo France. Demain, après-demain, le soleil qui brille sans interruption. Température ce matin, 18 degrés à La Rochelle, 18 aussi à Angoulême, 17 à Saintes, 17 aussi dans la région de Surgères et sur l'Est Charentais aussi, vous avez 17 degrés. Les températures en dessous de 20 degrés le matin. Il y a longtemps qu'on n'avait pas eu ça sur vraiment nos deux départements dans la globalité. Pour cet après-midi, on a 28 degrés au minimum sur l'île d'Oléron, 30 quand vous êtes à La Rochelle et Rochefort, 30 aussi sur Marennes, Boursefranc, La Tremblade, Ronces-les-Bains, Royan, 30 degrés, 31 à Saint-Jean-d'Angély, Saintes et Angoulême, et jusqu'à 32, ça c'est la maxi, 32 degrés pour cet après-midi en Sud-Charente et Charente-Maritime. La température qui, au fil des jours, va continuer de grimper, on vous l'avait dit, hein, on aura du 34 degrés pour jeudi et même vendredi, 34-35 degrés sur Cognac, Angoulême. Mais ça devrait baisser, baisse des températures pour le week-end. A priori, dès samedi, baisse des températures, on pourrait perdre 5 à 8 degrés selon les spécialistes. Et il y aurait normalement aussi, et ça c'est la bonne nouvelle, un risque d'averse, donc le retour de la pluie pour nous faire du bien.
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0: Où en est-on des difficultés de circulation? Il y avait un problème sur la 4 voies entre Rochefort et La Rochelle. Vous étiez là d'ailleurs pour venir en parler en direct tout à l'heure. Il ne faut pas hésiter à nous appeler parce qu'on vous passe, on vous l'a prouvé tout à l'heure en direct sur cette antenne pour expliquer les problèmes de circulation. Là, à cette heure-ci, tout est rentré dans l'ordre et ça roule sur tous les secteurs pour entrer notamment sur La Rochelle. C'est souvent encombré sur la Nationale 11. Ben là, a priori, ce matin, ça roule. Tant mieux.
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0: Bon, apprendre de ne pas être bloqué dans les bouchons avant d'aller au boulot. Si on arrive un petit peu à l'avance, pas grave. J'ai l'occasion de discuter avec les collègues et de raconter son été 2026 que je vous souhaite formidable avec le son d'ici La Rochelle tout de suite maintenant, 8h36.

0: matin, je souhaite un bon réveil au lève-tard. Qu'il est bon de faire une grasse matinée comme ça en été.
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0: Et puis après, en plus, il y a moyen aussi, quand il fait trop chaud, surtout de faire la sieste devant le Tour de France. Ah oui, il y en a qui dit oh oui, là. Juju qui réalise l'émission. Étape cruciale, tiens d'ailleurs, qui attend les coureurs aujourd'hui, un contre-la-montre individuel entre Evian et Thonon-les-Bains, qui sera déterminant, ce contre-la-montre, dans la lutte pour les premières places au classement général. À quoi faut-il s'attendre? Réponse avec Christian Prudhomme, le patron du Tour de France, qu'on retrouve, comme d'habitude, toujours en votre compagnie, Emmanuel Collardet.
3: Bonjour Christian Prudhomme.
4: Bonjour.
3: C'est parti pour le contre-la-montre avec une station thermale au départ, une autre à l'arrivée. Mais la journée de repos c'était hier, aujourd'hui c'est pas une promenade de santé qui attend les coureurs.
4: Non, en tout cas pas pour les favoris du classement général, c'est un rendez-vous de première importance. Un contre-la-montre de 26 km, globalement découpé en trois parties, un tiers de montée, un tiers de descente, un tiers de plat, dans un paysage absolument magnifique, tout au bord du lac Léman. Evian, c'était le départ du Tour de France il y a 100 ans, 1926-2026, c'était le tour le plus long de l'histoire, 5700 km. Le Tour 2026 fait 3321 km jusqu'à Thonon, avec un rendez-vous capital pour les favoris du Tour de France.
3: Et ce parcours de 26 km, vous l'avez dit, un tiers de montée, un tiers de descente, un tiers de plat, c'est un cocktail, selon vos propres mots, un cocktail explosif.
4: Oui. C'est un cocktail explosif pour les coureurs qui sont les plus performants dans le contre-la-montre pour créer des écarts sans aucun doute. On verra ce que ça va donner, mais on va suivre tout ça avec une attention toute particulière.
3: Une fois de plus, un magnifique décor avec un petit peu au départ et surtout à l'arrivée, les superbes eaux du lac Léman.
4: Oui, ça va être magnifique. Quand on trace un contre-la-montre, on cherche toujours un lieu emblématique. Il y avait Rocamadour, par exemple, il y a quelques années. Ce sont des lieux nécessaire. La beauté du site est nécessaire à l'exploit ou à la bagarre des champions cyclistes. Donc, un tiers de montée, un tiers de descente, un tiers de plat, dans un décor de rêve, mais les spectateurs profiteront davantage du décor que les favoris du Tour de France.
3: On l'imagine. Très belle journée à vous sur la route du Tour, Christian Prudhomme.
4: Merci.
0: Christian Prudhomme, le patron du Tour de France. Avec vous, Emmanuel Collardet, on remet ça, bien sûr, dès demain, même heure, même endroit, 8h40.
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0: Et petit plaisir de l'été aussi, comme maintenant avec Alice.
5: Le futur plaisir, c'est de sortir son propre livre. Bonjour, c'est Alice. Alors moi, mon petit plaisir de l'été, c'est de lire des livres romances d'amour, du coup, de Carl et Fortune, avec une petite gaufre Nutella bien généreuse. Et ça c'est l'été parfait. Parce que tous les romans qu'elle a sortis, elle n'en a pas sorti beaucoup encore, parce qu'elle est nouvelle dans le fait d'écrire des romans. Et ses romans sont vraiment feel good, summer, amour. Et donc j'aime beaucoup Carl et Fortune. En anglais. Mon roman préféré de Carl et Fortune, c'est Every Summer After. Donc après, il a été traduit en français aussi, je connais pas le titre. Ça m'a donné envie d'écrire. Est-ce que j'ai le talent pour écrire et avoir un fil rouge, une trame? Mais c'est vrai que ça donne vraiment envie d'écrire et de se faire connaître dans le milieu. Le futur plaisir, c'est de sortir son propre livre. Si je devais sortir un premier livre, peut-être évoquer les meilleurs moments de ma vie, dont l'adoption de mon premier chien, Lucky, L-E-U-K-Y. Donc je vous souhaite un bel été ici.
0: Merci Alice pour ce petit partage matinal, 8h43.
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0: Valère Correa est avec nous, connecté, pour nous proposer chaque jour un bon plan pour notre pouvoir d'achat. Aujourd'hui, vous nous suggérez de regarder notre consommation d'électricité les yeux dans les yeux.
6: Suivre sa consommation d'énergie en temps réel permettrait de changer les comportements. En fait, on y voit plus clair. D'après une étude du CNRS, la moyenne des économies réalisées quand on s'y intéresse est de 23%. C'est énorme, on parle quand même de 150 euros en moyenne. Mais pour y voir clair, il faut utiliser les bons outils. En voici quelques-uns gratuits qui vont vous aider à lever le voile sur vos factures. À commencer par votre fournisseur. La plupart des opérateurs ont une solution maison. Pour suivre votre consommation d'énergie, allez sur votre compte en ligne et regardez ça de plus près. Il y a sans doute un service de ce type gratuit.
0: Mais, alors, on est d'accord qu'il faut impérativement avoir un compteur connecté type Linky pour suivre sa consommation en temps réel.
6: Oui, vous avez raison de le rappeler, le fameux Linky, mais bon, presque tout le monde l'a aujourd'hui, donc en principe, c'est pas bloquant. C'est d'ailleurs ce même compteur qui va permettre à des opérateurs tiers de vous proposer un service de suivi de votre consommation en temps réel, comme par exemple Enedis ou encore HelloWatt, qui est pas mal, hein, je trouve. En fait, HelloWatt propose de suivre votre consommation, mais aussi de la comparer avec des logements similaires. Ça vous donne un peu un repère. Et vous allez aussi recevoir des conseils avisés pour vous aider à réduire votre facture. Alors, il y en a d'autres, mais ce qui est intéressant, c'est de se pencher sur ce qu'il y a derrière nos factures d'énergie. Mais voilà, vous savez désormais comment économiser 150 euros par an en regardant votre consommation d'électricité les yeux dans les yeux. Et si vous aussi, vous avez des bons plans budget, vous m'écrivez. À la fin, ça aide tout le monde, hein. Mon mail, c'est parici-les-économies@radiofrance.com.
0: Merci beaucoup, Valère Coréard. À demain, bien sûr. Francis Cabrel accompagne Pascal Obispo sur ce morceau et c'est plutôt sympa. Si vous ne connaissez pas encore le morceau, ben le voici, Il faudrait que pleuve l'amour. Écoutez.

0: Il faudrait que pleuve l'amour. Francis Cabrel avec Pascal Obispo. Tester et approuver, c'est tous les jours sur votre radio ici, La Rochelle, avec des idées de lecture, idées de jeux, idées de sortie aussi, c'est pas mal, c'est sympa pour votre été en Charente et en Charente-Maritime. Et vous avez alors justement décidé, Chloé Bidet, de nous emmener en balade là, ce matin.
1: Je vous propose de découvrir un coin de Charente aujourd'hui, avec des bonnes adresses aussi au programme. Direction Saint-Germain-de-Confolens, on est évidemment juste à côté de Confolens, en Charente, pour découvrir ce village pittoresque et son château médiéval. Alors certes, il ne reste que des ruines du château de Saint-Germain-de-Confolens, mais c'est quand même à voir, il faudra grimper la colline qui vous y mène. Et oui, accéder au château, ça se mérite là-bas, mais promis, vous ne serez pas déçus. Il y a une très belle vue aussi sur les alentours, et notamment sur la Vienne qui passe juste en bas. Une fois que vous aurez fait votre petit tour, je vous conseille d'aller faire un stop chez Naomi. Elle est irlandaise d'origine et a décidé de s'installer chez nous en Charente et d'ouvrir son café, un café un peu atypique d'ailleurs puisqu'il se situe dans un très beau bâtiment historique de la ville. Et dès l'entrée, vous allez être séduit parce qu'il y a une boutique au rez-de-chaussée. Naomi nous explique.
2: Quand on entre, c'est une petite boutique en fait qui s'appelle À tout cœur et qui est tenue par Alice, ma collègue. Du coup, il faut passer par la boutique et tous brocantes, les faits de main pour les artisans. Et puis, il faut monter les escaliers. Les escaliers sont comme dans une tour, comme dans un château. C'est vraiment, je me sens comme une princesse dans une tour des fois. Et faut monter par le tour. Et moi, je suis au premier étage et c'est tout décoré un peu vintage et pas mal de petites magazines des années 30, des années 60. Oui, tout est vraiment à l'ancienne et beau.
1: C'est très cosy, ouais, c'est très.
2: Ouais, cosy,
1: on a envie de s'y installer, voilà.
2: C'est ça.
1: Et il y a des petites touches qui rappellent l'Irlande dans la décoration aussi
2: Oui, il y a surtout des petites touches. Parce que je suis grosse fanatique de musique irlandaise. Donc, du coup, il y a la grande salle qui a toutes les tables où les gens mangent, mais une petite salle à côté qui a les canapés et tout. Et là, j'ai les vinyles de musique irlandaise. J'ai les petites décos de chez moi.
1: Pour ma part, je me suis laissée tenter par les panini maison qui sont vraiment simples et délicieux. Toastés avec leur petite salade, vous allez vous régaler. Et pour la petite touche sucrée, bah, y a de quoi faire puisque Naomi propose des pâtisseries faites maison. J'ai pour ma part goûté le gâteau au chocolat et à la Guinness avec une petite boisson chaude. C'était un régal. Je vous conseille d'aller y faire un petit tour. Donc chez Naomi, c'est testé et approuvé par votre radio ici La Rochelle.
0: Merci. Ma chère Chloé. Chloé Bidet, testez et approuvez des idées à retrouver en ligne sur ici.fr. C'est valable toute l'année, hein, d'ailleurs. Jeannette, c'est le morceau qu'on écoute ce matin. Pour vous motiver à partir au boulot. Bah oui, il faut y aller à un moment donné. Les vacances approchent à grands pas, j'espère pour vous. Porquette et Vasse.

0: Quark et Tevas avec Jeannette à l'instant. C'est l'heure du docteur Kerzek, ça rime tout ça. 8h55, on va parler de votre santé, même en été, comme on le fait tous les jours. Et ces histoires de médicaments que l'on prend avec la chaleur estivale, docteur, bonjour.
1: Bonjour tout le monde. Médicaments et grosse chaleur ne font pas toujours bon ménage. Certains vont déshydrater, d'autres transforment la peau en allumette au moindre rayon de soleil. Elle devient rouge, c'est une photosensibilisation. Sans parler de ceux qui fondent bêtement dans la boîte à gants, il ne faut jamais les laisser dans la boîte à gants. D'ailleurs, alors, est-ce qu'il faut jeter sa trousse à pharmacie ou juste mettre un chapeau dessus? En tout cas, faut s'inquiéter parce que certains médicaments peuvent aggraver les effets de la chaleur sur notre corps. Par exemple, les diurétiques, quand on a de l'hypertension artérielle, ils font uriner davantage, donc ça augmente la déshydratation. Il y a d'autres médicaments comme les antidépresseurs ou les neuroleptiques, eux, ils peuvent carrément réduire la transpiration, donc on garde la chaleur, on ne peut pas se rafraîchir correctement. Résultat, on risque un coup de chaleur avec une température corporelle qui peut dépasser les 40 degrés. Mais c'est pas tout, quand il fait très chaud, notre corps a soif et certains médicaments, je pense aux benzodiazépines, diminuent la sensation de soif. Voilà pourquoi je vous dis, il faut s'hydrater sans attendre d'avoir soif. Donc si on ne boit pas assez, c'est la déshydratation qui s'installe sournoisement.
0: Ouais, et quels sont les signes à surveiller si on prend ces traitements et surtout les gestes simples à adopter pour ne pas arrêter son traitement tout en se protégeant de la chaleur ?
1: Le pire serait d'arrêter son traitement seul. On ne touche à rien sans avis médical ou du pharmacien ou de la pharmacienne. Il y a des signes d'alerte à ne pas rater. Une sécheresse de la bouche excessive, des urines très foncées, des vertiges, une faiblesse musculaire ou des crampes, ou encore une fatigue ou des nausées. Tout ça, ce sont des signes qu'il y a peut-être une adaptation du traitement ou une déshydratation qui est en cours. Et puis je vous parlais de la peau, des rougeurs, des démangeaisons, des cloques qui apparaissent après le soleil. C'est peut-être une photosensibilisation. Regardez toujours sur les boîtes de médicaments s'il n'y a pas le petit pic. C'est un triangle avec dedans un nuage et le soleil. Ça veut dire que ces médicaments ne sont pas compatibles avec l'exposition solaire et qu'il faut vraiment prendre un écran total. Alors, la règle d'or, c'est ne jamais rien changer sans avis, on le disait, médecin ou pharmacien. Et surtout, c'est de s'hydrater, de boire avant d'avoir soif. Surtout quand on a des diurétiques, surtout quand on a des médicaments contre l'hypertension artérielle. Et tout se passera bien. Et je le disais, les médicaments, ça se stocke dans un endroit au frais, pas dans la salle de bain, pas dans la boîte à gants. Et vous regardez la température optimale, c'est souvent marqué sur la boîte. Allez, bon été, bonne santé, à l'écoute d'ici, bien sûr.
0: Merci, docteur. À demain, bien sûr, pour d'autres conseils santé. Vous retrouvez toute la collection de nos conseils, bien sûr, sur ici.fr et l'appli ici pour nous emmener en vacances avec vous partout, tout le temps.
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0: Et il y a du monde autour de la table pour clore cette matinale et commencer ensuite une autre émission, celle de David Morel.
12: Bonjour, bonjour David. Eric, bonjour tout le monde.
0: Gorka Blanco à nos côtés, le journal de 9h est prêt, mon cher Gorka.
12: Tout est prêt.
0: Voilà, c'est dans 60 secondes, on vous informe en Charente et en Charente-Maritime. Chez vous, David, plein de choses tous les jours?
12: Ouais, c'est que c'est la période des festivals, hein, en ce moment, un peu partout en Charente et en Charente-Maritime. Ici, La Rochelle, partenaire de nombreux festivals. Je pense à Jazz au Phare, par exemple, du côté de Saint-Clément, au nord de l'île de Ré. Et il y a le Surgerbrasse Festival également qui se profile.
0: Absolument.
12: 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Et puis il y a un autre partenariat ou un autre événement qui se profile, c'est la Coupe d'Europe de Montgolfière.
0: Ça, c'est génial,
12: ça se passe au sud Charente à partir du, c'est le week-end du 1er août. enfin 30 juillet au 2 août. Et tous les jours, il y aura au moins 80 montgolfières dans le ciel du sud Charente. Et bien, on offre un vol en montgolfière pour deux personnes en couple. Ça, c'est plutôt sympa. 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
0: Vous avez déjà tenté l'expérience? Moi non, personne.
12: Moi oui, quelques années.
0: Ça avait été impressionnant, là, ce silence.
12: Ouais, mais c'est en toute sécurité, franchement.
0: Ah bah oui, ça me fait pas flipper.
12: J'ai fait un peu du LM, j'ai fait des choses comme ça, un peu de parachute aussi. Là, c'est bon. Alors que la montgolfière, tranquillou, mais après, on a une vue magnifique et exceptionnelle.
0: Bon, bonne émission.
12: C'est gentil.
0: Je reviens demain.
12: Eh ben, on fait comme ça.
0: Avec toute l'équipe.
12: À demain, en pleine forme, dès 6h. Merci.
0: Bien sûr.
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12: Bienvenue, bon réveil en ce mardi 21 juillet, les 9h. L'heure des infos présentée par Gorka Blanco. Bonjour Gorka.
13: Bonjour David, bonjour à tous. Un important feu de forêt mobilise en ce moment les sapeurs-pompiers de la Charente-Maritime dans le sud du département à Saint-Palais-de-Négrignac, c'est près de Montguyon. 110 soldats du feu engagés depuis 1h30 ce matin au lieu dit des Landes de chez Forton avec 20 camions feu de forêt et une dizaine d'autres engins en appui. Des renforts sont également arrivés sur place de Gironde. L'odeur de ce feu se fait ressentir selon le service d'incendie et de secours de la Charente-Maritime dans tout le sud du département ainsi que dans le nord de la Gironde jusqu'aux portes de la métropole bordelaise. La préfecture de la Charente-Maritime avait classé cette journée de mardi comme celle d'hier en niveau de vigilance 5 sur 6, soit un risque très sévère pour les feux de forêt.
12: Et quand ce ne sont pas les feux de forêt, ce sont les feux agricoles.
13: Oui, les pompiers multiplient les interventions sur le terrain à cause de la sécheresse ces dernières semaines et ils n'ont guère le temps de souffler. Hier, ils sont encore intervenus à Saint-Agnan, près de Rochefort, pour un feu de chaume. Du blé coupé dans un champ et selon le maire Bernard Giraud, près de 8 hectares ont brûlé. Une surface qui aurait pu être bien plus grande encore si plusieurs agriculteurs n'étaient pas intervenus avec leur tracteur pour retourner la terre en urgence et former des tranchées qui ont stoppé l'avancée des flammes. La sénatrice de la Charente, Nicole Bonnefoy, demande au gouvernement d'aider les professionnels sinistrés par les orages de jeudi dernier. Certains secteurs de la Charente et aussi de la Charente-Maritime ont souffert il y a 4 jours avec ces orages qui ont marqué la fin de la canicule, mais fait aussi des dégâts avec des chutes de gros grêlons. L'état de catastrophe naturelle ne sera pas reconnu, alors la sénatrice, Nicole Bonnefoy, demande des gestes forts à la fois à la ministre de l'Agriculture et à son homologue de l'Intérieur qu'elle interpelle par courrier. Elle demande des mesures de soutien exceptionnelles comme des reports d'échéances fiscales ou encore des exonérations de cotisations sociales.
12: On reste en Charente un instant pour vous dire que 80 communes, ça y est, bénéficient maintenant de la 5G.
13: Oui, Champmillon, Aussac-Vadal et Émoutiers font partie des dernières communes à bénéficier de la technologie de la 5G. En Charente, ce sont désormais plus de 193 000 habitants qui peuvent utiliser ce réseau de 5e génération pour surfer plus vite sur le web et télécharger des données à plus grande vitesse qu'avec le réseau précédent, la 4G. En basket, on connaît le calendrier du Stade Rochelet pour la prochaine saison d'Elite 2. Les jaunes et noirs débuteront la saison par la réception salle Gaston 9h de l'ASA, l'Alliance Sport Alsace. Ce sera le vendredi 25 septembre. Une semaine plus tard, le 2 octobre, premier déplacement à l'extérieur dans le Var pour affronter l'équipe d'hier Toulon. Enfin, à retenir la date du premier derby du Poitou-Charentes de la saison, ce sera le 30 octobre à Poitiers. L'info d'ici est retour ce matin en Charente, 4 jours après ces orages violents et très localisés qui sont abattus sur le nord et l'est du département. À Chenomé, au sud de Ruffec, un couple d'horticulteurs a vu les serres de son exploitation complètement brisées par la chute de gros grêlons. Ils ont réussi à percer les plastiques et endommager derrière les arbres et les fleurs qu'ils font pousser. Heureusement, toutes les plantes n'ont pas été abîmées jeudi dernier, ce qui fait que Janie et Stéphane Deschamps gardent un petit peu d'espoir pour la suite, même si le coup reçu est rude. Janie Deschamps a montré ce qu'il reste de ses serres horticoles à Pierre Marsat pour ici matin.
14: Pas toutes. Donc à l'intérieur, il y en a eu quand même de préservés, mais il y a aussi de la perte. Et à l'extérieur, oui, là, les arbres, arbustes sont très abîmés.
12: Ce qu'on voit là sous la serre, par exemple,
14: ce sont des chrysanthèmes. Et cette année, exceptionnellement, habituellement, on sort toujours les chrysanthèmes pour le 14 juillet, en plein air, en plein champ. Et cette année, avec les conditions climatiques qu'on a eues, sécheresse, canicule surtout pour nous, on s'est dit, si on les sort, elles vont brûler, ça va être ingérable. Déjà qu'à l'intérieur, c'est pas facile. Donc on les a laissées à l'intérieur prédistancées, c'est-à-dire écartées un petit peu à l'intérieur, on s'est dit au moins le temps que ces fortes chaleurs passent, et ça nous a permis d'en sauver. En fait, elles auraient été à l'extérieur, même notre goutte à goutte à l'extérieur a été percée et abîmée. Quoi.
12: Et tout ça est invendable, par exemple ?
14: Non. Là, à l'intérieur, je vous dis, on va quand même pouvoir sauver des plantes. On ne s'est pas encore penché sur le montant des pertes, mais on va le faire, là. On a paré au plus pressé, donc on a nettoyé, enlevé les branches, enlevé tout ce qu'on pouvait. Voilà, essayer de préserver les plantes qui pouvaient s'en remettre.
12: Qu'est-ce qu'on dit dans ces cas-là ? On va tout recommencer.
15: baisser. Déjà, alors, on baisse un peu les bras.
14: On baisse les bras. Après, on s'est dit avec mon mari, on arrive quand même normalement à 6 ans de la retraite. On s'est dit, on recommence, on continue, mais si ça se renouvelle, je crois que là, on baissera les bras définitivement, quoi. C'est décourageant. C'est vrai que c'était déjà une année pas facile, hein, avec les chaleurs, la canicule. Donc, c'était la surveillance matin, après-midi, soirée. Il passait un temps énorme à l'arrosage. Et puis, c'était beau, quoi. On avait tout fait pour que l'entreprise soit belle. Et là, maintenant, ça nous dégoûte, quoi. C'est vrai qu'on aime bien les choses propres et bien faites. Et là, c'est pas la peine de recommencer pour l'instant.
13: Le reportage chez Janie et Stéphane Deschamps, horticulteurs, donc à Chenomé, au sud de Ruffec. Un reportage à retrouver sur ici.fr.
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13: Et forcément, le risque d'incendie, que ce soit des feux agricoles ou des feux de forêt, est très élevé parce qu'il ne pleut toujours pas et toujours pas de pluie en vue avant plusieurs jours.
12: Et puis du vent aussi, hein, on a une journée qui

0: n'importe où bien sûr, et pas de barbecue n'importe où non plus.
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0: De la bonne musique avec toutes les générations bien sûr. Kim Carnes dans un instant, on écoutera un bon Johnny Hallyday, le groupe ABBA, et puis tout de suite, vous avez sans doute reconnu les toutes premières notes. C'était le premier tube, premier succès du groupe Indochine au début des années 80. Indochine chantait Bob Moran, l'aventurier.

0: Le groupe Indochine, un instant, Nicolas Sirkis, son chanteur bien sûr, qui chantait l'aventurier.
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0: Ouais, 9h10, bonjour tout le monde, bienvenue aux vacanciers qui nous rejoignent ici, La Rochelle. On va continuer bien sûr d'écouter de la bonne musique, hein. On va comme chaque matin aussi s'occuper de vos animaux, de compagnie peut-être. Avant 10h, on sera aussi avec Pierre Fabingue, le vétérinaire d'ici, qui ce matin va nous dire comment et pourquoi il est important de bien nettoyer les oreilles de son chien. Mais avant, on va s'occuper de nourrir aussi les lions, les éléphants et autres rhinocéros, hein. C'est Garance Roubredi qui nous fait découvrir les coulisses du zoo de Royan-la-Palmyre cette semaine encore. Rendez-vous avec Garance tout à l'heure vers 9h40 sur ici La Rochelle. Mais tout de suite et jusqu'à 9h30, on va avec Camille Esnault, son invité, chasser les frelons. Les frelons qui ont la fâcheuse manie de prendre des vacances chez nous, eux aussi.
3: Laetitia, vous travaillez pour Marion Désinfection, c'est à Saint-Palais-sur-Mer, entreprise donc de dératisation, désinsectisation et désinfection qui s'occupe aussi des nids de frelons. Bonjour Laetitia.
4: Bonjour Camille, merci de me recevoir aujourd'hui.
3: Et déjà, oui.

0: Laetitia, j'aimerais bien qu'on distingue, parce qu'on parle de ce frelon asiatique, mais est-ce qu'il est vraiment beaucoup plus dangereux que le frelon européen ? Quelle est la différence ?
1: Alors, la différence entre le frelon européen et le frelon asiatique, alors il faut savoir que les deux sont des prédateurs, mais il y en a un qui va chasser les moustiques, qui va être utile pour la biodiversité, alors que l'autre, le frelon asiatique, il s'attaque surtout à nos abeilles.
0: D'accord.
1: Et c'est là où c'est vraiment compliqué.
0: Ouais. Oui, c'est pour ça qu'on parle de nuisible, en fait, parce que...
1: Tout à fait.
0: Voilà. Alors que le frelon a une fonction, le frelon européen, le frelon asiatique, vraiment n'a aucune fonction. Et est-ce que c'est dangereux pour l'homme ?
1: Tout à fait. Les piqûres peuvent être mortelles. Hein,
0: ah oui.
1: Suivant les allergies et la quantité de piqûres qu'il peut y avoir.
0: Donc, il y a vraiment un danger, Laetitia, d'avoir un nid chez soi.
1: Tout à fait.
0: Alors,
1: c'est extrêmement dangereux.
0: Donc, il faut s'en occuper. Alors, justement, vous parliez de cette petite boule orange qu'on voit chez nous. Comment on fait pour reconnaître un nid de frelon ? Et d'ailleurs, est-ce que c'est différent d'un nid de frelon asiatique ?
1: Alors, le nid de frelon européen, c'est surtout qu'on va les nids de frelon européens et les nids de frelon asiatiques ne vont pas se mettre aux mêmes endroits.
0: D'accord.
1: Le nid de frelon européen, par exemple, on le retrouve essentiellement dans les creux des arbres, dans les troncs.
0: Okay.
1: Alors que le frelon asiatique, on va plus le retrouver à la cime des arbres, mais ça malheureusement on peut pas le voir maintenant. Mais par exemple, on peut le retrouver dans les haies, dans les cabanons de jardin.
0: Ah oui.
1: C'est là où c'est extrêmement dangereux parce que c'est des zones de passage.
0: Exactement.
1: Et voilà. Et dès qu'un frelon, alors que notamment l'asiatique qui va avoir tendance à être plus agressif, si jamais il y a une vibration à côté de lui, il attaque d'office.
0: Ah oui, d'accord. Donc même si on passe à côté, qu'on ferme la porte, on a le risque d'être attaqué du coup par les frelons asiatiques.
1: Tout à fait.
0: D'accord. Et vous parlez d'une petite boule orange, c'est orangé en fait ? Moi j'imaginais ça, oui, un peu marron. C'est vraiment, il y a une couleur orangée ?
1: Oui, on est plus sur de l'orangé. Après, le frelon européen va faire un nid qui va être plus sur la longueur, avec une ouverture large vers le bas. Alors que le frelon asiatique, ça va plus faire une boule. Alors là, on va vraiment être sur du petit nid, vu qu'on démarre la saison. En fin de saison, ça peut faire une hauteur d'un mètre.
0: Ah oui.
1: Avec une ouverture qui est plus petite, et elle va être sur le côté, elle, par contre.
0: D'accord. Alors Laetitia, on a évoqué le danger de ces nids de frelons asiatiques aussi. Est-ce qu'il y a un moyen de s'en protéger, de limiter un maximum leur arrivée dans notre jardin ?
1: Alors, tout à fait. Déjà, pour limiter leur installation, ce qu'il faut comprendre, c'est ce qui les attire.
0: D'accord.
1: Le frelon, c'est un grand amateur de sucre. Donc, mon premier conseil, très simple et gratuit, ramassez systématiquement les fruits tombés au sol dans les jardins.
0: Ah.
1: Parce qu'une pomme ou une poire qui fermente au soleil, c'est une véritable balise gourmande pour les frelons.
0: D'accord. Oui, c'est vrai qu'on n'y pense pas forcément. On pense, oui, au soir où on va dîner dehors, ou forcément que ça les attire. Mais là, oui, c'est vrai qu'il ne faut pas laisser traîner ça, parce que ça peut vraiment se dire, on va s'installer là parce qu'il y a de la nourriture, quoi.
1: Et tout à fait. Voilà. Et on le retrouve d'ailleurs très souvent à avoir des nids, notamment de frelons asiatiques, par exemple dans les poiriers.
0: D'accord.
1: Poirier, pommier, parce que justement, ils sont juste à côté de la nourriture, donc c'est impeccable.
0: Et comment on a des signes, si on n'arrive pas à voir le nid, à le trouver chez nous, comment on peut se dire, tiens, j'ai peut-être des frelons chez moi ? Est-ce qu'ils sortent plus à un certain moment de la journée ?
1: Alors, le frelon asiatique ne sort que la journée.
0: D'accord.
1: À la différence du frelon européen, qui lui, par contre, est aussi actif la nuit. Donc quand il arrive très souvent, la nuit est tombée, on est en plein été, et du coup on allume la lumière, et là on a des frelons qui viennent taper au carreau.
0: Ah oui.
1: Et c'est du frelon européen.
2: Et on s'attaque aux frelons ce matin sur Ici La Rochelle avec Camille Esnault et son invité. Tout ce que vous avez toujours voulu savoir sur le frelon asiatique ou européen, c'est jusqu'à 9h30. Mais avant, voici la très très belle voix de la chanteuse Vita et sa chanson, qui n'a rien à voir d'ailleurs avec une piqûre de frelon. Ça fait mal.

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0: Les Bette Davisaï, c'était la chanteuse Kim Carnes.
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0: Laetitia travaille à l'entreprise Marion Désinfection à Saint-Palais-sur-Mer, près de Royan, et invitée par Camille Esnault. Elle répond ce matin encore à vos questions à propos du frelon ou des frelons, véritable nuisible dans notre région.
3: On a Franck qui nous appelle de La Rochelle. Bonjour Franck.
4: Bonjour.
3: Alors racontez-nous, qu'est-ce qui vous est arrivé, vous ?
4: Oh, bon, il m'est rien arrivé de spécial, c'est que j'habite dans un immeuble et il y a quelques appartements inoccupés en dessous chez moi. Et un matin, enfin plusieurs matins de suite, je vais avec ma copine chercher sa voiture et elle voyait des frelons, des gros machins voler de gauche à droite, faire des allers-retours une fois, deux fois, trois fois. Puis au bout d'un moment, elle regarde de près, elle se recule et regarde dans l'angle d'un balcon au-dessus d'une baie vitrée. Et effectivement, là, il y avait un nid de frelons asiatique, gros comme un ballon de basket, parce qu'elle l'a reconnu parce qu'il avait un peu couleur camouflage.
3: Oui.
4: Et en fait, et ben, on en a parlé au gardien qui nous a dit ouais, mais vous délirez. Et puis, du coup, moi, dans le doute, j'ai appelé la mairie, le service technique est venu, spécialisé pour ça. Le service technique est venu, il a dit effectivement, c'est bien un nid de frelons asiatique, et le mec n'avait jamais vu ça, dans un angle, balcon.
3: Donc c'était un appartement occupé en plus.
4: Non, inoccupé.
3: Ah, inoccupé,
4: justement.
3: C'est pour ça. Ah bah oui.
4: C'est pour ça. Et le mec avait jamais vu ça dans un angle de balcon en haut, quoi.
3: Ah oui, la personne qui est intervenue n'avait jamais vu à cet endroit en tout cas.
4: Non.
3: Ah
4: jamais.
3: Oui, c'est fou ça.
4: Par contre, le service est facturé.
3: Ah, du coup, c'est vous qui avez dû payer.
4: Non, pas du tout. C'est l'appartement est inoccupé. Oui, je ne sais pas si c'est le propriétaire qui a payé ou la copropriété,
3: c'est payant. Oui. Ah bah oui, c'est payant. Oui, si on fait intervenir quelqu'un, on va en parler. Laetitia, d'ailleurs.
4: Mais par contre, ils viennent tout de suite.
3: Oui, parce que c'est ça, Laetitia. Quand on vous appelle, vous intervenez directement s'il y a ce danger-là d'un nid qui peut être assez conséquent.
5: Tout à fait. On intervient, nous, dans les 24 heures jour ouvré. On a plusieurs entités, dont une qui est sur La Rochelle, ce qui nous permet... Voilà, on intervient sur 7 départements, donc c'est vrai qu'on a plusieurs entités. Et du coup, ça nous permet d'être très réactifs parce qu'on est sur un danger imminent.
3: Franck, et j'aimerais bien qu'on précise, peut-être pour aider les autres auditeurs, votre compagne, en fait, ce qui l'a alerté, c'est qu'elle a vu beaucoup d'allers-retours de frelons, c'est ça ?
4: Ben des gros comme des, parce qu'elle a peur des guêpes et des abeilles et tout ça, elle est allergique.
3: Bah oui.
4: Et elle voyait ces bestioles passer parce que ça fait assez de bruit. Et elle voyait de gauche à droite tout le temps, enfin 2-3 jours de suite avant de vraiment on a pris du recul, elle a regardé dans l'angle sur le balcon, effectivement, il y avait un gros ballon de basket couleur camouflage treillis. Dans un angle, sur la terrasse, un angle en haut. Là.
3: Donc surveillez bien, comme vous disiez Laetitia, surveillez bien les allers-retours, des frelons que vous voyez. Ça peut indiquer qu'il y a un nid pas loin en tout cas. Et ben Franck...
4: Et ils peuvent être dans les haies aussi, à hauteur d'homme.
3: Tout à fait. Bien sûr, on en parlait dans les haies exactement.
4: Et on ne les voit pas parce que ces couleurs, ils sont pas unis, ces couleurs camouflage, c'est vraiment bizarre.
3: Donc n'agissez pas seul, appelez quelqu'un. On a Bruno qui nous appelle de Sainte-Soule. Bonjour Bruno.
6: Oui, bonjour.
3: Alors, vous voulez nous proposer une solution, c'est ça ?
6: Je suis apiculteur, donc je suis un peu concerné
3: Oui.
6: Et donc, je disais, la première action qui peut être menée en amont, c'est le piégeage des frelons asiatiques qui, maintenant, on a passé la période, parce qu'en général, on met des pièges du mois de mars jusqu'au mois d'avril.
3: D'accord.
6: Plus en fin de saison, vers le mois de mi-septembre jusqu'aux premières gelées au mois de novembre. Et en fin de compte, le piégeage permet de capturer les reines fondatrices qui quittent les nids à ce moment-là. Et du coup, une reine capturée, c'est potentiellement un nid supprimé.
3: Oui, c'est ça. Mais comment on fait, Bruno, pour faire ces pièges ? Où est-ce qu'on les trouve ?
6: Eh bien, les pièges peuvent être fabriqués soi-même.
3: D'accord.
6: Vous allez sur Internet, il y a des tutos qui sont prodigués par des associations de défense ou sur YouTube directement. Et du coup, qui vous explique comment réaliser un piège. Et les appâts sont assez simples. En général, on met de la bière brune dans le piège avec un peu de sirop.
3: Oui, on parlait du sucre, c'est ce qui va les attirer.
6: Et du coup, attire toutes ces reines fondatrices qui sont dans la nature et qui, du coup, évite l'installation d'un futur nid par la capture de cette reine.
3: Ok, merci beaucoup pour cette information. Ça peut aider des auditeurs. Merci Bruno.
6: Merci.
0: Pour retrouver, pour écouter hein, cette émission et peut-être vous débarrasser des frelons asiatiques ou européens qui ont pu envahir votre jardin ou vos habitations, n'hésitez pas à vous rendre sur notre site internet ici.fr ou l'application ici. Cette émission spéciale frelons est en replay 24h sur 24. Si vous avez l'intention d'aller à la plage, de pêcher peut-être sur le littoral cet après-midi ou de naviguer cet après-midi dans les Pertuis Charentais, je vous donne la toute dernière météo marine dans un instant, ce sera juste après le chanteur abandonné Johnny Hallyday.

0: Ah, ça, c'était le Johnny des années 80, bien sûr, avec le chanteur abandonné.
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0: Avec tous les jours votre météo marine, aux alentours de 9h30 et des conditions parfaites pour bien naviguer, pour bien surfer, pour vous rendre sur les plages de Charente-Maritime aujourd'hui encore, avec un ciel bien bleu, un soleil dominant, mais attention toutefois, le vent de nord-est souffle 15 à 25 nœuds aujourd'hui, soit force 4 à 5 Beaufort, donc soyez vigilants, la mer est peu agitée le long de la côte atlantique, et puis sur les plages, pensez à bien fixer vos parasols dans le sable en raison de ce vent. La température sur le bateau sera de 28 degrés cet après-midi, la température de la mer 21 degrés, mais jusqu'à 23 degrés pour la température de l'eau sur les plages. Pleine mer à La Rochelle à 9h57 dans un instant. Pleine mer également ce soir, toujours à La Rochelle à 22h13. La marée basse est pour cet après-midi 16h52 avec un coefficient de 57 aujourd'hui. Un petit coefficient, bien sûr on n'oublie pas la crème solaire, indice 50 minimum aujourd'hui encore, les bobs, les chapeaux, les t-shirts pour les jeunes enfants.
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0: Groupe Abba pour vous accompagner en musique et en chanson sur votre radio ici La Rochelle. Abba qui chantait Take a Chance on Me.
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0: Et chaque matin vers 10h-20 sur Ici La Rochelle, on découvre aussi les coulisses du zoo de Royan-la-Palmière avec Garance Roubredi. Et Garance, vous êtes ce matin avec le grand copain des animaux puisque c'est lui qui les nourrit, je crois.
3: Bonjour Thomas.
4: Bonjour.
3: Thomas, vétérinaire au zoo de la Palmyre. Alors, nourrir tout un zoo, c'est quand même énorme parce qu'il y a quand même pas mal d'habitants et surtout beaucoup de bouches à nourrir. Comment on gère ça ?
4: Alors, nous en tant que vétérinaire, on va gérer plutôt en amont, c'est-à-dire que la nutrition fait partie de la prophylaxie. Pour que les animaux soient en bonne santé, il faut qu'ils aient des bons aliments et un régime alimentaire
3: adapté. Qu'est-ce que la prophylaxie ?
4: La prophylaxie, c'est... prévenir les problèmes de santé des animaux. Donc, c'est-à-dire, on arrive en amont des problèmes. Et donc, ça veut dire entretenir une bonne santé. Pour entretenir une bonne santé, il faut des bons aliments et donc une nutrition adaptée. Donc, nous, on va être à l'origine des régimes alimentaires et de l'élaboration de ces régimes. En fait, on va se baser sur les connaissances qu'on a actuellement, sur les retours d'expérience qu'on peut avoir pour adapter au mieux ces régimes. Et qui évolue donc au fur et à mesure du temps. Par exemple, il y a encore plusieurs dizaines d'années, on avait tous en tête l'image des singes qui mangent des bananes.
3: Ouais.
4: Et ce n'est pas vrai. Les singes mangent des bananes et des fruits dans la nature, mais c'est des fruits qui sont très peu sucrés. Et en fait, ce qui va s'en rapprocher le plus au niveau de l'homme, ça va être les légumes. Parce que les fruits que l'homme a sélectionnés sont très très riches en sucre et vont pas aller pour nos animaux. Donc pour pallier des problèmes de santé qui pourraient être de l'obésité, des caries, de la tension éventuellement dans les groupes pour des aliments qui sont très précieux, donc comme des fruits très sucrés. En fait, on a passé l'ensemble de nos primates sur des régimes alimentaires à base de légumes essentiellement, car c'est ce qui est le plus adapté pour eux et donc qui leur permet d'être en bonne santé.
3: Ils sont à la diète, quoi.
4: Alors, c'est pas il faut pas voir ça comme une diète, c'est plutôt une alimentation qui est équilibrée et vous verrez en faisant le tour du parc, tous les singes prennent grand plaisir à manger des céleri branches et des salades et autres qui peuvent nous paraître un peu moins appétants pour nous, mais qui sont très adaptés pour eux et auxquels ils prennent très plaisir de.
3: Mais autrement dit, c'est comme les humains, il faut une nourriture qui nous convienne à chacun. Hein. Si on fait un peu plus de sport, beaucoup plus de protéines, équilibré, varié, mais comme pour les animaux.
4: Exactement, des régimes alimentaires équilibrés qui vont aussi s'adapter aux besoins de l'animal. Par exemple, une femelle qui est gestante aura des besoins nutritionnels qui seront beaucoup plus importants. Un individu qui arrive sur les dernières années de sa vie aura peut-être besoin, si on prend un herbivore, de fibres de foin un petit peu plus courtes, donc un foin un petit peu plus tendre, un petit peu plus riche en énergie, une alimentation un peu plus adaptée pour les différents problèmes qu'ils pourraient rencontrer, type dentition ou perte d'état, etc. Donc on s'adapte donc à toutes nos espèces, à tous nos pensionnaires, à la fois en fonction des espèces et en fonction des individus.
3: Mais vétérinaire, c'est quand même un métier de dingue puisque du coup vous êtes entre guillemets aussi un peu diététicien.
4: On est médecin généraliste, mais à l'ancienne. En effet, on touche à toutes les branches. On peut être dentiste, anesthésiste, nutritionniste. Donc c'est ça qui fait vraiment la diversité de nos missions et qui permettent aussi d'englober, de mieux comprendre l'animal de manière un peu plus générale, on va dire, et pas seulement juste le point de vue santé pure.
3: Super, merci beaucoup Thomas, qui est vétérinaire au zoo de la Palmyre.
4: Merci.
0: Et on va continuer dès demain à la même heure sur Ici La Rochelle, notre visite de ce zoo de Royan-la-Palmyre, l'un des plus célèbres en Europe. Et avec Garance, demain, on apprendra comment vivent et comment se nourrissent les ouistiti du zoo. À demain, Garance.
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0: Est-ce qu'il faut nettoyer les oreilles de son chien ? Est-ce que vous nettoyez les oreilles de vos chiens ou de votre chien ? Si oui, comment bien les nettoyer ? C'est une question ou plusieurs questions auxquelles va répondre notre vétérinaire dans un court instant, Pierre Fabang. Ce sera juste après ce succès là aussi des années 80, Andrea qui chantait I'm a Lover.

0: Ah, c'est ce qu'on appelle une petite pépite, hein, ressortie des tiroirs de notre discothèque. C'était le chanteur Andrea qui nous chantait il y a quelques décennies maintenant. I'm a lover.
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0: Allez, 10h moins le quart, il est l'heure d'aller consulter, hein, comme chaque matin, le vétérinaire d'ici La Rochelle. Profitez-en, les consultations sont gratuites chez nous. Et docteur Pierre Fabang, vous allez répondre ce matin aux propriétaires de chiens. On entend souvent dire qu'il faut nettoyer régulièrement les oreilles de son chien. Mais docteur, est-ce que c'est vraiment nécessaire ?
3: Alors, il faut savoir que tous les chiens n'ont pas besoin qu'on leur nettoie les oreilles. C'est un peu comme chez nous, il y a des personnes qui n'ont jamais de bouchons de cérumen et d'autres qui en font tout le temps. Chez le chien, ça va dépendre de la forme de son oreille, de sa production de cérumen, bien sûr, et de ses activités. Un chien qui a les oreilles tombantes, comme un cocker, ou un chien qui nage souvent, aura beaucoup plus tendance à avoir les oreilles un peu sales ou humides. Dans ces cas-là, il faut un nettoyage régulier qui va être utile pour éviter les otites, on va dire une à deux fois par semaine. Mais s'il a les oreilles propres, pas besoin de le faire chaque semaine. À force de nettoyer trop souvent, vous risquez de provoquer des irritations.
0: Mais du coup, comment savoir si mon chien a besoin qu'on lui nettoie les oreilles ?
3: Alors, il vous suffit de regarder, en fait, si l'oreille est propre, rose, sans mauvaise odeur, sans sécrétion, n'y touchez surtout pas. Par contre, si vous remarquez qu'il y a un peu de cérumen brun qui commence à s'accumuler et à sortir, il faut agir dans ce cas-là. Vous allez utiliser une solution auriculaire adaptée, une qui est vendue en animalerie ou chez votre vétérinaire et qui est spécifique pour chiens. Le principe, versez un peu de produit dans l'oreille, massez la base. Ensuite, laissez votre chien secouer, il va en mettre un peu partout et vous allez passer juste un coton propre pour retirer ce qui dépasse. Et surtout, jamais de coton-tige. Ça pousse les saletés au fond et ça peut blesser le tympan. Mais par contre, si votre chien se gratte, se secoue la tête, consultez, ça peut être une otite dans ce cas-là.
0: Mais ça se fait à quelle fréquence alors ?
3: Alors, en moyenne, un chien risque d'avoir besoin d'un nettoyage toutes les 2 à 3 semaines. Mais ça n'est pas du tout une règle fixe. Ça va vraiment, vraiment dépendre de son mode de vie. Après une baignade en mer ou dans un lac, faire un nettoyage, c'est une bonne idée pour éviter les infections qui vont être liées à l'humidité. Mais pour un chien qui n'a pas de problème particulier, qui n'a pas les oreilles qui tombent, qui n'a pas de problème de peau non plus, parce que souvent ça favorise les problèmes d'oreilles, mieux vous laisser tranquille. En fait, ne nettoyez pas par principe. Si vous ne voyez pas de cérumen, voilà, ne nettoyez pas et nettoyez uniquement si c'est nécessaire.
0: Ok, c'est noté, merci beaucoup. Docteur Fabang, toutes vos consultations, vos chroniques à retrouver bien sûr sur notre site ici.fr. Après les chiens, on va passer aux oies maintenant. Les oies sauvages, voici la chanson de Michel Delpech, revisitée par un certain Yann Muller.
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0: j'aime bien cette reprise du Chasseur de Michel Delpech par Yann Muller. C'était Les Oies Sauvages, c'est l'un des grands tubes de ce début d'été 2026. Allez, voici maintenant, comme chaque matin avant 10h, vos infos plus sur ici La Rochelle. Alors plus comme pratique, locale, utile et sympa, et avec aujourd'hui des après-midi gratuites dans certaines piscines de Charente. Des dinosaures aussi du côté d'Angeac, Charente, et puis La Rochelle à la Belle Étoile. Les infos plus de Luc Yelch.
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3: Oui, et on commence avec cette nouveauté qui va vous faire plaisir si vous fréquentez les piscines de Montbron et de la Rochefoucauld en Angoumois, en Charente. Si vous allez vous baigner le matin, sachez que vous pourrez désormais revenir l'après-midi sans avoir à repayer. C'est un dispositif qui est récent, il date de début juillet. Pensez juste à bien demander un bracelet lors de votre passage en caisse. Pour consulter d'ailleurs les horaires et les tarifs des deux piscines, allez faire un tour sur le site rochefoucauld-périgord.fr. Et c'est un voyage au temps des dinosaures que je vous propose à Angeac-Charente dans le Grand Cognac. Angeac-Charente, c'est un site paléontologique qui a abrité de nombreux dinosaures il y a près de 140 millions d'années. Et pour l'occasion, l'agglomération du Grand Cognac vous propose une expérience immersive au milieu des dinosaures. Vous enfilez des lunettes 3D et là, l'aventure commence. Vous vous retrouvez au milieu de dinosaures disparus, vous explorez la lagune aux côtés des sauropodes et surtout vous observez le paysage tel qu'il était il y a 140 millions d'années. Une expérience assez dingue que vous pouvez tester tout l'été. C'est ouvert tous les jours de 10h30 à 13h et de 14h à 18h30. Et puis si vous êtes plutôt du soir, l'opération La Rochelle à la Belle Étoile est faite pour vous. La Rochelle à la Belle Étoile, ce sont des activités culturelles gratuites. Elles ont lieu tous les jeudis soirs de l'été à 20h. Et le prochain rendez-vous, ce sera donc ce jeudi à la salle des fêtes Henri Moulinier. Ce sera un conte scénique, Yacouba, un conte qui raconte la renaissance des terres. C'est gratuit sur réservation. Les infos sont sur le site larochelle.fr.
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0: ça avait été un tube mondial en 1996 exactement, fin de l'année 96, c'était la chanteuse galloise Donna Lewis qui chantait « Love You Always Forever ».
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0: Très très bonne journée à vous, peut-être même bonnes vacances en ce mardi 21 juillet. Vous écoutez ici La Rochelle, il est 10h. Les infos présentées maintenant par Gorka Blanco.
2: Bonjour à tous, c'est un des plus gros feux de forêt de l'été en Charente-Maritime. 110 sapeurs-pompiers sont engagés avec 20 camions feux de forêt et 10 autres engins motorisés pour lutter contre un incendie à Saint-Palais de Négrignac près de Montguyon dans le sud du département. L'alerte a été donnée à 1h30 du matin. Les opérations sont toujours en cours pour réussir à fixer le feu attisé par un vent de nord-est. Des renforts du département voisin de la Gironde sont arrivés sur place. L'odeur du feu se fait ressentir selon le service d'incendie et de secours de la Charente Maritime, dans tout le sud du département ainsi que dans le nord de la Gironde et jusqu'aux portes de Bordeaux. La préfecture de la Charente-Maritime a classé cette journée de mardi, comme celle d'hier d'ailleurs, en niveau de vigilance 5 sur 6, soit un risque très sévère pour les feux de forêt.
0: À l'Assemblée nationale, les députés ont finalement approuvé tard hier soir le projet de loi d'urgence agricole.
2: Ils ont donné leur feu vert pour la version négociée en commission mixte paritaire par 296 voix pour et 224 voix contre. Le Sénat devrait valider le projet de loi définitivement cet après-midi, sans les tensions connues hier au Palais Bourbon, qui ont déchiré jusqu'au parti du bloc central. C'est en effet le sénateur Duplomb qui a amendé ce projet de loi sur des mesures très discutées comme l'usage des pesticides et la gestion de l'eau. En particulier, les députés disent oui au retour sous condition de deux puissants insecticides qui étaient interdits en France depuis plusieurs années mais toujours utilisés en Europe par les producteurs de noisettes et ceux qui produisent des betteraves. Le Tour de France, dernière semaine pour les coureurs qui, après la journée de repos d'hier, ont droit à un contre-la-montre individuel aujourd'hui entre Évian et Thonon-les-Bains sur une distance de 26 km, étape à ne pas manquer qui va tourner à l'explication entre gros bras, entre favoris de la grande boucle, le maillot jaune Tadej Pogacar, le belge Remco Evenepoel, deuxième au général, ainsi que le jeune français Paul Sexas, qui est actuellement quatrième, des favoris qui s'élanceront tous cet après-midi après 17h.
0: Enfin, basket, la Ligue nationale a dévoilé hier le calendrier de la prochaine saison d'Élite 2.
2: Oui, le Stade Rochelet commencera sa saison à domicile, salle Gaston 9h, avec la réception de l'ASA, l'Alliance Sport Alsace, ce sera le vendredi 25 septembre, premier déplacement une semaine plus tard, le 2 octobre dans le Var pour défier l'équipe d'hier Toulon, enfin première manche du derby de Poitou-Charentes, à noter dans son calendrier, c'est programmé pour le 30 octobre à Poitiers.
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2: Encore une belle journée ensoleillée,
0: ouais,
2: David.
0: Partout en Charente et en Charente-Maritime, de La Rochelle à Angoulême, du soleil, pas un nuage et des températures qui vont vite grimper encore cet après-midi. 28 à 29 degrés annoncés sur les îles, de 29 degrés à 30 degrés de La Rochelle à Royan, hein, sur la côte du continent, et jusqu'à 32 degrés également dans les terres en Haute-Saintonge notamment ou au sud de Charente. Mais attention, on l'a entendu en plus dans les infos de Gorka, on a un vent actuellement de nord-nord-est qui peut souffler jusqu'à 40 km/h. Alors certes, ça rafraîchit un peu l'atmosphère sur la côte, mais ça attise les feux de forêt, notamment celui qui est tout au sud là de la Charente-Maritime. Soyez très très vigilants et puis surtout ne jetez pas vos mégots de cigarettes n'importe où, par la fenêtre de la voiture bien sûr, et pas de barbecue non plus, n'importe où.
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0: La bonne musique, de la belle chanson française aussi pour vous accompagner bien sûr ce matin sur Ici La Rochelle. Benjamin Biolay par exemple dans un instant, sa toute nouvelle chanson. Écran total, mais tout de suite vous l'avez sans doute reconnu, c'est Maxime Le Forestier qui chante « En bas là-bas ».

0: vous pouvez vous régaler quand même lors d'un barbecue. Ouais, Claire-Marie Restoux, notre chef cuisinière cette semaine, vous donnera quelques-unes de ses recettes très simples à réaliser pour un barbecue 100% végétarien. Ce sera dans une petite dizaine de minutes. Mais tout de suite, je vous emmène découvrir et passer un bon moment à Surgères et en Pays d'Aunis. Marie-Chaud, vous travaillez à l'Office du tourisme du Pays d'Aunis, Marais-Poitevin, on va dire la partie nord de la Charente-Maritime. Bonjour Marie.
1: Bonjour David.
0: Et alors parmi les sorties très très sympas que vous nous invitez à faire en famille ou entre amis hein, ces prochains jours, vous avez, on va appeler ça des ateliers d'apprentissage et ça se passe chez des artisans du Pays d'Aunis, je crois. De quel type d'atelier exactement s'agit-il?
1: Oui, tout à fait. Alors, en fait, on appelle ça des ateliers créatifs. L'idée, c'est de venir expérimenter de ses propres mains, d'être vraiment dans un moment de partage plutôt que d'être spectateur simple d'une visite. Et on a tout un programme pour l'été, pour les vacanciers et les habitants également.
0: Ça, c'est bien. Par exemple, alors, programme d'ateliers, de création.
1: Alors, pour le coup, on va avoir jeudi 23 donc, de cette semaine une pêche à l'écrevisse. Un moment très sympa à partager en famille avec Thierry Martin, qui est un animateur pêche qui est passionné par son métier.
0: D'accord.
1: Et voilà, qui vous apprend toutes les techniques de pêche. Et l'idée, c'est de venir avec sa petite glacière pour repartir avec sa propre pêche qu'on cuisine après.
0: On n'est pas que observateur, on pêche des écrevisses qu'on peut manger après, pourquoi pas, hein, grâce au bon conseil de cet animateur. C'est pour jeudi, hein, vous l'avez dit, jeudi matin peut-être, ou à l'après-midi, non,
1: pour les horaires.
0: Jeudi matin.
1: Voilà, d'accord. Jeudi matin à l'Andrais, tout bon. À fait.
0: Et puis d'autres ateliers du même genre éventuellement les jours suivants?
1: Oui, alors on va avoir également une visite gourmande à la bergerie La Houlette à la Devise. L'idée, c'est de vraiment découvrir ça va être vendredi 24, de découvrir le métier de berger, de s'occuper des brebis, et puis il y a une petite dégustation gourmande proposée à la fin.
0: Ah bien. De produits au lait de brebis certainement hein, pour vendredi.
1: Tout
0: vous avez
1: fait.
0: Dit c'est à la Devise. Bon, j'imagine que pour ces ateliers il est préférable de contacter l'office de tourisme auparavant, réservé forcément. Il y a des places
1: oui.
0: Comptées sans doute, non?
1: Oui, l'idée c'est d'être dans un petit groupe intimiste, donc ne pas hésiter à venir dans l'un de nos comptoirs locaux à Maran ou à Surgères ou sur notre site internet www.aunis-marais-poitevin.com.
0: Ouais, c'est bien d'aller visiter comme ça les gens du coin, comme on dit, hein, les producteurs là de lait, de brebis et puis des pêcheurs, les crevisses. Je crois que lundi, mardi aussi, j'ai cru voir qu'à Chambon, il y avait des ateliers peut-être dans un tout autre registre. C'est quoi pour lundi, mardi prochain?
1: Exactement. Alors là, c'est un stage très particulier en compagnie de Anne-Sophie Prévost, qui est maître d'artisan d'art en vitrail. Et elle vous propose une immersion dans son univers pour apprendre cet art ancestral hein, avec des techniques très particulières. Et ça se déroule donc lundi 27 et mardi 28 à Chambon.
0: D'accord. Là aussi, on appelle l'office de tourisme donc pour réserver sa pêche à l'écrevisse, sa visite gourmande à la bergerie, là, à la Houlette. En plus, j'aime bien le nom, la Houlette à la Devise. Et puis à Chambon, un stage de vitrail. Bon, puis l'événement aussi, Marie-Chouk, c'est ce week-end. Hein. Dès jeudi, c'est à Surgères, c'est le Surgères Brass Festival. Vous pouvez nous donner quelques noms, quelques têtes d'affiche là, pour ce festival?
1: Tout à fait. Donc en fait, ils fêtent leur 10e édition cette année. Donc ils ont fait venir le gratin de la scène française. On va avoir notamment Véronique Sanson qui est là, Benabar, Deluxe, Oldelave et puis tout un tas d'autres groupes de qualité. On a à noter que les après-midi, en fait, les concerts sont gratuits dans les douves. Donc ça peut être aussi l'occasion de venir passer un bon moment en famille. Et il reste encore quelques places, donc faut pas hésiter à venir nous voir.
0: Ouais, vous l'avez dit, hein, dès jeudi soir, hein, Véronique Sanson en concert. Donc à Surgères, au pied du château, le groupe de luxe Benabar. Et puis voilà, si on n'a pas forcément envie ou le temps ou l'argent d'acheter ses places, on peut venir en journée, bien sûr, dans les rues de Surgères. C'est toute la ville hein, qui s'anime forcément à l'occasion de ce festival, le Surgères Brass Festival. Et puis, il y a encore des places à gagner dans quelques minutes pour ce festival sur votre radio ici, La Rochelle. Un grand, grand merci à vous, Marie-Chouk.
1: Merci.
0: Et à très, très bientôt sur ici, La Rochelle. Merci à vous.
1: Merci, David. Bonne journée.
0: Voilà les bons plans hein, sortis, que ce soit en Charente-Maritime, en Charente, là on était en Pays d'Aunis. C'est tous les matins à l'écoute d'ici La Rochelle aux alentours de 10h05 avec les sympathiques personnes qui nous accueillent dans les différents offices de tourisme de Charente et de Charente-Maritime. Allez, comme promis, voici Benjamin Biolay, écran total.

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2: 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On en parle dans un instant avec Frédéric Grosjean, responsable du service des legs.
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0: chanson qui avait été interprétée à l'origine par Diana Ross et ses Supremes dans les années 60, reprise au début des années 80 par Phil Collins, c'était You Can't Love.
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0: Allez, comme je vous l'ai promis il y a quelques minutes, on va maintenant, avec Leïla Petitjean et notre chef Claire-Marie Restoux, apprendre à faire un barbecue sans viande.
3: Bonjour Claire-Marie.
4: Bonjour Leïla.
3: Aujourd'hui, un barbecue 100% végétarien.
4: Tout à fait. Et d'ailleurs, la recette que je vais vous donner, elle peut également servir d'accompagnement pour remplacer le traditionnel chips au barbecue.
3: Oui. On s'en lasse un peu à force.
4: On s'en lasse un peu. Et ça, c'est une brochette effectivement végétarienne de légumes qui peut servir d'accompagnement. Donc, ce sont des brochettes de champignons et d'aubergines au vinaigre balsamique. On commence en fait par réaliser une marinade, c'est-à-dire qu'on va mélanger donc une cuillère à soupe de vinaigre balsamique, une cuillère à café de sucre, un petit peu d'huile, une gousse d'ail hachée et des brins de romarin. Donc ça, c'est pour une personne à peu près. Vous faites ensuite mariner vos légumes à l'intérieur. Donc nos légumes, là, on est parti sur 3 champignons de Paris et 1/4 d'aubergine. L'aubergine, vous la pelez et vous la coupez. Eh bien, moi, ce que je préfère, c'est en cubes pour faire les brochettes. Comme ça, elles sont de la même taille que vos champignons de Paris.
3: Et oui, tant qu'à faire.
4: C'est plus joli. Oui. Et c'est plus joli et équilibré sur votre pic à brochette. Et ensuite, donc, vous pouvez faire mariner pendant une trentaine de minutes. Et ensuite, vous réalisez vos brochettes en alternant, forcément champignons et aubergines. Et ensuite, vous la faites griller directement sur la plancha. Ça, l'aubergine peut mettre un petit peu de temps à cuire pour que l'eau s'en aille bien de votre aubergine et également de vos champignons. Donc n'hésitez pas à cuire 7 à 10 minutes directement à la plancha.
3: Merci beaucoup Claire-Marie.
0: Les bonnes recettes de Claire-Marie Restoux, tous les matins à la radio aux alentours de 10h15, mais aussi en replay 7 jours sur 7 sur l'appli ici. Ça sera peut-être plus simple pour vous de noter les ingrédients nécessaires. N'hésitez pas, c'est gratuit, bien sûr. De la bonne musique gratuite aussi, bien sûr. Voici France Gall avec Calypso.

0: France Gall qui chantait Calypso. Il est 10h25 et chaque jour cet été, Pierre Nus nous invite à redécouvrir les astuces de ma mama, ces petits savoirs hérités de nos grands-mères ou de nos aïeuls qui rendent le quotidien un petit peu plus simple. Et depuis le printemps, ça jardine, ça bêche, ça plante beaucoup, peut-être pour certains d'entre vous. Et du coup, Pierre, les ongles deviennent tout noirs.
1: Et ça se voit. Tous les jardiniers qui ont oublié de mettre leurs gants ont leur petit reste sous les ongles. Mais ma mama, jamais. Elle a sa petite astuce pour les amoureux de la terre qui souhaitent garder des mains impeccables. Jardiner, c'est son plaisir. Mais la terre noire qui s'incruste sous les ongles, bon, ça c'est moins son truc. Elle utilise un bouclier préventif avant d'aller au jardin. Elle gratte vigoureusement un pain de savon sec, un type savon de Marseille, avec ses ongles. En faisant ça, les copeaux de savon viennent combler l'espace vide sous l'ongle. Ça crée comme une barrière physique où la terre ne peut tout simplement plus entrer. Bah oui, c'est occupé. La place est déjà prise par le savon. Le véritable miracle se produit au moment du lavage. Vous passez simplement vos mains sous l'eau tiède et le savon emprisonné sous vos ongles va fondre naturellement, en expulsant avec lui les rares poussières qui auraient tenté de s'y loger. Plus besoin de frotter avec une brosse agressive et contrairement à l'usage de produits décapants pour retirer le cambouis ou la terre, cette méthode est douce. Et en prime, le savon protège l'hyponychium. Qu'est-ce que c'est que ça ? C'est la peau sous l'ongle, tout simplement. Ça la protège du dessèchement causé par le contact direct avec le terreau. Et vos mains resteront nettes et saines. C'est une astuce simple, écologique et totalement gratuite pour jardiner sans que vos ongles n'en pâtissent. Merci ma mama.
0: Oui, comme tous les matins sur ici La Rochelle aux alentours de 10h25 et un grand merci à vous Pierre Nus. On ira se faire un petit voyage en Italie, en musique dans un instant, ça va durer 3 minutes, pas plus. Mais auparavant c'est le grand Charles Aznavour qui chante comme ils disent. Bonne journée, bonnes vacances.

0: Charles Aznavour chantait comme ils disent.
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0: Si vous aimez le jazz, les concerts en plein air, hein, rendez-vous au festival Jazz au Phare sur l'île de Ré à partir de dimanche prochain, d'autant que j'ai deux places à vous offrir dans un instant pour le concert dimanche de la grande Judith Owen et de ses musiciens. Préparez vos téléphones. Mais avant dimanche, si vous aimez le théâtre, rendez-vous là cette fois à Jarnac en Charente. Le festival Les Trois Coups de Jarnac a fait son grand retour cette semaine et pendant 13 jours, vous pouvez voir des pièces de théâtre dans des superbes endroits de Jarnac et des environs du Cognassais, comme au château de Fontpinault, par exemple, à Lignières-en-Belleville, ou au château de Bouteville, toujours en Charente, pour n'en citer que quelques-uns. Et pas besoin d'ailleurs d'être connaisseur en matière de théâtre, hein. Ce festival des Trois Coups de Jarnac, il est vraiment ouvert à tout le monde. Ce soir, par exemple, vous pouvez voir Napoléon, joué par Maxime Daboville et accompagné au violoncelle par une certaine Tima Psyking. C'est un spectacle assez original sur la vie de Napoléon, justement, et accessible à tous. Alors, pour découvrir bien sûr la programmation en détail et complète de ce festival, n'hésitez pas à aller faire un petit tour sur leur site internet, c'est les3coupsdejarnac.com.
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0: Allez, juste avant de vous inviter au festival Jazz au Phare sur l'île de Ré, on va faire un petit tour en Italie avec le groupe Les Licubes.

0: tube du groupe Les Licubes au début des années 90, c'était le voyage en Italie. Ici La Rochelle est partenaire média des plus grands festivals de l'été, que ce soit en Charente ou en Charente-Maritime. Et le week-end prochain, eh bien, ce sera le festival Jazz au Phare, le week-end prochain et la semaine prochaine. Ça démarre dimanche prochain sur l'île de Ré, bien sûr, à Saint-Clément-des-Baleines, tout au nord. Et un festival qui réunit des grandes stars du jazz dans un cadre exceptionnel, une grande scène installée au Phare des Baleines avec, bien sûr, l'océan en arrière-plan. Eh bien, je vous offre maintenant deux places pour la soirée de dimanche prochain. Donc même si vous n'aimez pas trop le jazz, croyez-moi, vous allez passer un très très grand moment. Il y a des super musiciens sur scène et puis un cadre exceptionnel, hein, je le disais, sur l'île de Ré. C'est à 20h30 le premier concert dimanche prochain avec Judith Owen qui chante du jazz, du swing, même de la Nouvelle-Orléans. Elle est accompagnée de ses musiciens, de très très bons musiciens, et Judith Owen, c'est vraiment de l'énergie à l'état pur, et c'est une star mondiale qui sera donc sur l'île de Ré dimanche prochain pour son concert à partir de 20h30. Et pour gagner vos deux invitations maintenant, eh bien on joue à la carte postale. Il va falloir me dire par téléphone, en nous appelant donc au 05 46 50 67 68 maintenant, de quelle commune de Charente ou de Charente-Maritime cette carte postale nous a été envoyée. Écoutez bien, carte postale envoyée sous forme de charade aujourd'hui encore. Mon premier est une bande de terre qui borde un cours d'eau, un lac ou un étang. Mon deuxième est agréable au toucher par son caractère lisse et souple. Et Montou est la première commune que vous traversez en arrivant sur l'île de Ré par le pont. Ah, petite commune donc de l'île de Ré, vous l'avez ? Eh bien, appelez-nous, vite, 05 46 50 67 68, et vous gagnez vos deux places pour aller voir Judith Owen et ses musiciens en concert au festival Jazz au Phare de l'île de Ré dimanche prochain à 20h30 au Phare des Baleines, exactement à Saint-Clément-des-Baleines. Allez, je vous la répète vite fait, mon premier est une bande de terre qui borde un cours d'eau, un lac ou un étang. Mon deuxième est agréable au toucher par son caractère lisse et souple. Et mon tout, c'est la première commune que vous traversez en arrivant sur l'île de Ré par le pont. Appelez-nous vite pour gagner vos deux places.
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0: Elton John avec I'm Still Standing. Vous aussi faites bien de rester avec nous, hein. Patrick Fiori arrive pour la musique ou encore le groupe Status Quo, mais auparavant je vais accueillir Sylvie. Bonjour Sylvie.
1: Bonjour.
0: Dites-moi tout, vous habitez où vous Sylvie? Quelle commune?
1: À Fontenay, à côté de Saint-Jean-d'Angély.
0: D'accord. Vous n'êtes pas en vacances là en ce moment à Fontenay, non?
1: Non. Ah non, non, j'habite à Fontenay.
0: Vous habitez là-bas, tranquille. Donc un petit séjour sur l'île de Ré, hein, pourquoi pas dimanche, ou bien sûr ces places, vous pouvez les offrir à qui vous voulez dans votre entourage, Sylvie. Hein. C'est un super festival. Vous aimez le jazz peut-être, ouais, Sylvie?
1: Ah oui, tout à fait. Ah. On a un fils qui fait du jazz.
0: Ah bah voilà, donc peut-être à y aller avec votre fiston, pourquoi pas, hein, Sylvie.
1: Ah, il est un peu loin.
0: Il est un peu loin. Bon. Bah écoutez, un bon concert, hein. Judith Owen, c'est du jazz, chanté, hein, du jazz, du blues même des années 40-50, c'est très très bien. Elle sera sur scène avec ses Gentlemen Callers, Judith Owen, dimanche donc à 20h30, en plus dans un cadre exceptionnel, je le disais, au pied du phare des baleines, hein, une salle qui est installée tout spécialement avec la mer et l'océan juste derrière la scène. Vos deux places, hein, Sylvie, si vous me dites de quelle commune a été envoyée la carte postale du jour, c'était quelle commune, Sylvie? Rive, oui, d'où la première, la bande de terre qui borde un cours d'eau, un lac, un étang, c'était bien la rive. Mon deuxième est agréable au toucher par son caractère, il est tout doux, hein. On en dit c'est tout doux. Et c'était bien Rive d'où, la toute première commune qu'on traverse quand on arrive du pont, hein, de l'île de Ré. C'est bien la bonne réponse. Eh bien, bravo Sylvie, vous avez bien fait de nous appeler. Vous avez vos deux places pour assister à ce super festival Jazz au Phare sur l'île de Ré, dimanche pour le premier soir à partir de 20h30. Mais vous pouvez y aller avant en journée, hein. Il y a plein de concerts gratuits un petit peu partout dans cette commune de Saint-Clément-des-Baleines. Il y a une première partie, bien sûr, c'est un beau festival. Bravo Sylvie.
1: Merci.
0: Et à très très bientôt à l'écoute d'ici La Rochelle. À bientôt et bon festival à vous. Jazz au Phare, à bientôt.
1: Merci beaucoup, bonne journée, à bientôt.
0: Au revoir. Après l'île de Ré, on vous emmène du côté de Saintes maintenant. C'est votre rendez-vous histoire, l'histoire du jour avec Vincent Bretagnol, donc à Saintes, quelques siècles en arrière, puisque Vincent, vous nous racontez maintenant la terrible histoire d'une bourgeoise appelée à l'époque la comtesse au vitriol.
2: Mai 1880, rue Montconseil, une femme élégante s'avance calmement vers une jeune couturière. Et en un instant, tout bascule avec une fiole de vitriol. Nous sommes le 18 mai 1880, à Saintes donc. Marie-Amélie Girard du Demaine, épouse du comte Gustave le Gardeur de Tille, jette à la figure de Marie Maréchal une fiole remplie de vitriol. Vitriol, hein, c'est un acide extrêmement corrosif. L'attaque se déroule en pleine rue Montconseil. Alors pour ceux qui ont quelques repères à Saintes, on est proche du quai de Verdun. Et cette attaque, elle a lieu sous les yeux des passants. Hein. Lorsque la police arrive, la scène est terrible. La victime hurle de douleur, le visage brûlé. La comtesse, elle, tente de se suicider en se jetant du balcon de sa maison tout proche, mais son mari l'en empêche in extremis. Bon, à ce stade, on se pose tous la question, hein. Qu'est-ce qui a poussé notre comtesse à commettre l'irréparable? Eh bien, je vous explique. Marie-Amélie Girard, elle est née à Rochefort en 1847. Et elle a tout pour plaire. Belle, intelligente et fortunée. 200 000 francs de dot, hein, c'est pas négligeable. Son mari, le comte de Tilly, lui, il est issu d'une vieille noblesse normande, mais sa réputation est tout autre. Hein. Dépensier, il vit largement au crochet de sa femme et finit par dilapider sa fortune. Eh bien, c'est à ce moment-là qu'il remarque Marie Maréchal, une couturière de 24 ans qui travaille rue Alsace-Lorraine. Les regards se croisent, les rencontres se multiplient et, vous vous en doutez, eh bien ça finit en adultère. Il faut dire que la comtesse de Tilly, c'est vrai qu'elle est arrêtée et incarcérée, hein, immédiatement, tandis que l'état de santé de Marie Maréchal n'est pas au top, c'est le moins qu'on puisse dire. Hein. Elle a perdu un œil et son visage a été rongé par l'acide. Le procès s'ouvre le 16 août 1880, devant une foule immense. Et, ça peut surprendre, mais l'opinion publique s'est rangée du côté de la comtesse. Dans la presse, on la décrit comme une femme trahie, poussée à bout par l'infidélité d'un mari indigne. On la surnomme même l'héroïne de la rue Montconseil. Alors, il faut aussi dire que cette affaire, elle fait écho à d'autres attaques au vitriol qui se multiplient en France à cette même époque. Attention, écoutez bien, plus de 140 entre 1880 et 1889. Et le plus souvent, elles sont commises par des femmes trompées. Finalement, on revient à notre procès. Après deux jours de débat, eh bien la cour d'assises décide d'acquitter Madame de Tilly. Ça aussi, ça peut surprendre, mais c'était une autre époque.
0: La comtesse au vitriol. Merci beaucoup pour cette histoire, hein, Vincent Bretagnol. Et Vincent qu'on retrouvera bien sûr demain et qui nous racontera demain la vie d'une femme, Renée Brigot. Elle fut la première femme à devenir maire d'une commune de Charente. Son histoire, ce sera demain vers 10h40.
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1: Le champ est libre, c'était bien sûr Patrick Fiori, il est 10h50.
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1: Juste avant vos infos locales hein, de 11h, c'est testé et approuvé maintenant. Votre rendez-vous comme tous les jours sur Ici La Rochelle, ce sont des idées de lecture, de jeux ou encore de sortie. Et vous avez justement décidé, Chloé Bidet, de nous emmener en balade aujourd'hui.
4: Je vous propose de découvrir un coin de Charente aujourd'hui, avec des bonnes adresses aussi au programme. Direction Saint-Germain-de-Confolens, on est évidemment juste à côté de Confolens, en Charente, pour découvrir ce village pittoresque et son château médiéval. Alors certes, il ne reste que des ruines du château de Saint-Germain-de-Confolens, mais c'est quand même à voir, il faudra grimper la colline qui vous y mène. Et oui, accéder au château, ça se mérite là-bas, mais promis, vous ne serez pas déçus. Il y a une très belle vue aussi sur les alentours et notamment sur la Vienne qui passe juste en bas. Une fois que vous aurez fait votre petit tour, je vous conseille d'aller faire un stop chez Naomi. Elle est irlandaise d'origine et a décidé de s'installer chez nous en Charente et d'ouvrir son café, un café un peu atypique d'ailleurs puisqu'il se situe dans un très beau bâtiment historique de la ville. Et dès l'entrée, vous allez être séduit parce qu'il y a une boutique au rez-de-chaussée. Naomi nous explique.
5: Quand on entre, c'est une petite boutique en fait qui s'appelle À tout cœur et qui est tenue par Alice, ma collègue. Du coup, il faut passer par la boutique et tous brocantes, les faits de main pour les artisans. Et puis, il faut monter les escaliers. Les escaliers sont comme dans une tour, comme dans un château. C'est vraiment, je me sens comme une princesse dans une tour des fois. Et faut monter par le tour. Et moi, je suis au premier étage et c'est tout décoré un peu vintage et pas mal de petites magazines des années 30, des années 60. Oui, tout est vraiment à l'ancienne et beau.
4: C'est très cosy, ouais, c'est très. Ouais, cosy, on a envie de s'y installer, voilà.
5: C'est ça.
4: Et il y a des petites touches qui rappellent l'Irlande dans la décoration aussi.
5: Oui, il y a surtout des petites touches. Parce que je suis grosse fanatique de musique irlandaise. Donc, du coup, il y a la grande salle qui a toutes les tables où les gens mangent, mais une petite salle à côté qui a les canapés et tout. Et là, j'ai les vinyles de musique irlandaise. J'ai les petites décos de chez moi.
4: Pour ma part, je me suis laissée tenter par les paniers maison qui sont vraiment simples et délicieux, toastés avec leur petite salade, vous allez vous régaler. Et pour la petite touche sucrée, bah il y a de quoi faire puisque Naomi propose des pâtisseries faites maison. J'ai pour ma part goûté le gâteau au chocolat et à la Guinness avec une petite boisson chaude, c'était un régal. Je vous conseille d'aller y faire un petit tour. Donc chez Naomi, c'est testé et approuvé par votre radio ici La Rochelle.
1: Ben merci pour la balade en pays confolantais. Un petit coucou donc à Naomi hein, qui nous écoute sans doute ce matin dans sa boutique. C'était votre rendez-vous testé et approuvé par Chloé Bidet.
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1: Vous passez une bonne journée, peut-être de bonnes vacances, une bonne retraite aussi hein, dans notre région, que ce soit en Charente ou en Charente-Maritime. Je vous envoie en l'air dans quelques instants. Ouais, c'est la Coupe d'Europe de Montgolfière au sud Charente qui se profile. Ça sera la fin du mois. Et bien moi, je vous invite à faire de la Montgolfière, un vol en Montgolfière. Et en plus, à deux, c'est en jeu à partir de 11h.

0: Ah oui, il siffle bien. Ah oui. Le groupe Scorpion à l'instant, le groupe allemand Scorpion et cette chanson Wind of Change.
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0: Très bonne journée à tous, c'est mardi 21 juillet, il est tout juste 11h. Des infos, le flash est présenté par Gérald Paris. Bonjour Gérald.
2: Bonjour David, bonjour à tous. En Charente-Maritime, grosse mobilisation dans le sud du département à Saint-Palais de Négrignac, près de Montguyon, pour lutter contre un feu de forêt. 160 sapeurs-pompiers sont sur place depuis 1h30 du matin au lieu dit des Landes de chez Forton. 23 hectares ont brûlé. Le feu n'est pas fixé, mais pas loin de l'être selon les pompiers. 20 camions de feu de forêt sont sur place et une dizaine d'autres engins dont des renforts arrivés de Gironde, de Dordogne, de Charente, des Deux-Sèvres et de la Vienne. Un moyen aérien a également commencé des rotations. Un avion Dash en provenance de Bordeaux. On fait le point, bien sûr, sur place à midi avec notre envoyé spécial Pierre Marsat, on le rappelle. Avec des rafales de vent localement à près de 40 km/h aujourd'hui, la préfecture de la Charente-Maritime a classé cette journée de mardi en niveau de vigilance 5 sur 6, soit un risque très sévère de feu de forêt. Des pompiers décidément très sollicités ces derniers jours, comme à Saint-Agnan hier près de Rochefort en milieu d'après-midi. C'est un départ de feu de chaume qui a mobilisé les soldats du feu, un peu après 16h, selon le maire de Saint-Agnan, Bernard Giraud. 7 à 8 hectares sont partis en fumée. 4 tracteurs d'agriculteurs à proximité ont, dit-il, brassé la terre pour éviter une plus large propagation. Orgui, c'est une bonne nouvelle finalement pour l'ailier du Stade Rochelais, David Niniashvili. L'ailier géorgien qui s'était blessé ce week-end face au Chili était sorti en grimaçant sans pouvoir réellement poser la jambe par terre. Pierre-Henri Broncan, l'entraîneur de la Géorgie, se veut rassurant et évoque qu'une simple entorse pour l'international. Rien de méchant, dit-il. Niniashvili a marqué 7 essais en championnat la saison dernière avec la Rochelle. Enfin, le Tour de France au programme un contre-la-montre individuel de 26 km aujourd'hui entre Évian et Thonon-les-Bains. C'est au bord du lac Léman. Tadej Pogacar est toujours en jaune. Le Belge Remco Evenepoel, deuxième au général. Et le jeune Français Paul Sexas est quatrième. Des favoris qui s'élanceront tous aux alentours de 17h.
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2: Et c'est un beau maillot jaune pour la météo.
0: Oui, pour sûr.
2: Ouais, ça se complique.
0: Non. Enfin, il y a du vent. Alors attention, ce qui dit vent,
2: le soleil est là.
0: Ça c'est bien, ça nous rafraîchit un petit peu, mais le vent aussi attise les feux de forêt. Donc attention vraiment. Grande belle journée bien ensoleillée aujourd'hui hein, sur l'ensemble des Charentes, donc un ciel bien dégagé, des températures même qui vont devenir chaudes cet après-midi, jusqu'à 28-29 degrés annoncés sur les îles, de 29 à 30 degrés sur la côte atlantique et dans les terres 31-32 degrés en Charente ou encore en Haute-Saintonge. Et donc attention à ce vent, un vent de nord-nord-est qui sera modéré toute la journée avec même des rafales jusqu'à 40 km/h, donc un vent qui peut attiser les feux de forêt ou les feux de champ. Donc bien sûr, soyez très très prudents, ne jetez pas bien sûr les mégots de cigarettes par la fenêtre des voitures par exemple. Attention, ça peut vite s'embraser. Allez, on est ensemble en musique encore et avec de très très beaux cadeaux dans un instant, juste après les Jackson 5.
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Hein, il y a des conditions bien sûr pour décoller en montgolfière, pas trop de vent, un petit peu, enfin bref, ce sera pour le 1er août, hein, ce vol pour deux personnes et donc au décollage de Mainfond, c'est au sud de Charente, pas très loin de Jonzac, au sud d'Angoulême également, pour admirer un lever de soleil vraiment exceptionnel, vue magnifique, sensation extraordinaire et en toute 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Vous êtes sélectionné au standard, hein, c'est Laurie qui vous répond ce matin, et vous serez quatre candidats, candidates à tenter votre chance avant midi. Faudra répondre à quelques petites questions de culture générale. Allez, on n'en est pas là, vous nous appelez d'abord 05 46 50 67 68. Et promis, on joue juste après Mylène Farmer.

la Libertine. Mylène Farmer, bien sûr. Appelez-nous vite, vite, hein, n'hésitez pas, 05 46 50 67 68, dépêchez-vous avant, allez, on va dire 11h45, après c'est trop tard, hein, pour jouer et pour gagner, surtout tenter de gagner un vol en montgolfière. C'est pour deux personnes, vraiment, peut-être accéder à votre rêve, ou vous faire plaisir en tout cas, un vol en montgolfière au décollage

0: de la Coupe d'Europe de Montgolfière qui se déroule du 30 juillet prochain au 2 août à Mainfond, pas très loin de Barbezieux. 4 jours de fête, notamment le dimanche 2 août, et puis donc un vol pour vous qui vous est proposé. Vous y allez avec qui vous voulez, vous l'offrez à qui vous voulez, c'est pour 2 personnes pour le samedi 1er août au petit matin pour avoir des sensations vraiment exceptionnelles et une vue magnifique sur toute la belle campagne du Sud Charente. Elisabeth va jouer maintenant. Bonjour Elisabeth.
1: Bonjour.
0: Comment ça va Elisabeth?
1: Ça va aujourd'hui, c'est bien parce que on n'étouffe pas trop.
0: Comme vous dites, ouais. Vous êtes dans les terres en plus à Gémozac, hein, c'est
1: oui.
0: Ça Elisabeth, ouais.
1: Voilà, c'est ça. On est dans les terres et au moment de la canicule, ça a été dur.
0: Ça a été dur, hein. Ça a été des 40 degrés même plus sans doute, hein, aussi Elisabeth.
1: Ah oui. Bon, comme on vous dites, hein.
0: Ouais. Oh, pas trop, j'espère quand même, Elisabeth. Hein. Puis surtout, les nuits, elles sont plus fraîches. Hein. On dort mieux quand même, hein, Elisabeth.
1: Oui, voilà, exactement.
0: Vous aimez prendre l'air aussi et le grand air en montgolfière, Elisabeth, ça vous tente? Ça serait pour vous le
1: ça
0: vol?
1: Ça nous tente, oui. Parce qu'on a déjà essayé, mais on n'a jamais pu honorer notre contrat. Enfin bref, on a perdu notre inscription il y a longtemps. Hein.
0: Ah mince.
1: On est vieux, hein, on a 72 ans. Hein.
0: Oui, mais il n'y a pas d'âge pour faire de la montgolfière, je le disais, Elisabeth. Hein. Il n'y a aucun risque, hein. Bien sûr, c'est pas un sport extrême, au contraire. Ça va vous soulever comme ça, tout doucement, avec un pilote, bien sûr, à vos côtés. Dans le silence et dans le calme, il y aura juste des petits... de temps en temps, hein, pour vous faire monter et baisser.
1: D'accord.
0: Je fais bien le bruit de la montgolfière. Hein.
1: Oui, vous le faites pas mal, c'est vrai. Oui,
0: bof. Vous entendrez peut-être des oiseaux, je sais pas, qui viendront plus près. Ah, ça sera une magnifique expérience. Quand vous dites « on », c'est avec votre mari, c'est ça, Elisabeth, pour le vol?
1: Oui, c'est ça. Bon. Mon mari qui est allemand, c'est un allemand.
0: Ah, d'accord. Et c'est comment son prénom, alors?
1: Rainer.
0: Ah, oula, Rainer. Et
1: voilà.
0: Il parle français, il comprend bien tout ce que je dis, Elisabeth.
1: Oui, bien sûr, il n'y a pas de souci.
0: Bah, Elisabeth, peut-être qu'il est à vos côtés hein, pour vous aider, je ne sais pas, répondre à mes questions. Il y a le droit, bien sûr. La règle après, c'est de répéter très rapidement les réponses qu'il peut vous donner, hein, votre mari ou quelqu'un d'autre,
1: d'accord.
0: Bien sûr. J'accepte
1: d'accord.
0: vos réponses qu'à 3 secondes de délai seulement, pas plus pour répondre. Et c'est des questions de culture générale. Il y a un petit peu de géographie allemande de temps en temps, on ne sait jamais, pourquoi pas. Elisabeth, il faut avoir au minimum 3 bonnes réponses dans un premier temps aux questions que je vais vous poser. Voici la première. Et donc, bien sûr, répondre rapidement. Voilà, on sait ou on ne sait pas. 3 secondes seulement pour me dire. Dans quel film d'animation des studios Disney retrouve-t-on les personnages de Pumbaa, Scar ou Simba?
1: Le Roi Lion.
0: Ah, voilà. Je l'ai entendu. Rainer.
1: Oui, c'est Rainer qui l'a dit, alors voyez.
0: Bravo, Rainer. Bah oui, il aime bien Walt Disney, forcément. Il a regardé Le Roi Lion. Et oui, Simba, c'est bien Le Roi Lion et Pumbaa. Bravo. Il vous a bien aidé sur ce coup-là et vous m'avez bien répété la bonne réponse avant les 3 secondes. 1 point, Elisabeth. Attention, 2e question. Comment est-ce qu'on appelle l'employé qui est chargé d'animer une table de jeu dans un casino?
1: Le croupier, non?
0: Oui, c'est le croupier, bravo! Bien oui, bravo! Oui, peut-être pas à Gémozac, mais il y a un casino à Jonzac, je crois, pas très loin de chez vous, hein, si je dis pas de bêtises, non?
1: À Jonzac,
0: peut-être pas. Ouais, non, c'est pas votre truc, ça.
1: C'est pas votre truc.
0: Vous avez bien raison, vous perdez pas votre argent bêtement comme ça, dans les casinos. Et c'est bien le croupier hein, qui anime les tables de jeu, de cartes notamment, ou la roulette par exemple. 2 points, c'est bien parti, Elisabeth. 3e question, quel département dont la préfecture est Besançon est connu pour être le département le plus froid de France?
1: Département.
0: Comment on dit merde en allemand? Vous n'avez pas aidé sur ce coup-là, Rainer.
1: Scheiße,
0: oui, voilà. Oui, là, ça passe à la rigueur.
1: Excusez-moi,
0: c'est pas grave. Non, mais en allemand, ou ouais, même en français, ça passe. Ah oui, en plus, il n'est pas très loin de l'Allemagne, hein, ce département.
1: Mais oui, alors je cherchais
0: la Meurthe-et-Moselle. Le Doubs, bien sûr,
1: je suis bête.
0: Alors, c'est le plus froid de France. Il n'y a pas les records, mais sur la longueur, en fait, les hivers sont très, très froids et sont très, très longs, dans le Doubs, notamment. C'était le Doubs, la préfecture, effectivement.
1: Pas grave,
0: Elisabeth, hein, c'est le jeu. C'est pas grave, il y a le droit à 2 petites erreurs, c'est la première, donc pas de panique. Écoutez bien celle-ci, mais elle demande un petit peu de réflexion. Quel est l'anagramme du verbe poser et qu'on mérite après avoir bien travaillé?
1: Poser,
0: Oui. Ah, bravo. Chapeau, Elisabeth. Oui, voilà, quand vous mettez les lettres du verbe poser dans un autre ordre, ça donne repos qu'on mérite quand on a bien travaillé. Bravo, Elisabeth. 3 points. C'est bien parti. C'est bien parti. Attention, c'est pas fini. Vous avez 2 points. Il vous manque 2 points. L'objectif, c'est 5 points. 2 points que je vous accorde si vous avez la bonne réponse à cette question musicale. Je vous explique. Il va falloir me trouver un point commun dans les 3 extraits de chansons que je vais vous diffuser. Un point commun plutôt dans le titre de cette chanson, de ces chansons. Donc déjà, si vous en avez une, voilà, ça peut vous mettre sur la voie. 2 ou 3, voilà, vous devriez trouver la bonne réponse. On écoute ces 3 extraits d'abord, Elisabeth, et après 5 secondes pour me dire quel est le point commun dans le titre de ces chansons.

0: Alors, Elisabeth ?
1: Amérique ? Amérique,
0: ouais, Rainer qui, ouais, il est pas trop convaincu là-dessus, Rainer. Si,
1: non, on n'est pas, mais moi non plus.
0: Mais oui, mais il faut l'aide, c'est la bonne réponse. Bravo, Elisabeth. Oui, bah oui, mais oui. Patrick Juvet, la première, qui chantait en anglais I Love America.
1: Ah bah oui, voilà, la chercher.
0: Ouais, c'était pas la plus facile, celle-là. La deuxième, Super Tramp, avec la chanson Breakfast in America.
1: Ah oui, c'était moi, en anglais. Je connaissais pas le titre.
0: Ah oui. Ouais. Et mais la troisième, forcément, c'était Joe Dassin.
1: Oui, voilà.
0: Et là, il n'y a qu'un seul mot dans sa chanson. Son de l'Eldorado, l'Amérique, l'Amérique, pour la
1: guerre.
0: Bravo.
1: L'Amérique, le continent, c'est un continent à ne pas oublier. Hein.
0: Oui, oui, oui.
1: Avec 37
0: oui.
1: pays. Hein.
0: Bien, c'est... Attends, faut pas que je dise de bêtises. En tous les cas, c'était la bonne réponse. L'Amérique, c'était notre point commun à découvrir. Un grand bravo et à vous, Elisabeth, et à Rainer. Vous êtes notre première qualifiée pour l'instant, puisque hier, personne n'a réussi à faire les 5 points. Première qualifiée de la semaine. On va attendre vendredi. Bien sûr, d'autres candidats D'accord. vont tenter leur chance. Mais
1: bah
0: vendredi,
1: oui, évidemment.
0: Vendredi, si vous êtes tiré au sort, Elisabeth, on vous appelle de suite vers 11h45, 11h50. Et vous pourrez, comme ça, aller faire vraiment de la montgolfière. Sauf s'il y a vraiment une tempête qui se déclare d'ici là ou je ne sais quelles conditions. Mais là, il n'y a pas de souci, il n'y a pas de raison. Vous allez pouvoir gagner votre vol en montgolfière pour deux, Elisabeth. Pas de souci. Bravo en tout cas. Et peut-être
1: merci.
0: À vendredi. À bientôt.
1: Merci,
0: et à bientôt,
1: merci, Rainer. À bientôt. Bon courage.
0: Bonne journée à Gémozac. Au revoir.
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4: L'Institut Pasteur œuvre pour transmettre aux générations futures un monde en meilleure santé. On en parle dans un instant avec Arnaud Fontanet, chercheur.
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0: 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Un vol pour deux personnes est en jeu maintenant. Il suffit de nous appeler. 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

0: Le show must go on, bien sûr, Freddie Mercury et le groupe Queen. Vous êtes peut-être en vacances déjà, en vacances dans la région, vous le serez encore du 30 juillet au 2 août prochain, profitez-en. C'est la Coupe d'Europe de Montgolfière du côté de Mainfond, pas très loin de Barbezieux au sud Charente. Donc à partir du 30 juillet, eh bien cette occasion, nous on vous invite à faire un vol en Montgolfière. Un vol à deux, peut-être pour Sylvain et Sylvie qui vont tenter leur chance. Alors je sais pas si c'est Sylvain ou Sylvie qu'on a en ligne. Allô, allô, bonjour.
1: Sylvie.
0: C'est Sylvie.
1: Bonjour c'est Sylvie.
0: Ouais, parce que je vois sur mon petit écran Sylvain et Sylvie, ça veut dire que c'est Sylvain qui pourrait vous accompagner en montgolfière, c'est ça Sylvie?
1: Ah oui, ah, lui oui. Il ne l'a jamais fait. Et moi vous... j'ai déjà fait une fois.
0: Yeah. Ah, et alors ouais, vous en... que du bien forcément.
1: Ah, c'est génial.
0: Ouais, c'est vrai.
1: C'est génial. Voilà.
0: Ouais, c'est génial, ouais.
1: Beaucoup aimé. Après, enfin, j'aime bien être dans les airs, donc voilà.
0: C'est bien vous envoyer en l'air, quoi, Sylvie. C'est ça,
1: voilà,
0: si je comprends bien.
1: Bah
0: oui, vous avez bien raison.
1: Dans tous les sens.
0: Bah, peut-être pas. Là, c'était le dernier vol en montgolfière, Sylvie. C'était au-dessus de quelle région, quel coin? C'était en
1: Villebois,
0: d'accord. Ouais, c'était là, le même secteur, ouais. Effectivement. Donc là, voilà. c'est magnifique, forcément. Puis là, il y en aura d'autres, hein, des montgolfières. Je le disais à vos côtés, ça sera magnifique. Oui. Bah, j'espère que vous allez pouvoir y emmener Sylvain avec vous, Sylvie. Ouais. Il faut répondre à mes questions, hein, pour ce jeu, bien sûr. Des questions de culture générale. Ça s'est bien passé pour Elisabeth tout à l'heure.
1: Ah j'espère... oui, j'ai toutes les réponses, mais
0: ouais.
1: On va voir.
0: Bon, est-ce que Sylvain est à vos côtés pour vous souffler aussi?
1: Oui.
0: Ah bon, alors la règle, pareil, hein. pas de haut-parleur, bien sûr, au téléphone.
1: Ah non, non.
0: Il faut que Sylvain écoute par un autre moyen, la radio peut-être, et surtout qu'il vous souffle et que vous répétiez bien, bien vite ce qu'il peut vous dire. D'accord, Sylvie?
1: Pas de problème.
0: Allez, première question. Dites-moi, Sylvie, un joueur de dames possède combien de pions en début de partie? 5, 10 ou 20 pions?
1: 20.
0: Bien, bravo. Bravo Sylvie, c'est ben oui, quand on les installe, comme il y a quatre rangées en fait, donc il y en a beaucoup effectivement, mais fallait se mettre le jeu de tête, le jeu de dames en tête, et c'est bien 20. Bravo Sylvie, ou peut-être bravo Sylvain si vous a soufflé, c'est bien la bonne réponse, un point. Deuxième question, dites-moi, dans quel pays emprunte-t-on souvent à moto la route 66?
1: De l'Amérique.
0: Oui, bien sûr. Ah, attention, parce que si comment ça s'appelle, Elisabeth nous écoute encore, elle va vous corriger.
1: Oui.
0: Les États-Unis, mais j'accepte.
1: Les États-Unis,
0: l'Amérique.
1: Pardon, oui.
0: Il y a plusieurs. Les États-Unis, mais c'est pareil. L'Amérique du Nord, et puis les États-Unis, voilà. C'est la route 66. Vous l'avez peut-être déjà faite, ou en moto ou pas?
1: Non. Bah, ça, on n'a pas fait encore l'Amérique.
0: Ah,
1: non.
0: C'est un rêve.
1: Les États-Unis, on ne connaît pas.
0: Bon, bah, peut-être.
1: Oui.
0: En moto, voilà. C'est une grande route, hein, comme ça qu'on fait. Je crois que c'était Johnny Hallyday qui l'avait aussi parcouru en Harley Davidson notamment. Bon, un point en tous les cas avec la bonne réponse. On est à deux points. Dites-moi, rapidité sans doute Sylvie, quelle est l'avant-veille du dimanche?
1: Vendredi?
0: Oui, vendredi, bah oui, tout à fait, c'est permis d'ailleurs, comme l'émission. Bien sûr, vendredi, c'est bien, ça a bien tilté, rapide, bravo Sylvie, 3 sur 3. Attention, géographie à nouveau, quel est le nom du cap situé le plus au sud de l'Amérique du Sud?
1: Le Cap Vert.
0: Ah non. Non, Cap Vert, non, c'est plus un pays qui serait vers l'Afrique, ouais. C'était le Cap Horn.
1: Ah oui.
0: Avec
1: Non,
0: il y avait un autre, Cap Bonne-Espérance également, mais qui est plus au sud de l'Afrique, lui. Ouais, le Cap Horn, souvent, les marins du Vendée Globe, notamment, passent juste à côté. Le Cap Horn. Bon, c'est pas grave. Là, il y avait trois points largement assurés. Ouais. Ça va jouer donc sur notre question musicale, mais je suis certain que vous allez avoir la bonne réponse, Sylvie. Si je comprends bien, vous êtes quoi? Vous êtes en vacances là, en retraite peut-être même, Sylvie, non?
1: Non, pas encore, malheureusement, mais ça va venir. En retraite progressive, et c'est très très bien la retraite progressive.
0: Bah, vous avez bien,
1: profitez-en les gens qui peuvent, parce que le travail c'est bien, mais la santé aussi.
0: Comme vous dites, effectivement, pour ça j'essaie de connaître un peu votre âge ou votre tranche d'âge en vous posant la question. Oui, non, je vous pose forcément. Ça va vous aider forcément sur notre question, Sylvie, parce que là vous avez forcément connu cette chanson qu'on va écouter, et je vous demande non pas son titre ni même son interprète, à vous Sylvie, je vous demande de me dire quel département de France est à l'honneur dans cette chanson.

0: Sylvie?
1: Le Loir-et-Cher.
0: Le Loir-et-Cher. Bah oui, c'est le Loir-et-Cher, bien sûr, vous l'avez reconnu.
1: Ah,
0: Michel
1: oui.
0: Delpech.
2: Ma famille habite dans le Loir-et-Cher. Pas de manière.
0: Bravo Sylvie, yes. Eh ben voyez, c'est une bonne journée aujourd'hui. Autant hier, on n'a pas eu de candidat à se qualifier. Aujourd'hui, c'est bien parti pour vous Sylvie. Écoutez, vous êtes qualifié, vous avez votre ticket pour le tirage au sort de vendredi. Bien sûr, vous aussi, on vous appelle si c'est votre nom qui est tiré au sort pour ce vol en montgolfière à l'occasion de cette Coupe d'Europe de montgolfière. Le vol, ce sera pour le samedi 1er août et ça sera pour deux. Donc, l'occasion d'y inviter Sylvain, votre mari Sylvie.
1: On va croiser les doigts.
0: Bon, en tous les cas, on croise les doigts pour vous. Merci pour votre gentillesse, votre sourire Sylvie.
1: Merci.
0: Et merci à Sylvain.
1: On va passer une bonne journée à La Rochelle, donc on pensera à vous.
0: Vous venez là, aujourd'hui
1: donc,
0: Parce que vous êtes, vous
1: on
0: êtes
1: est là,
0: de...
1: on est sur la route de La Rochelle.
0: Okay,
1: on est arrivé à La Rochelle.
0: Ah, bah, écoutez, venez nous faire un petit coucou, pourquoi pas, si on est encore dans les parages.
1: J'ai une sortie catamaran offerte à mes amis pour mes 60 ans, et donc on va la faire ce soir.
0: Ah, bah bien, et puis j'imagine que vous allez partir de pas très loin des studios d'ici La Rochelle. On n'est pas très loin des bateaux qui font ces croisières. Cap à l'ouest, bah, vous faites bien d'en faire la pub parce que c'est des très très belles sorties en mer. Au coucher du soleil, du coup, c'est ça pour vous?
1: Oui.
0: Ah, ouais,
1: bah,
0: vous allez même avoir le petit verre de Pinot, je pense, avec, non?
1: Voilà. Avec les
0: huîtres. Parfait, les huîtres. Bah écoutez, passez une belle soirée en catamaran avant d'être
1: merci
0: en montgolfière,
1: beaucoup.
0: J'espère. À bientôt,
1: bonne journée à vous, c'est génial,
0: ici
1: La Rochelle.
0: Merci à vous,
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0: Eh ben, elle a bien raison de profiter de sa pré-retraite, Sylvie. Vous l'avez entendu, du catamaran, peut-être même de la montgolfière. Eh ben, c'est parce qu'elle écoute ici La Rochelle. Mais oui, vous aussi, n'hésitez pas, c'est en jeu. Appelez-nous pour jouer. C'est Objectif 5 points jusqu'à midi.

0: Et longue est la route, hein. Long is the road en anglais, c'était Jean-Jacques Goldman.
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0: Et avec tous les jours votre météo marine aux alentours d'11h30, vos conditions qui sont très très bonnes aujourd'hui encore pour naviguer, pour surfer ou pour vous rendre sur les plages de Charente-Maritime, avec un ciel bien bleu, un soleil dominant, mais en mer attention quand même, vous avez un vent de nord-est 15 à 20 nœuds, soit force 4 à 5 Beaufort et une mer peu agitée aujourd'hui. La température sur le bateau sera de 28 degrés cet après-midi, température de la mer 21 degrés, mais jusqu'à 23 degrés sur les plages. Pleine mer à La Rochelle depuis 9h57 et ce soir à 22h12, ce sera la marée basse à 16h52 cet après-midi avec un coefficient de 57. Aujourd'hui, bien sûr, on n'oublie pas la crème solaire, indice 50 minimum, hein, les bobs, les chapeaux, t-shirts aussi pour les jeunes enfants et de bien fixer les parasols dans le sable aujourd'hui. Bah, sinon, ils s'envolent et peuvent même blesser les voisins de plage.
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0: Allez, sur la route de vos vacances ou la route des plages, la bonne musique d'ici La Rochelle. Jimmy Cliff, We Are All One à 11h.

0: Steve qui chantait We All Owe One. C'est bon, j'avais bien les mots dans le bon ordre. We Are All One, la chanson de Jimmy Cliff. On va accueillir François maintenant. Bonjour François.
1: Bonjour.
0: Vous habitez à Saint-Onge, c'est ça François?
1: Ouais. C'est cela, oui.
0: Bon. Et vous jouez pour inviter la famille dans la Montgolfière, hein. C'est pas pour vous le vol ici?
1: Voilà.
0: Non.
1: Non.
0: Non, vous n'êtes pas tenté, vous, François? Non, ça vous fait un peu peur ou quoi? Vous avez le...
1: Ouais, un peu peur, comme je disais à votre collègue, là.
0: Oui, bah oui, je comprends, hein, on prend de la hauteur, mais je le rassure, tout le monde, hein, en Montgolfière, et pour en avoir fait il y a quelques années maintenant, c'est vraiment en toute sécurité. Il n'y a aucun souci, il n'y a pas de...
1: Ah oui, oui, oui.
0: Voilà, mais bon, il ne faut pas avoir le vertige trop, et encore, il paraît que quand on a le vertige, on ne l'a pas en Montgolfière. Mais bon, ça, je n'ai pas pu vérifier.
1: Simplement parce qu'il n'y a pas de liaison au
0: sol. Oui, bah fait. Voilà, sans doute. Donc voilà. Là, ce serait pour y inviter qui, du coup, François?
1: Ma femme et ma fille.
0: Ah, entre filles, aller faire un peu de montgolfière, ouais. Voilà. Et puis pas très très loin de chez vous, hein. Ça sera du côté de Barbezieux, Mainfond, ouais.
1: Je sais pas exactement, c'est après Barbezieux.
0: Ouais, ouais, juste à côté, ouais.
1: Barbezieux, je connais bien, mais.
0: Bon, c'est pas très loin. Juste à côté, d'accord. En fait, dans la campagne, forcément, parce que les montgolfières, ouais. C'est plutôt dans la campagne à l'occasion de cette Coupe d'Europe. Et voilà, ce sera une très très belle expérience à faire, j'imagine, pour votre femme et votre fille. Mais François, faut gagner vos points, vous, auparavant, et répondre à mes questions. Avoir 5 points. Bon, ça se passe plutôt bien pour l'instant. François, j'espère que ça va bien se passer pour vous, sachant que j'ai 5 questions à vous poser. Vous avez le droit à 2 petites erreurs, ou de ne pas savoir, d'accord, sur 2 questions, mais pas plus. Et surtout, me donner vos réponses rapidement. Vous avez 3 secondes, pas plus. Voilà, pas le temps de chercher sur Internet, forcément. Donc, on sait ou on ne sait pas, en général, François. Voilà, si vous ne savez pas, c'est pas grave. On passe à une autre question, ok? Première question, par exemple. Et là, je suis sûr qu'il n'y a pas besoin de qui que ce soit pour vous aider. Dites-moi, comment est-ce qu'on appelle le cri du cerf ?
1: Le brame,
0: voilà, le brame du cerf. Oui, je ne vais pas vous le faire parce que je ne vais pas le faire, mais il paraît qu'il fait ça à la saison des amours. Ouais.
1: Voilà.
0: Pas sûr. Ah mais non, je n'allais pas le faire, mais j'étais obligé. Le brame du cerf à la saison des amours. C'est bien le brame qu'on l'appelle, il n'y a que le cerf, hein. Ou le cerf, ouais. Il se dit, je crois. Ça vous rapporte un point. Bravo François. Deuxième question à télé. Peter Falk, il a longtemps joué un flic à la télé avec un cigare à la bouche dans les années 70-80. Quel flic joué par Peter Falk ?
1: Columbo, bien sûr.
2: Bah oui, ma femme me dit toujours.
0: Ah là, je fais mieux. Mieux que le brame du cerf, c'est bien Columbo avec son impair aussi, bien sûr, et son cigare à la bouche. À l'époque, c'était autorisé, bien sûr, à la télé. Et ça vous rapporte un point, Columbo. Bravo, François. 2 points, c'est bien parti. Oh, 3e, là, j'imagine. Dans 1 minute, combien y a-t-il de secondes ?
1: 60.
0: Bah oui, bravo. Oh, puis là, rapide, du tac au tac. Bravo, François. Bien. 3 points, c'est bien parti. Attention, c'est pas fini. 4e question, sport et foot. Après 1998, en quelle année la France a-t-elle gagné sa 2e et dernière Coupe du Monde de foot ?
1: Je sais pas, je pense que c'est 2004, mais j'en suis pas sûr.
0: Ah non. Non, c'était 20 ans plus tard, en fait, c'était 2018. Il y a eu 98 et 2018, c'était en Russie à l'époque, hein, la 2e Coupe du Monde avec Pogba, notamment Lloris à l'époque, ou Griezmann en 2018. Bon, pas grave, François. Ça vous donne l'occasion, vos 3 points, de tenter vous aussi notre question blind test. Et elle est musicale pour vous aussi. Et là, je vais vous demander de reconnaître un chanteur, une chanteuse ou un groupe. François, on va écouter une chanson, un extrait d'une chanson très connue des années 80. François, on va remonter un petit peu loin là. Les années 80, on l'entend très régulièrement sur Ici La Rochelle. À vous de me dire tout simplement le chanteur, la chanteuse ou le groupe. D'accord, François ?
1: Ok.
0: On l'écoute.

0: Qui chante François d'après vous?
1: Ça me dit quelque chose, mais je sais pas.
0: Ah oui, même le titre, vous l'avez pas, François? Non?
1: Non, je l'ai pas, attendez.
0: Cœur de loup, la chanson Cœur de loup, ouais.
1: Cœur de loup, oui.
0: C'était son grand succès à Philippe Lafontaine.
1: Ah ouais.
0: Ouais, c'est peut-être pas... Vous avez connu ces années 80, François, ou pas, non?
1: Ah bah oui, oui, vu l'âge que j'ai, oui.
0: Ah ouais. Mais ça vous a pas marqué, cette chanson-là?
1: Non.
0: Le cœur de loup, Philippe Lafontaine. Aïe, mince, François, c'était bien parti, malheureusement, sur cette question foot et musicale. Il me fallait au moins un petit point de plus pour rester en course. Ouais. Et là, on est obligé de s'arrêter, François. Bon, je suis désolé, c'est qu'un jeu, hein, François?
1: Oui.
0: Pas de soucis. Voilà. Allez quand même. Invitez quand même votre fille et votre femme du côté de Mainfond, hein, le week-end du 30 juillet. Vous pourrez au moins les voir dans le ciel et puis même
1: les
0: acheter éventuellement, hein, du coup, les vols, parce qu'il y a des vols qui sont proposés tous les jours, hein, là-bas, à partir du 30 juillet. Voilà, c'était le cadeau qu'on vous proposait. Malheureusement, ça ne sera pas pour cette fois-ci, François. Désolé, à très très bientôt, voilà. J'espère. Merci, François.
1: Merci à ici La Rochelle.
0: Merci à vous, bonne journée. Au revoir.
1: Au revoir.
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0: C'était Oshi avec Je partirai. Et Mickaël a bien fait de rester avec nous, de nous appeler au standard d'ici La Rochelle pour gagner, j'espère en tout cas, un vol, deux vols même en montgolfière, un vol découverte à l'occasion de la Coupe d'Europe de montgolfière qui va se dérouler à partir du 30 juillet jusqu'au 2 août prochain à Mainfond, au Sud-Charente, pas très loin de Barbezieux. Mickaël, bonjour.
1: Bonjour David.
0: Mickaël, ouais, vous avez déjà tenté votre chance, vous, Mickaël, non? Dans les vignes, je crois, c'est ça?
1: Oui, exactement. Ouais.
0: Vous êtes à Belleville. Et là, vous jouez dans les vignes aussi, là, vous êtes au boulot? Dans les vignes de Cognac, Mickaël?
1: Oui, tout à fait.
0: Bon, ça va. Bon, là, vous êtes bien. Pas de pluie, pas trop de vent, j'imagine. Non, ça va?
1: Ah, il y a un petit peu de vent quand même, vous l'entendez pas, non?
0: Ouais, si, un petit peu, justement. Ouais. Bon, pas trop chaud, là, ça va, la canicule est passée. Donc, j'imagine que les conditions sont meilleures qu'il y a quelques jours, hein, Mickaël, pour vous, sans doute, non?
1: Ah bah ça c'est sûr.
0: Bon, écoutez, là vous êtes bien. Et là le week-end du 1er août, là, 1er 2 août, un vol en montgolfière pour aller prendre un petit peu de frais aussi, pourquoi pas dans le ciel de Barbezieux du Sud-Charente. C'est le beau cadeau qu'on vous propose, Mickaël. Donc pour vous, bien sûr, pour y aller avec qui vous voulez, pour vous accompagner ou à offrir, hein, si vous avez quelqu'un dans votre famille ou de votre entourage qui rêve de voler en montgolfière, bah, c'est l'occasion là de lui offrir ce beau vol, hein, ces vols d'une valeur de 480 €, Mickaël. Mais bon, vous connaissez les règles. Il faut répondre à mes questions et ensuite espérer être tiré au sort un vendredi parmi les gagnants à 5 points. Mickaël, on y va? Première question?
1: Allez,
0: c'est parti. Mickaël, première question et en 3 secondes donc maximum, dites-moi, quelle est la femelle du bélier?
1: La brebis.
0: La brebis, oui. Eh, j'avoue qu'elle n'est pas si évidente que ça, celle-là. Il faut. Attends, il y a quoi? Il y a la chèvre, il y en a plein. Mais non, c'est bien la brebis. Ouais, on ne pense pas forcément tout de suite à la brebis et le bélier. C'est bien la bonne réponse. Un point, Mickaël. En gastronomie, comment est-ce qu'on appelle cette purée de pommes de terre et de morue mélangée, spécialité de la ville de Nîmes?
1: La brandade.
0: La brandade de morue, bah oui, forcément, la morue et la purée de pommes de terre. Et ce que je savais pas, c'est que c'est une spécialité de la ville de Nîmes, dans le sud de la France. Bravo, Mickaël. Deux points, c'est bien parti. Troisième question, quel écrivain, de son vrai nom Henry Bayle, est l'auteur des romans Le Rouge et le Noir ou La Chartreuse de Parme?
1: Pas mal.
0: Oh là là, bravo, Mickaël, oui. Vous avez lu le Rouge et le Noir ou pas, ou c'est un,
1: Mais enfin, je l'ai vu passer, quoi.
0: Oui, c'est ça, voilà, d'un œil, parce qu'effectivement, c'est un gros pavé. Alors souvent, on lit ça quand on est au lycée encore, ou après, quand on aime bien, effectivement, parce que là, il y a je ne sais pas combien de pages, mais c'est très très long, mais c'est un très très bon roman, un classique, comme on dit. Le Rouge et le Noir, ou encore La Chartreuse de Parme, c'est bien Stendhal. Oh là là, Mickaël, 3 points, très bonne culture générale. Écoutez bien la quatrième question. Quelle lettre de l'alphabet est utilisé comme symbole de multiplication? Bah oui, celui-là n'est pas trop dur normalement. C'est bien le X qui sert à symbole de multiplication, voilà. Un point de plus, Mickaël, 4 points, avec une 5e question et peut-être un point, le 5e, l'objectif serait atteint. En football, combien y a-t-il de joueurs dans une équipe sur un terrain au début d'un match? 11 joueurs, bravo, yes! Oulala! Eh oui, une équipe, donc au début d'un match, 11 joueurs avec le gardien. On n'a pas compté les joueurs sur le banc, ni les remplaçants, les coiffeurs, comme certains disent. Oh là là, Mickaël! 5 points! Bravo! Notre premier candidat
1: à faire. Croiser les doigts.
0: Comme vous dites, il faut de la chance maintenant, vous connaissez la règle, mais on va vous inscrire 2 fois hein, par rapport aux autres, donc un petit peu plus de chance, mais c'est pas forcément gage de réussite, mais ça vous donne quand même un peu plus de chance d'être tiré au sort. Vous êtes que 3 pour l'instant, Mickaël. Donc à vendredi, bien sûr, on vous appelle pour vous offrir ce vol en montgolfière dès vendredi si vous êtes tiré au sort. D'accord, Mickaël?
1: Très bien, merci.
0: Bonne journée à vous, à bientôt et peut-être
1: merci
0: à vendredi.
1: Au revoir.
0: Merci.
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0: Une chanson qui date de 1973, vous l'aviez peut-être reconnue, hein, Yves Simon qui chantait là au pays des merveilles de Juliette.
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0: Ah, je vous dis à demain à partir de 11h pour jouer à nouveau Objectif 5 points. Pour l'heure, c'est l'heure des infos. En ce mardi 21 juillet, il est midi. Et le journal est présenté par Gérald Paris.
2: En Charente-Maritime, de gros moyens sont déployés pour un incendie à Saint-Palais-de-Négrignac, près de Montguyon. 160 pompiers, 20 camions de forêt, une dizaine d'autres véhicules et un avion Dash en provenance de Bordeaux. 23 hectares sont partis en fumée, mais au moment où on parle, le feu ne progresse plus. Un foyer qui a pris en pleine nuit, Pierre Marsat.
3: Lorsque les pompiers sont arrivés sur place dans la nuit, vers 1h30 du matin, 3 hectares avaient déjà été brûlés. La situation était alors défavorable, racontent les pompiers, avec un vent fort du nord, des rafales de 30 km/h. À 6h du matin, ce sont 22 hectares qui étaient la proie des flammes. Les conditions d'intervention se sont alors améliorées pour les soldats du feu, qui ont attaqué l'incendie par les flancs pour éviter les lisières, les nouveaux départs de feu. À 7h30, le feu n'était pas fixé, mais il ne progressait plus. Aidé par un Dash qui a effectué 3 largages d'eau sans retardant, les pompiers présents sur place ont reçu le renfort de 2 colonnes venues des Deux-Sèvres, de la Charente et de la Vienne. Des pompiers venus de Dordogne et de Gironde sont arrivés dans la matinée. Les autorités parlent d'un noyage du site, mais il sera très long.
2: Pierre Marsat, on le rappelle, avec des rafales de vent localement à près de 40 km/h aujourd'hui, la préfecture de Charente-Maritime a classé cette journée de mardi en niveau de vigilance 5 sur 6, soit un risque très sévère de feu de forêt. Et sur le front des incendies, on notera chez nos voisins de Vendée l'évacuation de 2 campings au Sable d'Olonne et à Saint-Jean-de-Mont hier. 2700 personnes évacuées, le feu de végétation a parcouru 13 hectares, mobilisant 131 sapeurs-pompiers et 2 avions bombardiers d'eau.
0: C'est fait, les députés approuve le projet de loi d'urgence agricole.
2: Oui, à 296 voix pour, 224 contre, ils ont voté la nuit dernière la version négociée en commission mixte paritaire. Sur les 8 députés de Charente et Charente-Maritime, 4 ont voté pour, Pascal Markowski et Caroline Colombier du Rassemblement National, Christophe Plassard et Sandra Marceau. L'écologiste Benoît Biteau s'est positionné contre, tout comme René Pilato, député LFI, et le socialiste Fabrice Barusso, contre également Sabine Gervais, la suppléante d'Olivier Falorni. Le Sénat doit maintenant se prononcer cet après-midi, mais cela semble être une formalité puisqu'il est à l'origine de l'article le plus controversé. C'est en effet le sénateur Duplomb qui a demandé ce projet de loi sur les deux mesures les plus discutées, sur les pesticides et sur l'eau. Édouard Marguier, les députés disent oui au retour sous condition de 2 puissants insecticides qui étaient interdits en France, mais toujours utilisés en Europe.
4: L'acétamipride pourra être réutilisé par les producteurs de noisettes et le flupyradifurone par les producteurs de betteraves, de pommes et de cerises, des molécules qui agissent sur le système nerveux des insectes et donc des pollinisateurs, d'où leur surnom de tueurs d'abeilles. La loi Duplomb qui voulait réautoriser ces produits avait été censurée sur ce point l'été dernier. Une pétition contre ces pesticides avait recueilli plus de 2 millions de signatures. C'est pourquoi les députés s'en remettent à la science. La demande de dérogation pour 3 ans devra être validée par l'ANSES, l'autorité de sécurité sanitaire, qui aura 2 mois pour statuer. Autre mesure validée par les députés, la construction facilitée de retenues d'eau à usage agricole. Le principe étant de stocker l'eau quand elle est abondante en hiver pour l'utiliser quand elle manque, comme en ce moment en été. La loi fixe désormais l'objectif de doubler le volume actuel d'ici à 2035.
2: Édouard Marguier pour ici La Rochelle. En rugby, c'est finalement rien de méchant pour David Niniashvili, l'ailier du Stade Rochelais. Ce n'est pas moi qui le dis, mais Pierre-Henri Broncan, l'entraîneur de la Géorgie, a pris une blessure face au Chili. Le pire était redouté pour un des meilleurs joueurs de La Rochelle la saison dernière. Pas de rupture des ligaments au genou, par exemple, mais une petite entorse pour les Géorgiens. Et puis une info des Maritimes tombée il y a quelques minutes. Robert Mohr, ancien joueur de La Rochelle et ancien directeur sportif, quitte le Stade Rochelais. Joueur et capitaine pendant plus de 10 ans, le club précise que Robert Mohr sera toujours chez lui au Stade Rochelais. Il a exprimé, je cite, le souhait d'ouvrir un nouveau chapitre de sa vie professionnelle. Enfin, le Tour de France, 26 km de contre-la-montre individuel aujourd'hui entre Évian et Thonon-les-Bains avec des paysages magnifiques au bord du lac Léman. Pogacar est toujours en jaune, le Belge Remco Evenepoel deuxième au général et le jeune Français Paul Sexas est quatrième des favoris qui s'élanceront tous après 17h.
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2: Et on va s'élancer tout de suite pour la météo qui est toujours radieuse, mais attention au vent.
0: Oui, mais dans le dos ça va, mais de face en vélo c'est plus difficile, effectivement. On a un temps très très agréable, du grand beau soleil, un ciel bien dégagé, que ce soit en Charente et en Charente-Maritime, température même élevée, 28-29 sur les îles, 29 à 30 degrés sur le littoral du continent et jusqu'à 32 degrés dans les terres, mais donc un vent de nord-nord-est modéré aujourd'hui jusqu'à 40 km/h et un vent, attention, qui rafraîchit un petit peu le matin ou la nuit, mais qui peut aussi attiser les feux ici ou là. Donc soyez très très prudents à cause de ce vent. Midi 5, je vous laisse maintenant avec Valérie Damido et Eric Bastien sur Ici La Rochelle.
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7: Bonjour à toutes et à tous, j'espère que vous allez bien. Une pensée pour celles et ceux qui subissent les conséquences des nombreux incendies en ce moment, notamment dans le Var, au Sable d'Olonne ou encore en Haute-Corse. Jusqu'à 13h, nous allons nous changer les idées avec une sélection d'instants drôles, de pépites de l'émission d'Au Taquet avec Valérie Damido et Eric Bastien, toujours en très grande forme. Aujourd'hui, nous serons avec une auditrice qui est remontée très loin dans sa généalogie, un candidat qui revendique son côté bougon et une autre qui a une peur bleue des souris, sans oublier celui qui s'est évanoui pendant l'accouchement de sa femme, oui, et celle qui aimerait être invisible, vous voyez. Nous avons donc un programme chargé sur votre radio ici.
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7: Mais avant, tous nos candidats qui sont franchement hyper sympas. Musique avec Véronique Sanson. Voici une chanson qui nous ramène au début des années 70 et qui met de bonne humeur. Chanson pour ma drôle de vie sur votre radio ici.

0: concert ce dimanche au Théâtre Antique d'Orange. Véronique Sanson, chanson sur ma drôle de vie, sur votre radio ici. Nous sommes à présent avec Marc Dissiero qui aimerait bien avoir le courage de sauter en parachute, ce qui n'est pas le cas de Valérie Damido, et Béatrice Dissi-Normandie, une collectionneuse de pommes et de lait, ce qui a inspiré Céline, la réalisatrice de l'émission. Éric Bastien n'assume pas, mais moi je trouve ça très drôle sur votre radio ici.
1: Alors, attention, Marc, ton prochain truc, c'est, t'aimerais bien faire un saut en parachute, c'est ça?
2: C'est ça, mais après, il faut avoir le courage de le faire.
1: Bah, il faut avoir le courage.
3: Mais qu'est-ce qui fait le plus peur, en fait, le parachute? Qu'est-ce qui ferait peur? Qu'est-ce qui te ferait peur, toi, Valérie?
1: Moi, c'est sauter dans le vide, t'es complètement dingue.
3: Non, mais imagine, t'oublies ta peur de l'avion.
1: Sauter dans le vide. C'est ça qui te fait peur, toi aussi?
2: Alors moi non, c'est plutôt justement la préparation avant, c'est-à-dire que quand on s'équipe en haut directement et qu'on se prépare à sauter, ouais. Donc ouais. C'est là où c'est que vraiment je serais capable de me dire j'y vais pas.
3: Okay. Moi ma peur serait pas de sauter mais de me dire qu'une fois que je suis dans l'air que le truc s'ouvre pas. Moi c'est plutôt ça ma peur.
1: Ah oui, d'accord. Bon. Écoute, c'est super.
3: Personne ne le fera.
1: Hein. Non, personne.
3: Voilà.
1: Alors, c'est la question qui peut te permettre de gagner 3 points. C'est la question à choix multiples. Je vais te poser la question, te proposer des réponses, et à mon top chrono, tu auras 10 secondes pour me donner ta réponse. Là, je te mets le générique. Tu reconnais le générique? C'est le générique de quoi? C'est une série télé.
2: Moi, je connais pas du tout.
1: Et alors, c'est la série 10%. Tu connais la série 10%?
2: Non, pas du tout.
1: Oh my god, alors ça va être dur la question. Écoute bien, dans la série 10%, comment s'appelle l'agence de stars où travaillent les agents de célébrités?
2: J'ai pas bien entendu, excusez-moi.
1: Dans la série 10%, comment s'appelle l'agence où travaillent les agents de célébrités? Talent & Co. Ask. VIP Management, Bastien Showbiz. Top chrono, 10 secondes.
2: Vous m'avez dit quoi les
1: Talent & Co, Ask, VIP Management, Bastien Showbiz.
3: Bien sûr, c'est moi.
2: Alors là, vraiment, je dirais Talent & Co.
1: Non, c'est Ask, pour oui, Agence Samuel Kerr, qui est le fondateur de l'agence. C'est diffusé sur France 2. C'est popularisé dans le monde entier grâce à Netflix. Bon, bah, pas de points pour toi.
3: Béatrice, qui était avec nous depuis midi, ici, Normandie. Je vous rappelle qu'elle est agricultrice. T'en as combien exactement? Parce que quand tu dis une grosse centaine de vaches, c'est combien précisément?
4: Oh, à peu près 150.
3: Ah ouais, quand même.
4: Entre des vaches laitières et des vaches allaitantes.
3: Ouais. Et toujours des petits prénoms pour les reconnaître, les identifier. T'as tes chouchous.
4: Principalement pour les vaches laitières, oui, principalement. Ouais. Oui.
3: Et t'as des préférés, t'as des chouchous? C'est comme on a des doudous parfois,
4: oui,
3: des animaux
4: qu'on
3: préfère.
4: Bien sûr, okay. On a des chouchous, bien sûr. Okay. Oui, il y en a qui sont plus sympas que d'autres, oui.
3: Bien sûr.
4: Elles ont toutes leurs caractères, elles sont comme nous. Hein.
3: Bien sûr, tu as raison. Béatrice, tu t'intéresses à la généalogie.
5: Ton arrière-arrière-grand-père, ouais. Il a défriché la.
3: Mais alors, qu'est-ce que tu as découvert? Je sais pas, par exemple, quand tu as fouillé dans ton arbre généalogique.
4: Oh, pas de célébrité dans la famille, non. Que des personnes toujours dans l'agriculture.
1: Ah bah c'est de famille.
3: Ouais, t'es quand même remonté.
4: Ah oui.
3: T'es remonté jusqu'en 1791, c'est-à-dire 2 ans après la Révolution.
4: Hein. Ouais, tout à fait, ouais. Et toujours de l'agriculture, quelques dentelières aussi.
3: Parce que tu t'es aperçu que toute ta famille à l'époque était déjà dans l'agriculture il y a 2 siècles.
4: Ouais, tout à fait.
3: C'est dingue, hein. Bravo, hein. Non, mais c'est super intéressant. Et alors, côté collection, et là, Céline Lebras qui réalise cette émission assume parfaitement, essayez de bien suivre. Hein. Notre amie Béatrice collectionne tout ce qui concerne déjà les pommes. Mais aussi le lait. Le lait. Est-ce que vous pouvez vous envoyer, Céline, une jingle de la Black Padro? C'est bien vu, mais c'est pas digne de mon spectacle non plus. Vous avez reconnu le pop-pop-pom et le lé-lé-lé?
1: Oui, je... Allez, joue.
3: Ben voilà, mais c'est marrant de collectionner les pommes et le lé.

0: Quoi, c'est collectionne-les.
1: Oui, bah tu joues là, parce que c'est pas comme si on était en avance, hein. Bon. Il a pas ses lunettes, il voit pas la question. Je
2: nous allons écouter un extrait de Maurice Jarre.
3: Quel est le prénom du malade imaginaire de Molière? Argan? Argan? Arpagon? Sganarelle? Ou tu peux carrément donner mon nom et mon prénom en bonne hypochondriaque que je suis, on est d'accord. 10 secondes.
4: J'ai pas... Vous pouvez me répéter?
3: Argan, Arpagon, Sganarelle.
4: Arpagon?
3: Le prénom du malade imaginaire de Molière, c'est Argan. Argan qui veut marier la fille Angélique, au fils d'un médecin. Oui, Arpagon, c'est la barre. Sganarelle, c'est Sganarelle.

0: Pokora qui est en concert vendredi à Rodez et samedi à Oyonnax, quand même dans la playlist de votre radio ici. Valérie D'Amido et Éric Bastien sont maintenant avec Pierre d'ici Pays de Savoie. Pierre qui partage des similitudes avec Éric, vous allez voir lesquelles. Et Mireille d'ici Besançon qui adore voyager à l'étranger. C'est d'ailleurs comme cela qu'elle a rencontré son chéri, comme elle nous le racontait en novembre dernier sur votre radio ici.
1: Alors, nous sommes avec Pierre, qui a deux points, Mireille, qui a deux points, Pierre, qui habite à Cusy, en Haute-Savoie. Ton rêve, évidemment, c'est comme 90% des gens, c'est gagner au loto, le gros prix, non, c'est ça?
2: Exactement.
3: Après, il n'y a que moi qui parle ça, l'argent, tout le monde pense ça.
2: Profiter beaucoup de monde.
1: Bah oui, mais moi, si j'avais gagné les 200 millions de cet été, je t'explique, tout le monde en aurait profité.
3: Combien tu me donnais dessus?
1: Je t'aurais pas donné grand-chose. Allez.
3: Ah, mais ça veut dire qu'il y a quand même quelque chose, merci beaucoup Valérie.
1: Alors, tu as un défaut. Il paraît que tu es comme dans cette chanson. Il paraît que t'es un peu bougon. Tu râles, t'es un petit râleur, c'est vrai ?
2: Gros râleur.
1: Un gros râleur ! Mais alors tu râles sur quoi en général ?
2: Ah, surtout dès que je suis contrarié, je râle.
1: Ah oui, ah, d'accord.
2: Je passe mon temps à râler.
1: Ah oui, d'accord. Donc,
2: c'est un défaut.
1: Bien, mon gentil bougon, c'est l'heure de marquer 3 points de plus avec la question au choix multiple. Je te pose la question, je te propose des réponses. Et à mon top chrono, tu auras 10 secondes pour me donner ta réponse. Tiens, je t'emmène au resto. Aujourd'hui, 18 novembre, c'est le début de la campagne d'hiver 2025-2026 des Restos du Cœur, dont je vous rappelle, votre radio ici est partenaire. Alors, petite question. Combien de repas, environ, les Restos du Cœur distribuent-ils chaque année ? 10 millions ? 80 millions ? 160 millions ? Ou autant de fois que Coluche nous a fait rire ? Top chrono, 10 secondes. 10, 80, 160.
2: Là, 160.
1: C'est ça. C'est même 161 millions de repas, tu vois, actualisés au jour. Le jour, c'est une prouesse, rendue possible grâce aux 75 000 bénévoles, les milliers de donateurs partout en France. Et depuis leur création en 1985, les restos ont servi plus de 2,5 milliards de repas. Preuve que la solidarité, c'est utile. Alors cette année, une fois de plus, on compte sur vous.
3: 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Mimi, ma petite Mimi, avec ici Besançon, Mireille qui a une heure de route pour aller à Montbéliard, Olivant, Oisille. J'ai rigolé tout à l'heure parce que vous nous avez dit que votre gros nounours, là, votre bougon, il n'aimait pas les sensations fortes. Et je vous ai dit, Mireille, c'est pareil, pas du tout. Mireille est dans l'équipe. Bien sûr, Mireille est dans l'équipe des winners. Mireille adore les parcs d'attractions et notamment les roller coasters. Le vomito, quoi.
1: Ah!
3: Et ça, c'est le truc qui va à l'envers, où tu te prends des jets et tout, tu as la tête à l'envers en permanence. Toi, t'aimes ça, c'est une sensation, t'adores, quoi.
4: Ouais, j'adore.
3: Ah ouais. Bon. Côté voyage, tu as un peu voyagé, t'as été où, là? T'as fait quelques pays, là, dernièrement?
4: Dernièrement, là, au mois de septembre, je suis allée en Turquie.
3: Ah, c'était sympa?
4: Après, oui. Okay. Oui, avec une amie, là.
3: T'étais où en Turquie?
4: Sympa.
3: Où ça?
4: Alors, Antalya,
3: Istanbul,
4: la Cappadoce.
3: Bien sûr. Tu as visité les Canaries, la Tunisie, l'Italie, la Crète. Tiens, c'est d'ailleurs en Crète, je crois, que tu as rencontré Dominique.
4: Eh oui.
3: Mais raconte-nous.
4: J'étais partie en vacances avec 3 copines. Et puis, Dominique, de son côté, était avec un copain. Et à un moment donné, on s'est rencontrés au bord d'une piscine.
3: Et alors ?
4: Et alors, on leur a posé la question s'ils n'étaient pas belges, vu l'accent franc-comtois. Déjà, premièrement.
3: C'est vrai, l'accent franc-comtois, il est un peu. Ouais.
4: Ah, il est bien marqué, oui. Il ressemble
3: pas à l'accent belge, mais bon. Toi, tu pensais qu'eux, ils étaient belges, en fait, à cause de leur accent, et toi, t'avais ton accent franc-comtois. Et du coup, bon, vous êtes revus 6 mois plus tard, vous avez repris contact. Il t'a invité en Franche-Comté, t'as découvert le coin, et c'est comme ça que t'es parti vivre là-bas. Et je sais que tu regrettes pas d'avoir quitté ta région parisienne.
4: Pour la Franche-Comté. Non, pas du tout, non.
3: Allez, voici.
4: La ligne B du RER, rupture de caténaire.
3: Voilà, merci de nous rappeler notre quotidien. Allez, nous allons jouer avec une nouvelle question à choix multiples. Quel pays, puisqu'on parlait des voyages, ça tombe bien, quel pays a pour symbole national un dragon rouge ? Est-ce qu'il s'agit de la Chine, Singapour, le pays de Galles, ou le pays où galopent des licornes roses et des dromadaires arc-en-ciel. N'importe quoi. Top chrono, la Chine, Singapour, le pays de Galles, ou un pays imaginaire de licornes.
4: Symbole. Le pays de Galles.
3: Tu dis le pays de Galles. Tu as visité le pays de Galles ?
4: Non.
3: Bon, en tous les cas, tu connais bien, oui, son drapeau appelé Y-Drek-Gok, en gallois qui signifie le dragon rouge, représente un dragon rouge sur fond blanc et vert. On entend d'ailleurs l'hymne à l'instant, un symbole qui remonte à la légende des combats entre un dragon rouge qui représentait le peuple gallois et un dragon blanc, les envahisseurs saxons.
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0: Pascal Obispo, personne. Restez avec nous dans un instant. Des infos près de chez vous, sélectionnées rien que pour vous. Et puis musique avec Electric Light Orchestra. Et bien sûr, la suite des meilleurs moments d'Au Taquet avec Valérie Damido et Eric Bastien jusqu'à 13h sur votre radio ici.
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0: La bonne humeur revient dans moins de 4 minutes avec Valérie Damido et Eric Bastien pour les meilleurs moments d'Au Taquet. Le temps d'écouter Electric Light Orchestra, Mr. Blue Sky sur votre radio ici.

0: Vous écoutez ici Mister Blue Sky, Electric Light Orchestra. Dans le prochain extrait d'Otake, vous allez entendre Éric Bastien déclarer sa flamme à Valérie Damido qui, eh bien, n'en a rien à faire. Il y a aussi Joachim d'ici Azur et Stéphanie d'ici Dromardèche. Enfin, plutôt devrais-je dire, toute la famille de Stéphanie sur votre radio ici.
1: Alors, chez Joachim, près de Nice, sachez qu'il y a plein de choses qui se passent. On a dit qu'il faisait partie d'une association ABBA pour les enfants autistes. On a dit qu'il aimait bricoler, on a dit qu'il faisait, bon, plus maintenant, mais il faisait de la gym tonique. Et alors, il paraît que plus jeune, tu as collectionné des objets en rapport avec la mer.
2: Oui.
1: C'est-à-dire?
2: Ben, je collectionnais tout ce qui était par rapport à, au bateau, voilier, les miroirs, vous savez, en forme de bateau et tout ça. Mais ça, c'est quand j'étais dans mon ancienne région, la Dromardèche.
1: Ah oui, d'accord, tu étais dans la région de Stéphanie, toi, avant, d'accord.
2: C'est voilà, drôle, ben, j'ai toute ma famille à Port-Valence. J'y étais pour le 11 novembre.
1: Ah oui, d'accord. On est sur deux Dromois, en fait. Hein. On n'est pas du tout... Alors,
3: est-ce ça... que je vous ai dit que vous étiez ma sirène?
1: Oh là là, j'en peux plus.
3: Mais si, quand j'entends le grand
1: non, mais
3: bleu...
1: mais tu me coupes la
3: mais
1: parole, mais je m'en
3: nageoires.
1: Fous de tes conneries.
3: Mais moi, je vous aime en
1: oh là là, coupe-moi ça, j'en peux plus, là. Bien, on va jouer, mon petit Joachim. Tu vas essayer de marquer 3 points. C'est la question à choix multiple. Je te pose la question, je te propose des réponses. Et à mon top chrono, tu as 10 secondes pour me donner ton choix. Tiens, je t'emmène avec Stéphanie.
4: Est emporté.
1: Alors, on va parler du rocher. Aujourd'hui, le 19 novembre, ce n'est pas que la fête des chiottes. C'est aussi la fête nationale de Monaco. Alors, je vais te poser une question sur Monaco. Les jumeaux du prince Albert et de la princesse Charlène s'appellent Albert et Alberta, Jacques et Gabriella, Hugo et Léa, Eric et Valérie.
3: C'est très joli.
1: Top chrono, 10 secondes. Comment s'appellent les jumeaux du prince Albert? Albert, Alberta, Jacques, Gabriella, Hugo et Léa, Valérie et Eric.
2: Jacques et Gabriella.
1: Oui, bravo, bravo. Jacques et Gabriella. Ils sont nés en 2014. C'est eux les héritiers du rocher. Bravo, tu as 5 points.
3: Enfin, nos prénoms étaient quand même sympathiques, ça viendra plus tard.
1: Oui, bien sûr.
3: Bien sûr. Stéphanie n'aime pas non plus les souris. Non, elle non
1: ah,
3: plus.
1: Ah, bah
3: les,
1: oui.
3: Ça,
1: oui.
3: Les serpents non plus, comme toi. Non, les serpents, toi, ça va, Valérie.
1: Non, moi, sur les serpents, j'en ai rien à fiche.
3: Stéphanie, toi, les serpents.
5: Oui, j'en ai très peur, oui.
3: Ah, oui, oui. Et les souris, ils t'envoient une, tu fais quoi? Qu'est-ce que tu fais si t'envoies une?
5: Le pire, je monte sur la table dès qu'il y en a une.
1: Mais pourquoi que ces petits animaux si mignons qui ne vont rien te faire?
3: Mais oui. Dis-moi, qui est la personne qui rigole derrière toi, là?
5: C'est ma fille et mon mari.
3: D'accord. Ah. Se foutent de toi, en fait.
5: C'est ça.
1: Mais alors, dis donc, je les entends se foutre de toi. Ça veut dire que quand il y a une souris, ils te laissent hurler sur la table. Ah bah ils ne la chassent pas, la souris.
3: Évidemment.
5: C'est ça.
1: Ah, voilà.
3: Bon, elle a des manies aussi, elle est maniaque. Elle est maniaque, notre Stéphanie. Et là, je te propose, Stéphanie, de me passer ton mari. Voilà, on va dire un petit mot à Alain-Pierre qui va nous expliquer la maniaquerie de madame. Passez-moi Alain-Pierre, s'il vous plaît. Ah, on s'intéresse, on va dans les familles, là, dans Otake. Alain-Pierre?
6: Il oui, bonjour.
3: Bonjour Alain-Pierre. Alors, en quoi ta femme est maniaque? Vas-y, balance, on y va.
6: Oh ben, il y a le ménage.
3: Ouais, bon.
6: Il faut que ce soit bien mis à ta place. Si c'est mal fait, elle m'engueule.
3: Ouais. Voilà.
6: C'est cool, quoi.
3: Mais elle t'engueule comment? C'est genre, elle te poursuit avec un balai ou qu'est-ce qui se passe? Ouais. Ah oui. D'accord.
6: Non, mais elle est méchante avec moi quand je fais le ménage.
1: Oh. Voilà. Mais elle fait le ménage toute la journée?
6: Non, quand même pas. Ouais. Le matin,
3: puis après, c'est tranquille. Ouais, je comprends.
1: Oh,
3: bon, Alain-Pierre, passe-nous ta fille, là, parce que j'ai aussi eu des choses à vérifier sur, sur Stéphanie.
6: Je vous la passe.
3: Ouais, c'est laquelle? Parce qu'il y a Mathilde et il y a Océane, donc c'est qui, là?
6: C'est Mathilde.
3: Ah, Mathilde, c'est l'aînée, 32 ans, c'est
6: ouais,
3: pas la cadette. Bonjour, Mathilde. Alors, il paraît que ta maman crie beaucoup et qu'elle s'énerve très vite. Est-ce que c'est vrai ou pas?
7: Ah, tout à fait, oui.
3: Ah, bah raconte-nous un peu, comment ça monte jusqu'où? Dans les tours?
7: Oh, c'est pas contre moi,
3: hein,
7: c'est plus contre le papa.
3: Hein. Ouais. Ah, le pauvre! Oh, le pauvre!
1: Donc, Alain-Pierre, il prend cher!
3: Alain-Pierre, il prend cher, quoi. Il prend le balai, il prend. Mais vraiment, elle monte vraiment dans les tours, ta maman, quoi.
7: Ouais, oui. Mmh. Ouais. Elle exagère un peu, quoi.
3: Bon, Écoute, tu restes avec nous, vous pouvez jouer en famille, on adore, avec une nouvelle question qui arrive tout de suite. On adore, on est avec toute la famille, là, Alain Pierre, Mathilde et Stéphanie qui est de retour pour cette question qui vaut 3 points. On est de retour, on y va ?
1: C'est la question à choix multiples.
3: Bien sûr. Qu'est-ce qu'un mégalodon ? Un mégalodon. Alors, est-ce que c'est un requin préhistorique ? Un robot venu du futur ? Un virus informatique ? Ou le gros lot d'une tombola qu'on offre à une association caritative quand on a déjà gagné la raclette électrique. Top, chrono.
5: Moi, je dirais plutôt...
3: Comment ?
5: Moi, je dirais plutôt un requin.
3: Ouais. Qui c'est qui répond, là ? C'est Alain Pierre ?
6: Les deux.
5: Les deux.
3: Les deux, d'accord. Voilà. Réponse collégiale. Oui, c'est le requin.
1: Ouais. Mais oui, bravo. C'est le requin.
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0: dans les derniers titres d'Amel Bent, L'amour, ça se donne. Gauthier d'Issy-Garlozère et Séverine d'ici Pays de Savoie étaient avec Valérie Damido et Éric Bastien en novembre dernier. Le premier nous racontait avoir déjà sauté d'un avion. La seconde trouvait qu'il y avait trop de monde dans les rues. Et pour y remédier, elle partageait avec nous une idée sur votre radio ici.
1: Alors, Gauthier qui habite à Pouls, tu adores les activités à sensation. Ouh là là là là, t'as pas peur.
2: Donc.
3: Non, j'aime bien ça, et notamment un qui est un club d'aviation et de parachute à côté de chez moi, et j'ai sauté de l'avion de James Bond, en fait, qui avait tourné dans un film pour James Bond.
1: Ah ouais, quand même. Tu es un peu Gauthier Bond.
3: Ouais, exactement.
1: Et t'as pas eu peur? Parce que t'es très haut quand même, faut sauter là quand même. Qui dit, hein?
4: Non mais vous savez, il aime l'action, et d'ailleurs, c'est pour ça qu'il vient de Poulpe, parce que Poulpe, fiction. On essaye, on le fait en direct.
3: C'est extraordinaire.
4: Merci Gauthier, t'es le seul qui aime. Hein.
1: Oh là là, Gauthier, tu viendras à son spectacle aux trois bonnets.
3: Si tu passes dans la région, là, tu te mascottes pour nous. Là.
4: Ah, mais je te mettrai deux places.
1: Aïe. Bon, alors, on va tout de suite poser la question à choix multiples. Je te pose la question, je te fais des réponses. Et à mon top chrono, tu as 10 secondes pour me donner ta réponse. Tiens, on part avec une petite chanson.
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1: Voilà. Alors, sers-moi un verre de Beaujolais. Le Beaujolais, ce vin délicieux. Aujourd'hui, 3e jeudi de novembre. Et oui, on célèbre la sortie du Beaujolais nouveau. Alors, je te pose des questions. De quel cépage est issu le Beaujolais nouveau? Le Pinot Noir, le Cabernet Franc, le Gamay, le Glouglou à fermentation rapide.
4: Oula.
1: Donc, c'est quoi le cépage du Beaujolais nouveau? Pinot Noir, Cabernet Franc, Gamay, Glouglou. Top chrono, 10 secondes.
3: Le Gamay, sans hésitation.
1: Et c'est une bonne réponse! Et oui, chaque année on vend 18 millions de bouteilles de Beaujolais nouveau. C'est dégusté dans plus de 110 pays et c'est effectivement du Gamay. Bravo, 3 points de plus, tu as 5.
4: Bon, Séverine, on n'a que un point, mais on va tout faire pour essayer de remonter au score, hein, de recoller au score, ma Séverine. Séverine, avec ici Pays de Savoie, à Annecy, on a dit que la cuisine c'était pas ton truc, on a dit que t'avais un site, hein, lebabaschool.fr, que le sport c'est pas vraiment de ta cam non plus. En revanche, les voyages, tu aimes bien. Alors, même si t'as pas beaucoup non plus énormément voyagé, tu aimerais voir l'Australie. Pourquoi ce pays t'attire?
6: Parce qu'il est très nature. Je le regarde à la télé, hein. Depuis ma télé, je vois que c'est très nature.
4: Eh oui. Et je sais pas, t'as essayé de budgéter, d'organiser, c'est vraiment compliqué pour aller en Australie ou tu penses qu'un jour ce sera possible pour toi?
6: Ah oui, tous les miracles sont possibles et j'aurais pas besoin de budgéter. Je vais même le gagner en cadeau un jour, tiens.
1: Oh là là, mais bah voilà, quelqu'un de positif.
4: Bien sûr. Elle aimerait un super pouvoir, un petit peu comme Harry Potter, vous adorez, Valérie. Toi, t'aimerais être quoi, en fait, comme super pouvoir?
6: J'aimerais disparaître, ou alors que les autres disparaissent.
1: Ah oui, carrément, c'est pas pareil, hein.
4: En fait, tu voudrais être invisible. Ouais, invisible, parce que... voilà, quand tu dis j'aimerais que les autres disparaissent, tu veux tuer personne, on est d'accord, tu veux juste qu'ils soient invisibles.
6: Voilà. Juste au moment où je passe, mais après ils peuvent réapparaître.
1: Bien sûr.
6: On a trop de monde maintenant sur Annecy, c'est une catastrophe.
4: Bah oui.
1: Mais voilà. Oui, c'est beau Annecy, hein.
4: Allez, je te chante gentiment, dans un instant vous verrez à quel point c'est une chèvre. Enfin, à quel point elle a un côté Pierre Richard. Voilà. Non, mais oui, c'est vrai. Elle a un côté.
1: Le gars vient de traiter sa candidate de chèvre.
4: Non, mais.
1: J'ai envie de chialer.
4: Elle a un côté François Pignon, quoi. Donc,
1: oui,
4: on en parle
1: d'accord.
4: Dans un instant. Il est gentil, monsieur Pignon.
1: Oui, allez.
4: On y va? On joue?
1: Oui.
4: Allez, avec les Beatles. Avec plaisir, les Beatles.
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4: Il est question de conduite. Et quand on parle des Beatles, on pense à Liverpool, on pense à l'Angleterre, et bien on se demande pourquoi les Anglais roulent-ils à gauche? Voici la question que je te pose. Alors, premièrement, parce que historiquement, les voitures anglaises ont d'abord été importées du Japon. Ou alors parce que c'est plus pratique pour saluer la reine sans lâcher le volant. Parce qu'au Moyen-Âge, les cavaliers anglais préféraient dégainer leur épée de la main droite. Ou parce qu'à droite, il y avait déjà les Français garés en double file. 10 secondes top chrono.
6: La première.
4: C'est difficile de tout répéter. Historiquement, les voitures anglaises ont d'abord été importées du Japon, tu dirais ça ?
6: Voilà.
4: Non. C'était le Moyen-Âge, parce qu'au Moyen-Âge, les cavaliers anglais, effectivement, préféraient dégainer leur épée de la main droite. Et voilà, et ça s'est perpétué depuis ces combats, une habitude qui est restée avec l'arrivée des voitures des siècles plus tard. Et c'est pourquoi les Anglais roulent à gauche.
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0: Vous écoutez ici The Police, Don't Stand So Close To Me. Dans une minute, nous retrouvons Gauthier d'ici Gare-Lozère et Séverine d'ici Pays de Savoie, à qui Valérie Damidot et Éric Bastien ont demandé des répliques du film La Soupe aux Choux. Et franchement, bravo, ils ont fait ça avec talent sur votre radio ici.
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10: Ici, nous sommes avec Gauthier qui est en tête avec 10 points, Séverine 6 points. Bon, il reste encore le bingo, mais bon, j'ai très confiance en Gauthier. Mmh. Alors, on a dit tout à l'heure que tu avais peur des aiguilles, que tu t'évanouissais aux prises de sang, les vaccins, les trucs. Il paraît que quand ton deuxième enfant est né, tu as vu l'aiguille de la péridurale.
11: Ah ouais.
10: Et tu t'es évanoui. Du coup, tu t'es cogné la mâchoire sur le lavabo. Donc, du coup, les infirmières se sont occupées de toi et ta femme, elle s'est démerdée toute seule.
11: Ouais, mais elle est grande, donc ça va.
10: C'est horrible. Ça que le gars s'évanouit et sa femme, eh ben, elle poussait madame, elle a poussé toute seule.
12: En même temps, quand on habite à Pou, c'est normal de pousser. Ah, c'est la meilleure, peut-être.
10: Celle-là. Non. Non, la meilleure, je crois que c'est prendre le pouce. Non, je crois que c'était la meilleure.
11: Ouais.
10: On déconne, mais les infirmières sont quand même revenues à temps pour l'expulsion. Voilà, alors, il paraît que tu adores Gainsbourg. Tiens, on va te mettre un petit truc.
11: Nous.
10: Et alors, il paraît que dans tes films préférés, bon, évidemment, t'es un homme de goût. Prenez un chewing-gum, Emile. Tout le monde aime La Cité de la Peur. Tiens, je te mets la carioca. Ah là là là, Darmon.
12: Excusez-moi, vous avez un morceau de pomme de terre là. Voilà.
11: Ouais.
12: Vous voulez pas un whisky
10: Fais pas un doigt.
11: Juste un doigt.
10: Non, mais vous voulez pas un whisky avant?
12: Un whisky d'abord.
10: On aime tellement ce film.
12: Écoutez, laissez la police faire son travail. Let's the police. C'était commissaire Bialès.
10: Non, mais c'était magnifique. Ceux qui ne l'ont pas vu, voyez-le, c'est un chef-d'œuvre. Alors, donc, Gauthier, maintenant qu'on t'a bien encouragé, tu vas donc gagner ce bingo, s'il te plaît. Alors, aujourd'hui, on est sur les prénoms. À mon top chrono, tu vas avoir 10 secondes pour me citer un maximum de prénoms de filles démarrant par la lettre B, comme bougie, bouchon, bougeoir. Que sais-je? Max de prénoms de filles qui démarrent par B comme bouchon. Top chrono, 10 secondes.
13: Brigitte, Béatrice, Bernadette, Bénédicte, Blanchine, Barbara, Berthe, Betty.
10: Tu m'en as donné 8, bravo. Bien, bravo, hein. Il y avait Benjamin, Bertie, Bernice. Tu m'en as donné 8, champion du monde. On va voir si Séverine fait mieux.
12: Exactement, Séverine. Ça va, Séverine, tu le sens bien, là, cette dernière phase finale de l'émission, du jeu, hein?
14: Il est trop fort, ce Gauthier.
12: Oui, c'est vrai qu'il est fort. On va voir ce que tu vas faire dans un instant. Mais Séverine, je rappelle que tu es fan de ce film. Oui, la soupe aux choux. Et j'ai besoin de Gauthier. Oui, nous allons faire un petit peu théâtre et nous allons voir comment ça se passe. Retiens bien cette phrase, Séverine. Tu vas t'adresser à Gauthier, tu vas lui dire « Bon Dieu, est-ce que ça va le bomber ?» C'est bon, tu as retenu cette phrase ?
14: Oui, bon Dieu, est-ce que ça va le bomber ?
12: Est-ce que ça va le bomber ? Et Gauthier, tu vas répondre « Oh oui, mon Claude, je suis au taquet !» Attention, on remet la musique, on y va. Action moteur, Séverine, ça tourne.
14: Gaudu, est-ce que tu vois bien Gauthier?
4: Oh oui, mon glow, tu veux taquer?
10: Ah là là, déclaration pour les Césars 2026.
12: Je n'en peux plus, c'est formidable.
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12: Oh, écoutez, je ne sais comment enchaîner, peut-être avec un extrait de Dany Briand. Allez.
10: Allez.
12: Je
10: préfère comment s'aimer
12: avant. 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J'adore quand je fais mon animateur radio.
10: Ah là, j'adore. Ah, c'est l'animation comme on l'aime.
12: Bon, ma petite bombée, mon Glaude, avant de péter, comme dans l'orpheline.
10: On va gagner le bingo, enfin on va essayer.
12: Le bingo. On va faire péter le bingo. Voilà, c'est pas mal celle-là. Maximum de prénoms, c'est la même. Hein. Sauf que je vais te demander, les garçons, par la lettre B, comme bougie, comme bougeoir. Maximum de prénoms, commençons par la lettre B pour les garçons. Top chrono.
14: Bernard, Baptiste, Benjamin, Brillant, Boris, Brad Pitt.
10: Brad Pitt. 5.
12: Ouais, il y en a 5, puis Brillant.
10: Brillant, bon. Bon, on te le donne parce qu'on t'aime bien, mais.
12: Brian.
10: Brian, quoi. Tu voulais dire Brian.
12: Ou Dany Briand. Peut-être Dany Briand, quand je vois tes yeux. Dany Briand.
10: Ouais, quand je vois tes yeux.
12: Eh ben, Séverine, tu vas pouvoir tourner péter avec le Bombay. Hein, et ben, espérer d'autres points, ça
10: suffira. Eh ben, j'ai envie de te dire que Gauthier, demain, tu seras en finale avec nous.
12: Bravo, hein.

tête de rose. Allez, les meilleurs moments d'Otakès, c'est fini pour aujourd'hui. La suite demain avec une histoire d'éléphant, entre autres, sur votre radio ici.

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1: Vous écoutez votre radio ici, il est 13h. Le journal Valentin Bertrand. Bonjour Valentin.
2: Bonjour Catherine, bonjour à tous.
1: À la une ce mardi.
2: Un maire menacé de mort chez lui par des narcotrafiquants. Nous serons à Alès dès le début de ce journal. Après Nicolas Hulot, Monique Barbu va-t-elle démissionner du ministère de l'écologie? Elle est reçue en ce moment par le Premier ministre après l'adoption de la controversée loi d'urgence agricole. Les vacances gâchées par les incendies. Nous serons en Vendée où 3000 campeurs ont dû évacuer. Et puis les réseaux sociaux seront-ils interdits aux ados dès la prochaine rentrée scolaire? Le Parlement se prononce aujourd'hui.
1: Des élus directement menacés par les narcotrafiquants.
2: Image impressionnante la nuit dernière à Alès, dans le Gard, où le maire de la commune, Christophe Rivinck, et son épouse ont dû quitter à la hâte leur maison, escortés par des policiers d'élite du RAID. Une décision prise après une nouvelle menace attribuée à la DZ Mafia, Tony Cellier.
3: C'est le RAID qui est intervenu pour une voiture piégée, ou plutôt une suspicion de voiture piégée devant le pavillon de la famille Rivinck. Les mesures de protection du maire d'Alès ont été renforcées hier soir à la demande du ministre de l'Intérieur. Le maire a donc été exfiltré de sa maison. Il est actuellement placé en lieu sûr. Jusqu'ici, Christophe Rivinck avait refusé la protection rapprochée. Il s'était en quelque sorte contenté d'un système de boutons d'alerte en cas de nouvelles menaces. Depuis le début de l'affaire, ces menaces sont prises très au sérieux. La semaine dernière, jeudi précisément, un courrier avait été déposé dans la boîte aux lettres de l'élu. C'est son épouse qui l'a vu la première. À l'intérieur, deux cartouches de 9 mm et un message intimidant pour lui demander de baisser la garde dans son dispositif de lutte contre le trafic de stupéfiants. Courrier attribué au groupe criminel marseillais, la DZ Mafia. Des tags menaçant également sur les murs de la clôture de sa maison. Le parquet d'Alès avait immédiatement ouvert une enquête pour menaces de mort et intimidation.
2: Et malgré ces menaces, Christophe Rivinck se veut combatif, rien ne m'arrêtera, je continuerai ma mission de maire, explique-t-il à Issy Garlozer.
1: Un ultime vote aujourd'hui pour la très sensible loi d'urgence agricole.
2: Après les députés hier soir, elle devrait, sauf surprise, être définitivement adoptée au Sénat aujourd'hui, malgré les divisions sur le retour à titre dérogatoire de deux pesticides de la famille des néonicotinoïdes, à l'origine d'un bras de fer jusqu'au sein même du gouvernement. La ministre de l'écologie, Monique Barbu, ouvertement opposée au texte, est reçue en ce moment à Matignon, un rendez-vous avec le Premier ministre à qui elle pourrait remettre sa démission, comme le laisse entendre son entourage Aurélie Herbemont.
4: Vraie menace ou simple coup de pression, difficile d'être totalement formel à cette heure. Une certitude, Monique Barbu a expliqué ce week-end qu'elle était contre un retour de l'acétamipride. Ce midi, elle a annulé une conférence de presse consacrée au feu de forêt pour aller voir le Premier ministre à la place. Monique Barbu ne sera probablement pas à l'Assemblée à 15h pour les questions au gouvernement, selon un de ses proches, sauf rendez-vous à Matignon qui changerait tout. Monique Barbu n'est en tout cas pas la seule à être gênée par ce retour de l'acétamipride. Pas moins de 55 députés du camp gouvernemental ont refusé de voter la loi hier soir. Aujourd'hui, Sébastien Lecornu essaye de calmer le jeu. Le Premier ministre appelle à ne pas instrumentaliser cette loi et insiste sur un point. L'acétamipride, ce n'est qu'un article du projet de loi qui en compte plus de 70 pour soutenir les agriculteurs. Pas forcément suffisant pour calmer la crise politique qui couve.
2: Et de son côté, la ministre de l'Agriculture, Annie Genevard, salue elle une mesure pour mieux protéger les agriculteurs français contre la concurrence déloyale européenne.
1: Et les incendies ont déjà parcouru 42 000 hectares en France.
2: Un niveau jamais égalé à cette période de l'année. C'est le triste bilan issu du système EFIS, un réseau de satellites européens en place depuis 20 ans maintenant. Et chaque jour, ici, on mesure un peu plus l'effet du dérèglement climatique avec des feux plus intenses, plus nombreux. Hier soir encore, près de 3 000 campeurs ont été obligés de fuir à cause des flammes. La côte vendéenne a été touchée par deux départs de feu aujourd'hui fixé, Manon Fassing.
5: Oui, le plus important au Sable d'Olonne. Un incendie s'est déclaré en fin d'après-midi près de la voie rapide, puis il s'est très vite propagé à la végétation côté Olonne-sur-Mer, à des arbres, des arbustes, de la prairie, et surtout il s'est rapproché d'un camping. Le camping Le Trianon, dont les 2200 vacanciers ont dû être évacués. Une cinquantaine d'habitants d'un lotissement ont dû se confiner chez eux à cause de la fumée. Et les 130 pompiers qui sont intervenus ont eu besoin de renforts aériens pour venir à bout de ce feu. Un avion Dash, qui a répandu un produit qui permet de retarder l'avancée des flammes, et deux avions Air Tractor qui ont, eux, largué de l'eau. En tout, 13 hectares ont brûlé. Les secours ont également pris en charge un vacancier du camping qui a fait un malaise cardiaque. À Saint-Jean-de-Mont, là, le feu est parti d'un cabanon à l'intérieur d'un camping. Il s'est propagé à plusieurs mobilhomes. Les 550 clients du camping ont dû être évacués. Le propriétaire, lui, a été brûlé à un avant-bras.
2: Marion Fersing d'ici, Loire-Océan. Dans le Var, le feu à Tarado et aux Arcs est désormais fixé, mais la vigilance reste maximale. Le département fait partie des 6 du pourtour méditerranéen, toujours en vigilance orange canicule. C'est le cas aussi en Haute-Corse, où près de 600 hectares ont été parcourus par les flammes. La présidente des pompiers demande plus de moyens. Ceux engagés ne sont plus à la hauteur, s'alarme Hyacinthe Viani. Des incendies attisés par les fortes chaleurs et le manque d'eau. Tout le centre du pays est en situation de crise, en rouge écarlate sur la carte Vigie. En Creuse, depuis un mois maintenant, il est interdit d'arroser son potager en journée, de remplir sa piscine ou de laver sa voiture avec de l'eau potable. Des mesures pas toujours respectées, comme vous l'avez constaté, Robin Schmitt.
6: À côté d'un carré d'herbe brûlé par le soleil, une automobiliste fait briller sa Dacia blanche au Karcher.
7: Bonjour madame, c'est la police de l'environnement.
6: Rémi Maguin, agent à l'OFB, lui pointe l'affiche en lettres rouges.
8: Le lavage en station de service connectée à l'eau potable est interdit.
9: Ok. Bon, mais j'avais pas vu le panneau et j'ai pas été sensibilisé, j'étais pas au courant.
6: L'interdiction est pourtant affichée clairement sur la borne où il faut choisir son lavage.
8: Donc à un moment donné, il faut faire un choix entre boire de l'eau au robinet et laver sa voiture.
9: Mais
6: car un lavage, c'est au moins 50 litres d'eau potable consommée, explique Rémi Maguin.
10: C'est dans trop, hein. Donc c'est l'eau que vous prenez pour vous laver, l'eau qu'on prend pour boire. Et est-ce qu'il y a vraiment utilité de laver une voiture?
6: Qu'est-ce qu'on risque très concrètement à venir laver sa voiture comme ça?
10: Donc une verbalisation, donc c'est 1 500 € maximum. Assez décourageant, ouais.
6: Mais ça ne suffit pas vraiment à faire respecter les règles. Grégory Rollion est le chef adjoint de l'OFB en Creuse.
11: Malgré les affichages, malgré nos contrôles, on arrive encore à constater des gens qui lavent leur véhicule tous les jours.
6: Et si vous devez vraiment décrasser votre véhicule, c'est autorisé dans des stations de lavage qui utilisent de l'eau de pluie stockée et récupérée pendant l'hiver. Il y en a plusieurs dans la Creuse.
1: 13h07, nous évoquions la loi d'urgence agricole. Un autre texte est aujourd'hui entre les mains des parlementaires.
2: L'interdiction des réseaux sociaux aux enfants et adolescents de moins de 15 ans, un texte cher à Emmanuel Macron. Il espère toujours le voir s'appliquer dès la rentrée de septembre. Ce serait une première en Europe. Alors, projetons-nous, Soizigbourg, que prévoit précisément cette loi ?
12: D'interdire purement et simplement tous les réseaux sociaux aux jeunes de moins de 15 ans. La liste noire des plateformes à bannir, voulue par les sénateurs, a finalement été supprimée, car contraire au droit européen, des exceptions sont tout de même prévues pour les encyclopédies en ligne et les plateformes éducatives. En pratique, à partir du 1er septembre, il sera impossible de créer un compte sur TikTok, Instagram, Facebook ou encore YouTube si on a moins de 15 ans. Mais aucune mesure dans la proposition de loi ne précise quelles méthodes seront choisies pour vérifier l'âge de l'utilisateur. Le texte laisse en fait le soin aux réseaux sociaux eux-mêmes de mettre en place un système pour le faire. Un flou dénoncé par plusieurs parlementaires qui s'inquiètent d'un contournement des plateformes. En Australie, qui a interdit les réseaux sociaux

0: la hausse des prix du carburant, on a décidé de changer le fusil d'épaule et puis on va rester dans le coin.
1: Le camping jouxte une immense plage de galets aux eaux turquoises, un paysage cher à Manon.
2: J'habite Beaumont-Hague, donc à 10-15 minutes de Vauville, en voiture. Je suis maman solo avec mon petit garçon, donc les vacances cet été, c'est plus près de chez nous. C'est une plage qu'on adore ici. Et puis par rapport au budget, tout ça, c'est intéressant.
1: Comptez à peu près 14 euros la nuit en tente pour deux personnes avec une voiture, c'est moins de 10 euros la nuit en camping-car.
3: Non, c'est pas très cher la nuit et puis c'est super, on est à deux pas de la mer.
1: Réjeanne est une habituée.
3: Ça fait rêver, on s'endort avec le bruit de la mer au moins.
1: Un avis partagé par cette famille venue de Lisieux.
4: On devrait pas trop le dire, mais je crois que c'est un peu le plus beau coin du monde. Quoi.
1: Des vacances improvisées pour ces Normands.
5: Ah oui, notre petit déj ce matin. Ouais, ça n'avait pas grand-chose. Déjà, c'était royal, on avait une tranche de brioche et on a fait de l'imagination de Nutella. On avoue, on est parti à l'arrache.
1: Bref, un coin de paradis sans prise de tête et abordable. Le camping municipal de Vauville est ouvert jusqu'au 15 septembre.
6: Et sur la route du Tour de France, c'est parti pour la dernière semaine de course. 16e étape avec un contre-la-montre en individuel en Trévian et Thonon-les-Bains. Départ qui vient d'être donné et on attend Tadej Pogacar à 17h15.
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1: Tout l'été, nous nous évadons ensemble, que vous soyez au travail, à la maison ou en vacances. L'idée, c'est de se changer les idées et de voyager au moins dans sa tête. Aujourd'hui, c'est ici, Pays de Savoie, qui nous embarque dans une balade à Évian-les-Bains à l'occasion de l'épreuve du jour du Tour de France qui se déroule entre Évian-les-Bains et donc Thonon-les-Bains. Une balade qui nous fait remonter le temps à la fin du 19e siècle sur votre radio ici.
21: Évian-les-Bains, c'est cette commune de Haute-Savoie, au bord du lac Léman, connue pour son eau minérale et ses thermes. Mais moi, j'ai envie de vous faire découvrir Évian à la belle époque, avec ses établissements art nouveau construits à l'âge d'or du thermalisme. Et à la fin de cet épisode, vous découvrirez comment Évian a été l'un des premiers décors filmés du cinéma au début du XXe siècle. Je m'appelle Charlène Villemer, je suis animatrice à Ici Pays de Savoie. Et ce que j'aime à Évian, c'est son atmosphère paisible, hors du temps, cette sensation de ralentir le long des quais du lac Léman, avec la vue sur les montagnes avoisinantes, comme le Chablais, le Jura ou encore le Mont Blanc. Bienvenue dans Partir, Évian-les-Bains et son architecture thermale de la belle époque. Notre point de départ est à quelques pas du quai du lac Léman. Nous sommes plus précisément devant la gare aval pour emprunter le funiculaire d'Évian. C'est par ici qu'à la belle époque, les curistes arrivaient et montaient à bord pour rejoindre les hôtels et les thermes situés dans les hauteurs de la ville. D'ailleurs, la gare conserve encore aujourd'hui des aires de vacances avec sa devanture jaune pastel très lumineuse et ses fenêtres arrondies, un peu comme une maison de poupée. Dans le hall, il y a des carreaux de faïence, similaires à ceux du métro parisien. Et oui, ce n'est pas pour rien que le funiculaire est aussi appelé le petit métro évianais. Pour venir jusqu'à

0: jusqu'ici, vous pouvez venir en voiture. C'est à un peu plus de 2 heures de route de Lyon, mais à Évian, les places de stationnement sont rares et le centre-ville n'est pas très accessible en voiture. Ce n'est donc pas très pratique. Je vous conseille plutôt de venir en train. Alors oui, c'est à 5h20 de Paris, mais une fois sur place, vous pourrez facilement visiter la ville à pied. C'est même très agréable. Et si jamais ça monte un peu trop pour vous, il y a des transports en commun et bien évidemment le funiculaire. Nous sommes à présent installés à bord du funiculaire. Et ce qui me frappe, c'est l'atmosphère. Le style rétro, les boiseries blanches et vertes, les bancs en bois verni, il a gardé son allure d'origine. On a presque l'impression de remonter le temps, les habits d'époque en moins. À bord, on est bercé par le roulement régulier des roues sur les rails. C'est très apaisant. Autour de nous défilent d'anciens établissements thermaux et des parcs arborés comme le Splendide ou le tout premier palace d'Évian trôné. Marcel Proust ou encore Gustave Eiffel y ont notamment séjourné. On entend les oiseaux chanter et on aperçoit du bleu entre les arbres. C'est le lac Léman. Après 15 minutes de trajet et après avoir desservi les 5 stations de la ligne, on arrive au terminus, situé dans un ancien chalet typique de Savoie. Pour emprunter le funiculaire, qui passe environ toutes les 20 minutes, il faut venir de fin avril à mi-septembre. Eh oui, le calendrier de circulation n'a pas bougé depuis la Belle Époque. Et l'avantage, c'est que vous pouvez prendre place gratuitement, même avec vos animaux. Au fait, à l'extrémité du funiculaire, il y a une plateforme spécialement aménagée pour accueillir les poussettes, les vélos ou encore les bagages encombrants. Au passage, ça permet de voyager plus confortablement, sans gêner les autres passagers. Mais je vous ai promis de vous faire découvrir Évian et ses chefs-d'œuvre de la Belle Époque. Et justement, le funiculaire nous dépose juste devant. On y va tout de suite. Nous sommes maintenant devant la buvette Cachat, perchée en hauteur à quelques pas du lac Léman. Quand on est face à cet établissement thermal Art Nouveau, ce qui nous frappe, c'est la singularité de ce lieu. Il est tout arrondi, avec des grandes baies vitrées, des vitraux colorés, et il est surplombé par une coupole. C'est ici que l'histoire thermale d'Évian a commencé, lorsqu'une eau aux propriétés diurétiques, capable de soigner les calculs rénaux, y est découverte à la fin du XVIIIe siècle par un marquis qui se promenait. Cette eau est devenue, au fil du temps, mondialement connue. Un premier établissement thermal a d'abord été construit au XIXe siècle, avant d'être remplacé par la buvette Cachat, en 1903, avec une architecture plus prestigieuse. Ici, les curistes venaient se détendre, bénéficier de soins et surtout boire l'eau. Derrière le bâtiment se trouve d'ailleurs la source Cachat. En fait, Cachat, c'était le nom du propriétaire du jardin, lorsque les bienfaits de la source ont été découverts. Depuis, une fontaine a été aménagée avec une mosaïque colorée et des motifs floraux. L'eau y coule toute l'année à une température de 11,6 degrés. Je vous conseille de venir avec des gourdes vides et de venir les remplir ici gratuitement. Pour les bébés, laissez-la reposer 24 heures avant de la boire pour qu'elle soit un peu plus tiède. Et oui, l'eau trop froide peut provoquer des troubles digestifs chez les plus petits. Nous sommes à présent dans le hall d'entrée de la buvette Cachat. Les voûtes et les grandes ouvertures vitrées donnent presque l'impression d'être dans une grande serre. La charpente de la coupole et les piliers sont en bois, ce qui donne un côté très chaleureux et enveloppant. Les vitraux aux motifs floraux filtrent la lumière du jour. Elle est douce et dorée. Romain Larcher est architecte du patrimoine. C'est lui qui a supervisé la récente rénovation de la buvette Cachat.
1: C'est un bâtiment qui effectivement est fait pour capter au maximum la lumière. La buvette Cachat, elle a été conçue pour un usage diurne, donc uniquement de jour. Le soir, on allait plutôt au théâtre ou au casino et la buvette Cachat était le lieu où on passait une partie de ses journées. On est dans un environnement où on est dans une atmosphère assez féerique, donc la lumière n'est pas trop violente et tous ces jeux de vitraux, toute la manière dont on travaille sur des vitraux texturés qui cassent un petit peu l'entrée de la lumière, qui lui donnent une couleur, ça effectivement c'est un travail très très savant pour créer cette atmosphère vraiment unique.
0: La buvette est ouverte du mercredi au dimanche. L'entrée est gratuite et accessible aux personnes à mobilité réduite. Et si vous avez envie de replonger dans l'ambiance Belle Époque, chaque été, un festival est organisé avec une série de concerts et un bal costumé 1900. Pour plus d'informations, vous pouvez vous rapprocher de la Villa du Châtelet, située sur les quais.
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0: La buvette Cacha est pensée comme un temple de l'eau. À son centre se trouve une statue appelée Apothéose de la source Cacha. Elle symbolise la source sous la forme d'une nymphe. Avant, ce hall était un vrai lieu de mondanité. On venait pour se détendre, parler, mais il y avait aussi un salon de lecture et de correspondance. Et des musiciens jouaient deux fois par jour. Grâce aux travaux de rénovation, cet espace a retrouvé son allure de la Belle Époque.
1: On a refait, au sens strict du terme, uniquement une partie qu'on appelle le promenoir, donc qui est une sorte de grand préau qui avait disparu par un incendie dans les années 1950. On a eu le droit de le reconstruire uniquement parce que on connaissait intégralement la conception de ce bâtiment. On avait des plans, on avait des cartes postales anciennes, on avait aussi l'analyse de la construction existante qu'on a pu faire de notre côté. Et donc ça permettait de garantir qu'il n'y avait aucune marge d'interprétation dans ce qu'on faisait, qu'on n'était pas dans la fantaisie, qu'on n'était pas dans la création.
0: En repartant, ne manquez pas l'horloge clocher située à l'arrière de la buvette Cacha. Elle est recouverte de tuiles vernissées de couleur verte. À l'époque du thermalisme, cette horloge rythmait la vie des curistes pour leur rappeler leurs heures de soins. On redescend ensuite sur les quais pour nous rapprocher d'un autre établissement thermal, transformé depuis en lieu d'exposition, le Palais Lumière. Là aussi, l'héritage de la Belle Époque est encore présent. On y retrouve des vitraux semi-circulaires, aux motifs fleuris, une coupole et les vestiges des anciens bains. Juste à côté de cet établissement, un autre bâtiment attire mon attention. C'est la Villa Lumière. Aujourd'hui, c'est la mairie, mais à l'origine, c'était la résidence d'été de la famille Lumière. Celle d'Antoine et de ses fils, Auguste et Louis, les frères Lumière. Vous savez, les inventeurs du cinéma. Et oui, au début de cet épisode, je vous ai dit qu'Évian a été l'un des premiers décors filmés du cinéma. En fait, à la fin du 19e siècle, plusieurs films des deux cinématographes ont été tournés ici, sur les quais et au bord du lac Léman. D'ailleurs, ouvrez bien les yeux. Parmi les nombreux détails décoratifs, il y a parfois des clins d'œil discrets à cet héritage, des éléments artistiques presque caché, comme ce petit chérubin tenant une caméra au-dessus de l'entrée principale de la mairie. Si vous avez encore un peu de temps devant vous, si votre week-end n'est pas terminé, j'ai une dernière idée pour vous. On va naviguer sur le lac Léman. On est maintenant à bord du bateau, la Savoie, sur le lac Léman. Ce n'est pas un bateau comme les autres, puisqu'il s'agit d'une barque XXL avec deux grandes voiles triangulaires couleur crème, appelées voiles latines. En fait, c'est une réplique de la barque qui naviguait à la Belle Époque. Devant nous, s'étend l'immense lac avec les montagnes suisses, on est à deux pas de Lausanne. Pour l'instant, l'eau est encore calme car nous sommes proches de la côte, mais une fois parti, le lac bouge comme la mer. La barque La Savoie est la plus grosse barque à voile latine navigante du monde. Oui, du monde. Avec ses 35 mètres de long, 8 de large, 50 personnes peuvent monter à bord. D'ailleurs, je ne sais pas si vous le savez, mais Léman, ça veut dire lac. C'est pour cette raison qu'ici, on dit simplement le Léman. À la tête de cette immense barque, on retrouve Alexandre Pierlot. Il est aussi le président de l'association Mémoire du Léman.
3: Ces barques, à l'époque, servaient à transporter des pierres du petit village de Méry, qui est juste après Évian, et ils allaient les livrer essentiellement à Genève. Sur un bateau comme celui-ci, qui est une reproduction de 1896, on chargeait à peu près entre 150 et 180 tonnes de cailloux. Ils étaient trois membres d'équipage et ils pouvaient mettre 6 heures pour faire Méry-Genève ou 6 jours, puisque tout dépendait du vent. En cas de mauvais temps, enfin en cas de manque de vent, avec le petit bateau qui est derrière nous, eh bien en fait, ils l'accrochaient à l'avant du bateau et ils avançaient à la rame.
0: Comptez 13 euros pour une heure de promenade et c'est gratuit pour les moins de 6 ans. Les navigations se font principalement entre avril et septembre. Pour moi, le meilleur moment pour naviguer, c'est le soir avant le coucher du soleil, un moment magique hors du temps. Mais ça, vous le découvrirez quand vous viendrez.
4: Mais oui, merci Charlène Villemer d'ici Pays de Savoie pour cette petite astuce. 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Il y a également plein d'autres destinations qui vous donneront, j'en suis sûre, envie de voir du pays. Et il y en a vraiment pour tous les goûts. Aléria en Corse, Pau dans les Pyrénées-Atlantiques, Gérardmer dans les Vosges, mais aussi Nantes en Loire-Atlantique et bien d'autres, comme par exemple Voiron en Isère. C'est d'ailleurs là que nous partirons demain. Et il y a vraiment plein d'autres destinations, que ce soit pour des week-ends, pour des vacances ou juste pour voyager dans sa tête. C'est vraiment l'occasion d'écouter Partir. Dans quelques minutes, nous serons toujours en Haute-Savoie, Évian-les-Bains, mais cette fois-ci avec le Tour de France. Épreuve de contre-la-montre individuelle ce mardi, un peu plus de 25 km. Mais d'abord, musique avec U2, Where the Streets Have No Name, sur votre radio, ici.

0: Abnonem, YouTube dans la playlist de votre radio ici. Allez, il est maintenant temps de rejoindre les routes du Tour de France. 16e étape aujourd'hui qui se déroule entre Évian et Thonon-les-Bains. C'est une épreuve de contre-la-montre individuelle sur un peu plus de 26 km avec la côte de la Ringe au milieu du parcours quand même. Les premiers sont déjà partis et nous faisons donc un point sur la course avec ici, radio officielle du Tour de France 2026.
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3: Et bonjour à toutes, bonjour à tous. Effectivement, nous sommes au bord du lac Léman pour ce contre-la-montre individuel. 16e étape du Tour, le seul contre-la-montre individuel de ce Tour de France. 26 km divisés en quelque sorte en trois parties. D'abord ça monte, puis ça descend, puis une partie plane en ville pour rejoindre Thonon. Bruno Blanza, vous êtes sur le parcours sur la moto ici, derrière quelqu'un qu'on connaît bien, Baptiste Westhoffer.
4: Exactement, le sanglier de Fouesnant, c'est l'un des chouchous effectivement du public français parce qu'on l'a déjà vu quelque part, Thomas, déjà en contre-la-montre individuelle sur ses 144 km d'échappée en début de tour, c'était pour l'arrivée à Pau, on s'en rappelle, et là il est dans l'effort solitaire de nouveau, mais avec son vélo de chronomètre, on le voit avec sa roue lenticulaire, donc sa roue pleine à l'arrière. Dans cette montée, on arrive en haut de la côte de la Ringe là, longue de 10 km, un petit peu plus de 4%, avec énormément de monde, on l'a vu, parce que dès qu'ils sortent de la rampe de lancement, les coureurs, eh bien ils sont de suite déjà en train de monter. C'est le premier gros effort, on l'a vu relancer, se mettre en danseuse, lui qui est très encouragé, c'est le chouchou après Paul Sexas sur ce début de tour, et on le voit relancer avec énormément de monde et une carte postale fantastique aujourd'hui, on est autour du lac Léman et c'est juste génial. C'est encore une fois une vraie belle fête populaire sur ce début de contre-la-montre.
3: Et les coureurs qui s'élancent toutes les minutes 30 jusqu'à Paul Sexas, vous en parlez, ce sera 17h09 et à ce moment-là, ce sera toutes les 2 minutes, 17h09 départ de Sexas, 17h11 de Del Toro, 17h13 d'Evenepoel et 17h15 du maillot jaune Pogacar. On suit tout ça évidemment tout l'après-midi sur votre radio ici.
5: Bonjour, c'est Garance sur votre radio locale, ici La Rochelle. Je suis heureuse puisqu'on passe l'après-midi ensemble. Et en plus de ça, on commence tout de suite avec quelque chose qui peut vraiment vous être utile. Alors tendez bien l'oreille puisque si vous êtes à la recherche d'un travail, eh bien je vous en donne deux tout de suite.
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5: En Charente, juste à côté de Cognac, la mairie de Château-Bernard recrute un agent polyvalent pour l'entretien des espaces verts. Alors si vous aimez travailler en extérieur et que vous avez le permis, ce poste est peut-être fait pour vous. Il a à pouvoir le 1er septembre. Pour candidater, envoyez votre CV et lettre de motivation au service des ressources humaines et à la mairie avant le 31 août. Et puis en Charente-Maritime, la communauté de communes de l'île de Ré recrute un ou une assistante éducative petite enfance pour son multi-accueil d'Arsan. Alors si vous aimez accompagner les jeunes enfants et travailler en équipe, le poste est à pourvoir dès le 24 août. Pour candidater, envoyez votre CV et votre lettre de motivation avant le 16 août à la communauté de communes de l'île de Ré.
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0: Alain Bachung nous parlait du vertige de l'amour. Dans quelques minutes, vous allez peut-être vous aussi avoir le vertige devant tout ce que mangent les animaux zoos de la Palmyre. À l'occasion des 60 ans du parc, je suis allée poser la question à Thomas, le vétérinaire du zoo. Mais avant ça, Auria, soirée mondaine.
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1: Bonjour Thomas.
2: Bonjour.
1: Thomas, vétérinaire au zoo de la Palmyre. Alors, nourrir tout un zoo, c'est quand même énorme parce qu'il y a quand même pas mal d'habitants et surtout beaucoup de bouches à nourrir. Comment on gère ça ?
2: Alors, nous en tant que vétérinaire, on va gérer plutôt en amont, c'est-à-dire que la nutrition fait partie de la prophylaxie. Pour que les animaux soient en bonne santé, il faut qu'ils aient des bons aliments et un régime alimentaire
1: adapté. Qu'est-ce que la prophylaxie ?
2: La prophylaxie, c'est prévenir les problèmes de santé des animaux. Donc, c'est-à-dire on arrive en amont des problèmes. Et donc, ça veut dire entretenir une bonne santé. Pour entretenir une bonne santé, il faut des bons aliments et une nutrition adaptée. Donc, nous, on va être à l'origine des régimes alimentaires et de l'élaboration de ces régimes. On va se baser sur les connaissances qu'on a actuellement, sur les retours d'expérience qu'on peut avoir pour adapter au mieux ces régimes. Et qui évolue donc au fur et à mesure du temps. Par exemple, il y a encore plusieurs dizaines d'années, on avait tous en tête l'image des singes qui mangent des bananes.
1: Ouais.
2: Et ce n'est pas vrai. Les singes mangent des bananes et des fruits dans la nature, mais c'est des fruits qui sont très peu sucrés. Et en fait, ce qui va s'en rapprocher le plus au niveau de l'homme, ça va être les légumes. Parce que les fruits que l'homme a sélectionnés sont très très riches en sucre et ne vont pas aller pour nos animaux. Donc, pour pallier des problèmes de santé qui pourraient être de l'obésité, des caries, de la tension éventuellement dans les groupes pour des aliments qui seront très précieux, donc comme des fruits très sucrés, on n'a pas l'ensemble de nos primates sur des régimes alimentaires à base de légumes essentiellement, car c'est ce qui est le plus adapté pour eux et donc qui leur permet d'être en bonne santé.
1: Ils sont à la diète quoi.
2: Alors il faut pas voir ça comme une diète, c'est plutôt une alimentation qui est équilibrée et vous verrez en faisant le tour du parc tous les singes prennent grand plaisir à manger des céleri branches et des salades et autres qui peuvent nous paraître un peu moins appétants pour nous mais qui sont très adaptés pour eux et auxquels ils prennent très plaisir de
1: Mais autrement dit, c'est comme les humains, il faut une nourriture qui nous convienne à chacun. Hein. Si on fait un peu plus de sport, beaucoup plus de protéines, équilibré, varié, mais comme pour les animaux.
2: Exactement, des régimes alimentaires équilibrés qui vont aussi s'adapter aux besoins de l'animal. Par exemple, une femelle qui est gestante aura des besoins nutritionnels qui seront beaucoup plus importants. Un individu qui arrive sur les dernières années de sa vie aura peut-être besoin, si on prend un herbivore, de fibres de foin un petit peu plus courtes, donc un foin un petit peu plus tendre, un petit peu plus riche en énergie, une alimentation un peu plus adaptée pour les différents problèmes qu'ils pourraient rencontrer, type dentition ou perte d'état, etc. Donc on s'adapte donc à toutes nos espèces, à tous nos pensionnaires, à la fois en fonction des espèces et en fonction des individus.
1: Mais vétérinaire, c'est quand même un métier de dingue puisque du coup vous êtes entre guillemets aussi un peu diététicien.
2: On est médecin généraliste, mais à l'ancienne. En effet, on touche à toutes les branches. On peut être dentiste, anesthésiste, nutritionniste. Donc c'est ça qui fait vraiment la diversité de nos missions et qui permettent aussi d'englober, de mieux comprendre l'animal de manière un peu plus générale, on va dire, et pas seulement juste le point de vue santé pure.
1: Super, merci beaucoup Thomas, qui est vétérinaire au zoo de la Palmyre.
2: Merci.
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0: Si vous avez l'impression d'entendre ce titre partout, c'est normal. Ce morceau a fait le tour du monde. Messi, Lola Young sur votre radio ici La Rochelle. Dans un instant, on fera le point sur l'actualité. Mais juste avant ça, on va se déchaîner avec Alain Chamfort.
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1: Vous êtes sur votre radio locale, ici La Rochelle, il est 14h. Tout de suite les infos.
2: Le parquet anti-criminalité organisée saisi après de nouvelles menaces contre le maire d'Alès dans le Gard. Une possible voiture piégée attribuée à la DZ Mafia devant le domicile de l'élu, exfiltré la nuit dernière par les policiers du RAID. La compagne de l'élu avait déjà retrouvé il y a quelques jours deux balles dans sa boîte aux lettres. Elle fait planer la menace de sa démission. La ministre de l'écologie, Monique Barbu, est reçue depuis midi à Matignon. Après l'adoption hier soir à l'Assemblée de la loi d'urgence agricole et son article autorisant le retour de deux pesticides de la famille des néonicotinoïdes. Un ultime vote est prévu ce soir au Sénat. Son collègue à l'intérieur, Laurent Nunez, adresse lui un courrier au préfet. Il leur demande une mobilisation absolue contre les feux de forêt, alors qu'un tiers des départements du Grand Ouest et de l'arc méditerranéen est en risque élevé ou très élevé. Les réseaux sociaux interdits dès la rentrée scolaire aux moins de 15 ans. Le souhait d'Emmanuel Macron en passe de se réaliser avec deux votes attendus aujourd'hui au Sénat et à l'Assemblée, mais des points d'interrogation persiste notamment sur les moyens utilisés pour contrôler l'âge des utilisateurs. Les bons chiffres du tourisme en France, les réservations sont en hausse cet été, entre 1 et 5% de plus selon les chiffres du ministre du Tourisme Serge Papin, avec des bons spectaculaires chez certains touristes étrangers, plus 16% chez les Sud-Coréens, 20% chez les Australiens et les Mexicains. Un contre-la-montre pour le maintien ou la conquête du podium, 16e étape du Tour de France, aujourd'hui en Haute-Savoie, 26 km entre Évian et Tournon-les-Bains.
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3: Et c'est 26 km entre Évian et Thonon. Les coureurs, les meilleurs en tout cas, vont mettre environ 34 minutes pour les parcourir. 34 minutes et 21 secondes. C'est pour l'instant le temps du meilleur coureur sur la ligne d'arrivée ici à Évian. C'est l'anglais Josh Starling, l'ancien champion d'Europe du contre-la-montre, un spécialiste donc contre-la-montre que les coureurs disputent donc en ce moment. Ils partent toutes les minutes 30 et puis ensuite ce sera toutes les 2 minutes pour les meilleurs au classement général. On suivra évidemment la lutte pour le podium entre Florian Lipovic, Paul Sexas, Isaac Del Toro ou encore Remco Evenepoel. C'est évidemment le maillot jaune, le leader du classement général, le Slovène Tadej Pogacar, qui partira en dernier. Lui s'élancera tout à l'heure à 17h15. Vous suivez ce contre-la-montre tout l'après-midi sur votre radio ici.
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1: Cet après-midi, le soleil va largement s'imposer en Charente-Maritime. Il fera 28 degrés à La Rochelle, 28 également à Rochefort et Royan et 27 degrés sur l'île de Ré. Attention quand même au vent de nord-est qui soufflera assez fort sur les îles avec des rafales pouvant atteindre 40 km/h sur l'île d'Oléron. En Charente aussi, le soleil sera bien présent tout l'après-midi. Le vent se fera également sentir, notamment à Cognac avec des rafales autour de 40 km/h. Le thermomètre affichera 29 degrés en 28 à Cognac et 28 degrés également à Ruffec.
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0: George Benson, Give Me The Night. Vous êtes sur votre radio locale ici La Rochelle et vraiment merci de nous écouter chaque jour. Allez, maintenant lance votre trio gagnant de l'après-midi, vos trois chansons françaises à la suite. Francis Cabrel, Question d'équilibre, Céline Dion, Bonjour, Pardon, Merci et puis Alain Souchon, J'ai 10 ans.
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2: Après la journée de repos hier, c'est un contre-la-montre aujourd'hui pour les coureurs du Tour de France. Un contre-la-montre assez court, 26 km seulement entre Évian et Thonon. Pour l'instant, c'est le Britannique Josh Starling qui est en tête, mais les meilleurs au classement général sont encore loin d'être partis. Contre-la-montre divisé en trois parties. La première est en pente, la côte de Laringe. C'est là que vous vous trouvez, Bruno Blanza, sur la moto ici.
3: Oui, près de 10 km, un peu plus de 4% de moyenne, alors qu'il y a Irouz Nouri qui passe devant nous dans cette montée. Là, on est à 4 km du sommet. Pas mal de coureurs qui se mettent en danseuse, hein, parce que une fois qu'ils sortent de la rampe de départ, de suite, ça monte avant de prendre un peu de hauteur et d'apercevoir le lac Léman magnifique sur notre droite. On est en face de la maison de Roger, figurez-vous. Ils sont là après avoir sorti avec les amis la télé quasiment sur la chaussée. Énormément de monde dans cette montée qui, je vous le disais, est assez compliqué. On est à Champange exactement, et en haut, tout en haut, il y a énormément de supporters de Paul Sexas que l'on attend tout à l'heure, la pépite française.
2: Ouais, Paul Sexas qui va pourquoi pas essayer d'aller chercher la troisième place au classement général. Pour l'instant, il est quatrième, le jeune coureur français de 19 ans, et il faut qu'il reprenne s'il veut être sur le podium du classement général ce soir. Eh bien, 25 secondes au Mexicain Isaac Del Toro qui détient pour l'instant cette troisième place au classement général. Les deux premiers, eux, vont sûrement se livrer un très beau match entre Tadej Pogacar, le maillot jaune, et Remco Evenepoel qui s'est imposé au plateau de Solaison, qui est un grand spécialiste du contre-la-montre, et en plus c'est la fête nationale aujourd'hui dans son pays, la Belgique. On continue de suivre cette étape contre-la-montre tout l'après-midi sur votre radio ici.
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4: Et on prend la direction de Ruelle-sur-Touvre à l'est d'Angoulême pour vous informer de travaux sur la route du Gompont-Touvre. Plusieurs travaux de remise en état ont déjà eu lieu depuis le mois de mai. Et là, en ce moment, on est dans la phase ultime des travaux qui vont durer jusqu'au 31 août. Section en travaux, c'est de la rue des Jonquilles et Carrefour inclus au logis de Fissac. Alors si vous êtes en voiture ou à vélo, la circulation est strictement interdite sur la section en travaux, à l'exception des accès riverains, secours et collecte des ordures ménagères.
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0: Get Down On It sur ici La Rochelle. À 15h, on fait le point sur l'actualité. 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En attendant, Patricia Casse, quand j'ai midi.
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1: 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Tout de suite les infos.
2: TikTok, Instagram ou Snapchat bientôt interdits aux ados français âgés de moins de 15 ans. Les sénateurs puis les députés examinent la proposition de loi pour une application envisagée à la rentrée. Un texte accompagné encore d'un grand flou sur les moyens pour contrôler l'âge des internautes. Une après-midi chargée au Parlement avec aussi l'ultime vote de la controversée loi d'urgence agricole. Après l'Assemblée, son adoption au Sénat fait peu de doutes, mais elle continue de crisper au gouvernement. La ministre de l'écologie Monique Barbu, opposée au retour des néonicotinoïdes, fait planer la menace de sa démission. Les incendies n'ont jamais été aussi virulents en France. Ça se confirme avec les données du réseau de satellites européens EFIS. 42 000 hectares parcourus par les flammes, un triste record à cette période de l'année depuis le début des mesures, il y a 20 ans. Un projet d'action violente était bien en préparation contre le maire d'Alès. Confirmation cet après-midi du ministre de l'Intérieur, Laurent Nunez. Après l'exfiltration en pleine nuit de l'élu du Gard menacé par les narcotrafiquants, avec une possible voiture piégée devant son domicile, le maire engagé contre le trafic. Le narcotrafic se trouve désormais en lieu sûr. 9 mois après le spectaculaire casse au musée du Louvre, la galerie d'Apollon va rouvrir au public dès demain. Les visiteurs vont pouvoir de nouveau passer à travers cette immense salle typique du XVIIe siècle, mais toujours dépourvue de vitrines ou d'objets précieux. Les départs s'enchaînent depuis 2 heures maintenant sur le Tour de France. 16e étape sous forme de contre-la-montre en individuel en Haute-Savoie. 26 km de sprint entre Évian et Thonon-les-Bains.
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3: Et 56 coureurs ont déjà rallié l'arrivée de ce contre-la-montre, ont déjà parcouru ces 26 km entre Évian et Thonon. Bruno Blanza sur la moto ici, vous êtes derrière l'un des chouchous du public français.
4: Eh ouais, c'est le Breton Warren Barguil le Morbihanais qui envoie et qui a pris de sacrés risques dans la descente après la longue montée de quasiment 10 km. Il y a une descente qui est dans un premier temps avec beaucoup de lignes droites et ensuite qui est très technique, des virages qui s'enchaînent. À un moment donné, eh bien, on s'est dit purée, il va finir dans le muret. Il est en train d'en terminer. Le retour vers Thonon-les-Bains pour cette fois-ci une dizaine de kilomètres tout plat.
3: Et pour l'instant, c'est le Britannique Josh Tarling qui est en tête. À signaler la belle performance d'un Finistérien, Thibaut Guernalec, qui est 5e provisoire. Les départs qui vont s'enchaîner jusqu'à 17h15 et celui du maillot jaune, Tadej Pogacar. Vous suivez ça tout l'après-midi sur votre radio ici.
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1: Cet après-midi, le soleil va largement s'imposer en Charente-Maritime. Il fera 28 degrés à La Rochelle, 28 également à Rochefort et Royan et 27 degrés sur l'île de Ré. Attention quand même au vent de nord-est qui soufflera assez fort sur les îles avec des rafales pouvant atteindre 40 km/h sur l'île d'Oléron. En Charente aussi, le soleil sera bien présent tout l'après-midi. Le vent se fera également sentir, notamment à Cognac avec des rafales autour de 40 km/h. Le thermomètre affichera 29 degrés en 28 à Cognac et 28 degrés également à Ruffec.
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0: Kate Bush, Babushka sur ici La Rochelle. C'est drôle puisque Kate Bush avait choisi ce titre uniquement parce qu'elle aimait le son du mot. Et puis après, elle a découvert qu'en russe, en fait, Babushka voulait dire grand-mère. Voilà, c'était pour la petite anecdote. Vous êtes toujours sur votre radio locale, ici La Rochelle. Et puis on continue notre après-midi ensemble en musique. On a choisi les meilleurs titres pour vous avec Daniel Balavoine, Il s'aime, Stilto, Faut que tu m'aimes. Et puis Michel Jonas, La boîte de jazz.
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2: Et peut-être une belle performance française sur ce contre-la-montre de 26 km entre Évian et Thonon. Belle performance de Bruno Armirail. Alors il n'est pas encore à l'arrivée, l'homme des Hautes-Pyrénées. Il lui reste une dizaine de kilomètres. Mais sur ce parcours, il y a ce qu'on appelle des points intermédiaires où on mesure le temps provisoire après avoir effectué une partie du parcours. Et bien Bruno Armirail, il était en tête au deuxième point intermédiaire. Il pourrait donc tout à l'heure prendre le meilleur temps, même si les Pogacar, Evenepoel et autres grands favoris, Paul Sexas aussi, de ce contre-la-montre, ne sont pas encore partis. Ce contre-la-montre, il est composé de trois parties en quelque sorte. D'abord une montée, du plat pour finir, et entre les deux, une descente qui peut être assez dangereuse. Écoutez ce qu'en disait un autre Français, le Finistérien Baptiste Westhofer, qui s'était lancé parmi les premiers coureurs aujourd'hui.
3: La descente, moi j'ai vraiment pas pris de risque, mais j'ai peur pour certains des leaders qui vont faire la montée à fond et qui seront peut-être un peu moins lucides pour la descente. La descente est vraiment piégeuse avec beaucoup de virages qui referment, mais c'est quand même assez étroit, ce qui laisse pas beaucoup d'ouverture en sortie de virage.
2: Prudence donc pour les favoris, prudence pour tous les coureurs évidemment de ce contre-la-montre. On va être ensemble jusqu'à environ 18h, moins 10. Allez, puisque Tadej Pogacar, le dernier coureur, s'élance à 17h15 et que ce contre-la-montre, eh bien, on met 34-35 minutes pour le parcourir dans sa totalité. Pour l'instant, le temps de référence a été établi par un Anglais, Joshua Tarling, ancien champion d'Europe du contre-la-montre, qui a bouclé ce contre-la-montre-là en 34 minutes et 21 secondes. Ce temps tiendra-t-il? Combien de temps? Eh bien, on le suit ça tout l'après-midi sur votre radio ici.

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1: Si vous avez envie de fraîcheur et que vous êtes du côté de Ruffec en Charente, sachez que les baignades de Rogelan sont ouvertes en ce moment jusqu'au 30 août. Rogelan, c'est un site de baignade très sympa aménagé au bord de la Charente avec deux zones de baignade, une à faible profondeur et une autre à une plus grande profondeur. Alors pour votre sécurité, les baignades sont surveillées par des maîtres nageurs. Et si vous avez envie de vous rafraîchir dans un cadre sympa, vous pouvez aller y faire un tour. C'est ouvert tous les jours de midi à 18h et puis en plus c'est gratuit.
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0: Joan Osborne, One for Us. Dans un instant, Fabien Lecour sera présent avec vous pour jouer au jeu de l'énigme. Et vous allez pouvoir peut-être gagner un pack découvert des 8 sites coup de cœur de Charente et de Charente-Maritime. C'est quand même un cadeau très chouette. Alors moi, je serai vous, j'appellerai tout de suite le standard pour jouer. Allez, moi je vous laisse et je vous dis à très vite.
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1: 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Les infos.
2: Le nouveau procès de Cédric Jubilard n'aura pas lieu en septembre, mais au premier semestre 2027. Décision de la Cour d'appel de Toulouse annoncée cet après-midi pour tenir compte des aveux de l'ouvrier plaquiste. Il a reconnu il y a 2 semaines le meurtre de son épouse Delphine Ossaguel. De Marine Le Pen au cadre socialiste, les messages de soutien adressés au maire d'Alès sont unanimes. L'élu du Gard, engagé contre le narcotrafic, a été exfiltré par le RAID la nuit dernière alors qu'une possible voiture piégée se trouvait devant son domicile. Cette menace s'ajoute aux 2 balles trouvé dans la boîte aux lettres de Christophe Rivinck la semaine dernière et attribué à la DZ Mafia. Une après-midi chargée au Parlement avec 6 votes décisifs, notamment le dernier examen au Sénat de la loi d'urgence agricole critiquée pour son retour, le retour de 2 pesticides de la famille des néonicotinoïdes. Sujet de clivage jusqu'au gouvernement, la ministre de l'écologie Monique Barbu fait planer la menace de sa démission. Autre texte qui devrait lui être adopté sans difficulté, l'interdiction des réseaux sociaux aux moins de 15 ans, il pourra bien s'appliquer dès le 1er septembre, assure le gouvernement, malgré les zones d'ombre persistantes sur le contrôle de l'âge. 2 animateurs d'un centre de loisirs placés en garde à vue à Biarritz après des soupçons de viol et d'agression sexuelle. 13 victimes potentielles âgées de 3 et 4 ans ont été identifiées par les enquêteurs. Et puis la chasse aux secondes se poursuit pour les coureurs du Tour de France. Les meilleurs du classement en général vont s'élancer dans les prochaines minutes sur ce contre-la-montre. 26 km en Haute-Savoie. Tadej Pogacar, le maillot jeune, partira à 17h15.
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3: Et 97 coureurs sont pour l'instant arrivés au bout de ce contre-la-montre de ces 26 km entre Évian et Thonon. Et c'est un Français qui a le meilleur temps, le coureur des Hautes-Pyrénées, Bruno Armirail. Écoutez-le.
4: Assez satisfait, j'avais un bon temps d'avance quand même dans la montée. Ouais, j'ai perdu après un peu, je me suis fait un petit peu peur dans la descente. Du coup, j'étais plus trop confiant dans les virages, mais bon, j'ai tout donné. On verra ce que ça donne à l'arrivée. Personnellement, j'espérais un top 10, un top 5, ça serait encore mieux pour refaire un peu comme l'année dernière. Faire 4e l'an dernier, c'était quand même exceptionnel.
3: Bruno Armirail qui avait terminé donc 4e d'un contre-la-montre du Tour, c'était l'an dernier, il le disait à Caen. Pour l'instant, il est donc en tête devant d'autres spécialistes, l'anglais Josh Starling et l'italien Filippo Ganna. Qui pourra le détrôner si jamais quelqu'un est amené à le faire? Eh bien, on suit tout au long de l'après-midi ce contre-la-montre sur votre radio ici.
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6: Allez, un mot également sur la météo. C'est le vent qui remporte le match aujourd'hui dans les Deux-Charentes avec des rafales de 50 km/h. Pour le ciel, pas de surprise. Soleil pour tout le monde avec 31 degrés à Angoulême et 29 à La Rochelle. Pour demain, on garde la même équipe avec du soleil, du vent, des températures dans la matinée de 22 degrés à La Rochefoucauld, 23 degrés à Saintes et de 24 degrés à Montguyon. Le vent, lui, soufflera toujours un petit peu moins fort, pas beaucoup, hein. 45 km/h contre 50 à 55 aujourd'hui. Côté circulation, ça commence à 16h03. On a un petit peu de monde sur Beaulieu, hein, sur cette Nationale 11. On a du monde aussi sur Vergeroux, aux alentours de la départementale 733. Et puis, du côté de Sainte, c'est sur la Nationale 141 que ça commence à coincer ce soir. Et vous, est-ce que ça coince sur la route? Si c'est le cas, un numéro de téléphone, le 05 46 50 67 68.
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6: Il avait travaillé dans le magasin de sport de ses parents à ses tout débuts avant de devenir chanteur. C'est Jean-Jacques Goldman, encore un matin. Oui, ça colle parfaitement à l'après-midi pour celles et ceux qui se réveillent. Bienvenue.

0: Jean-Jacques Goldman, à l'instant ici La Rochelle.
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0: Content de vous retrouver, j'espère que tout va bien. Vous avez entendu parler de cette histoire d'une famille rochefortaise qui reprend vie grâce à une exposition photo à Foura. Si vous voulez découvrir un peu tout ça, on vous a laissé un article justement sur notre site internet ici.fr. Quant à nous, eh bien, on va se faire plaisir dans quelques instants avec le retour de la musique. En voiture, à la maison et au travail, en tout cas, c'est ici que ça se passe. On va terminer ensemble la journée en beauté avec aussi Hippolyte à la technique. On est là avec vous, j'espère que tout va bien. Parce que, attention, tout de suite, maintenant, on a aussi des cadeaux à vous offrir. Avec le jeu de l'énigme, on vous offre cette semaine, écoutez bien, un pack découverte pour la famille, pour visiter 8 sites coup de cœur en Charente et Charente-Maritime. Vous imaginez ? Avec, entre autres, hein, le château de Pont, le port miniature à Saint-Savénien, le site du Fa à Barzan, le parc archéologique de Casino Magus à Chassenon. Ça, si, c'est possible. Il y en a 8 en tout. Vous avez le choix, vous pouvez les visiter, les 8. Mais pour ça, il va falloir gagner dans le jeu de l'énigme. Et pour gagner, il faut reconnaître, comme chaque jour, le nom d'une ville, d'une commune, de la Charente ou de la Charente-Maritime, qui est toujours en lien avec notre ambassadeur, c'est-à-dire notre invité de 16h40. Voici le premier indice, car je vais vous donner, hein, jusqu'à 16h40, des indices pour trouver cette ville. Écoutez bien. Du haut de son clocher, dont la flèche culmine à 85 mètres, on apprécie la vue imprenable sur les environs. Bon, c'est un petit indice. On commence doucement. 05 46 50 67 68. Vous pouvez dès maintenant nous faire quelques propositions. On continuera à vous donner quelques indices dans quelques instants. 05 46 50 67 68. Soyez les bienvenus.

0: Tout ce qui nous sépare ce soir, bon, cet après-midi à 16h13, j'espère que rien ne vous sépare de nous. Ici La Rochelle, votre radio locale dans les Deux-Charentes, vous profitez peut-être voilà, d'une après-midi à la cool, tranquille dans votre jardin. Écoutez la radio, ça fait plaisir en tout cas, j'espère que tout va bien. Et si ça ne va pas très bien, si vous avez le moral un peu à zéro, ce sont des choses qui arrivent. Il n'y a pas de problème. On a pour vous de quoi vous redonner le sourire. Avec le jeu de l'énigme, on vous offre un super cadeau. Si vous avez raté le sommaire tout à l'heure, sachez qu'on a un pack. Un pack qui vous permet de visiter 8 sites coup de cœur en Charente et Charente-Maritime. Le château de Pont, le port miniature à Saint-Savinien, le site du Fat à Barzan et plein d'autres. Il y a 8 sites en tout. Et si vous avez envie de les découvrir, on joue Eh bien, on joue au jeu d'énigme. Pour ça, il faut reconnaître une ville aujourd'hui, du haut de son clocher, dont la flèche culmine à 85 mètres. On apprécie la vue imprenable sur les environs. Bonjour Bernard.
1: Bonjour.
0: Bonjour, bonjour. Comment ça se passe pour vous là, 16h14? Qu'est-ce que vous faites?
1: Chaudement avec un peu de vent.
0: Chaudement avec un peu de vent, hey, c'est pas mal ça.
1: Oui.
0: Vous préférez quoi, quand c'est chaud ou quand il y a du vent?
1: Quand il fait moins chaud. Hein.
0: Bah ouais, mais en même temps, ce vent il est quand même super agréable. Hein.
1: Ouais, ça calme un peu.
0: Moi je vais pas vous mettre un vent en tout cas en direct à la radio, j'espère que vous non plus. Hein.
1: Non.
0: Est-ce que vous avez une petite idée de cette ville que l'on recherche?
1: Bah pourquoi pas, Notre-Dame de Royan.
0: Et pourquoi?
1: Il y a un clocher.
0: Ah oui.
1: Bon, pourquoi? Il va y avoir le violon sur le sable, donc comme vous avez un invité.
0: Oui,
1: c'est... Nous, on va avoir notre fête du Pinot bientôt au mois d'août, là.
0: Eh ben, ce n'est pas la bonne réponse.
1: Eh ben, tant pis pour moi.
0: Mais c'est pas grave, hein, on a quand même passé un petit moment sympa. Vous avez fait un petit coucou à la radio. Est-ce que vous voulez saluer un camarade?
1: Oh non, pas spécialement.
0: Vous voulez même pas saluer les auditeurs qui vous écoutent à la radio, là?
1: Ah, si, les auditeurs, pourquoi pas?
0: Oui,
1: tous les

0: bénévoles de la fête du Pinot. Là,
1: ah ben voilà.
0: Je sais pas, vous en parlerez.
1: Je me disais aussi. Bon, en tout cas, Bernard, merci d'avoir été avec nous. À bientôt.
0: Ok, bientôt, au revoir.
1: Hey, les copains, on s'en fout, mais les auditeurs, certainement pas. Bah, ça se passe comme ça, en tout cas, hein. Jusqu'à 19h, on est ensemble en direct et tout peut arriver, vous l'avez entendu. Et vous aussi, si vous voulez jouer avec nous, il faut reconnaître cette ville. Alors, cette ville est connue aussi, je vous donne un deuxième indice, est reconnue pour mondialement la qualité de ses huîtres. Ah oui, on parle d'huîtres aussi. Hein. Donc, je vous rappelle, du haut de son clocher, dont la flèche culmine à 85 mètres, on apprécie la vue imprenable sur les environs. Et cette ville est connue et reconnue mondialement pour la qualité de ses huîtres. Vous pensez à quoi ? 05 46 50 67 68. Bonne chance, à vous de jouer dès maintenant. Numéro 100% gratuit.

0: Une bonne ambiance cet après-midi. Ici, La Rochelle vous accompagne un peu partout, même sur Internet, si vous les écoutez sur ici.fr. Dans quelques instants, retour de la musique, on s'écoutera Axel Red avec Ma Prière. Ça arrive dans quelques instants, ne bougez pas.
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C'est bon ça. La prière avec Axel Red. Il est 16h26, ne bougez pas dans les 4 minutes, on va faire un petit point sur le Tour de France. Mais pour l'heure, on joue ensemble. Et ouais, depuis 16h, on joue ensemble dans le jeu de l'énigme, avec bien évidemment un lien concernant notre invité, notre ambassadeur à 16h40. C'est un autre invité qui va nous proposer un événement. Mais il faut trouver la ville en question avec des indices que je vous donne depuis tout à l'heure. Et cette ville est connue, hein, est reconnue mondialement pour la qualité de ses huîtres, située sur l'estuaire de la Seudre. Cette ville fut longtemps les plus prospères de la Saintonge grâce au sel. Aujourd'hui, les marais salants ont laissé la place à l'ostréiculture. Vous pensez à quoi? À quelle ville? 05 46 50 67 68. Pour qui? Pourquoi? Bah, pour gagner, je vous le dis, encore une fois. Vous allez avoir la possibilité de visiter 8 sites coup de cœur Charente-Charente-Maritime avec, on le disait tout à l'heure, le château de Pont, le port miniature, le site du Fa à Barzan. Ça peut tomber pour vous. Et pour ça, eh ben, il faut nous appeler. Au 05 46 50 67 68, le temps d'un petit flirt. Oh, un peu d'amour dès maintenant à 16h27. C'est Michel Delpech pour un flirt avec toi. Je ferai quoi? Je ferai n'importe quoi. Soyez les bienvenus ici La Rochelle.

0: flirte Michel Delpech. Il est quasiment 16h30. Le temps de retrouver eh bien, un nouveau point sur le Tour de France, puisque nous prenons 2 minutes pour découvrir tout de suite ensemble les expressions du Tour à 16h30.
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3: Un Français provisoirement en tête de ce contre-la-montre entre Evian et Thonon, mais ça va peut-être pas durer très longtemps. On y revient dans quelques secondes, mais on retrouve d'abord Bruno Blanza. Vous avez fait le parcours à plusieurs reprises, Bruno, sur la moto ici, avec une sacrée ambiance.
4: Ouais, exactement, c'est ça qui est phénoménal. Très honnêtement, il n'y a pas 10 mètres, je pense, sur les 26 km de circuit, lors desquels on ne trouve pas un spectateur, que ce soit des enfants, des grands-parents. Ça passe dans quelques villages et ça passe proche de certaines maisons. Tout à l'heure, on était à côté de celle de Roger, qui avait sorti même la télé devant son portail, à 3 mètres de la chaussée, pour voir eh bien, les cyclistes. C'est aussi ça, le Tour de France. Et Roger nous disait qu'il appréciait énormément ça. Il était déjà là lors du dernier passage du Tour de France ici à Evian. Et puis que dire de cette vue magnifique sur le lac Léman, ce lac naturel en forme de croissant, là, sorte de frontière naturelle à cet endroit-là entre la Suisse et la France. 70 km de long, une quinzaine de large. C'est aussi le décor de ce chrono individuel du Tour de France qui va donner tout à l'heure une belle lutte entre Cador.
3: Ouais, et pour l'instant, je vous disais tout à l'heure qu'un Français était en tête. C'était Bruno Armirail, le coureur des Hautes-Pyrénées. Eh bien, il vient d'être battu là il y a quelques secondes. C'est l'Italien Mattia Cattaneo qui a désormais le meilleur temps. Et puis, dans moins d'une heure, à présent, 17h15, il y aura le départ de Tadej Pogacar. 2 minutes avant, celui de Remco Evenepoel, le deuxième au général. Encore 2 minutes avant, Isaac Del Toro et Paul Sexas qui partira, lui, à 17h09. Voilà, eh bien, les cadors que vous annonciez, Bruno Blanza. Ils seront tout à l'heure sur le parcours. On continue de suivre cette étape tout l'après-midi sur votre radio ici.
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0: Ah, c'est super quand même de pouvoir suivre aussi le Tour de France, et c'est ce qu'on vous propose encore ce soir, hein, si vous voulez en découvrir d'un peu plus. N'oubliez pas aussi que nous sommes sur les réseaux Instagram, Facebook et sur notre site internet ici.fr. Quelques infos, tiens, 16h32, qui concernent non pas le cyclisme mais la route, les circulations pour vous, usagers de la voiture. Eh bien, sur Beaulieu, sur la Nationale 11, il y a toujours un peu de monde. Et il y a aussi du monde vers Royan, hein, sur l'avenue de Rochefort à Royan, sur le boulevard Frédéric Garnier à Royan. Bah forcément, hein, les plages, ça attire du monde. Et puis sur Sainte, c'est sur la Nationale 141 que ça bouchonne un peu ce soir. Si c'est le cas pour vous aussi, hein, si vous rencontrez quelques problèmes en voiture, non pas que le pneu a éclaté, mais quoique. Si vous voyez du monde, des ralentissements, 05 46 50 67 68.
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0: Le grand sommeil, c'est Étienne Dao tout de suite à 16h33, ici La Rochelle.

0: Le grand sommeil avec Étienne Dao. À l'instant, il est 16h37. Merci de nous rejoindre. Ah ouais, parce qu'on pense à celles et ceux aussi qui travaillent, bien évidemment. Je sais que vous êtes nombreux cet été encore à travailler. Bon courage, force à vous. Tiens, on a Mickaël avec nous. Bonjour, bonjour. Avec nous en direct, ici La Rochelle, Mickaël, bonjour.
1: Bonjour Fabien,
0: bonjour. Bonjour, bah super, et vous, comment ça va? Est-ce que vous travaillez, vous, pendant l'été ou pas du tout?
1: Oui, oui, je travaille, oui.
0: Et vous travaillez dans quel secteur?
1: Dans le secteur agricole, avec des animaux.
0: Ah ouais, donc il n'y a pas de vacances, là, il faut y aller, quoi.
1: Hein, voilà, c'est ça.
0: Ça a ressemblé à quoi, votre journée? Ça a commencé à quelle heure?
1: 6h30 le matin à la traite, et puis après dans la journée, soin des animaux, et on finit le soir à 19h après la traite également.
0: Et c'est quand même un chouette métier, hein, ce contact avec les animaux, c'est quand même unique ça.
1: Avec les animaux, oui, c'est agréable.
0: Il faut avoir un grand cœur quand même pour pouvoir faire ce métier, j'ai l'impression.
1: Je suis passionné, c'est ça.
0: Est-ce que vous êtes passionné par la radio ici, La Rochelle?
1: Oui, tout à fait, on l'écoute régulièrement, tout à fait.
0: Bah ça me va, parce que dans ce jeu de l'énigme, il y a quelques places super intéressantes pour justement que vous puissiez souffler, même si vous ne prenez pas de vacances, mais au moins un petit week-end si vous voulez découvrir 8 sites coup de cœur en Charente et Charente-Maritime. On a le Château de Pont, on a le Port Miniature, le site du Fabarzon, et plein d'autres sites, il y en a 8 en tout, et vous allez pouvoir visiter les 8, hein, je vous le dis. Hein. Mais pour ça, il faut retrouver une ville aujourd'hui en lien avec notre ambassadeur. On a donné depuis tout à l'heure des indices pour retrouver cette ville. Ville chargée d'histoire, hein. Au fil des rues, vous découvrez des hôtels particuliers, des riches demeures appartenant aux négociants en sel. Cette ville abrite également le siège d'une amirauté, ainsi que le siège d'une sous-préfecture jusqu'en 1926. Vous pensez à quoi?
1: La commune de Marennes.
0: Bonne réponse! Et ben voilà! Ça, c'est bon, ça!
1: Super, super.
0: Et c'est quoi qui vous a donné l'eau à la bouche?
1: La première énigme au niveau de son clocher.
0: Ah oui, j'avais dit du haut de son clocher, dont la flèche culmine à 85 mètres. On apprécie la vue imprenable sur les environs. Et déjà, vous l'aviez. Bon, bah super, nickel, Mickaël.
1: Par rapport aux huîtres marraines Lyon.
0: Eh ben super. Eh ben voilà. Une affaire qui roule. Alors, vendredi, il y aura une sélection parmi les 5 gagnants de la semaine. Donc peut-être que vous avez vos chances et peut-être qu'on vous appellera en direct. Ça vous va?
1: Très bien, super.
0: En attendant, super, est-ce qu'on s'écoutait un petit Jacques Higelin, tombé du ciel?
1: Oui, c'est parfait.
0: Eh ben nickel, c'est pour vous, c'est cadeau.
1: Parfait.

0: Tombé du ciel à 16h44, on tombe peut-être pour la première fois sur cette radio, ici La Rochelle. Eh bien, sachez que c'est votre radio locale dans les Deux-Charentes et on est très content d'être avec vous.
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0: Très content d'être avec vous, avec du direct hein, pendant tout l'été, l'ambassadeur du jour, en lien avec l'énigme, c'est ce qu'on vous propose également chaque jour. Alors ça se passe ici, à Marennes, avec ce soir une galerie artistique éphémère, face au Hall de Marennes d'ailleurs. On en parle avec la correspondante média de l'association Art en Partage. Bonjour Valérie.
3: Bonjour.
0: Alors une galerie artistique éphémère, avec quand même hein, 11 artistes du bassin de Marennes, qui ce soir, pendant... quelques instants, vont nous proposer de l'art. Mais c'est quoi alors? Qu'est-ce qu'on va voir?
3: Alors nous sommes 11 artistes de l'association Art en Partage qui en compte 14 au total. Et vous allez pouvoir découvrir des œuvres uniques, réalisées avec passion, autour de la sculpture, de la peinture, du dessin, de la photo, de la céramique et du patchwork aussi avec des tissus aborigènes. Et de la BD, bien sûr, avec Thibault Lambert.
0: Il y avait quand même un concept derrière, c'est de se dire, allez, entre artistes, on va se retrouver tous ensemble, on va exposer, et comme ça, peut-être que ça permettra aussi au public de mieux nous connaître.
3: Exactement, et d'ailleurs, nous avons créé l'association en juin 2024, ça fait 2 ans maintenant, parce que nous étions un peu tous isolés sur le bassin, et on s'est dit qu'à plusieurs, on serait peut-être un peu plus forts, et qu'on pourrait partager nos techniques, nos envies, nos passions, se faire connaître plus facilement, peut-être avoir l'occasion de trouver un atelier pour certains qui en cherchent. Et puis surtout, on avait l'envie de partager, c'est pour ça aussi qu'on s'appelle Art en Partage, de partager avec le public local. Alors les deux communes de Bourg-Franche-Appuis et de Marennes-Hirsbouage nous soutiennent, et ça c'est chouette, et c'est très important, et merci à eux.
0: Je crois et que vous coup, avez aussi un autre artiste à côté de vous.
3: Oui, Zarco, qui est sculpteur sur fer.
0: Eh bien, on va lui passer un petit coucou, un petit bonjour en direct et à la radio.
3: Je vous le passe.
0: Ici La Rochelle en bonjour. Direct. Bonjour, bonjour. Alors, on parlait de ce concept. Vous le trouvez comment? Alors, finalement, super intéressant quand on est artiste comme ça, de pouvoir se retrouver avec d'autres artistes et de pouvoir aussi se faire connaître d'une autre manière.
4: Oui, c'est vraiment très positif d'être dans un collectif parce que ça amène de l'énergie, des visions nouvelles. Parce que souvent, quand on est artiste, on est isolé dans son atelier. Et du coup, le collectif permet cela et d'amener sur des histoires, sur des beaux projets. Ça amène vraiment un vrai dynamique.
0: Est-ce qu'on peut dire même que c'est presque inspirant si quand on est artiste, de voir d'autres artistes, de voir leur travail?
4: Ah mais carrément, c'est la vraie nourriture. C'est se nourrir du travail des autres, des approches différentes, des visions différentes. Et oui, c'est une vraie nourriture, c'est inspirant. Oui.
0: Alors, ce soir, il y a un vernissage, hein, c'est à 19h, avec des artistes d'ailleurs, d'ici. Et donc, l'idée, c'est quoi? C'est de venir découvrir, comme ça, de passer un moment, de vous voir, de discuter avec vous. C'est quoi le concept et l'idée, en tout cas? Qu'est-ce que vous voulez nous transmettre ce soir?
4: Ce soir, en fait, dans l'idée, c'est vraiment comme un vernissage d'exposition. Donc, c'est inviter les gens, les locaux, hein, mais aussi les gens qui sont de passage, à venir nous rencontrer, à venir voir nos différents travaux dans cette galerie, et d'échanger et de se faire connaître auprès de la population. Voilà, c'est vraiment l'idée d'un vernissage, hein, c'est avec cette même énergie et ouais. Cette même envie.
0: Et vous, êtes sculpteur, alors?
4: Oui, pardon. Vas-y Valérie.
3: Non, je voulais juste ajouter que ce soir, le public aura l'occasion de pratiquer de l'art avec nous aussi.
0: Ah, ben c'est ça, je crois que ça fait partie d'une surprise, hein, c'est ça?
3: Exactement.
0: Il y aura donc une surprise à laquelle le public participera donc ce soir à 19h face au Hall de Marennes, si vous voulez.
4: Une action participative.
0: Eh ben voilà, super. Eh ben merci beaucoup à tous les deux. Merci d'avoir été avec nous.
3: Merci à vous.
4: Merci à vous de nous soutenir. Et merci à vous.
0: Et vive l'art, en tout cas, avec ici La Rochelle. On est là pour aussi vous soutenir, si c'est le cas. C'est ça aussi la radio locale dans les Deux-Charentes. Et ça se passe comme ça chaque soir, hein, je vous le dis. Mais aussi le matin avec Eric Morgan dans les matinales et un peu partout dans la journée. Bon, en attendant, nous, on se fait plaisir aussi. Avec, c'est vrai, de l'info, vous l'avez entendu, mais aussi avec, dans quelques instants, le retour de la musique. Ne bougez pas. À tout de suite.
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Laurent Voulzy, le pouvoir des fleurs, ici La Rochelle. Ça continue dans quelques instants. Retour de l'actu avec Gérald Paris dans 4 minutes. En attendant, il est là, il met sa crème. Grand total, c'est Benjamin Biolay. Ici La Rochelle vous accompagne avec vos chansons préférées toute la journée. J'espère que tout va bien pour vous. On est là et on est très content de vous accompagner tout l'été.

0: Vous êtes plutôt huile solaire, eau solaire ou même crème classique solaire, vous, Gérald, c'est plutôt quoi, vous ?
1: Classique.
0: Classique, standard. Allez, bienvenue ici, La Rochelle.
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0: Mardi 21 juillet, ici, La Rochelle, 17h. Toute l'actu avec Gérald Paris, bonsoir.
3: Bonsoir, on vient de l'apprendre, deux sapeurs-pompiers sont décédés en intervention sur un feu proche de l'aéroport de Bordeaux-Mérignac en Gironde. Ils intervenaient sur un bâtiment à proximité avec les fumées, le trafic aérien est perturbé. Les décollages sont pour l'instant repoussés, mais les atterrissages peuvent avoir lieu. Dans nos deux Charentes, le risque de feu de forêt est très sévère ce mardi, un risque quasi maximal à 5 sur 6. Les conditions sont propices à des départs de feu avec la sécheresse et des rafales de vent de 30 à 40 km/h aujourd'hui. Dans le sud de la Charente-Maritime, un incendie a mobilisé par exemple 160 pompiers à Saint-Palais de Négrignac, près de Montguyon, aidés par un avion d'âge avec des largages d'eau toute la matinée. L'incendie est maintenant fixé, mais 23 hectares sont partis en fumée. Il reste sous haute surveillance. Autre départ de feu à Montendre et la Vallée. À Montendre, l'incendie s'est déclaré en début d'après-midi à 13h, avenue de Royan, en direction de Mirambeau. Un feu de chaume, il se dirigeait vers 4 habitations, mais les pompiers ont réussi heureusement à l'arrêter. Un hectare est parti en fumée, et puis à la vallée, près de Rochefort, un feu a pris dans un sous-bois. 6 hectares, là, ont été touchés.
0: C'est fait, les députés ont approuvé cette nuit le projet de loi d'urgence agricole.
3: 296 voix pour, 224 contre. Ils ont voté la nuit dernière la version négociée en commission mixte paritaire. Sur les 8 députés de Charente et de Charente-Maritime, 4 ont voté pour, Pascal Markowski et Caroline Colombier du Rassemblement National, Christophe Plassard et Sandra Marceau. L'écologiste Benoît Biteau s'est positionné contre, tout comme René Pilato, député LFI, et le socialiste Fabrice Barusso, contre également Sabine Gervais, la suppléante d'Olivier Falorni. Le Sénat devra se prononcer en soirée sur ce texte avec ces fameuses mesures les plus discutées sur les pesticides et sur l'eau. Une loi favorable à la création de bassines et au retour de deux molécules concernées, l'acétamipride et le flupyradifurone, qui pourraient être utilisés pour une poignée de filières en difficulté.
0: À Rochefort, le premier parc canin vient d'ouvrir.
3: Ouais, depuis hier, les chiens ont maintenant 2000 mètres carrés, rien que pour eux. Après quelques incidents en ville, la municipalité avait resserré la vis pour la question des chiens. Depuis quelques semaines, des contrôles sont renforcés. Tous les propriétaires qui ne tiennent pas leurs chiens en laisse sur la voie publique, y compris dans des espaces comme le parc de la Corderie Royale, sont soumis à des sanctions. En rugby, c'est finalement rien de méchant pour David Niniashvili, l'ailier international géorgien du Stade Rochelais. Ce sont les mots de Pierre-Henri Broncan, l'entraîneur de la Géorgie. Après une blessure du joueur face au Chili, le pire était redouté pour un des meilleurs joueurs de La Rochelle la saison dernière. Pas de rupture des ligaments au genou, mais une petite entorse pour les Géorgiens, selon Pierre-Henri Broncan. Enfin, Robert Mohr, ancien joueur de La Rochelle et ancien directeur sportif, quitte le Stade Rochelais, joueur et capitaine pendant plus de 10 ans, de 188 matchs, de 2002 à 2012. Robert Mohr a exprimé, je cite, le souhait d'ouvrir un nouveau chapitre de sa vie professionnelle. Le club précise que Robert Mohr sera toujours chez lui au Stade Rochelais.
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3: Alors on va être attentif évidemment à votre bulletin météo Fabien, mais aussi à l'intensité du vent, est-ce que ça va continuer?
0: Oui, le vent remporte toujours le match aujourd'hui dans les deux Charentes avec des rafales de 50 km/h. Pour le ciel, pas de surprise, un soleil pour tout le monde avec 31 degrés cet après-midi à Angoulême et 29 à La Rochelle. Alors pour demain, on garde la même équipe avec du soleil, du vent et des températures dans la matinée de 22 degrés à La Rochefoucauld, 23 à Saintes et de 24 degrés à Montguyon. Pour le vent, il soufflera mais alors un tout petit peu moins fort. On est entre 50 et 55 aujourd'hui. Demain, il sera environ à 45 km/h. Le retour de l'actu, c'est aussi à 18h, mais l'information, c'est aussi la circulation à 17h04, puisqu'il y a du monde déjà, et beaucoup de monde du côté de Royan, près des plages. Soyez prudents sur Royan, et puis aussi sur le boulevard Frédéric Gardier, je pense à Royan toujours, et puis à La Rochelle, bien évidemment, à 7h06, ça commence. La Nationale 11 sur Beaulieu, sur le Vergeroux, sur la départementale 733, et puis à Saintes également sur la Nationale 141. Accident, bouchon, vous le savez, ou peut-être pas, mais on fait la route ensemble au 05 46 50 67 68.
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0: Et la bonne humeur, on la partage tout de suite en musique avec Madonna.

0: Madonna, ce soir, vous rentrez peut-être d'une journée de travail avec ici La Rochelle ou tout simplement vous profitez de votre jardin pour prendre quelques couleurs. Soyez les bienvenus.
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0: Avec demain Carence qui sera en direct ici La Rochelle et puis Hippolyte qui est avec nous aussi ce soir à la technique. On est là tous ensemble pour vous accueillir et surtout pour passer une belle soirée avec ici La Rochelle, toujours en direct pendant les vacances d'été, c'est du 100% direct. On est là avec vous sur la route également à la maison, au travail, avec dans un instant une balade. Bah ouais, on peut aussi se balader dans le joli village de Saint-Germain de Confolens. C'est juste après Pierre Demar avec son dernier morceau, Je pense à vous. Belle fin de journée avec ici La Rochelle.

0: réponse à vous. Pierre Demar à l'instant, ici La Rochelle, 17h12.
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0: J'allais vous le dire. Testez, approuvez justement votre chronique qui vous propose tous les jours, ici La Rochelle, eh bien des idées de lecture, pourquoi pas, de jeux ou encore de sorties. Et justement, avec Chloé Bidet, vous avez décidé de nous emmener en balade aujourd'hui.
3: Je vous propose de découvrir un coin de Charente aujourd'hui, avec des bonnes adresses aussi au programme. Direction Saint-Germain-de-Confolens, on est évidemment juste à côté de Confolens, en Charente, pour découvrir ce village pittoresque et son château médiéval. Alors certes, il ne reste que des ruines du château de Saint-Germain-de-Confolens, mais c'est quand même à voir, il faudra grimper la colline qui vous y mène. Et oui, accéder au château, ça se mérite là-bas, mais promis, vous ne serez pas déçus. Il y a une très belle vue aussi sur les alentours, et notamment sur la Vienne qui passe juste en bas. Une fois que vous aurez fait votre petit tour, je vous conseille d'aller faire un stop chez Naomi. Elle est irlandaise d'origine et a décidé de s'installer chez nous en Charente et d'ouvrir son café, un café un peu atypique d'ailleurs, puisqu'il se situe dans un très beau bâtiment historique de la ville. Et dès l'entrée, vous allez être séduit parce qu'il y a une boutique au rez-de-chaussée. Naomi nous explique.
4: Quand on entre, c'est une petite boutique en fait qui s'appelle À tout cœur et qui est tenue par Alice, ma collègue. Du coup, il faut passer par la boutique et tous brocantes, les faits de main pour les artisans. Et puis, il faut monter les escaliers. Les escaliers sont comme dans une tour, comme dans un château. C'est vraiment, je me sens comme une princesse dans une tour des fois. Et faut monter par le tour. Et moi, je suis au premier étage et c'est tout décoré un peu vintage. J'ai pas mal de petites magazines des années 30, des années 60. Oui, tout est vraiment à l'ancienne et beau.
3: C'est très cosy. Ouais, c'est très. On a envie de s'y installer. Voilà.
4: C'est ça.
3: Et il y a des petites touches qui rappellent l'Irlande dans la décoration aussi.
4: Oui, il y a surtout des petites touches. Parce que je suis grosse fanatique de musique irlandaise. Donc, du coup, il y a la grande salle qui a toutes les tables où les gens mangent, mais une petite salle à côté qui a les canapés et tout. Et là, j'ai les vinyles de musique irlandaise. J'ai les petites décos de chez moi.
3: Pour ma part, je me suis laissée tenter par les panini maison qui sont vraiment simples et délicieux. Toastés avec leur petite salade, vous allez vous régaler. Et pour la petite touche sucrée, bah, y a de quoi faire puisque Naomi propose des pâtisseries faites maison. J'ai pour ma part goûté le gâteau au chocolat et à la Guinness avec une petite boisson chaude. C'était un régal. Je vous conseille d'aller y faire un petit tour. Donc chez Naomi, c'est testé et approuvé par votre radio ici La Rochelle.
0: Et en plus, ça continue sur ici.fr. À 17h14, on peut aussi continuer ensemble si vous voulez, mais d'une autre manière, avec par exemple quelques notes de musique. Un artiste que l'on connaît très bien d'ailleurs, Lionel Richie avec Hello. Ça tombe pour vous maintenant, tout de suite, à 17h15. C'est le petit moment détente là. Allez, tranquille, on est ensemble ici La Rochelle.

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0: Merveille avec Jean-Louis Aubert à l'instant ici, La Rochelle. Ne bougez pas, voici tout de suite sur les traces de Lascaux. Qu'est-ce que c'est? Eh bien, sur les traces de Lascaux 4, depuis son ouverture en 2016 à Montignac-Lascaux. Ce lieu emblématique invite petit et grand à vivre un véritable voyage au cœur de la préhistoire. Alors forcément, on va vous faire vivre, si vous le voulez bien, des émotions, de la découverte aussi, avec cette chronique qu'on vous propose. Alors, de découvrir surtout tout l'été avec Clément Leblon, de parler, d'évoquer des sujets. Et là, on va parler d'animaux qui sont aussi au cœur des peintures et gravures de Lascaux.
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2: Dans la grotte de Lascaux, il y a un bestiaire assez réduit finalement. Nos ancêtres ont choisi d'y peindre principalement des chevaux. 2000 images à Lascaux, 900 animaux, 600 animaux authentifiés officiellement. Parmi ces 600 animaux authentifiés, on y retrouve 355 chevaux. Le cheval à Lascaux, il a un style très particulier. C'est une petite tête, un gros ventre, de courtes jambes. On va aussi y trouver des aurochs, des taureaux, des vaches. Les aurochs, ce sont les ancêtres de nos bovins actuels. Tous disparus au XVIIe siècle. Ce sont des bovins absolument immenses. On va en compter environ 87 taureaux et vaches confondues. On va aussi trouver à Lascaux des cerfs. Des cerfs, on en compte environ 85 et 3 biches. Des cerfs, c'est assez étonnant de voir des cerfs et pas des rennes, hein, puisque finalement, on sait que 90%, environ 80 à 90% du régime carné de la viande que mangent ces homo sapiens ici à la préhistoire, c'est le renne, et on n'en trouve aucun. À Lascaux, on y trouve plutôt des cerfs. On va y trouver aussi, dans une quantité plus réduite, des bouquetins et des bisons. Donc ces animaux sont beaucoup plus rares dans l'art de Lascaux, et tous ces animaux que l'on trouve ici sont tous toujours représentés dans le même style. Donc c'est vraiment un art à Lascaux qu'on est venu certainement se transmettre de génération en génération, si plusieurs générations sont venues peindre ces parois autour de nous. Certains de ces animaux que l'on trouve sur les parois de Lascaux, et puis on peut les trouver en vrai finalement au parc du Tot, qui se situe pas loin de Lascaux 4. On va y trouver des aurochs, alors des aurochs reconstitués bien sûr, hein, puisque on est venu après le XVIIe siècle, après la disparition des derniers aurochs, croiser des races de vaches domestiques pour reconstituer des aurochs qui sont à ce jour d'une taille bien plus réduite que les aurochs préhistoriques. Dans ce parc, on y trouve aussi des bouquetins, ainsi que des chevaux de type Przewalski, hein, puisque les chevaux représentés à Lascaux ressemblent beaucoup physiquement à ces chevaux de Przewalski que l'on trouve en Mongolie aujourd'hui.
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0: Ici.fr, notre site internet qui vous permet de réécouter toutes vos chroniques préférées. Mais maintenant, tout de suite, si vous êtes en voiture, vous voulez aussi vous faire plaisir, savourer. Alors vous êtes sur la bonne radio pour écouter tout simplement vos chansons préférées toute la journée. Et tout à l'heure, tiens justement, on fera aussi un petit tour d'horizon sur le Tour de France. Pas très long, juste quelques minutes quand même pour prendre la température. Ça sera à partir de 17h30, juste après le retour de la musique. En attendant, profitez-en. Et merci beaucoup d'être avec nous, de nous rejoindre ici, c'est La Rochelle.

0: voici La Rochelle. On est là avec vous et dans quelques instants, on fera un petit point ici sur la circulation dans les deux Charentes. L'info trafic, ça arrive juste après un tour de raison, puisqu'on vous propose aussi chaque soir à 17h30, tout de suite, de retrouver un nouveau point sur le Tour de France.
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3: Et un homme est en train d'écraser ce contre-la-montre entre Evian et Thonon. Il est belge, il s'appelle Remco Evenepoel. Après une dizaine de kilomètres, il n'est pas encore au bout le belge, mais il a plus d'une minute d'avance sur Paul Sexas, Florian Lipovic et Mathias Kielmose. On attend le passage de Tadej Pogacar. Bruno Blanza, vous êtes dans la descente derrière Paul Sexas. Bruno Blanza sur la moto ici, piloté par Alexandra Bergel, qu'on va peut-être retrouver. Un petit mot justement sur Paul Sexas, qui est pour l'instant passé au sommet de la côte, puisque ce contre-la-montre, il est placé en plusieurs catégories, en plusieurs parties avec une côte à monter. Il est passé en quatrième position au sommet de la côte. Bruno Blanza.
4: Et il nous fait une sacrée descente, Paul Sexas, très honnêtement. Il n'y a rien à voir avec les premiers coureurs que l'on a vus, même ceux du milieu de peloton. On est dans une descente très technique, là, très honnêtement. Ça tourne sans arrêt. La chaussée est parfaite, hein, elle a été refaite. Il n'y a aucun problème là-dessus. Mais il trouve des angles assez impressionnants, le prodige français de 19 ans. Un coup à gauche, un coup à droite. Entre les deux virages, il n'y a même pas 20 mètres. Là, avant de retrouver des lignes beaucoup plus droites où il pourra faire parler sa puissance. Probablement, et il y a pas mal de spectateurs également d'amoureux de la grande boucle dans cette descente, et ça c'est également à noter.
3: Et tous les favoris sont donc sur le parcours, il leur en reste environ la moitié à parcourir. Au deuxième pointage, donc en haut de la côte, Remco Evenepoel est en tête avec 14 secondes d'avance sur Tadej Pogacar, et ensuite tous les autres, que ce soit les Kielmose, Lipovic, Sexas ou Del Toro, sont repoussés à environ une minute. On vous donnera évidemment tous les résultats de ce contre-la-montre cette fin d'après-midi sur votre radio ici.
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0: Et on compte sur vous, d'ailleurs, à 17h32. Moi, ce que je peux vous dire déjà, c'est que sur la route, ici, en Charente et Charente-Maritime, on retrouve du monde ce soir sur Châtelaillon-Plage, à les Trois Canons, Yves, sur la départementale 137. Il y a du monde ce soir de ce côté-là. Et puis, sur l'avenue Jean-Paul Sartre, ça se passe à La Rochelle, à 17h32. C'est ce que je vois surtout ce soir. Vous, qu'est-ce que vous voyez? Si jamais vous êtes bloqué quelque part, si vous voyez des ralentissements, eh bien, vous pouvez, bien évidemment, vous avez le droit, je vous le dis, à cette heure-ci, de nous appeler au 05 46 50 67 68.
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0: Tiens, une petite ambiance années 80, c'est ce qu'on pourra vivre tout à l'heure entre 18h et 19h dans 100% années 80. De 19h à 20h aussi, on aura surtout l'occasion de pouvoir se faire plaisir. On peut aussi se faire plaisir maintenant, en ce mardi. Mais oui, allez vas-y, c'est parti. Hippolyte, monte le son à la technique.

0: Shakira à l'instant, 17h40 ici La Rochelle.
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0: Pour la cinquième année, les Gaillardes, troupe professionnelle de théâtre de rue, part à vélo à la rencontre des habitants de la Charente-Maritime. Ils partent donc en vélo dans toute la Charente-Maritime, en tout cas une grosse partie, au fil d'une nouvelle itinérance estivale pour jouer leur spectacle. C'est Ninon de la troupe des Gaillardes qui est avec nous. Bonjour.
3: Bonjour.
0: Et ça paraît dingue dit comme ça. Bon, vous avez presque l'habitude parce que si ça fait la cinquième année, c'est pas nouveau pour vous. Mais est-ce que vous avez choisi les mêmes endroits ?
3: Non, alors on n'a pas choisi les mêmes endroits parce qu'on joue le même spectacle que l'année dernière. Donc c'est une tournée avec que des nouvelles dates cette année. 10 dates au programme.
0: Et tout ça à vélo alors ?
3: Oui, tout ça à vélo. Ouais. On est parti ce matin de Juvic et là on est actuellement à la Chapelle des Pots. Et on joue à 19h ce soir. On a fait le trajet de combien de kilomètres, Jeanne ? 30 kilomètres. Et en tout cette année, on va faire plus de 400 kilomètres.
0: Et vous êtes combien à jouer ? Parce que c'est vrai que c'est vraiment votre première. Vous commencez maintenant cette nouvelle, j'ai envie de dire, itinérance estivale, même si ça fait la cinquième année. Mais là, ça commence pour vous à la Chapelle des Pots.
3: Alors, on est 10. Ils sont tous autour de moi avec leurs mains écartées. Ils me font 10, 10, 10.
0: Ok, alors est-ce qu'ils peuvent faire un petit peu de bruit pour voir si vraiment ils sont 10 ? J'en compte même une vingtaine là.
3: Oui.
0: Et ça c'est finalement ça que vous avez, c'est votre force, c'est cette bonne humeur, cette joie, même après avoir fait 30 km de vélo.
3: Oui, je pense que ça fait partie de l'ADN des Gaillardes et que c'est aussi ce qu'on essaie de transmettre sur scène quand on joue nos spectacles.
0: Des Gaillardes, c'est quoi ? C'est que des filles ou pas du tout ? Je me trompe complètement.
3: Alors les Gaillards, ben vous vous trompez pas complètement, il y a plus de filles que de garçons. C'est un projet qui a été créé par Angèle, Jeanne et moi-même. Donc trois filles à l'origine du projet, donc les Gaillards. Mais il y a aussi des super garçons qui sont des Gaillards avec nous.
0: Alors maintenant qu'on a découvert un peu votre bonne humeur, votre joie, ça donne déjà un petit peu envie de vous rencontrer. Mais la troupe donc revient pour cette tournée. Qu'est-ce que vous allez jouer ? C'est les Échappés, hein, je crois que ça s'appelle comme ça, ce spectacle qui questionne un peu le rapport à la famille. Hein.
3: Alors, Jeanne, tu veux raconter ? Alors, Les Échappés, c'est une adaptation d'un film de Koussorica qui s'appelle Chat noir, chat blanc, mais qu'on a réadapté à la sauce charentaise maritime. Donc finalement, c'est des histoires de familles de gangsters qui se battent leur héritage entre familles. C'est beaucoup, c'est très drôle, il y a de la musique, c'est très une pièce pleine de vie.
0: Vous prenez plaisir, en tout cas, toujours à jouer ce même spectacle ?
3: Oui, on prend plaisir à jouer ce spectacle. Là, c'est la première fois qu'on reprend un spectacle d'ailleurs. C'est la première année qu'on rejoue un spectacle qu'on a déjà joué. Et du coup, c'est aussi pour nous une première de refaire. Et voilà.
0: Et c'est quoi qui vous plaît ? Parce que c'est quand même... Non, mais il faut quand même le dire. Il y a quand même une idée de dingue derrière. Il faut quand même se rendre compte de la chose. Vous prenez votre vélo, vous êtes 10. Il faut quand même penser aussi un peu au matériel, au costume. Et vous sillonnez comme ça la Charente-Maritime pour... tout simplement transmettre ce que vous aimez, c'est pas rien quoi. Qu'est-ce qui vous anime encore aujourd'hui ? C'est quoi ? C'est le fait d'être tous ensemble, de partager la même passion ?
3: Il y a Lucien qui va vous répondre.
4: Bah, en étant sur la route, autant comme ça, on fait beaucoup de rencontres, on parle ce matin j'ai parlé à une dame de 96 ans qui s'était arrêtée au bord de la route pour nous parler, on a parlé, elle va venir voir notre spectacle. En fait, être à vélo, ça nous permet de rencontrer les gens. Et puis jouer un spectacle après avoir fait du vélo toute la journée, ça nous met dans un état d'euphorie. Et on essaie de partager cette liesse ensemble et avec le public.
0: Et cette dame de 96 ans qui vous a rencontré, elle ne vous connaissait pas avant alors ?
4: Non, elle nous connaît pas encore.
0: Ça veut dire que l'effet vélo et troupe, ça fonctionne, ça intéresse, ça suscite de l'intérêt en tout cas.
4: C'est accessible le vélo, les gens s'arrêtent pour nous parler lorsqu'on arrive avec nos vélos qui ont plein de fleurs et on est une vingtaine avec les bénévoles, donc forcément ça attire l'attention.
0: Alors vous allez faire combien de villes en tout ? Parce que c'est quand même pas rien ça, la Charente-Maritime.
4: Et bah, cette année on en fait 10.
0: D'accord.
4: Et en tout on en a fait une bonne quarantaine depuis 5 ans.
0: Alors là.
3: Moi j'allais dire dans le projet des Gaillardes, on a effectivement, comme disait Lucien, 10 dates de représentation et on a aussi pas mal d'ateliers qu'on propose d'initiation au théâtre, des visites théâtralisées de la Charente-Maritime parce qu'on fait des balades à vélo qui sont animés. Et on a des siestes comptées aussi qu'on va faire. On en a deux, dont une au Gîte de Beaulieu qui va arriver bientôt.
0: Alors en tout cas, pour vous découvrir cette création, ce spectacle, cette bonne humeur, cette joie qu'on rappelle, ça s'appelle Les Échappées. Vous jouez donc dans 10 villes de la Charente-Maritime. Ce soir, c'est la Chapelle des Pots. Demain, c'est où? C'est Saint-Laurent-de-l'Apré, je crois. Après, c'est Maison du Pont. Où est-ce que vous allez jouer un petit peu partout?
3: Oui, le pont transborder,
0: ouais. Ouais, c'est à Rochefort. Hein. Oui. Et ensuite?
3: Et ensuite, on va aller sur l'île d'Oléron pour la première fois de l'histoire des Gaillardes.
0: Ouh là là là.
3: Et donc, mais vous pouvez retrouver tout notre itinéraire sur notre site internet qui est mis à jour en temps réel, les www.lesgaillardes.fr.
0: Ah bah génial. Alors, qu'est-ce que je peux vous souhaiter pour, entre guillemets, cette première ce soir qui annonce cette longue tournée? Qu'est-ce que je peux vous dire?
3: Une bonne merde.
0: Okay.
3: Alors dans le théâtre on dit merde, c'est pour ça Alba elle nous dit tout le temps merde avant le spectacle, donc là c'est le moment de l'avoir dit à la radio.
0: Je sens que c'est bien du cœur, c'est passé, tout va bien, vous inquiétez pas. Bon, en tout cas, faites encore un petit peu de bruit avant qu'on se quitte. Les Gaillardes, voilà. Eh ben, on vous retrouve ce soir à la Chapelle des Ponts, et ça va être super. Merci beaucoup, Ninon, d'avoir été avec nous pour cette troupe Les Gaillardes que vous pouvez retrouver sur Internet et puis cette interview aussi sur ici.fr en podcast. Merci à vous et à très vite.
3: À très vite, merci.
0: Axel Bauer, ça c'est maintenant, c'est tout de suite avec Cargo à 17h46. 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

0: 17h53, dans quelques instants, on aura bien sûr le retour de l'actu avec Gérald Paris en ce mardi 21 juillet à partir de 18h. Et puis côté musique, on se fera un petit retour en arrière avec Lucie. Vous savez, c'était Pascal Obispo qui chantait cette chanson sur son joli piano avec ce clip. Ne bougez pas, ça arrive dans quelques petits instants, une petite minute.
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1: 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Lucie, Pascal Obispo à l'instant, ici La Rochelle.
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1: Allez, belle soirée, bon retour à la maison, ici La Rochelle, 18h. Toute l'actu avec Gérald Paris.
3: La grande famille des soldats du feu endeuillés ce soir. Deux sapeurs-pompiers sont décédés cet après-midi en intervention sur un violent feu à proximité de l'aéroport de Bordeaux-Mérignac en Gironde. Laurent Nunez, le ministre de l'Intérieur, est d'ailleurs attendu sur place. Les deux hommes intervenaient sur un bâtiment. Et la France brûle décidément. Pompiers fortement mobilisés dans le Var. Près de Pontevez, 200 pompiers appuyés par 6 canadaires, 4 hélicoptères bombardiers d'eau et 2 avions Dash en Charente-Maritime. Mobilisation également de 160 sapeurs-pompiers à Saint-Palais-de-Négrignac, près de Montguyon. 23 hectares sont partis en fumée. L'incendie est maintenant éteint. L'alerte a été donnée vers 1h30 du matin. L'incendie a été fixé en fin de matinée. Mais depuis, il faut toujours surveiller les points chauds qui sont toujours susceptibles de reprendre. Le commandant Pierre-Antoine Meunier est le chef des opérations de secours sur cet incendie.
4: Un feu qui a démarré vers 1h30 du matin dans un relief accidenté poussé par un vent de nord très présent depuis plusieurs jours et dans une végétation présentant un stress hydrique qui amène une propagation très rapide du feu. On a rapidement déployé des moyens pour essayer de réduire la propagation notamment en tête de feu et ensuite on a travaillé sur ce qu'on appelle les flancs, les côtés du feu afin de petit à petit le resserrer pour ensuite l'éteindre. On avait la chance d'avoir une colonne armée par la zone sud-ouest et donc un moyen aérien, un Dash, qui est venu réaliser un largage en appui des moyens terrestres. Ce largage permet de faciliter le refroidissement des zones sur lesquelles il a pu opérer et les moyens terrestres complètent son action au travers d'une action de noyage au sol.
3: Le commandant Pierre-Antoine Meunier avec Pierre Marsa. On notera d'autres départs de feu ce mardi à Montendre et à La Vallée. À Montendre, l'incendie s'est déclaré avant 13h avenue de Royan en direction de Mirambeau. Un feu de chaume, il se dirigeait vers 4 habitations mais les pompiers ont réussi à l'arrêter. Un hectare a brûlé. Puis à La Vallée, près de Rochefort, un feu a pris dans un sous-bois. 6 hectares sont là partis en fumée. Et puis incendie en ville, cette fois à Angoulême, qui a détruit la terrasse et l'étage du bar-restaurant Le River, boulevard Besson-Bay. L'établissement reste ouvert, il n'y aura pas de chômage technique, incident ou incendie criminel. Le parquet d'Angoulême s'intéresse de près aux causes de l'incendie.
1: Un accident de la circulation s'est produit mardi matin dans le sud de l'île d'Oléron.
3: C'était ce matin au Grand Village Plage, un cycliste a été percuté par une voiture. La victime est un homme de 67 ans, ses blessures sont sérieuses même si son pronostic vital n'est pas engagé. Il a été transporté par hélicoptère à l'hôpital de Poitiers, une enquête a été ouverte. Elle va tenter de déterminer les causes précises de l'accident. Elle a été confiée à la brigade de gendarmerie de Saint-Pierre-d'Oléron. Ça y est, le premier parc canin vient d'ouvrir à Rochefort. Depuis hier, les chiens peuvent désormais gambader en toute sécurité sur plus de 2000 mètres carrés de terrain. C'est juste à côté du skatepark. En ville, par contre, ils sont obligés d'être tenus en laisse. Depuis 3 mois, la municipalité a même renforcé les contrôles pour sensibiliser les propriétaires. Mais avec l'ouverture du parc, ils pourront être soumis maintenant à une amende allant de 35 à 150 euros. Des mesures qui font suite à plusieurs incidents. Comme l'explique Alain Georgis, deuxième adjoint au maire en charge de la sécurité.
5: Alors depuis le début de l'année, nous avons été confrontés à un certain nombre d'incidents graves, voire mortels, de chiens entre eux qui se battent, de chiens qui ont agressé des humains. Et ça ne pouvait plus durer parce que c'était quasiment tous les mois des incidents ou des accidents graves. Et c'est vrai qu'il faut vraiment qu'on puisse arriver à vivre ensemble et que chacun se respecte. D'autant qu'au mois de mai, on a eu aussi des récriminations de Rocheforté qui disaient qu'ils ne pouvaient plus aller à la Corderie Royale puisque un certain nombre de propriétaires s'était accaparé ce lieu, qui est un lieu monument historique, où les chiens doivent être tenus en laisse, et ce n'était pas le cas. Donc si vous voulez, on a invité les gens maintenant donc, à se prendre en compte et à venir donc, dans ce parc à chiens qui est ouvert depuis le lundi 20 juillet.
3: Et bonne nouvelle pour les propriétaires de chiens, un deuxième parc pourrait un jour ouvrir de l'autre côté de la ville.
1: En rugby, bonne nouvelle finalement pour l'ailier géorgien du Stade Rochelet.
3: David Niniashvili s'était blessé ce week-end face au Chili, est sorti en grimaçant sans pouvoir vraiment poser la jambe par terre. Pierre-Henri Broncan, l'entraîneur de la Géorgie, se veut rassurant et évoque une simple entorse pour l'international. mal. Rien de méchant, dit-il. Ligna Julie a marqué, on le rappelle, 7 essais en championnat la saison dernière avec La Rochelle. Et puis une autre info des Maritimes. Robert Mohr, ancien joueur de La Rochelle et ancien directeur sportif, quitte le Stade Rochelais. Robert Mohr a été joueur et capitaine des Jaunes et Noirs pendant plus de 10 ans. Le club précise que Robert Mohr a exprimé, je cite, le souhait d'ouvrir un nouveau chapitre sur sa vie professionnelle. Il sera toujours chez lui au Stade Rochelais. Enfin, le Tour de France, le combat des chefs sur un contre-la-montre individuel autour du lac Léman, 26 km entre Évion et Thonon-les-Bains. Au coude à coude pour Saint-Podger, Pogacar, le maillot jaune, ou encore Remco Evenepoel, deuxième au général. Et Paul Sexas n'est jamais très loin, mais c'est finalement Remco Evenepoel qui s'impose devant Pogacar.
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6: On l'aime ou on le déteste, le vent souffle encore pour aujourd'hui avec des rafales dans les deux Charentes de 50 km/h. Le ciel reste toujours aussi lumineux avec de belles éclaircies, 31 degrés à Angoulême pour cette fin de journée, 29 degrés à La Rochelle. Alors demain, on retrouve à peu près le même temps avec toujours des rafales de vent un petit peu moins fort. 45 km/h. Et pour la matinée, les températures s'annoncent 22 degrés à La Rochefoucauld, 23 degrés à Saintes et de 24 degrés à Montguyon.
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6: Sauver l'amour, Daniel Balavoine, tout de suite, ici La Rochelle, il est 18h06, merci de nous rejoindre et de faire la route aussi avec nous, à chaque instant on est là, on vous accompagne un peu partout, dans votre voiture, au travail et à la maison, c'est ici La Rochelle, soyez les bienvenus.

0: Daniel Balavoine, Sauver l'amour, ici La Rochelle, bon début de soirée. À suivre dans un instant, le Charentais du jour. On continue de découvrir des personnes de la région. Aujourd'hui, on fait connaissance avec un passionné de météo. Pour preuve, hein, il gère la page Facebook Météo de la Charente-Maritime, suivie par 50 000 personnes. Ça commence à faire. On voit ça en détail juste après le retour de la musique. C'est la chanteuse Amel Bent qui vous accompagne en voiture, à la maison, au travail. L'amour, ça se donne.
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2: La passion nous est venue de la tempête 99. Ça nous a donné envie de s'intéresser de plus en plus à la météo et de savoir pourquoi ce phénomène avait été autant spectaculaire.
3: Antoine Dupuis, racontez-nous comment est venue pour vous cette passion autour de la météo.
2: Alors cette passion, elle est venue de mon frère Romain qui a créé la page il y a 14 ans. Et on était une des premières pages du département. Et petit à petit, il m'a engrainé dans sa passion lui aussi. Et en fait, maintenant, on est trois à s'occuper de cette page météo. Et la passion nous est venue de la tempête 99, qui nous a, nous on était encore petits, mais ça nous a marqué. Et donc du coup, ça nous a donné envie de s'intéresser de plus en plus à la météo et de savoir pourquoi ce phénomène avait été autant spectaculaire.
3: Et qu'est-ce qui vous plaît, vous, aujourd'hui? C'est plutôt le côté rédiger des bulletins, observer les phénomènes, comprendre?
2: C'est vraiment comprendre comment les phénomènes se créent et puis informer principalement les gens, parce que les gens nous suivent beaucoup sur les réseaux pour être informés presque en quasi-direct des phénomènes qui vont se produire. Choses qui ne peuvent pas être faites avec des bulletins nationaux ou quoi que ce soit, quoi.
3: Et c'est vrai que votre page Facebook, La Météo de la Charente-Maritime, a plus de 40 000 abonnés. Ça représente quoi aujourd'hui, vous, dans votre quotidien? Ça vous demande combien de temps?
2: Alors nous, ça nous demande à peu près 2 heures de travail par jour. Donc on est trois. Donc ça nous permet de faire tourner chacun un petit peu notre tour. Et quand il y a des alertes, d'être réactif, parce qu'on est divisé un petit peu dans tout le département.
3: Ah oui, comment ça se passe? Bon, je pense à la dernière tempête. Vous êtes plus particulièrement en alerte dans ces moments-là?
2: Dans ces moments-là, les nuits sont très courtes parce que malheureusement, ça se passe beaucoup la nuit. Et du coup, on lance des directs pour informer les gens de tout événement qui arrive ou qui se passe à l'instant T. Et ça attire les gens, aiment beaucoup parce que ça fait vraiment une proximité avec nos fans.
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Elton John à l'instant ici La Rochelle. Soyez les bienvenus à suivre votre chronique d'été, l'heure du bain. C'est le rendez-vous qui explore les petites et grandes questions que se posent les enfants, mais aussi les grands, sur la mer, la plage, les océans. Alors avec une nouvelle question ce soir, on va répondre à cette question, écoutez bien. Comment lire les horaires de la marée? C'est ce qu'on voit dans un instant juste après Céline Dion. C'est son nouveau titre. Bonjour, pardon, merci. Et ça marche plutôt bien pour celles et ceux qui sont fans de Céline Dion. Alors restez avec nous, car ça arrive dans moins de 30 secondes. Ne bougez pas, ici La Rochelle vous accompagne dans les Deux Charentes.

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1: Comment on fait pour savoir quand la mer s'en va ?
2: La mer monte et descend, et pour savoir quand elle sera là ou pas, il faut que tu saches lire les horaires de Marie.
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2: Louise Lempire. La mer monte et descend. C'est le phénomène naturel des marées. Il y a un épisode entier de l'heure du bain consacré aux marées, mais si tu ne l'as pas entendu, je te le réexplique. Les marées, c'est le résultat d'un mélange entre la rotation de la Terre et l'attraction qu'exercent la Lune et le Soleil sur les mers et les océans. La mer monte pendant à peu près 6 heures. Ensuite, elle ne bouge plus pendant quelques minutes, c'est l'étale. Et après, elle redescend à nouveau pendant 6 heures pour atteindre la marée basse. Pour toi, c'est important de savoir quand tu vas pouvoir jouer sur la plage. Les heures de marée changent tous les jours. Donc, sur ton calendrier des marées, tu commences par choisir la bonne date. T'as trouvé ?
1: Oui !
2: Il y a des lettres en gras. Elles disent quoi ?
1: PM et BM.
2: PM, ça veut dire pleine mer. C'est l'heure de la marée haute. Et BM, c'est basse mer. La marée basse, donc. Juste à côté de l'heure de la marée, il y a un petit mot. C'est écrit...
1: COEF. Ça veut dire quoi, COEF ?
2: C'est le coefficient de marée. Il t'aide à comprendre ce que l'on appelle le marnage, la différence du niveau de l'eau entre la marée haute et la marée basse. 20 de coefficient, c'est tout petit, c'est la morteau. Ça ne monte presque pas et ça ne descend pas beaucoup non plus. C'est assez rare. En général, les morteaux tournent autour de 45 de coefficient. 70, c'est une marée moyenne. Et beaucoup plus grand que 70, c'est la vivo. Ça monte plus haut, ça monte plus vite et ça descend plus bas et plus vite aussi. Lire les marées, en fait, ça te sert de point de repère. Par exemple, si tu vas sur une île qui est accessible à pied, tu sauras combien de temps tu peux y rester avant de revenir sur le continent.
1: C'est quand la plus grande marée de tous les temps ?
2: La dernière fois, c'était en mars 2015. Peut-être que tu étais déjà né. Coefficient 120. Et pour voir la prochaine marée du siècle, rendez-vous en 2033.
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1: La deuxième victoire consécutive pour Remco Evenepoel sur ce Tour 2026. En ce jour de fête nationale dans son pays, le Belge a écrasé le contre-la-montre individuel disputé entre Évian-les-Bains et Thonon-les-Bains. Paul Sexas, lui, est à l'heure au rendez-vous. Quatrième, bonsoir Thomas Coignac.
2: Bonsoir Gilda, bonsoir tout le monde.
1: Evenepoel, champion du monde du contre-la-montre et champion olympique de la spécialité, n'a laissé que des miettes à ses adversaires, Thomas.
2: Ouais, et y compris à Tadej Pogacar, d'ailleurs 28 secondes d'avance sur le maillot jaune. Si on cherche des éléments de comparaison, on peut remonter au Tour de l'année dernière. Evenepoel était déjà devant Pogacar sur le contre-la-montre de Caen, mais il y avait 16 secondes entre les deux. Aujourd'hui, il y en a 28 alors que le contre-la-montre est plus court. Eh bien, ça donne une idée de la démonstration du champion du monde et du champion olympique du contre-la-montre aujourd'hui en Haute-Savoie.
1: Sur ce seul contre-la-montre individuel de ce Tour, on attendait évidemment de savoir voir ce qu'allait faire Paul Sexas. Le jeune Lyonnais, on le sait, aime l'exercice. Il avait remporté le chrono du Tour du Pays Basque en avril dernier. Il est aussi champion du monde junior de la spécialité en 2024. Et Paul Sexas n'a pas déçu aujourd'hui, Thomas.
2: Oui, il est quatrième. Alors certes, à 1 minute 16 de Remco Evenepoel. Certes, derrière Tadej Pogacar, c'était la première fois que les trois se battaient vraiment en conditions réelles quand tout le monde était au top de sa forme. La petite surprise, peut-être, c'est qu'il soit derrière le Danois Mathias Kielmose, mais ça n'aura pas tant d'importance au classement général. Il est dans les mêmes eaux, par exemple, qu'Isaac Del Toro, qui va devenir son plus gros adversaire pour le maillot blanc et le podium.
1: Effectivement, Paul Sexas continue d'épater sur ce Tour. Écoutez son directeur sportif, Julien Jurdi.
3: On avance depuis le départ. Honnêtement, on est dans une troisième semaine. C'est pas une grande surprise, qui est extrêmement difficile, notamment l'étape de samedi, qui est juste monstrueuse. Donc on va malgré tout avancer avec prudence. On va essayer de faire le maximum, d'aller le plus haut possible au niveau du classement général, soyez rassurés là-dessus. On ne va pas se projeter sur un maillot blanc, sur un podium. Voilà, on va donner le maximum collectivement, individuellement. On sait qu'il y a trois batailles importantes à livrer jeudi, vendredi et samedi. On sait que les difficultés vont monter crescendo jusqu'à samedi. L'étape, honnêtement, samedi, elle est monstrueuse. Donc tout peut se passer. Voilà, et une fois de plus, on va avancer tous ensemble parce qu'il y a vraiment une très belle bataille à livrer.
1: Un contre-la-montre marqué par la chute dans un virage à droite du cinquième du classement général allemand Florian Lipowitz. Clavicule touchée, c'est l'abandon pour l'équipier du vainqueur du jour. Lui aussi, comme Paul Sexas, avait bien préparé son coup côté tricolore. C'est Bruno Armirail, l'équipier de Vingegaard, qui n'est plus sur le Tour, a possédé le meilleur temps provisoire. Voici ce qu'il disait une fois les 26 kilomètres avalés.
4: Assez satisfait, j'avais un bon temps d'avance quand même dans la montée. Et... ouais, j'ai perdu après un peu, je me suis fait un petit peu peur dans la descente. Du coup, je n'étais plus trop confiant dans les virages, mais bon, j'ai tout donné. C'est un gros coup dur pour l'équipe, voilà, perdre Jonas, malheureusement. Donc du coup, on se remotive, on va essayer d'aller chercher des victoires d'étape.
1: Et Bruno Armirail, finalement, a pris la 8e place de ce contre-la-montre à 1 minute 55 du Belge Evenepoel. Thomas Coignac, les autres Français sont un peu plus loin, mais avec un joli tir groupé.
2: Ouais, entre la 18e et la 21e place, 18e Thibaut Guernalec, 19e Ewen Kostiou, les deux finistériens, 20e Lenny Martinez, le Nivernais, et 21e Aurélien Paré-Pinte, lui, évolué sur ses terres de la Haute-Savoie aujourd'hui.
1: Et au classement général, Tadej Pogacar reste leader et en jaune, avec désormais 4 minutes 32 d'avance sur Remco Evenepoel. Paul Sexas est toujours 4e et n'est plus qu'à 20 secondes du podium. Avec l'abandon de Lipowitz, Lenny Martinez passe à la 7e place et Jordan Jégat à la 9e, ce qui nous fait quand même 3 Français dans le top 10. On reste dans les Alpes demain avec une étape en ligne de 174 km entre Chambéry en Savoie et Voiron en Isère. Le peloton va traverser 2 parcs naturels régionaux, le parc du Massif des Bauges et celui de la Chartreuse. Le directeur du Tour de France, Christian Prudhomme.
5: 2 parcs régionaux splendides, la Chartreuse, les Bauges, avec une boucle au nord de Chambéry avant d'aller ensuite vers Voiron pour une étape dans des sites de montagne qu'on a voulu la moins rude possible pour laisser une chance aux sprinteurs qui sont encore là ou aux baroudeurs. Un début d'étape, une première partie d'étape qui sera vraiment faite pour les baroudeurs et ensuite il faudra résister aux équipes de sprinteurs qui tenteront de revenir sur la tête de course.
1: Une belle étape pour les baroudeurs ou une dernière occasion pour les sprinteurs. On suivra ça demain. Cette 16e étape, elle sera à vivre sur votre radio ici à partir de 13h30. À noter qu'hier, au cours de la soirée de la deuxième journée de repos, il y a eu de nombreux contrôles antidopage sur le Tour, notamment les équipes de Pogacar, du Belge Evenepoel, la Visma également, et puis la formation française Groupama FDJ United, dont avec des contrôles inopiné. Merci Thomas Coignac, vous étiez en direct de Thonon-les-Bains. Merci également à Lucien Lefebvre pour les liaisons techniques. Bonne soirée à tous et à demain.
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6: Avec des infos pratiques, on prend la direction de Ruelle-sur-Touvre, à l'est d'Angoulême, pour vous informer de travaux sur la route du Gond-Pontouvre. Plusieurs travaux de remise en état ont déjà eu lieu depuis le mois de mai. Et là, en ce moment, on est dans la phase ultime des travaux qui vont durer jusqu'au 31 août. Section en travaux, donc de la rue des Jonquilles, Carrefour inclus. Si vous êtes en voiture ou à vélo, la circulation est strictement interdite, sauf, bien sûr, pour celles et ceux qui habitent dans le coin, des accès riverains sont réservés, mais attention, soyez prudents si vous devez prendre ce chemin. Allez passer avec nous un bon moment et surtout bonne route avec ici La Rochelle.
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0: The Clash, ici La Rochelle. 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
1: Au début des années 80, il n'y avait que trois chaînes à la télé. Dallas, c'était le feuilleton préféré de ma grand-mère. Celui qui, chaque samedi à 20h30, faisait résonner dans son salon les premières notes d'un générique qui, encore aujourd'hui, lorsque je l'entends, me colle des frissons dans le dos.
2: Ton univers impayable.
1: Dallas, c'est l'histoire de la famille Ewing, une richissime dynastie qui règne sur le pétrole, au centre de laquelle on trouve l'odieux JR, mania sans scrupules. Pour lui, tous les moyens sont bons pour parvenir à ses fins. Trahison, haine, manipulation, intimidation, humiliation. Bienvenue au pays des bisounours.
3: Eh bien, je suis venu vous demander un emprunt à 3 mois.
4: Tout ce que vous voudrez, JR. Combien est-ce que vous demandez?
3: Oh, ce sont vos chevaux, là.
4: Uh-huh.
3: Oui, voilà, j'ai rapidement besoin d'environ 200 millions de dollars.
4: Oui, alors nous aurons du mal à trouver 200 millions.
3: Oh, j'ai toutes les garanties qu'il faut.
4: Mais dans ce cas, nous pourrons rassembler une partie de l'argent.
3: Bravo! Vous n'avez qu'à vous adresser à d'autres banques pour réunir le reste de l'argent.
4: Et bien entendu.
3: Bien, on s'arrange toujours.
1: Dallas fut la série la plus populaire des années 80. Lorsqu'à la fin de la troisième saison, JR est abattu, laissant penser qu'il est mort, 83 millions de téléspectateurs américains vont pleurer le héros qu'ils adoraient détester. Du jamais vu. À l'époque, le ranch qui servait de décor à la série était quotidiennement assailli de fans venus du monde entier, espérant voir qui sait peut-être JR pointer le bout de son nez.
5: J'ai peut-être mal compris JR, mais puisque la CIA est au courant, le plus simple serait sans doute de l'appeler.
6: Ils se lavent les mains de cette affaire, ils m'ont même fait des reproches.
5: Ils n'ont peut-être pas eu tort.
6: De quoi voulez-vous parler?
5: Je ne doute pas qu'il y ait un problème, mais n'essayez pas de nous faire croire que vous êtes innocent dans cette sale histoire. Vous ne devez pas nous prendre pour des imbéciles à ce point-là.
6: Oh non, mais écoutez-moi ça, on croirait que c'est son problème.
7: Je commence à croire que c'est notre problème à tous, grâce à toi, JR.
1: Finalement, au début des années 90, les producteurs débrancheront définitivement la série. Et à revoir ce feuilleton, 45 ans après, on se dit qu'il a pris un coup de vieux, JR, un peu à l'image des années 80 et certains de ses préceptes. La flambe, la décadence et l'arrogance. Dallas, toute une époque. L'intégrale de la série à découvrir ou à revoir cet été sur la plateforme Prime Video.
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1: Bonjour Claire-Marie.
2: Bonjour Leïla.
1: Aujourd'hui, un barbecue 100% végétarien.
2: Tout à fait. Mais d'ailleurs, la recette que je vais vous donner, elle peut également servir d'accompagnement pour remplacer le traditionnel chips au barbecue.
1: Oui. Oui. On s'en lasse un peu à force.
2: On s'en lasse un peu. Et ça, c'est une brochette effectivement végétarienne de légumes qui peut servir d'accompagnement. Donc, ce sont des brochettes de champignons et d'aubergines au vinaigre balsamique. On commence en fait par réaliser une marinade. C'est-à-dire qu'on va mélanger donc une cuillère à soupe de vinaigre balsamique, une cuillère à café de sucre, un petit peu d'huile, une gousse d'ail haché et des brins de romarin. Donc, ça, c'est pour une personne à peu près. Vous faites ensuite mariner vos légumes à l'intérieur. Donc nos légumes, là on est parti sur 3 champignons de Paris et un quart d'aubergine. L'aubergine, vous la pelez et vous la coupez. Eh bien, moi ce que je préfère c'est en cubes pour faire les brochettes. Comme ça, elles sont de la même taille que vos champignons de Paris.
1: Et oui, tant qu'à faire.
2: C'est plus joli et c'est plus joli et équilibré sur votre pic à brochette. Et ensuite, donc vous pouvez faire mariner pendant une trentaine de minutes et ensuite vous réalisez vos brochettes en alternant forcément champignons et aubergines. Et ensuite, eh bien vous la faites griller directement sur la plancha. Ça, l'aubergine peut mettre un petit peu de temps à cuire pour que l'eau s'en aille bien de votre aubergine et également de vos champignons. Donc n'hésitez pas à cuire à 10 minutes directement à la plancha.
1: Merci beaucoup Claire-Marie.
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0: Style avec Ici La Rochelle. La musique, ça continue. Restez avec nous. Ici La Rochelle vous accompagne aussi avec toute l'actu dans 5 minutes. Et puis juste après, on aura aussi l'émission à 100% années 80. J'adore, 100% années 80, c'est une heure de tube avec les chansons qui, on fait finalement les années 80 et ça va vous faire du bien, j'imagine, ce soir après la séance de plage, juste après les infos de 19h. Et puis on écoutera aussi ensemble, avant de se quitter, Jamiroquai. Et ça aussi, ça fait du bien, hein. Jamiroquai avec Ici La Rochelle, ça arrive dans un tout petit instant. Belle soirée.
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1: Ici La Rochelle dans les Deux-Charentes, 19h. Allez, c'est parti à 19h, voici tout de suite toute l'actualité.
2: Un feu très violent et meurtrier s'est déclaré aujourd'hui près de Bordeaux, à côté de l'aéroport de Mérignac. Deux sapeurs-pompiers professionnels sont décédés en combattant les flammes. La préfète de Gironde et le patron des pompiers du département viennent de prendre la parole. Jules Brélaz, vous êtes sur place pour Ici Gironde. Les conditions météo ont rendu cette intervention particulièrement périlleuse.
3: Le contrôleur général des sapeurs-pompiers de la Gironde parle d'un très violent feu de forêt qui s'est déclaré à proximité directe de l'aéroport de Bordeaux-Mérignac. L'alerte est donnée à 14h08. L'incendie se propage alors dans une forêt de pins très dense à travers des arbres de plus de 15 mètres de hauteur. Attisé par des vents tournants, le feu saute à plusieurs reprises dans un secteur très sensible où se trouvent des usines et des lotissements résidentiels. La situation est qualifiée de très défavorable lorsque l'un des camions d'intervention se retrouve piégé par les flammes. À l'intérieur, deux sapeurs-pompiers professionnels qui perdent la vie. Ils venaient de la caserne de Saint-Médard-en-Jalles. La préfète de la Gironde, Sophie Broca, parle d'une tragédie et d'un drame épouvantable. Une enquête judiciaire est ouverte, indique le procureur de Bordeaux, pour déterminer s'il s'agit d'un incendie d'origine accidentelle ou bien criminelle.
2: Et ce soir, l'incendie est maîtrisé. Emmanuel Macron adresse les condoléances de la nation aux proches des deux pompiers qui paie cette année un lourd tribut sur le front des incendies. Éric Brocardier est le porte-parole de la Fédération nationale des sapeurs-pompiers.
4: Le corps des sapeurs-pompiers du Gironde est touché. Le corps des sapeurs-pompiers de France est pleinement aujourd'hui touché également. La facture est trop lourde. Troisième sapeur-pompier, donc trois au total depuis le début de la saison feu de forêt que l'on perd. Donc aujourd'hui, encore une fois, la vigilance est de mise parce que comme vous le voyez derrière, il y a des vies. Il y a des sapeurs-pompiers qui sont au combat. Et derrière chaque uniforme, il y a des hommes et des femmes. Donc on appelle à la vigilance, encore à la prudence, de pas... Effectivement, braver des interdits, trois mois de la voix, mais c'est un peu des mois, encore une fois, des sapeurs-pompiers qui sont en combat et qui perdent la vie.
2: Et autre foyer très actif dans le Var, à Pontevès, au nord de Toulon. Un incendie a parcouru 500 hectares, 150 habitants évacués et d'importants moyens mobilisés sur place depuis le début d'après-midi. Le nouveau parquet anti-criminalité organisée créé spécialement pour lutter contre le narcotrafic s'est saisi aujourd'hui après les menaces en série essuyées par le maire Les Républicains d'Alès, Christophe Rivinck, exfiltré de chez lui la nuit dernière par le RAID à cause d'une possible voiture piégée près de son domicile dans cette ville du Gard. Malgré la peur, les habitants expriment un soutien unanime.
5: C'est grave, s'en prendre à l'État, c'est rentrer dans une spirale très dangereuse. Pour la ville, ouais, et où ça va aller aussi.
6: Non mais là, c'est inacceptable.
7: Bien sûr, mais c'est inadmissible ce qui s'est passé. Mais en plus, le pire, c'est que les menaces qu'ils reçoivent, ça vient pas de personnes qui habitent à l'Est. C'est des bandes organisées qui viennent d'autre part de l'Est, qui se disputent des morceaux de territoire, en fait. Du coup, ça génère tellement d'argent qu'ils sont prêts à tout, en fait, pour s'assurer leur territoire, c'est tout.
8: Juste, j'ai peur, pour lui, pour nous.
9: Protéger
8: le maire. Et ouais.
9: Moi, je dis, on ne doit pas s'en prendre à aucun élu, que ce soit à droite ou à gauche.
6: On va voir ce que la justice va faire et surtout l'enquête, on va voir ce que ça va donner. Quoi.
2: Réaction recueillie par Ici Garlozère. Plusieurs mois d'enquête supplémentaire avant le nouveau procès de Cédric Jubilard prévu en septembre. Il aura finalement lieu au premier semestre 2027, avec désormais les aveux du meurtre de sa compagne Delphine Ossagel. En première instance, l'ouvrier plaquiste a été condamné à 30 ans de prison. La France pourrait devenir ce soir le premier pays d'Europe à interdire les réseaux sociaux aux moins de 15 ans. La proposition de loi soutenue par l'exécutif a déjà été adoptée cet après-midi par les sénateurs. Elle doit maintenant passer à l'Assemblée. Un texte salué par le psychologue Samuel Comblet, également directeur adjoint de l'association e-enfance.
10: On a besoin d'avoir un texte qui réglemente et qui cadre un petit peu cette utilisation par les jeunes. C'est un changement aussi de paradigme parce que pendant des années, cet accès aux réseaux sociaux a été laissé aux enfants, aux adolescents et aux parents. Là, aujourd'hui, ça change un petit peu la donne. Ce texte oblige les plateformes à se responsabiliser et à prendre aussi part à cette protection de l'enfance, notamment en demandant à ces plateformes de mieux contrôler l'âge d'accès des jeunes et en mettant en place surtout des systèmes qui vont permettre de confirmer que l'âge déclaré ou l'âge en tout cas repéré de ces jeunes est l'âge réel et non pas un âge fictif comme c'est souvent malheureusement le cas.
2: Et si la proposition est bien adoptée, son application se fera en deux temps, le 1er septembre pour les nouveaux utilisateurs, le 1er janvier 2027 pour les comptes déjà créés. Au contre-la-montre, le Belge Remco Evenepoel s'impose sur la 16e étape du Tour de France et assure un peu plus sa deuxième place au classement général avec 28 secondes grappillées sur le maillot jaune Tadej Pogacar. Belle performance aussi du français Paul Sexas sur les terres de ses grands-parents. Il termine 4e de l'étape et reste à 20 secondes du podium général.
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1: On l'aime ou on le déteste, le vent souffle encore pour aujourd'hui avec des rafales dans les deux Charentes de 50 km/h. Le ciel reste toujours aussi lumineux avec de belles éclaircies, 31 degrés à Angoulême pour cette fin de journée, 29 degrés à La Rochelle. Alors demain, on retrouve à peu près le même temps avec toujours des rafales de vent un petit peu moins fort. 45 km/h. Et pour la matinée, les températures s'annoncent 22 degrés à La Rochefoucauld, 23 degrés à Saintes et de 24 degrés à Montguyon.
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1: Bonsoir à tous. Allez, comme chaque soir, on va retrouver des amis de longue date. Avec eux, on a peut-être eu des débuts difficiles, mais au fil des années, on a appris à les aimer de plus en plus. C'est un lien fort qui nous unit. Je parle bien sûr de ces tubes des années 80 qu'on retrouve ce soir. Et ça commence comme ça.

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1: Peut-être que grâce à ce tube, vous allez vous souvenir où vous étiez durant l'été 86. Oh ben oui, on a beaucoup entendu Marc Lavoine durant cette période. Il est resté 19 semaines dans le top 50. C'est plutôt pas mal pour une chanson que sa maison de disque hésitait à sortir à cause du thème. Un crime passionnel. Bref, tout le monde peut se tromper. Alors s'il y en a un qui s'est jamais trompé en voulant traumatiser toute une génération avec le plus grand clip de l'histoire, c'est bien sûr Michael Jackson. Et bien sûr, c'est Thriller.
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0: assez, c'était Niagara. Ici. Et si vous passez par Vittel cet été, vous serez sur les traces du tournage du clip de cette chanson. Le parc, la galerie thermale, les marches du Palais des Congrès, c'est là que ce duo a choisi de filmer cette chanson, devenue un tube en 88. Voilà, même dans 100% années 80, on vous donne des idées de petites virées, hein, c'est bien. Hein. Pour la suite de la balade, ça sera en musique avec Jean-Jacques Goldman, quand la musique est bonne, juste après ça.
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0: Vous écoutez Ici La Rochelle, 100% années 80, ça continue dans une minute après quelques infos.
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0: Pour la suite, c'est encore un repère musical qui va vous permettre de retrouver où vous avez passé le mois de juillet 88. Car la semaine du 24 juillet 88, le numéro 1 du top, vous pouvez pas l'avoir oublié. Nuit de folie du duo début de soirée. Ça passait en boucle dans toutes les discothèques de France, à la radio. Tiens, je suis sûr que ce soir, si vous êtes entre amis ou en famille et que vous rejouez ce titre, je parie ma paire de tongs que tout le monde va chanter. Vous avez les paroles? J'ai la musique? Ok, on verra. On y va, j'envoie la musique.
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0: Mylène Farmer, c'était Tristana. Un moment inoubliable lors de la tournée Nevermore, lorsque Mylène Farmer interprète ce titre dans un décor de clair de lune, au creux d'une statue géante de corbeau, c'était entre 2023 et 2024. Votre soirée continue en musique, en chanson, dès 20h. Dans un instant, vous allez retrouver les essentiels de l'émission Décibel avec Émilie Mazoyer. Ce sera après Francis Cabrel qui arrive avec Sarbacane, juste après ça.
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1: Vous écoutez ici, il est 20h, l'heure de retrouver Émilie Mazoyer.
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2: Bonsoir, je suis très contente d'être avec vous aujourd'hui.
3: Moi aussi, je suis très très contente que vous soyez là. Vous n'êtes pas venue toute seule, Mariam. À côté
2: je suis
3: de
2: là
3: vous.
2: Avec mon fils.
3: Mais oui, à côté de vous, ce beau jeune homme, c'est Sam, Sam Bagayoko. Salut Sam.
4: Salut, bonsoir tout le monde. Je suis très très ravi d'être là aujourd'hui avec ma mère.
3: Bah ouais, nous aussi on est très heureux. Mariam, on a beaucoup beaucoup beaucoup pensé à vous depuis l'annonce très triste au début du mois d'avril du décès d'Amadou. La dernière fois qu'on s'est vu, on était tous les trois dans le studio, vous, Amadou et moi, et vous me présentiez cette chanson géniale. C'était la première pierre de l'album « L'amour à la folie ». On a appris donc au mois d'avril la disparition d'Amadou. Et vous avez tenu, Mariam, à continuer à porter ces nouvelles chansons, cette musique, à sortir l'album cette année. Est-ce que ça a été un choix évident ou un choix difficile ?
2: Bon, le début, c'est difficile pour moi. Mais comme c'est... Ça trouve que déjà, on a... Déjà fait l'album, on a été dans les studios, tout était fini. Donc, j'étais obligée de faire ça. Mais si le public continue à me soutenir, je continuerai à faire ça. Mais le début, vraiment, en ce moment, c'est très difficile pour moi parce que mon mari, c'est plus de 40 ans qu'on est ensemble, on faisait des choses ensemble, on composait, on voyageait ensemble. Donc, vraiment, ce n'est pas du tout facile pour moi. Mais comme mon fils est à côté de moi, l'an passé, j'ai dit à notre tourneur si elle peut nous aider pour que mon fils soit venir avec nous, faire les concerts avec nous. Donc, elle a accepté l'an passé seulement. Quand elle a passé et quand elle a accepté, donc on a continué à faire quelques concerts ensemble. Après, quand on est allé au Mali. On a fait quelques concerts là-bas aussi. Quand on est tombé malade, Amadou est parti. Donc, quand mon fils est à côté de moi, ça m'encourage, ça me soulage. Et puis, le public aussi, quand il continue à me soutenir, ça m'encourage, ça me soulage vraiment. Sinon, vraiment, ce n'est pas du tout facile pour moi.
3: Alors, merci d'autant plus d'être là avec nous, Mariam. Mmh. Tous les artistes qu'on a reçus depuis le mois d'avril et à qui on posait la question, justement, de nous parler d'Amadou, tout le monde nous disait que ce soit Mathieu Chédid, très récemment, Oxmo Puccino, tous ces gens qui vous aiment et qui vous soutiennent. Et tout le monde disait...
2: On a travaillé avec eux aussi.
3: Ouais, tout le monde disait, oh là là, on envoie de la force à Mariam, on envoie de l'amour à Mariam. Alors, voilà, j'ai dit que je serais la messagère et que je vous passerai ces messages-là.
2: Merci.
3: Merci vraiment d'être là. Sam, merci aussi de rendre tout ça possible. Vous avez donc fait quelques concerts avec vos parents avant la disparition de votre papa Amadou. Maintenant, c'est vous qui vous tenez à la droite de votre maman sur scène. Comment ça se passe pour vous ?
4: Oui, ça se passe très bien. Un peu dur, comme elle a dit. Avant que le papa ne décède, on avait commencé de faire la tournée ensemble. C'était beau de nous voir tous les trois ensemble faire une chanson. Donc, malheureusement, il est parti. Donc, je continue de faire cette trace-là. Et j'interprète quelques chansons du papa aussi, comme les chansons, comme Je pense à toi, comme Dimanche à Bamako. Deux de ses anciennes chansons aussi qu'il avait composées lorsqu'ils étaient très très jeunes, lorsqu'ils commençaient leur carrière. Donc tout ça pour enlever un peu la nostalgie aux gens, quoi. Donc j'accompagne ma mère, c'est un honneur et c'est un encouragement pour moi. Et vraiment, c'est une bonne chose aussi pour moi, ça me donne de l'expérience aussi.
2: Jusqu'à présent, quand je monte sur la scène, le côté gauche, ça vient dans ma tête toujours, je vois Amadou. Il est avec sa guitare, il est à côté de moi. Des fois, quand on est sur la scène, on parle ensemble, on dit des choses ensemble entre nous deux. ça me manque. Mais mon fils est à côté de moi, bon, ça va, quoi. Ouais. Sinon, toujours, ça vient dans ma tête, quoi.
3: La présence de Sam sur scène et également ce soir dans le studio de Décibel, ce qui permet de se rapprocher de la joie pure que l'on peut entendre sur l'album L'amour à la folie. Je pense notamment à cette chanson Nakan.
5: Levez-vous, levez-vous, c'est Amadou et Mariam. Dansez, dansez, dansez, c'est la joie partout.
3: La joie partout. Alors c'est évidemment très émouvant d'entendre la voix d'Amadou qui dit ça puisqu'il n'est plus là, et à la fois reprendre ce flambeau et défendre cet album, c'est aussi se balader partout dans le monde, puisqu'évidemment la musique d'Amadou et Mariam c'est une musique internationale, c'est se balader partout dans le monde et transmettre la joie. Est-ce que c'est pas quand même le plus beau métier du monde, ça, Mariam?
2: La musique?
3: Ouais, et transmettre la joie comme ça.
2: Ah oui, c'est un beau métier du monde, ouais. C'est un beau métier du monde.
3: Et vous pensez que Sam, qui donc est devenu musicien, il aurait pu faire autre chose? Ou alors, en grandissant auprès de vous, évidemment, il allait devenir musicien?
4: Bon, en fait, pour ma musique, ça a été quelque chose de naturel.
3: Voilà. C'est dans les gènes.
4: Voilà.
3: C'est
4: ça. Parce que j'étais au lycée, donc j'ai commencé par le rap avec mes amis.
2: C'est ça.
4: Ça trouvait qu'ils étaient en tournée en Europe, aux États-Unis, tout ça. Donc moi, j'étais au Mali avec les amis au lycée. On commençait par le rap, on faisait une ou deux chansons. On a fait les maquettes. Lorsqu'ils sont venus au Mali, qu'ils ont écouté nos maquettes. Après, j'ai commencé à jouer un tout petit peu la guitare.
2: On les a encouragés.
4: Voilà, ouais. Donc, c'est venu comme ça.
3: Vous étiez fière qu'il ait la fibre musicale, votre petit?
2: Oui, je suis fière de ça, que mon fils soit musicien, vraiment.

0: classique déjà, alors qu'il est sur un tout nouvel album, L'amour à la folie. C'est l'album dont Mariam est venue nous parler ce soir, et elle n'est pas venue toute seule. Sam Bagayoko, son fils, est là. Alors Sam, on a dit que vous étiez artiste, mais on ne vous a pas encore entendu. Mais moi, j'ai mes archives, et votre groupe, Smod.
1: Voilà, Smod.
0: Ah bah c'était quelque chose, hein.

0: Grande chanson, les dirigeants africains de SMOD. Je vois que Mariam sourit. Ça, pour vous, c'est un tube, on est d'accord? Vous qui connaissez bien les tubes, Mariam.
1: Vraiment, c'est un tube, c'était bien à l'époque. Mais avant ça, je vais vous expliquer un peu Mogolu, la Mogolu, ça s'adresse aux gens. Ça parle des voyages, ça parle des rencontres. Quand on voyage, on prend le train, on prend le bateau, on prend l'avion, la tente, tu te réveilles tôt, tu as froid. Tout ce qu'on fait dans le voyage là, c'est ce que j'ai dit dans Mogolu là.
0: C'est oui, ce qu'on dit. C'est la chanson qu'on a entendue juste avant.
1: Voilà, avant et... ça. Voilà. Mais ça là, c'est la chanson de Sam qu'on est en train d'écouter.
2: Ouais. SMOD, c'était vraiment notre époque, voilà quoi, très très engagé. Et c'était le début aussi qu'on venait sur la scène internationale. Mm-hmm. Donc, voilà, les parents étaient à côté de nous qui nous soutenaient tout le temps. Donc,
0: c'était précieux ça pour vous, Sam, quand vous vous êtes lancé justement en dehors du Mali, partout dans le monde, hein, avec ces chansons, et notamment en France avec les dirigeants africains qui avaient vraiment bien marché. Oui. C'était précieux de demander à votre papa, Amadou, à votre maman, Mariam, des conseils, parce que eux, comme elle le raconte dans la chanson Mogolu, hein, les tours du monde, ils les ont enchaînés.
2: Bien sûr, à chaque fois qu'on fait des chansons, on les fait écouter d'abord. On demande leur avis, ils donnent leurs conseils. Mm-hmm. Et c'est vrai qu'à l'époque, on était vraiment très très jeune.
1: Voilà.
2: Donc, il fallait des choses comme ça, des mots très très engagés. Donc, c'était comme ça. Mais ils nous comprenaient, ils nous disaient, c'est comme ça, il faut partir ça à enlever ça, augmenter ça. Donc, vraiment, ça nous a beaucoup aidé à ce qu'on soit comme ça aujourd'hui.
0: Mmh. Alors, sur ce nouvel album, L'amour à la folie, il y a tout un tas de chansons magnifiques. Je pense à celle où vous retrouvez Fally Ipupa. La chanson s'appelle Sonnefaux.

0: une chanson qui parle d'amour, Mariam, mais c'est pas une chanson d'amour, c'est une chanson qui donne de la force aux gens qui s'aiment.
1: Ouais, ça parle d'amour, ça parle. Et par exemple, quand on s'aime, il ne faut pas écouter de gauche à droite.
0: Oui.
1: Sinon, il y a des gens qui sont mauvais, ils vont vous séparer. Donc, il faut faire la communication entre vous dans le foyer, dans la famille, dans les foyers. Il faut l'entendre. Il ne faut pas écouter les ondits. Parce que si on écoute de gauche à droite, vous voulez vous séparer après. Vous allez, ça va devenir.
0: C'est compliqué si on commence à écouter les autres. Puis on peut se séparer pour de mauvaises raisons.
1: Voilà.
0: Et oui.
1: C'est de mauvaises raisons. Après, vous allez regretter. C'est pas la peine d'écouter les zondis. Quand on aime quelqu'un, il faut pas écouter des zondis. C'est ça, ça veut dire ça. Donc, on a composé cette chanson-là. Ça fait longtemps qu'on voulait travailler avec Fally Ipupa. À l'époque, là, on n'a pas pu se joindre. Après, on est rentré dans les studios. En ce moment, on devait partir au Mali. Donc, on a appelé Fally Ipupa et est venu. Donc, il est venu dans les studios. On a mis la musique, il a écouté. Donc, lui aussi, il a ajouté ce qu'il doit ajouter. Il a fait ça.
0: Sa partie. Ouais.
1: Voilà, sa partie. Après, on est parti au Mali. Amadou est décédé. C'est comme ça. Sinon, on se connaissait vraiment longtemps. Ouais. Et c'est comme ça. L'amour qu'on a, on veut partager avec tout le monde. L'amour qu'on a, on veut partager cet amour avec tout le monde. Amadou et moi, on a fait plus de 40 ans. On ne peut pas dire qu'il n'y avait pas de problème. Il y avait des problèmes, mais on s'assoit, on trouve la solution, on s'assoit, on parle.

0: j'ai un problème.
1: Voilà. Mais c'est ça, c'est pas comme avant, c'est pas comme nous, on n'est pas comme ça.
0: Ah ouais.
1: Sinon, il y a plein de gens qui voulaient qu'on nous séparer, mais on n'a pas écouté les ondes.
0: Ouais.
1: Donc on s'aimait, on s'écoutait, on trouve la solution dans les problèmes, vraiment. Amadou, vraiment, là où je suis là, vraiment, c'est quelque chose que j'oublierai jamais de ma vie jusqu'à ma mort. Chaque fois, chaque jour, Amadou, ça vient dans ma tête. Et puis la façon qu'il est parti, vraiment, ça m'a beaucoup marqué, Anemou, ça m'a beaucoup marqué. Chaque fois que je monte sur la scène, jusqu'à présent...
2: Je n'arrive pas à oublier ce côté-là,
0: bien
2: c'est
0: sûr,
2: normal
0: voilà.
2: Parce que c'est plus de 40 ans sur scène. À chaque fois que sur la scène, tu vois avoir la
1: c'est
2: place de la
1: place
2: personne.
1: De mon mari.
2: Voilà. On a un bon public, si le public il est accueillant, les musiciens ils sont super avec elle. Donc,
1: ça m'encourage.
2: Voilà.
1: Vraiment, les concerts que j'ai fait, vraiment, le public était chaud. J'étais aux États-Unis, on a fait 7 concerts là-bas, tout le monde était chaud. Ils ont dansé, ils ont applaudi beaucoup comme d'hab. Bon, vraiment, c'était bien. C'était bien.
0: Ah ouais,
1: ça m'a beaucoup encouragé.
0: En France aussi, il y a eu un concert fabuleux. C'était à la Cité internationale de la langue française à Villers-Cotterêts.
1: Voilà, Villers-Cotterêts. C'était très bien. Les gens étaient chauds. Ils ont applaudi, vraiment. Ils m'ont encouragé. Vraiment, c'était très bien. C'était très, très bien.
0: Ah ouais.
2: C'était un premier spectacle, c'était
1: voilà.
2: Un peu dur, il y avait beaucoup d'émotions.
0: Mais pour le public aussi, je pense qu'il y avait beaucoup d'émotions.
1: Ouais,
0: parce
1: qu'on
0: vous aime beaucoup, on aimait beaucoup Amadou, et donc je crois que tout le monde a besoin de se retrouver ensemble. Il y a évidemment votre deuil intime et familial, mais après je pense que pour le public qui vous aime depuis, alors j'ai compté, dites donc, on a 27 ans d'amour avec vous, puisqu'en 1998, au Transmusical de Rennes, vous nous aviez chanté...
1: Un bon souvenir.
0: Je pense à toi.
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0: Ensuite, il y a eu évidemment le dimanche à Bamako. Et puis, on a continué à vous écouter en 2008 avec l'essentiel album Welcome to Mali et cette beauté, Sabali. Moi, je me souviens très bien de ces transmusicales de Rennes en 98.
1: C'est ça qui nous a lancé. Hein.
0: Mais
1: c'est
0: oui.
1: Ça qui nous a beaucoup lancé. Hein. On ne peut pas oublier ça. C'est un grand souvenir pour nous.
0: Ah ouais.
1: Je rappelle deux fois, à l'époque, j'étais vraiment stressée. À l'époque, on n'était pas connus ici, mais quand on a joué, je pense à toi, vraiment. Ils ont applaudi,
0: hein.
1: Vraiment. C'était très, très bien.
0: C'était un coup de
1: ça
0: foudre.
1: Ah oui, ça nous a beaucoup encouragés.
0: Ah ouais. Vous étiez tout petit, Sam.
2: Oui, 98. Oui, j'étais vraiment...
0: Et... Vous avez des souvenirs de cette époque-là ou pas? Quand vos parents commencent à devenir des stars en France et vous vous dites, ah, on va beaucoup prendre l'avion.
2: Bien sûr, oui, parce que je voyais les clips à la télé, donc
0: ouais.
2: Je pense à toi qui passais tout le temps sur des chaînes françaises,
1: vraiment.
2: Tout ça. Donc, et puis j'appelais les amis, donc les amis m'ont dit, ah, j'ai vu tes parents à la télé,
0: oui.
2: J'ai vu tes parents. C'était génial ça.
0: Vous aimez bien ça, les festivals, parce que vous vous entendez toujours bien avec les autres artistes.
1: Oui, c'est vrai, j'aime beaucoup les festivals parce qu'il y a les rencontres avec des artistes et puis il y a beaucoup de gens, ils applaudissent. Vraiment, j'aime beaucoup les festivals.
0: Ah ouais, et puis faut dire que les amis d'Amadou et Mariam, il y a Blur, il y a Kezia Jones, il y a Coldplay.
1: On a travaillé avec eux, tout ça. On a fait la première partie de Coldplay. On a travaillé avec Diamond, Sabali, ça veut dire la patience. On a travaillé tout ce que vous avez dit.
0: Ah ouais, hein.
1: Cité les noms là. On a travaillé avec Otmo Kutuno, tout ça, tout le monde, vraiment.
0: Mathieu Cégid.
1: Mathieu Cégid, c'est la première personne qu'on a rencontrée quand on est venu en France. On a voyagé, on est parti en Angleterre. Donc, même maintenant, il veut que j'ai fait son concert, j'ai fait le concert avec lui à Bercy. M, il a connu au Mali grâce à nous. On a fait le festival Paris-Bamako, il était là-bas. Donc M est très gentil avec nous, vraiment.
0: Mais on a hâte d'entendre ce que vous nous réservez ensemble pour bientôt. Vous nous l'avez dit tout à l'heure, Mariam, toutes les nouvelles chansons de L'amour à la folie avaient été enregistrées avant la mort d'Amadou mois d'avril dernier.
1: Si.
0: Voilà, vous aviez tout fini.
1: On avait tout fini. Tout était fini.
0: Est-ce que vous avez de bons souvenirs de l'enregistrement de cet album. Est-ce que tout s'est passé au Mali?

0: à Bamako. Est-ce que vous avez enregistré dans plusieurs endroits? Comment c'était?
1: L'enregistrement, on a fait ici, à Paris ici.
0: Ah,
1: je ne me trompe pas, oui, okay. On a fait ici. Le dernier enregistrement, c'était Fally Ipupa. Oui. Et puis, on a fait un enregistrement aussi dans la chanson de M.
0: Oui.
1: Voilà, quelques parties dans la chanson de M aussi. C'est des souvenirs comme ça. Voilà, après ça, on est parti au Mali.
0: Et vous, Sam, à ce moment-là, quand les chansons étaient en préparation, au moment des enregistrements, etc., est-ce que vous faisiez partie des oreilles qui avaient le droit d'écouter avant tout le monde les chansons qui allaient arriver?
2: Oui, en fait, il y avait quelques maquettes qui ont été faites devant moi.
0: Ouais.
2: Donc, j'ai même participé à faire le cœur d'une des chansons aussi dans l'album. Quel écho.
1: On a fait au Mali.
2: Quatre chansons au Mali comme ça. J'étais là, c'était les derniers souvenirs.
1: Oui.
2: J'étais là avec le papa, avec tout le monde. Donc,
1: il a fait le cœur avec nous.
0: Voilà. Ah, c'est beau.
1: Si, c'est vrai.
0: Racontez-moi, Sam, comment ils travaillaient alors vos parents? Vous dites que vous étiez là au moment des maquettes. Alors, est-ce qu'il y avait un chef ou est-ce que c'était la démocratie sur les morceaux entre Amadou et Mariam? Comment ça se fabriquait?
2: Bah, presque au studio, c'est trouvé qu'ils avaient déjà travaillé ensemble, oui. Les deux. Ils travaillent ensemble d'abord, après ils nous font écouter. Donc dans le studio, et chacun amène sa partie, et ils se complètent, quoi. Et
0: oui.
2: Ils sont comme ça, et c'était vraiment naturel chez eux de faire la musique. C'est comme si, il y a une chanson qui vient, ma mère, elle est très très forte en improvisation comme ça.
0: Et en mélodie. C'est la reine de la mélodie, voilà. Mariam.
2: Ça coule naturellement. Et ouais. Voilà, c'est comme ça.
1: Quand tu mets ta musique seulement, paf, moi je trouve quelque chose, j'improvise dedans.
0: Ouais.
1: Je suis comme ça.
0: Ça donne des chansons magnifiques que je vous recommande. L'album L'amour à la folie commence en vous souhaitant bienvenue à la maison.

0: un travail incroyable sur les voix, sur les guitares. C'est évidemment pour les guitares la partie d'Amadou qui nous a quittés. Sam, vous êtes guitariste. Ce genre de beauté là, Sabadjougou, c'est vous qui allez jouer ça sur scène maintenant?
1: Ben, j'aimerais bien, parce que tout ce que le papa il faisait un travail énorme. Mm-hmm. La guitare, quand même plus de 40 ans de guitare, donc c'est vraiment
0: un travail
1: magnifique. Donc j'essaie d'interpréter des chansons, j'essaie d'apprendre ces lignes de guitare pour pouvoir les jouer. Donc je pense à toi, je la joue sur scène déjà.
2: Ouais.
1: Voilà, donc pourquoi pas en 2026 d'autres morceaux, et je continuerai à apprendre ça, à les jouer. Voilà quoi, c'est l'un des un amour pour moi de jouer les chansons du papa.
0: Il y a aussi On veut la paix, parce que depuis leur premier album international, Amadou et Mariam, il y a toujours eu cette volonté de rassembler et de parler de la paix. Oui. On veut...

0: C'est beau. Mariam, important, hein, la paix.
1: Ah oui.
0: Vous voulez toujours en parler de ça.
1: Notre message, toujours, Amadou et moi, toujours, c'est message d'amour, message de paix, message d'entente. Le monde en a besoin. Surtout en ce moment, c'est le monde est un peu mélangé, donc il y a des problèmes partout. Donc je veux que il y a la paix partout. On veut la paix dans le monde entier.
0: Je me souviens de la chanson C'est chaud déjà où vous racontiez hein, sur l'album d'avant. Eh ouais. Vous vous souvenez hein, c'est chaud et on veut la paix.
1: C'est chaud partout.
0: C'est vrai. L'amour à la folie, un grand amour, Mariam, avec Amadou, qui a créé aussi une grande et belle musique. Et on voulait vous dire merci pour ça. Et aussi, merci d'avoir cette force et ce talent de continuer à porter ce flambeau, parce que on serait trop triste sans vous.
1: On vous remercie beaucoup, vous les journalistes, vous nous avez beaucoup soutenir. Continuez à soutenir Mariam et son fils, vraiment, ça nous encourage. Ça me soulage beaucoup. On vous remercie beaucoup. Vous avez beaucoup fait pour Amadou et Mariam aussi.
0: Merci Mariam, merci Sam.
2: Merci
0: à bientôt.
1: À la prochaine, merci beaucoup.
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0: Bienvenue dans Décibel, bienvenue ici, c'est le nom de la radio, c'est aussi le nom de ce studio. Elena, bonne année.
7: Merci, à vous aussi.
0: Ah oui, qu'est-ce qu'on vous souhaite pour 2026? Parce que là, j'ai fait un petit résumé en disant, oui, sortie de la Starac il y a 2 ans, et bah, depuis, pas de vacances, rien du tout, le premier album, la tournée et tout. 2026, vous avez envie que ça ressemble à quoi?
7: J'ai envie que ça ressemble à beaucoup de joie et de bonheur, à la scène, à rendre le public qui vient me voir heureux et d'être heureuse moi aussi. C'est pas mal.
0: J'aime bien ce programme, j'ai envie de voter pour vous.
7: Merci.
0: Par exemple, non, vraiment, Elena, présidente. De toute façon, il nous faut un Belge à la tête de ce pays. Moi, ça fait plusieurs années que je le pense, mais là, voilà, elle vient de le confirmer. Elena, présidente, et les deux disques de platine, et les deux, la réédition. Je le disais, vous avez attendu un petit peu.
7: Oui.
0: Avant de sortir cet album, il faut dire qu'en sortant de la Starac, vous avez enchaîné une énorme tournée.
7: Oui.
0: Ah, vous n'avez pas gagné le programme, mais vous étiez sur la tournée, donc il y avait de toute façon un emploi du temps très chargé. Oui. Je sais, parce que je connais ce business, et vous aussi maintenant, qu'on a dû vous presser en vous disant dépêche-toi. Pourquoi avez-vous décidé de prendre le temps?
7: Parce que personne ne m'a pressé.
0: Ah, c'est vrai? Ah, vous avez une super équipe alors?
7: Oui, je suis bien tombée, et surtout, comme vous l'avez dit, je n'ai pas gagné.
0: Ouais.
7: Donc je pense qu'il y avait beaucoup d'attentes sur le gagnant.
0: C'est Pierre Garnier qui a gagné cette année-là. Et alors lui, oui, pour le coup, il a sorti son album plus rapidement et ça a cartonné.
7: Voilà. Et du coup, j'ai été rapidement signée dans un label. Et j'ai été en studio, j'ai découvert en fait la particularité de moi et de ma non-expérience dans ce monde de la musique aussi. Il fallait que je sache ce que j'avais envie de faire et je le savais pas encore.
0: Ouais.
7: Donc il fallait que j'essaye avant de proposer quoi que ce soit. Je suis bien tombée aussi parce que je me suis retrouvée en studio avec Vincha, avec qui j'ai coécrit finalement toutes les chansons de l'album.
0: Et vous aviez écrit des chansons avant?
7: Jamais.
0: C'était la première fois.
7: C'est pour ça aussi
0: magique, ça.
7: Que le temps a été nécessaire, hein, parce que rien n'existait et je savais pas qu'est-ce que je voulais faire, qui je voulais être en tant qu'artiste. Et prendre le temps, c'était important, même si je perdais peut-être des auditeurs.
0: Potentiel, oui, parce
7: voilà,
0: que, ouais,
7: on dit il faut battre le fer tant qu'il est encore chaud. J'étais en mode, ok, mais moi, je ne suis pas chaude parce que...
2: Cette dame n'est pas un fer. Cette dame est une artiste, il fallait qu'elle freine le temps.
7: Voilà, et j'ai bien fait parce que je suis très fière de cet album qui me représente à 100%. Et voilà, j'avais besoin de temps et j'avais le droit de le prendre, donc je l'ai pris.
0: Et non seulement le public vous a attendu, celui qui vous avait repéré à la télé, mais là, vu le taux de remplissage des salles de concert et vu donc ce couronnement de l'album et les disques de platine, c'est sûr que voilà, vous avez fait les choses dans le bon ordre. Vous avez d'abord sorti quelques chansons, on se souvient de Summer Body.

0: vous étiez en studio en train de préparer ce premier album, est-ce que vous sentiez que cette chanson, Mauvais Garçon, elle avait quelque chose de particulier, de spécial ?
1: Elle avait quelque chose de particulier, oui, parce que c'était un projet musical, on va dire, je vais l'appeler comme ça, parce que c'était quelque chose que j'avais jamais fait auparavant et dans lequel je pensais pas me retrouver.
2: Vous parlez du style musical,
1: un peu plus dansant, de la prod, du côté presque électro et je trouvais ça trop chouette parce que je pensais que moi j'adore le piano. Si j'avais pu faire un album au piano, je l'aurais fait.
2: Vous êtes Adèle.
1: Voilà, j'adore ça et en fait il y a un moment où on a envie de tester de nouvelles choses et là pour le coup c'est ce qu'on a fait et même dans la manière dont on a écrit ce texte qui était un peu particulier hein, de personnifier comme ça le mauvais garçon et de dire tout ce qui faisait de mal. Il y avait un côté très exutoire aussi en écrivant cette chanson
2: et donc, très authentique aussi de dire mais moi je reste
1: évidemment
2: aussi, ça c'était chouette
1: et donc on sent que moi par exemple avant qu'elle sorte je disais cette chanson c'est mon ovni. Je sentais qu'elle était différente des autres, pas parce que elle allait avoir le succès qu'elle a eu, mais parce que c'était quelque chose que j'avais jamais fait et qui ne se retrouve pas dans l'album.
2: Ouais. Et finalement, c'est celle-là qui accroche le plus grand nombre d'auditeurs au départ. C'est celle-là qui se retrouve sur toutes les radios pendant des semaines, pendant des mois. Alors, est-ce que ça vous dit des choses de, justement, vous m'avez dit en sortant de la Starac, vous vous demandiez qui vous vouliez être comme artiste, etc. Est-ce que finalement, vous n'êtes pas une artiste un peu plus culottée que ce que vous imaginiez?
1: Je sais, peut-être. En tout cas, tout ce que j'ai compris, c'est que la chose que je préfère en tant qu'artiste et en tant que chanteuse, c'est de raconter des histoires et des textes et qui sont les miennes et qui sont du coup très authentiques parce que je raconte vraiment tout ce que je pense. C'est des messages et des chansons que j'écris à la base pour moi, pour me faire vraiment du bien, et elles ont été touchées les gens d'une manière que j'aurais jamais pu imaginer. Et ça m'est revenu comme ça, ça fait une boucle en fait. Et c'est là que je me suis dit mais en fait, on peut vraiment se faire du bien tous ensemble quand j'écris une chanson. Et j'adore ça, j'adore cet échange et ce partage après de témoignages aussi parce que c'est hallucinant.
2: Les gens vous racontent leurs histoires.
1: D'avoir un impact sur la vie des gens dans leur quotidien de vie avec une chanson, j'ai trouvé ça étrange et en même temps énorme. Ouais. C'est hyper bizarre.
2: Et voilà comment on est un hymne, parce que oui, moi je pense que Mauvais Garçon, c'est vraiment devenu un hymne pour tout un tas de générations, de filles et de garçons. Oui, ça fait partie des rares chansons que je peux chanter à tue-tête. Moi, en adhérant à chaque mot, et ma fille de 11 ans, en adhérant à chaque mot aussi. La réédition de l'album d'Elena vous propose 5 chansons inédites, dont Piscine.

0: On écoute Elena. Pardon, j'ai pas entendu ce que vous avez dit. Non. Piscine. Alors, vous dites adieu à qui
1: dans la piscine?
2: À mon téléphone.
0: Ah, est-ce que c'est un gros sujet ça pour vous?
2: Oui.
0: Vous m'avez dit tout à l'heure, j'écris que des trucs authentiques sur ce qui m'arrive.
2: Donc, oui.
0: On a un petit problème d'addiction au téléphone.
2: On a un petit problème. Ouais, on a.
0: À quel point?
2: Franchement, au point que je crois que mon temps d'écran, il est de 9 heures par jour.
0: Waouh!
2: Aïe!
3: Non, mais c'est impressionnant. Ouais.
2: Oui, mais en même temps, je veux pas me justifier, mais.
0: Si, si, allez-y.
2: Mais c'est, mon travail aussi est sur mon téléphone, je dois répondre souvent à des messages,
3: ouais,
2: etc. Donc, il y a mis du divertissement, mis du travail, mais. Okay. Mais je passe beaucoup trop de temps sur mon téléphone, je le sais.
3: Donc ça valait une chanson, c'était important.
0: Nuages.

0: C'est marrant parce que, enfin c'est marrant, non c'est pas une chanson marrante, c'est pas ça que je voulais dire. On sent déjà une évolution, non, dans votre écriture par rapport aux premières chansons Ellie, qui est pas un vieil album, mais
1: oui.
0: Là du coup vous avez pu vous replonger dans l'écriture. J'imagine que ça c'est pas une chanson que vous avez écrite au même moment que les premières.
1: Non, pas du tout, et je suis assez d'accord avec vous là-dessus, parce que c'est vrai que quand j'écoute cette réédition, j'ai l'impression que c'est une version mature, un peu plus mature de moi. En même temps, chose plutôt logique, puisque je découvre encore que l'album, je l'ai construit l'année passée. La réédition, c'était cet été, par exemple. Donc,
0: À nouveau, pas de vacances.
1: Non.
0: C'est fini les vacances, Elena.
1: Non, jamais. Et d'ailleurs, moi qui voulais parler que de mes histoires, ouais. Sur la réédition, j'avais envie d'aller chercher dans l'imaginaire, j'avais vraiment envie d'explorer ce que c'est que d'écrire une chanson sur une histoire qu'on raconte, que l'on n'a pas vécue, et d'inventer un personnage et d'inventer une situation. Et c'est assez chouette à faire aussi, parce que on peut tout inventer. Alors oui. Que notre vie, on peut pas l'inventer. On prend les faits. Et là, je pouvais aller où je voulais. Je pouvais vraiment créer quelqu'un. Et c'est pour ça que j'ai adoré écrire Nuages.
0: Après, il y a aussi la réalité qui vous rattrape toujours dans vos chansons, parce que on l'a compris, vous êtes une artiste authentique. Et Maman s'inquiète. Ça, c'est bien réel. Hein.
2: Coucou chérie, j'espère que ça va. Écoute, je viens d'aller me promener avec papa et Rio sur la plage. C'était trop gai. Mais bon, voilà, tu me manques quand même un peu, hein, mon cœur. Allez, je t'aime.
3: Encore un appel manqué, faudra que je la rappelle.
0: Maman s'inquiète avec Brigitte.
1: Fit Brigitte.
0: Fit Brigitte, dans Fit sur l'album. C'est votre maman.
1: Oui.
0: Brigitte, qui vous laisse des messages, donc comme ça, tout doux, des messages de maman qu'on adore. Et évidemment, vous lui manquez, mais elle doit être archi fière, parce qu'il me semble qu'elle est très fan de musique et que la personne avec qui vous avez découvert la musique et chanté à tue-tête toute votre enfance, c'est elle, c'est Brigitte.
1: Évidemment, elle est très fière, mais c'est vrai qu'elle s'est beaucoup inquiétée parce que j'étais en train de faire mes études il n'y a pas si longtemps que ça, et que le chemin musical n'était absolument pas prévu et qu'elle ne connaît pas ce monde et ce milieu. Mais je pense que c'est logique. Son inquiétude, elle est légitime, et quand elle a écouté cette chanson, elle m'a dit « Mais je m'inquiète plus, hein. Je m'inquiète plus, hein. Faut que t'arrêtes de dire que je m'inquiète plus. » Et j'ai dit « Ok, tu veux avoir ton droit de parole ? Ben vas-y, fais. »
0: Elle va faire la réponse.
1: Et du coup,
0: comme
1: c'est
0: dans
1: pour
0: un
1: ça,
0: clash de rap.
1: À la fin de la chanson, elle dit « Tu sais, les, je m'inquiète plus. » J'étais en mode « Vas-y, fais ton droit de parole, comme ça je le mettrai à la fin de la chanson. » Et mon premier feat de ma vie, avec ma mère.
0: C'est trop bien. J'adore. Bah, sur l'album d'Orelsan, il y avait bien sa grand-mère. Moi, je trouve ça super d'intégrer la famille à son art. Et à la fois, c'est vrai, vous l'avez dit, elle n'est pas une artiste, elle n'est pas de ce milieu-là. Est-ce que c'est facile de mélanger la vie d'avant, j'allais dire la vraie vie, et la vie d'artiste, ou est-ce que vous êtes obligé de compartimenter?
1: J'essaye de compartimenter, parce que sinon, on ne fait que de parler de ça.
0: Oui.
1: Et ça devient un peu épuisant à la fin, parce que je disais à mes parents, vous savez, c'est comme si moi, dès que vous rentrez du travail, je vous parlais que de votre travail. Et donc, on essaye aussi de parler d'autres choses, mais c'est normal qu'on en parle. Et je réponds à leurs questions, et parfois aussi j'aime leur annoncer de chouettes nouvelles. Enfin voilà, je leur fais tout le temps écouter mes chansons, ils adorent. Donc oui, on essaye de compartimenter, mais c'est normal d'en parler, de parler de mon quotidien, de ma vie. Sinon, je sais pas quoi raconter non plus à mes parents.
0: Alors il y a un truc qu'on n'aime pas trop raconter à ses parents, mais qui arrive quand on est une jeune femme en 2025, en 1995, en 1975, un peu tout le temps en fait. C'est ce que vous racontez dans la chanson Capuche.
1: Capuche, qui est une chanson qui parle de l'harcèlement dans la rue que peuvent vivre les femmes, que j'ai mélangée aussi avec une part de célébrité. Et
0: vous avez une double raison de mettre la capuche dans la rue, c'est que déjà
1: ouais,
0: vous êtes voilà, une jolie fille aux yeux bleus, donc quoi qu'il arrive, il va se passer des trucs. Mais en plus, elle est célèbre. Et ouais, c'est vrai ça. Ah, j'avais pas vu le double.
1: Oui, c'est ça.
0: Message.
1: Le premier couplet, c'est vraiment quelque chose qui peut s'apparenter à tout ce que les femmes peuvent vivre au quotidien, malheureusement. Et le deuxième couplet, en fait, ce personnage aussi que j'ai inventé, mais où j'ai pris que des événements existants, se transforme en fait quelqu'un quelqu'un qui me reconnaît et qui me demande une photo et que je refuse et qui me dit « mais t'es une star, tu te prends pour qui ?» Donc voilà, j'ai mixé un peu tout ça et c'est une thématique très importante pour moi et qui résonne vachement en moi. Je suis très fière de cette chanson aussi. Mais qui est...

0: doit être très plaisant d'avoir comme ça des convictions et de pouvoir les transformer en art, en chansons, pouvoir les partager. Quels ont été les retours sur cette chanson, particulièrement sur Capuche ?
1: Les retours ont été plutôt positifs, dans le sens où souvent quand les gens entendent des chansons qui les touchent, ils sont heureux qu'elles existent.
0: Oui.
1: Et donc ils me remercient. Je l'ai eu pour Capuche, je l'ai eu pour Mauvais Garçon. Il y a des gens qui me disent aussi, j'aurais aimé l'entendre plus tôt,
0: ouais.
1: Ou que voilà, elle ait existé à une période de ma vie où j'en avais besoin. Et ça, c'est des moments qui sont très forts pour moi. Et sur Capuche, c'est principalement ce qui est le plus ressorti. Juste merci. Et c'est fort pour moi d'écrire une chanson et que les gens me remercient de l'avoir écrite.
0: Oui, c'est classe. Bon, et alors, une bonne fois pour toutes, dites-nous, donnez-nous le mode d'emploi. Comment on fait pour demander une photo sans importuner l'artiste qu'on adore et qu'on n'a pas envie d'emmerder?
1: En soi, moi, on m'importune que quand c'est mal poli.
0: Ouais.
1: En fait, il y a une forme de politesse à avoir n'importe où et n'importe quand.
0: Et avec tout le monde.
1: Et avec tout le monde, oui. Et parce que je pense que la chose principale à avoir toujours en tête, c'est de se dire, oui, j'adore ces chansons, peut-être, je l'écoute beaucoup, je la regarde, mais je suis humaine. Je suis la même personne que la personne que j'ai en face de moi, en fait. Enfin,
0: ouais,
1: voilà. Et donc, ça me dérange jamais à partir du moment où quelqu'un vient me dire « Bonjour, désolé, je veux pas t'embêter, est-ce que tu voudrais bien ?» Merci, si tu veux pas, c'est ok. Et je vais jamais dire non.
0: Ouais, c'est ça. En fait, c'est juste une façon de se dire, c'est pas un dû, c'est pas quelqu'un qui se jette sur toi et qui prend un selfie, quoi. C'est juste, on parle deux secondes avant, quoi.
1: Voilà.
0: Et ouais. On se dit bonjour, quoi.
1: Parfois, les gens, vraiment, ils sont en mode, photo! Et je dis, bonjour. Et là, tout d'un coup, et ça se débloque en eux, parce que je peux peut-être essayer de comprendre qu'ils sont impressionnés, même si je ne comprends pas comment on est impressionné par moi, mais je me mets à leur place et avec quelqu'un que moi j'adore. Et en fait, d'un coup, ils disent « Oh pardon, excuse-moi, oui, bonjour, ça va ?» Enfin, il y a en fait la politesse,
0: et voilà.
1: C'est la clé.
0: Elena, j'imagine, mais vous allez me dire, moi je n'ai jamais sorti un premier album à succès dans ma vingtaine, beaucoup de conneries dans ma vingtaine, mais non, ça non. Est-ce qu'on vous sollicite pour des trucs complètement lunaires? Est-ce qu'on vous dit, est-ce que vous recevez des propositions genre pour la télé, pour le cinéma, pour lancer, j'en sais rien, une marque de fringues, des pompes, des soutiens-gorge? Est-ce que vous êtes à un moment de votre carrière où vous recevez des trucs que vous n'imaginiez jamais recevoir?
1: Oui. J'essaie de trouver un bon exemple, mais en fait, que ce soit... c'est comme ça que ça fonctionne, en fait, en fait maintenant. Quand une marque a envie de mettre en avant un produit et qui veut toucher une certaine cible et qui trouve que je serais la personne pour le faire correctement, bah, il me contacte. J'ai pas eu de trucs farfelus, en vrai.
0: Non, pas des trucs marrants
1: Non, j'ai pas eu de truc marrant, j'aurais bien aimé vous en dire.
0: J'aurais adoré. Genre une marque de toilettes japonaises. Elena, soyez l'égérie des toilettes japonaises.
1: Mais
0: j'en
1: pense,
0: un truc fou.
1: Honnêtement, que ce genre de choses est plutôt filtré et qu'en fait, on n'en parle pas.
0: Mais oui, elle a une équipe.
1: Oui, j'aurais adoré tomber sur une marque de toilettes japonaises.
0: C'est drôle. Je sais pas pourquoi
1: ça
0: j'ai pensé
1: été
0: à
1: très
0: ça.
1: Drôle.
0: Parce que ça n'a tellement rien à voir avec la musique. Et à la fois, enfin, je sais pas. Est-ce que vous avez des envies de, je mets d'énormes guillemets, diversification? Souvent, on dit que les chanteuses étant des interprètes, ça peut très facilement basculer dans la comédie, dans le cinéma. C'est des trucs que vous avez envie de faire ou bien vous êtes heureuse avec votre musique?
1: Pour être tout à fait honnête, j'ai passé un casting pour une voix dans un film.
0: Ah, excellent. Ah oui, une voix off.
1: Et j'ai trouvé ça absolument dur à faire. Je me suis dit, mais reste faire ce que tu sais faire. Enfin, pourquoi tu fais des trucs comme ça? Chacun son métier, quoi. Si ce métier existe, c'est pas pour. Enfin, c'est pour une raison. Et donc j'ai pas été prise. Et j'étais en mode, mais tant mieux, c'était trop dur. Donc je vais rester à chanter. L'acting, c'est pas pour moi. Mais par contre, il y a quelque chose que j'adorerais faire, qui plus de mon domaine, du coup, ce serait de chanter une chanson dans un Disney.
0: Oh,
1: mon rêve.
0: Genre une princesse.
1: Oh, grave.
0: Ou une méchante.
1: Je sais pas si je ferais la méchante.
0: Non, non, vous êtes 100% princesse. Pour moi, vous êtes la gentille du film, c'est sûr. Ah là là, vous chantiez les chansons des princesses Disney quand vous étiez petite.
1: Ouais, je les connais par cœur.
0: C'est qui votre préférée?
1: Princesse, moi, c'est Jasmine.
0: Oh, ce rêve bleu.
1: Ah ouais, de ouf.
0: Je n'y crois pas, c'est merveilleux.
1: Oui. J'aimerais trop.
0: Ah bah oui, oui, oui. En plus, Disney, pour le coup, très régulièrement, ils sollicitent des artistes pour parfois réenregistrer. Genre, s'il y avait un live action d'Aladin.
1: Ah ouais.
0: Ce serait fou.
1: Ah ouais, j'aimerais trop.
0: Que vous chantiez le rôle de Jasmine.
1: Oui.
0: Allô, Mickey, tu m'entends? Elena est dispo. Enfin non, elle n'est pas dispo. Elle a une année énorme, mais elle va se rendre dispo.
1: Oui, complètement.
0: Si c'est pour faire Jasmine, elle est dispo. Ah, ça, ce serait super de vous entendre là-dedans. Mm-hmm. Ah oui, quelle bonne idée. On parlait de la réédition de votre album et des nouvelles chansons. Et il y en a une qui cartonne en ce moment. Elle s'appelle « Tout a changé ». Mais entre parenthèses, rien n'a changé.
1: C'est comme ça qu'on m'a faite.

0: même fille, mais c'est plus la même vie. C'est ça qu'elle dit, cette chanson.
1: Exactement. C'est moi, je n'ai foncièrement pas changé en tant qu'être humain, mais c'est vrai que mon quotidien et ma vie ressemblent plus du tout à ce que j'ai pu vivre avant. Mais tout ce que je souhaite, c'est que mes amis, ma famille et les gens que j'aime et qui me sont chers à mon cœur soient toujours avec moi et que surtout ils me disent si jamais quelque chose a changé, parce que je veux les garder à tout jamais.
0: Ça vous rend heureuse quand même, ce changement, même si ça bouscule tout, même si ça change beaucoup de choses. C'est un bonheur d'être dans cette dynamique aujourd'hui pour vous.
1: Oui, moi aujourd'hui je me vois pas ailleurs que ici.
0: Meilleure pub pour la radio. Écoutez, on va arrêter l'émission, on fera pas mieux. Elle est trop forte, Elena.
1: Et non, évidemment, je suis hyper heureuse parce que je pense que c'est une chance et je pense à tous les artistes qui méritent aujourd'hui qu'on les écoute plus parce que je suis pas artiste parce qu'on m'écoute. J'ai juste beaucoup de chance d'avoir des gens qui sont présents et qui sont là pour moi et qui suivent mon actualité, etc. Mais je suis juste trop heureuse de pouvoir vivre ça. Et mon quotidien, il a changé, mais il est hyper diversifié. Enfin, je veux dire, je suis pas tous les jours en train de faire la même chose, parce que je fais le parallèle évidemment avec les études que je faisais et que j'adorais.
0: C'était quoi vos études ?
1: J'étais en orthophonie, j'ai fini ma licence et et aujourd'hui, je me vois pas dans un bureau à travailler, même si je pensais que j'adorerais ça. Et ouais. En soi, j'en suis sûre. Mais aujourd'hui, maintenant, je peux plus retourner en arrière. C'est pas possible.
0: Elena, on va se quitter avec la chanson d'amour de votre réédition. Elle s'appelle Loin de toi, jamais. Les chansons romantiques, les chansons d'amour, au fond, c'est ça que vous préférez.
1: C'est le plus dur pour moi à écrire, mais une fois qu'elles sont écrites, après c'est celle que je préfère.
0: Alors on va la déguster ensemble. Elena, merci d'être venue nous voir.
1: Merci à vous.
0: Merci d'être passée par ici. Et à la prochaine.

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1: Pour l'un de ses enregistrements, il rend hommage à Michel Delpech.

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3: Ici dans le Nord, vous le savez, on aime le ballon. Mais parfois, le ballon a une forme qu'on n'attendait pas.
4: Je m'appelle Perrine Aberstich et je suis directrice générale de la Ligue des Hauts-de-France de rugby.
3: Et vous avez découvert le rugby comment?
4: C'était à l'Olympique Marquois Rugby quand j'étais en master à l'Université de Lille. Et je cherchais une alternance et je l'ai trouvée à l'OMR. Je pense que ça a été accentué quand même par le fait que, en même temps que dans le rugby, je suis tombée dans le Nord. Le film avait raison, hein, quand on vient, on n'a plus envie de partir.
3: Alors c'est d'autant plus fort qu'on dit que le Nord n'est pas forcément une terre de rugby. C'est vrai?
4: Bah, c'est en train de le devenir. Aujourd'hui, on le voit sur la métropole lilloise, on a de plus en plus de clubs. Leurs écoles de rugby sont pleines, les sections baby rugby ne désemplissent pas. C'est également le cas dans le Nord et dans l'ensemble des Hauts-de-France où on a beaucoup de nouvelles sections. Aujourd'hui, le rugby se développe aussi parce qu'on a une pratique pour tous et partout. Du rugby adapté, du rugby santé, du rugby à 5. On invite tout le monde, c'est mixte, c'est intergénérationnel et je pense que c'est ça qui fait que ça marche dans les Hauts-de-France.
3: Est-ce qu'il faut avoir joué au rugby pour être directrice du rugby?
4: Pas du tout, je suis basketteuse de formation. Maintenant, malheureusement, j'entends encore parfois dans les tribunes des gens dire « j'aime pas voir des femmes jouer au rugby » ou « c'est un sport d'hommes ». Donc on est aussi là pour faire changer les mentalités. Aujourd'hui, je gère surtout les équipes. À la Ligue, on est 17 salariés au service du rugby, donc 11 plutôt sur le côté sportif et 6 sur l'administratif.
3: On entend souvent les joueuses et les joueurs de rugby parler de valeurs, mais quelles sont ces valeurs?
4: Bah, les grandes valeurs du rugby, c'est le respect, la solidarité, l'engagement. C'est ce qu'on essaie de transmettre tous les jours et c'est à nous aussi les adultes, encadrement, la ligue, les éducateurs, de les transmettre. Aujourd'hui, nous, on parle toujours d'éducateurs et pas d'entraîneurs parce qu'on n'est pas seulement là pour faire des joueurs et des joueuses, mais aussi les hommes et les femmes de demain. Moi, c'est ici, au service des clubs, au service du développement du rugby, que je m'épanouis.
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5: La nature.
6: Aux gens qui habitent à côté.
7: Bah, moi, je sais pas, mais il y a monsieur le maire. Dans son prénom, il y a le maire. Bah, il y a la mère... Du coup, bah moi, du coup, je pense que c'est Ali.
8: Ah, tu penses que monsieur le maire est le propriétaire de la mer?
7: Oui.
8: Et comment on appelle les habitants de la mer?
7: C'est ceux qui habitent dans les îles.
8: Et est-ce que vous savez combien elle mesure, la mer? Est-ce que vous savez jusqu'où ça peut descendre?
7: 60 mètres. 3 kilomètres.
6: 100 mètres.
8: Quels sont les animaux qui vivent tout dans le fond de la mer?
7: Une raie.
9: Une pieuvre.
6: Une tortue.
7: Les étoiles de mer,
6: les corails,
7: les requins,
6: les poissons.
10: Et avec ceci,
11: oui,
10: ce sera tout.
11: Non.
10: Ce sera tout.
11: Non.
10: Ce sera tout.
11: Non.
10: Ce sera tout.
11: Non.
8: Comment ils font pour voir?
7: Ils ont une vision plus adaptée dans l'eau.
6: Ils ont des gros yeux.
8: Mais des fois, il fait vraiment très nuit, hein. Vous avez vu des images des fois?
7: Parce qu'en fait, il y a des poissons que ils ont une antenne où il y a une petite boule qui fait de la lumière.
8: Mais ils n'en ont pas tous. Alors comment ils font les autres, ceux qui n'ont pas de lampe?
7: Ils s'approchent d'eux et du coup ils voient.
8: Tu penses qu'en fait, il y en a qui ont des lampes et ceux qui veulent voir, bah, ils suivent ceux qui ont des lampes?
7: Ouais.
8: Et quel est le plus gros des animaux selon vous qui vit sous l'eau, tout dans le fond de l'eau?
7: Une pieuvre. Les grosses pieuvres.
6: Des baleines.
7: Une grosse baleine.
6: Un requin.
7: La barrière des corails.
8: La barrière de corail?
7: Bah, ça permet pour pas que les requins aillent manger ceux qui sont après la barrière.
8: C'est comme une clôture en fait?
7: Un peu. C'est comme un filet dans l'eau et c'est pour que les gens ils se baignent dedans et pour pas que les requins ils mangent les gens qui se baignent.
8: Parce que les requins, ça mange des gens?
7: Les requins, c'est méchant, donc moi, je pense que oui.
6: Des fois, je regarde des vidéos de requins et du coup, et ben, je vois où des fois, ils en mangent des gens. Et je pense que c'est très, très, très méchant.
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0: À la menuiserie Pelé, fondée en 1926, elle est située à Montenay, le long de la route Laval-Ernay. Quand on arrive sur place dans le hall d'entrée, on passe d'ailleurs devant une machine qui, elle aussi, a 100 ans. Elle était utilisée au début de l'entreprise. Et je rejoins Laurent Pelé, le directeur. Il représente la troisième génération de la famille. Et dans son bureau, justement, il y a quelques portraits de famille.
5: Là, vous êtes devant les photos de mon grand-père et de mon père qui sont dans l'atelier à Montenay, derrière l'église, ce qui est l'origine de l'entreprise.
0: Oui, parce qu'évidemment, elle a changé d'endroit, même si on est toujours à Montenay, mais vous avez déménagé il y a combien de temps ?
5: Il y a un peu plus de 20 ans, c'était janvier 2005.
0: On va s'avancer, Laurent, on va quitter votre bureau. Alors, je vois qu'il y a l'atelier sur la droite, mais là, d'abord, on est dans une autre pièce.
5: Donc là, vous êtes au bureau d'études, où vous avez trois personnes qui y travaillent, où on prépare tout ce qui va être fabriqué en atelier.
0: Alors justement, vous intervenez sur quel type de chantier tout au long de l'année ?
5: Donc, nous avons gardé les particuliers qui représentent à peu près 20% de notre chiffre d'affaires. Et autrement, nous travaillons aussi sur des chantiers publics et des marchés privés.
0: Parmi les très gros chantiers réalisés par l'entreprise Pelé, on peut citer la conception et la pose de toutes les menuiseries du 40, le conservatoire de Laval. En ce moment, Pelé travaille sur la future médiathèque de Lassay-les-Châteaux. Et une grosse partie du boulot s'effectue dans l'atelier.
5: On va aller vers l'atelier, il y aura un petit peu de bruit.
0: Il y a combien de personnes d'ailleurs qui travaillent chez vous maintenant, Laurent Pelé ?
5: Alors, on est plus de 30 aujourd'hui, compris des alternants, des jeunes en formation, du CAP jusqu'à la licence.
0: J'adore parce que, alors évidemment on entend le bruit des machines, mais il y a cette odeur du bois qui en fait est assez agréable d'ailleurs.
5: Ah oui, on a la chance d'avoir vraiment un très beau métier, on travaille. Le bois, c'est une matière très noble, donc toutes les essences du chêne, du hêtre, du châtaignier, du frêne.
0: Je vois plein de machines, il y en a une à ma droite, il y en a une à ma gauche qui est assez impressionnante. Qu'est-ce qu'elle fait là, la machine qui est sur notre gauche et on s'en rapproche ?
5: Donc ça c'est un centre d'usinage numérique qui nous permet d'usiner un peu tout ce qui peut être fait en menuiserie. Elle est à 5 axes, donc on peut faire un ballon de foot en deux fois sur ce genre de machine. Mais elle ne sert pas à ça, évidemment. Elle sert surtout à fabriquer toutes nos portes, tous nos châssis, tous nos agencements.
0: Et alors, quand on s'avance dans votre atelier, on voit qu'il y a eu différentes constructions de cet atelier. Là, j'ai l'impression qu'on est dans une partie très récente.
5: Oui, donc l'atelier a été construit en 2004. On l'a agrandi 3 ans après, en 2008. Et puis, il y a 2 ans, maintenant, on a agrandi 600 mètres carrés et on a mis du photovoltaïque sur le toit.
0: Bon, alors ça se trouve, si je reviens dans 100 ans pour les 200 ans, je ne suis pas sûr que ce soit possible, mais ce sera 2 fois plus long, alors l'atelier.
5: Voilà. On sera dans le champ à côté.
0: Alors Laurent Pelé nous a dit que l'une de ces machines pilotées par ordinateur est capable de fabriquer un ballon de foot. Il en a d'ailleurs un exemplaire dans son bureau. J'ai essayé de faire des jongles avec, alors je me suis fait mais très très mal. Je ne vous raconte pas l'état de mon pied, c'est une catastrophe.
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1: Louis Hachette, fondateur de l'un des plus grands groupes d'édition au monde. Mais saviez-vous que tout a commencé à Rethel? Louis, dès son plus jeune âge, se tourne vers la lecture. Un amour, d'ailleurs, qu'il ne quittera jamais. À peine adolescent, il quitte sa ville natale avec sa famille pour Paris, où sa mère travaille comme lingère dans un grand lycée. Et c'est à la capitale qu'il va faire ses études, notamment en droit. Mais c'est un autre domaine qui va capter son attention, l'édition. À 26 ans seulement, il fonde sa propre maison d'édition. Très vite, elle prend une ampleur considérable et en quelques années, elle devient le premier groupe d'édition en France. Et qu'est-ce qui explique un tel succès? Eh bien, c'est surtout son modèle commercial novateur. Louis Hachette comprend que pour toucher un large public, il faut adapter les livres aux besoins du public. Qu'il s'agisse de manuels scolaires, de dictionnaires ou d'ouvrages destinés aux jeunes lecteurs, son intuition est de créer des ouvrages pédagogiques, accessibles à tous à des prix raisonnables. Et le pari est réussi, car ses livres se retrouvent dans toutes les écoles et contribuent à l'émergence d'une véritable culture populaire. Loin de se cantonner à l'édition scolaire, il diversifie rapidement son catalogue en publiant des romans, des biographies, des récits de voyage ou des ouvrages scientifiques. Et c'est là toute la force de sa vision. Il parvient à offrir à la fois des livres éducatifs, mais aussi des œuvres littéraires qui font de sa maison un acteur incontournable du paysage éditorial français. Un autre point marquant du génie commercial de Louis Hachette, la distribution des livres. Il innove en installant des points de vente dans des gares, là où le public est nombreux. Des points de vente qui s'appellent aujourd'hui Relais. Louis Hachette s'éteint à 64 ans, mais son nom et son œuvre perdurent toujours à travers l'énorme empire qu'il a créé. Le 9 février 1953, Henri Philippe Aki, des éditions Hachette, publie les premiers titres d'une collection appelée « Un grand avenir, le livre de poche », un format qui séduit un public jeune car le prix est plus raisonnable. Aujourd'hui, les éditions Hachette sont parmi les plus grandes maisons d'édition au monde, mais tout a commencé à Rethel, grâce à ce jeune homme passionné par les livres et déterminé à démocratiser la culture. Louis Hachette, véritable pionnier de l'édition, c'est l'un des trésors de Champagne-Ardenne.
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2: Perpignan abrite un petit bijou souvent méconnu des visiteurs, le musée Puitsch, dédié aux monnaies et aux médailles. Installé dans la belle villa des Tilleuls, ce musée offre un voyage dans l'histoire de la numismatique.
3: Alors, on est à la villa des Tilleuls, avenue de Grande-Bretagne, au 42. C'est une villa qui abrite actuellement une bibliothèque, mais surtout un musée très méconnu des Perpignanais, malheureusement.
2: Et vous, Sabine, vous êtes la directrice de ce fameux musée, qui est le musée dit Puitsch.
3: Le musée des monnaies et médailles. Joseph Puitsch. Alors Joseph Puitsch était un Perpignanais d'origine qui a trouvé sa première monnaie à l'âge de 14 ans, ce qui a déclenché une immense passion pour la numismatique qui a tout légué à la ville de Perpignan pour faire ce musée-là.
2: Il faut dire que cette villa, elle est majestueuse et elle est magnifique.
3: Tout à fait. Alors c'est une villa Petersen, donc construite en 1907.
2: Ce monsieur Puitsch, il faisait quoi?
3: Il était mercier. Il était mercier, il a fait fortune à Paris. Il a eu la chance aussi d'épouser une femme très riche, donc ça aide.
2: Une catalane?
3: Une catalane de Saint-Laurent-de-la-Salanque. Dans toute sa vie, il a collectionné des monnaies.
2: On va rentrer dans le musée?
3: Allez, on rentre.
2: Alors Sabine, nous voici à l'intérieur du musée, au deuxième étage de cette villa des Tilleuls.
3: Alors ici, vous êtes vraiment au cœur du musée, avec un couloir pour les expos temporaires et une salle d'exposition permanente.
2: Et depuis cette salle d'exposition permanente, on a vu sur la fameuse avenue Grande-Bretagne.
3: C'est ça.
2: Alors, nous avons devant nous, sous vitrine, ces fameuses pièces de collection.
3: Petite partie, puisqu'il y a moins de 1% qui est exposé, sachant que la collection actuellement se compose à peu près de 50 000 monnaies et médailles.
2: C'est, paraît-il, le troisième musée de monnaie de France.

0: aux monnaies catalanes.
1: Allez, aux monnaies catalanes, avec en particulier la première monnaie. T'as trouvé, Joseph Fitch? Alors, c'est une toute petite monnaie qui est celle-là.
0: Quelle est la caractéristique de cette monnaie?
1: Alors, cette monnaie est une monnaie catalane, frappée à Barcelone par le roi. Voilà, c'est une des premières monnaies catalanes, vraiment.
0: Et elle a été trouvée où, cette monnaie?
1: Alors, elle a été trouvée dans une vigne sur la route de Canet.
0: Sabine, est-ce qu'il y a eu une monnaie ici, dans les Pyrénées-Orientales?
1: Toutes ces monnaies-là, que vous avez exposées ici, ont été frappées à Perpignan.
0: C'est-à-dire qu'il y avait une fabrique ici de monnaie?
1: Oui, un atelier monétaire. Même plusieurs, il y en a eu. Il y a des rues qui portent encore la trace de ces ateliers. Rue Petite la Monnaie, rue Grande de la Monnaie. Donc c'était le lieu où on fabriquait les monnaies à Perpignan.
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3: Nous sommes avec une des dernières et la plus ancienne fabrique de pâtes de fruits en Auvergne. Avec Anthony Vallat, qui est le directeur général. Merci de nous recevoir, Anthony. Nous sommes face à une vieille photo qui montre, je pense, le tout début de cette maison Cruzy, c'est ça?
4: C'est pas le début historique, hein, puisque la maison Cruzy a été fondée en 1880, mais c'est effectivement une photo du site de fabrication ici, sur la zone du Brézé, telle qu'il était en 1956, au moment où la maison Cruzy a déménagé du centre de Clermont pour venir s'installer sur la zone du Brézé.
3: De l'usine Goffredi à Mijan-Mermoz sur le champ d'Angélique. Et on aperçoit des angéliques,
4: oui,
3: sur ce champ.
4: Et l'angélique étant un des produits un petit peu signature des confiseurs et de la confiserie. Et donc c'est un beau clin d'œil de l'histoire que de penser que voilà, notre site de fabrication ici est basé sur un ancien, oui, champ d'angélique. Voilà.
3: L'angélique, ces petits bâtonnets de couleur verte, hein, c'est
4: exactement
3: ça? Je ne dis pas de bêtises.
4: Il y a beaucoup de particuliers qui ont aussi de l'angélique à la maison. Voilà.
3: C'est la tige? C'est la tige?
4: On confie la tige, tout à fait.
3: D'accord, oui. Ok. Et aujourd'hui, vous en faites toujours? Vous avez toujours des producteurs d'angélique qui bossent avec vous?
4: Oui, tout à fait. C'est un agriculteur qui vient nous livrer en tracteur chaque année. C'est au mois d'août, quand la récolte est prête. On se met d'accord avec lui l'année d'avance sur les quantités dont on aura besoin. Et puis il vient nous livrer. On la travaille, on la prépare. Et puis après, on va la faire confire. Donc c'est un produit auquel on tient beaucoup.
3: Il y a toujours une grosse tradition autour de ça. Enfin, en Auvergne, on offrait des pâtes de fruits. C'était un incontournable.
4: Effectivement, la création de la pâte de fruits a été faite en Auvergne. Hein, à la base, la pâte de fruits s'appelait la pâte d'Auvergne. Et c'était vraiment une spécialité, on va dire, régionale. Ce qui a fait que l'Auvergne était une terre de fruits confits, c'est que, on va dire que la noblesse venait, descendait de Paris dans le 16e, 17e siècle et venait dans les cures, à Roya ou autre. Ils découvraient, ils dégustaient les fruits d'Auvergne. Et la méthode de conservation à l'époque, hein, puisqu'on n'avait pas toute la pasteurisation, etc., c'était de confire les fruits. Ce qui faisait que, du coup, les confiseurs auvergnats ont prospéré sur la base des gens qui venaient en cure et qui ramenaient leurs fruits à Paris en général. C'est comme ça que la confiserie et le métier de confiseur a démarré en Auvergne.

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1: Salut Thomas Aubry.
2: Salut Quentin, bonjour à tous.
1: Ouvrons une nouvelle page de
2: c'est
1: ton livre.
2: Parti.
1: Les mille raisons.
2: La raison 616, la plaine du Var. Alors c'est un terme que l'on utilise pour désigner l'immense vallée creusée par le fleuve Var, juste avant qu'il ne se jette dans la Méditerranée. Et vous allez voir que ce fleuve est fascinant. En fait, il prend sa source au nord-ouest du département, à Estaing, à 1800 mètres d'altitude. Pour arriver jusqu'à la mer, il traverse une centaine de communes, dont 87 dans les Alpes-Maritimes.
1: Mais alors Tom, je ne pense pas être le seul à m'être posé la question. Pourquoi est-ce qu'on a un fleuve entre Saint-Laurent-du-Var et Nice qui porte le nom d'un département voisin?
2: Alors tout d'abord, on doit le nom de ce fleuve à l'astronome antique Ptolémée. L'ouvrage des hommes et un fleuve nous dit que ce cours d'eau est capricieux et qu'il peut vite sortir de son lit, pas comme moi le matin tout. Alors c'est pour ça qu'il tire son nom du verbe latin var iare, qui veut dire changer.
1: Voilà, et pendant des siècles, le Var était en fait une frontière.
2: Et oui, ce fleuve était une barrière naturelle entre le royaume de France et le comté de Nice. Mais en 1790, lorsque l'on crée les départements français, on va assembler dans le sud-est de la France des villes comme Toulon, Grasse, Cannes et Saint-Laurent-du-Var. Mais Nice n'en fait pas partie. Et ce nouveau département, on va lui donner le nom du fleuve qui marque la limite du territoire national. Le Var.
1: Bon, jusque-là, ça a l'air logique, c'est normal.
2: Oui, mais sauf que lorsque Nice devient française, définitivement française en 1860, le comté est rattaché à l'arrondissement de Grasse pour former les Alpes-Maritimes. Le Var ne borde plus le département auquel il a donné son nom, ce qui en fait un cas unique en France.
1: Et donc ce fleuve va rythmer quand même la vie des habitants locaux pendant des siècles.
2: Alors pas vraiment. Jusqu'au XVIIe siècle, la plaine du Var, c'était surtout un endroit où l'on promenait son troupeau. Et pendant très longtemps, si l'on voulait traverser le fleuve, eh bien on devait le faire à pied. En 1792, on construit le premier pont en bois, mais comme le fleuve est capricieux, les structures sont souvent endommagées.
1: Est-ce que le Var a souvent été en crue ?
2: Et oui, au cours de son histoire, ce fleuve a débordé un bon nombre de fois. En 1857, une digue est emportée au niveau du vallon de Saint-Isidore. En 1930, le quartier Saint-Augustin et la promenade des Anglais sont sous l'eau. Et plus proche de nous, on se rappelle de la violente crue de 1994. L'aéroport de Nice et la préfecture des Alpes-Maritimes étaient complètement inondés. Cette crue, elle avait causé des dégâts estimés à 1 milliard de francs, soit 187 millions d'euros aujourd'hui.
1: Et on pense aujourd'hui aux dernières tempêtes aussi qui ont frappé le département.
2: Et oui, le Var et sa plaine sont donc des lieux que l'on doit aborder avec une grande humilité. Si pendant des siècles, personne ne construisait ici, c'est bien pour une raison. Alors gardons en tête que l'homme ne fait pas ce qu'il veut avec la nature. Et ce fleuve capricieux, millénaire et parfois féroce, nous le rappelle.
1: Et c'est aussi une bonne raison d'aimer la Côte d'Azur.
2: En plein dans le mille.
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3: Laetitia Ribeiro est biographe familiale. Pourriez-vous l'accueillir chez vous et lui raconter votre vie? Laetitia Ribeiro, légende ici.
4: Bonjour, je m'appelle Laetitia Ribeiro, j'ai 50 ans. Je suis née au Mans et j'ai grandi à Parigné-l'Évêque. Ma particularité, je suis biographe familiale. J'écris des récits de vie pour les personnes qui souhaitent laisser une trace. Et donc je suis biographe à Encre d'Humanité.
5: Écoutez-moi.
4: Qu'est-ce qu'être biographe familiale? Eh bien, c'est raconter des histoires de vie, accompagner des personnes en fait qui ont le souhait de laisser une trace, de témoigner de leur histoire, soit pour eux, soit pour leurs enfants. En fait, léguer un petit peu leur récit de façon à ce qu'ils se perpétuent dans les générations à venir. Comment est-ce que je procède? Donc, la plupart du temps, je me rends au domicile des personnes. C'est avant tout une rencontre humaine et mon travail, c'est à la fois de les guider dans le récit de leur vie, mais aussi de comprendre et de percevoir les émotions, les silences pour pouvoir écrire tout cela. Qu'est-ce que l'écriture permet? Alors, au-delà effectivement du récit, l'écriture, elle permet parfois de s'alléger. Hein. J'ai aussi cette particularité d'être biographe accompagnante. L'écriture permet parfois de témoigner, mais aussi de s'alléger. L'écriture, elle permet de revisiter son histoire, faire un peu parfois le bilan ou l'avancée. Elle peut permettre une avancée, en tout cas, sur ce qui a été vécu. Si j'ai fait pleurer des gens, ce n'est pas moi qui fais pleurer les gens. Ce sont souvent leur histoire et l'émotion que ça peut dégager effectivement de raconter son histoire, mais c'est souvent aussi à la lecture de ce que j'ai pu écrire, en fait. Les gens disent souvent que c'est particulier de se relire, de se voir écrire, et que c'est une expérience qui est à la fois extrêmement émouvante et à la fois, c'est singulier. Les personnes, à la fois, ont l'impression d'avoir écrit leur récit, puisque l'idée, c'est vraiment de les rencontrer et de pouvoir effectivement écrire au plus près de ce qu'ils sont. Donc ça, chaque fois, en fait, les gens me disent que c'est un cadeau émouvant, mais un cadeau réciproque surtout.
5: C'est ma vie.
4: Est-ce qu'on est bien en Sarthe? Je suis revenue sur mes terres natales, donc c'est que c'était important et qu'on y vit bien. Pour moi, c'est important, que ce soit dans la biographie ou au fond d'être revenu en Sarthe. Pour moi, il y a quelque chose de l'histoire de ses racines, de savoir d'où on vient, de savoir où l'on va. Oui, on y vit bien en Sarthe. Voilà, c'était Laetitia Ribeiro, biographe à Encre d'Humanité. J'ai été très heureuse de vous parler de la biographie, de la découverte de la biographie. Et comme j'ai coutume de dire, il faut écrire son histoire, puisque chaque histoire mérite son encre.
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7: Bonjour Olivier, on parle donc de cuisine aujourd'hui?
6: Tout à fait, et on fait un viron du côté du nord du département. Bonjour les amis, petit tour du côté du pays rouennais aujourd'hui. Comme on y dit là-bas, la gastronomie c'est très important à Rouen, vous en avez peut-être écouté parler. Sur le plan linguistique, le Y pronom neutre, on y aime bien dans le nord du département. Et je vous rappelle que le verbe entendre n'existe quasiment pas. À Rouen, on écoute. Donc vous avez peut-être écouté parler de l'importance de la gastronomie là-bas. Alors la figure tutélaire, c'est la maison Trois Gros, 3 étoiles au guide Michelin. Le restaurant tenu à partir de 1930 à Rouen par Jean-Baptiste Trois Gros et son épouse Marie, puis par leurs fils Jean et Pierre, et enfin par leur petit-fils Michel, qui s'est installé depuis quelques années à Ouche près de Rouen, et maintenant son fils César. Vous avez remarqué comment je dis Rouen en une syllabe plutôt que Rouen en deux syllabes? C'est comme ça qu'on y dit dans la région. Donc vous l'avez compris, la gastronomie c'est important, c'est number one. Les gens aiment bien les douceurs aussi, hein. La région rouennaise, c'est la terre où l'on a fait la vraie papillote, celle qui est faite chez Révillon au Coteau. Ça va être de saison. Et puis, nous avons la praluline, une brioche au beurre et aux pralines roses, créée par Auguste Pralu en 1955. Au fait, la pâtisserie et chocolaterie Pralu, c'est bien d'origine rouennaise, même si on en trouve un peu partout aujourd'hui, et même si les Lyonnais tentent de se l'approprier. Non, les Gones, Pralu, c'est rouennais. Les pralulines, ils en font tellement qu'il faut qu'ils prennent très tôt le matin. Prendre, ça peut vouloir dire embaucher, commencer le travail dans le parler rouennais. Alors, attention quand même avec les papillotes et les pralulines, hein, si vous avez une chemise blanche, parce que vous pouvez vous faire une catole, c'est-à-dire une tache. Par contre, après avoir mangé, vous aurez la caisse. À d'autres termes, vous serez en forme. Les ch'tis, ils adorent. Oui, à Rouen, on parle volontiers de ch'tis pour désigner les enfants. Ne pas confondre avec le ch'timi du Schnorr. Un événement incontournable de la région rouennaise, c'est Rouen Table Ouverte, RTO pour les intimes, dans lequel gastronomie et spectacle vivant se rencontrent pour le plaisir des papilles, des yeux et des oreilles. Un autre grand rendez-vous, c'est le Salon de la Gastronomie, organisé par le comité des fêtes au Coteau et qui se tient depuis quelques années dans la grande salle du Scarabée à Riorges. On y propose le meilleur de la production d'une centaine d'exposants et leur savoir-faire. Et même si ça pleut, et si la pluie vous y craignez, comme on dit volontiers à Rouen, c'est-à-dire si vous n'aimez pas ça, vous serez bien à l'abri au Scarabée. Au Scarabée, on peut s'étendre, mot du patois rouennais qui veut dire se réchauffer. Voilà, voilou.
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1: À Brassimpouille, au cœur de la Chalosse, un témoignage de la préhistoire, le musée de la Dame. Des grottes, un archéoparc, un musée, un site exceptionnel. Notre guide, son directeur Benoît Ducam.
2: À Brassimpouille, tout commence avec la reprise des fouilles en 1981, ce qui va en fait amener la création du premier espace muséographique. Donc là, on est en 1980, hein, c'est vraiment le tout début du début. Quelques bonnes années après, en fait, à partir de 2002, que va être créé la Maison de la Dame, qui va être en fait le nouvel espace muséographique du site de Brassimpouille, autour duquel va se greffer l'archéoparc, qui est la partie extérieure du site sur laquelle ont lieu les ateliers, les animations, en ce moment notamment beaucoup d'ateliers avec des scolaires. Et depuis 2 ans maintenant, s'est rajouté à ce complexe le site archéologique des Grottes du Pape, qui se visite également sur Brassimpouille.
1: Si on remonte aux origines, quand a-t-on commencé les recherches ?
2: Le site de Brassimpouille, en fait, il a été découvert en 1880, c'est-à-dire 100 ans avant finalement ce qui a lancé le musée aujourd'hui, avec à l'époque non pas des archéologues au sens où on l'entend aujourd'hui, mais plutôt des amateurs ou des érudits, puisqu'on est au tout début de l'archéologie, qui vont s'intéresser au site de Brassimpouille, parmi eux, entre autres, Édouard Piette, qui découvrira en 1894 la Dame de Brassimpouille.
1: Cette fameuse Dame de Brassimpouille, c'est une statuette.
2: Alors voilà, la Dame de Brassimpouille, c'est une petite statuette en ivoire de mammouth qui est considérée aujourd'hui comme le plus vieux visage représenté de l'histoire de l'humanité. Et c'est une statuette qui a été, qui est datée, estimée. Alors, on est toujours en permanence en train de préciser les datations. Elle aurait été sculptée à peu près il y a 29 000 ans.
1: Est-ce dire que nous avions des peuplades qui vivaient là, à Brassimpouille, dans la préhistoire ?
2: Brassimpouille, finalement, on a la chance d'avoir des grottes qui se sont créées naturellement il y a plusieurs dizaines de milliers d'années. Et finalement, les hommes préhistoriques qui passaient dans la région, puisqu'on est toujours sur des tribus nomades, vont profiter l'opportunité de cette petite cavité, vont s'installer dedans, et pendant plus de 20 000 ans, des tribus vont passer et agglomérer en fait des restes de leur activité, qui ont été découvertes du coup à partir des années 1880 et jusqu'aujourd'hui encore, puisque on est toujours sur un chantier de fouilles à Brassimpouille.
1: C'est la communauté de communes Coteaux et Vallée du Leuil qui gère le site, ouvert toute l'année, sauf en hiver, à part pour les groupes et sur réservation. Renseignements préhistoire-brassimpouille.fr. Recommandé par Ici Gascogne.
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3: Patrice, 69 ans, vous en.
4: Vous avez créé des meringues tatin, la confiture tatin et même un torchon qui raconte l'histoire de la tatin.
3: Ah oui, c'est une vraie passion la tarte tatin. Dans ma jeunesse, j'ai toujours été passionné de cuisine, notamment de pâtisserie.
4: Quand on est seul oignon, on en mange combien des tartes tatin à la semaine ?
3: Oh bah de temps en temps, non, c'est pas régulier, mais seulement quand on a du monde, des invités, oui, on fait une tarte tatin, c'est obligé.
4: Vous faites partie des ambassadeurs de la tarte tatin de la mode Beuvron. Oui. Vous avez un record mondial.
3: En 2019, oui, on a réalisé la plus grande tatin du monde, qui faisait 308 kilos et 3 mètres de diamètre. On a épluché, donc avec les bénévoles, plus de 500 kilos de pommes.
4: Et au niveau de la pâte, ça devait être une dinguerie.
3: Alors la pâte nous a été offerte par le Festival des Pins. Oui, il y avait quelques kilos de pâte. Oui, 40 kilos de pâte de mémoire.
4: Ça représente quoi pour vous, la pâtisserie ou la cuisine ?
3: Moi, je me lève le matin, je pense qu'à une chose, c'est cuisiner.
4: Et je reviens sur la meringue tatin. Vous rajoutez du caramel dans les blancs d'œufs ?
3: Je rajoute pas du caramel, je rajoute de la pomme confite.
4: Elle est venue comment, cette idée ?
3: Genre, en réfléchissant, il fallait que je trouve quelque chose.
4: Pour vous occuper ?
3: C'est ça, j'avais rien à faire, donc j'ai dit, je vais faire des meringues. Et par contre, ça beaucoup de succès. Depuis la création des ambassadeurs, en pot de confiture, on en a fait plus de 1500. On est présent, par exemple, à Musée du Braconnage à Chon. On est à la Maison des Étangs aussi à Saint-Viat.
4: Il y en a combien des ambassadeurs de la tarte tatin du côté de la mode Beuvron ?
3: Alors, au niveau du bureau, nous sommes 8 et nous avons une trentaine d'adhérents.
4: Okay. Ça va être quoi votre prochain défi culinaire, hein, Patrice ? Maintenant que vous êtes recordman du monde de tatin.
3: Et ben on attend que quelqu'un nous pique la vedette pour recommencer, on attend que ça.
4: Ah ouais, et c'est quoi le record à battre déjà ?
3: Alors c'est 308 kilos.
4: Et vous pensez que vous pouvez aller jusqu'à combien au maximum ?
3: Oh ben là, je pense qu'on peut aller à 400, ça c'est sûr.
4: Il va y avoir assez de pommes en Sologne ?
3: Ah oui, il y a ce qu'il faut. Non, on a des mains, on a tout ce qu'il faut. Là, il n'y a aucun problème, on est prêt à relever le défi sans souci. Par contre, il va falloir qu'il se dépêche parce que la pendule tourne. Alors, l'origine de la tarte tatin, donc, c'est bien la Motte-Beuvron. Et d'ailleurs, les sœurs tatin sont enterrées au cimetière de la Motte-Beuvron.
4: Ah oui, donc, oui, parce qu'il y a les Normands qui ont essayé de vous prendre...
3: Les Normands, bah, disons qu'ils ont le beurre et les pommes, donc ils se sont un peu appropriés la tarte tatin.
4: Le mot tarte tatin, il n'est pas déposé.
3: Alors, le mot tatin n'est pas déposé, donc aujourd'hui, tout le monde peut se l'approprier. Et c'est vrai qu'aujourd'hui, on trouve des tartes tatin aux pommes et maintenant des sucrés, des salés, aux poires, aux endives, aux aubergines.
4: Et ça, est-ce que ça vous révolte?
3: Oh, après, il y a de la place pour tout le monde. Hein. On peut faire tout ce qu'on veut du moment qu'elle est retournée. C'est une tarte tatin.
4: Et après, on caramélise tout ça, les endives.
3: Vous mettez un peu de sucre. Ah oui, alors, tatin d'endives, c'est délicieux. Pour avoir essayé, c'est délicieux.
4: Ah ouais,
3: vous mettez du sucre dans le fond de les endives, ça demande un petit peu de sucre. Pareil, du beurre, hop, au four, une pâte par-dessus, on tourne, ça fait une super tatin d'endive.
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5: Oh, j'en peux arrêter de beuvracher.
6: En Berrichon, dans le texte.
5: Beuvracher, c'est boire des petits canons. Mais à force d'en mettre derrière la cravate, vous pourriez ben avoir le gerlet, puis devenir causant. Puis si vous continuez à beuvrailler, vous serez abreuvagé, plein comme une nœud. Mais quand c'est que vous en avez vos deux pleins patins, le lendemain, il y a le pivert qui vous colle dans la tête, yo. Ça fait qu'au goûter, vous buvez plus que de l'io. Vous faites un repas de bœuf. Les bonnes résolutions de plus toucher à une chopine, oh, ça dure jamais ben longtemps. On retrouve ben vite son avaloir, et puis on se remet en beuvée. Faut dire que chez nous, dans le Berry, j'encle l'embarras du choix. Châteaumeillan, Mentoux, Tchinci, Reuilly, Sancerre, Valençay. Sans compter Saint-Marcel et Venem. Comment voulez-vous en que ça que j'arrête de gobloter? Maurice Sandré, dans Plein Communeux, nous décrit son état. Cré bon Dieu? Tchic, ça veut donc dire. V'là que je peux plus rester d'aplomb. Quand que je cause, je raconte des bêtises et j'ai la tête comme un vrai plomb. Je peux plus me tenir sur mes giboles. J'ai comme qui dirait mal aux cheveux. Ah, je crée bien que je suis plein, ma parole. Là oui, je suis plein comme une nœud. Oh, c'est une chose qui est pas naturelle. Où que j'ai ben pu attraper ça? Ah, va m'enduler, ma fumelle, en me voyant dans cet état-là. Ah, pour une fois que je fête la Sainte-Barbe, je peux plus rentrer chez nous, mon Dieu, sans me cramponner à tous les abes. Ah, ça y est, ben, je suis plein comme une nœud. C'est que pour arroser la bonne cuisine, en que le lieutenant, tous les deux, j'avons bu nos 17 chopines. Du coup, nous voilà plein comme une nœud.
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7: La politique et l'amour ne font pas bon ménage. Dans cette nouvelle histoire, on plonge dans le quotidien du premier président du Parlement de Bourgogne. Voici la légende de Giroux le Fou et Marie Baillet. Extrait de votre ouvrage, Sandra Amani, Amour et passion d'antan en pays bourguignon, aux éditions de l'Escargot Savant. Bonjour Sandra.
8: Bonjour Charlotte.
7: Nous voici en l'an de grâce 1634, sous le règne de Louis XIII. Pierre Giroux vit à Dijon et aime beaucoup les femmes.
8: Notre président a 30 ans. Il est marié à une femme de la haute société, Mademoiselle Legout de la Berchère. C'est grâce à son épouse que Pierre a si bien réussi en politique. Même s'il ne l'aime pas, pour sa carrière, il ne peut pas s'en séparer. Après plusieurs aventures sans lendemain avec des prostituées beaunoises, Pierre Giroux tombe éperdument amoureux de la femme de son cousin, Marie Baillet. Et cet amour est réciproque.
9: Grand Dieu, dire que cette femme n'est même pas jolie. Pourquoi l'amour est-il si capricieux?
8: Quelques mois après leur coup de foudre, les amoureux ont de plus en plus de mal à dissimuler leur relation extra-conjugale. Lors des réceptions, ils s'isolent dans les petits salons où ils échangent des baisers passionnés. Ils ne peuvent plus se passer l'un de l'autre. Un soir, après une étreinte fugace dans un placard, Pierre n'en peut plus.
9: Si seulement nos deux minables conjoints étaient morts, ma tendre Marie, nous pourrions alors arrêter de nous cacher. Je te fais la promesse qu'on sera un jour réunis. Je vais d'abord m'occuper de mon cousin.
8: Aussitôt, Giroud dépêche Denis Cartaud, l'un de ses fidèles amis, et lui demande, moyennant 20 pistoles, d'éliminer l'encombrant cousin Baillet dans les bois du Val-Suzon. La première tentative échoue. Tout comme la deuxième dans la forêt de Bressay-sur-Tille. Le président est furieux.
9: Bande d'incapables ! Il va donc falloir que je me débarrasse moi-même de cette vermine. Mais en attendant le bon moment, occupons-nous de l'autre idiote. Je ne peux plus supporter sa présence chez moi. Je la déteste.
8: Justement, l'occasion est belle. Madame Giroud ne se sent pas très bien ces derniers temps. Elle se plaint de la tête, du ventre, elle vomit sans cesse. Pierre fait donc appel au docteur Rodeau. Le fameux praticien s'installe chez les Giroux pour suivre au plus près l'évolution de la santé de madame. Nuit et jour, le médecin reste au chevet de sa patiente. Il lui donne des potions, non pour guérir son mal, mais pour la faire mourir à petit feu. 10 jours plus tard, l'épouse décède d'une maladie incurable, impossible à combattre. Le docteur Rodeau sera grassement rémunéré.
9: Maintenant, c'est au tour de l'autre imbécile.
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7: Jusqu'où iriez-vous par amour ? En septembre 1638, Pierre Giroud, le premier président du Parlement de Bourgogne, devient complètement fou. Vous écoutez l'histoire de Sandra Amani, extraite de l'ouvrage « Amour et passion d'antan en pays bourguignon » aux éditions de l'Escargot Savant. Pierre Giroud et la femme de son cousin, Marie Baillet, sont amants. Après avoir éliminé sa propre épouse en l'empoisonnant, un dernier obstacle se dresse devant ce couple sordide.
8: Ce soir de septembre 1638, le cousin Baillet se rend gaiement chez Pierre Giroud. Il est en compagnie de sa femme, Marie.
10: Mon cher cousin, quel plaisir de vous recevoir. Prenez donc place à cette table, juste à l'endroit où s'asseyait ma tendre épouse. Oh, elle me manque terriblement, vous savez. Un peu de compagnie sera salutaire pour moi. La solitude où m'a plongée sa mort me désole.
8: Le vin coule à flot, et surtout dans le verre du cousin. Bientôt complètement ivre, le cousin Baillet perd la raison. Pierre rit avec lui mais ne boit pas. Marie tremble à mesure que s'écoule le repas. Elle est déjà prise de remords. Lorsque Baillet s'apprête à prendre congé, Giroud s'empare d'un immense couteau à viande. Le cousin, complètement saoul, ne réagit même pas. Quand le couteau le frappe en plein cœur, Baillet pousse un cri horrible! Un cri de bête qu'on éventre. Il meurt estomaqué. Le cousin Baillet, après une soirée fort arrosée, aurait perdu la tête et a mystérieusement disparu. Les jours suivants, Giroud s'assure que personne ne le dénoncera. Il commence par éliminer ses complices. On n'est jamais trop prudent. 12 personnes sont ainsi victimes de la folie du tueur.
9: Mince, j'ai oublié l'avocat. Humbert doit mourir, sinon il ira clamer au juge que je l'ai consulté sur des questions d'héritage.
8: 2 années passent. Les corps des victimes, bien dissimulés, ne sont jamais retrouvés. Les 2 amants restent discrets et continuent de se voir en secret pour ne pas éveiller les soupçons. Mais la vieille mère du cousin Baillet ne peut croire en la disparition de son fils si talentueux. Sa belle-fille, Marie, lui suggère de porter plainte contre X sur les conseils du diabolique Pierre Giroud. Les premiers à être interrogés sont les domestiques du président. Ils cèdent après des nuits de torture et avouent l'impensable. Le corps de Baillet a été mis dans un sac et caché dans un hôtel particulier de Dijon. Le 6 mai 1643, Pierre Giroud est enfermé dans les cellules du château de Dijon. Le tribunal ne tarde pas à donner son verdict.
11: Qu'on lui coupe la tête !
8: Marie, qui a quitté la ville de Dijon avant la mise à mort de son amant, est arrêtée quelques temps plus tard et condamnée à mort. Un ami du roi sauve sa tête et obtient l'annulation de la condamnation. Marie peut alors se remarier.
7: En espérant que sa prochaine union sera moins mortelle.
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12: Salut Brésil.
13: Est-ce que par hasard vous ne seriez pas la petite Manon?
12: Je m'appelle Manon.
13: Faut bientôt regarder pour te reconnaître.
12: J'ai 22 ans, bientôt 23.
14: L'appareil un peu plus que son âge. Je fais au moins 18 ans. Qu'est-ce que tu fais?
12: Je suis vendeuse de carrelage et je suis dans les petits bonheurs.
13: Mais pourquoi, hein? Pourquoi?
14: Parce qu'elle est belle. Parce que je suis d'accord.
15: Elle vient d'où cette fille?
12: J'habite à Quimper. Je ne suis pas originaire d'ici. J'habite à Cancale de base. Ville de cœur, la meilleure ville de Bretagne.
16: Le symbole de la nation bretonne.
12: Moi, Cancale, j'aime Cancale parce que c'est une petite ville avec un petit port. Magnifique, tout le monde se connaît, il y a la joie de vivre, il y a les huîtres, il y a le vin blanc, il y a les bars, il y a tout ce qu'il faut pour avoir une belle vie en fait.
17: Et sinon, les huîtres?
18: Il y a encore eu une marée noire en Bretagne.
17: Putain, une marée noire, c'est de l'encre de sèche.
19: Alors, où est-elle ton île?
12: Si je devais finir mes vieux jours sur une île bretonne, je dirais Groix. Franchement, ça a été le coup de cœur de mon été là, dernier. J'ai pas été sur beaucoup d'îles, parce que les Glénans, bon, c'est vu et revu, mais Groix, franchement...
20: Non mais franchement, qu'est-ce que tu lui trouves, hein?
12: En fait, c'est un mini Cancale.
21: Oh non, mais c'est pas vrai. Vous croyez pas que vous poussez?
22: Un méga tube.
12: Ma chanson préférée, c'est Je te promets.
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24: Je te promets le sel au baiser de ma bouche.
12: C'est vraiment la chanson que je pourrais sortir à toutes sortes de soirées. Et je n'ai pas honte de le dire. Mamie, une love de Johnny, a vu tous ses concerts, elle a le tatouage sur le bras, elle a fait tous ses concerts. Ses premiers concerts, là, dans la fosse, comme ça, mamie, génial. Ah, je te promets, c'est vraiment la meilleure musique que j'aime.
25: Ta grand-mère, elle a enterré Michael Jackson, David Bowie, Johnny, Prince, même le gars de Koh-Lanta, Miskel.
26: Changement d'époque en cours.
12: Si je pouvais voyager dans le temps, j'irais à l'époque baroque. Parce que j'aurais aimé porter les tenues des femmes.
27: C'est quoi cette tenue?
12: Les belles robes, les belles coiffures. J'aurais aimé ça, mais j'aurais aimé vivre dans les années 80. Enfin, rien qu'une époque sans téléphone.
28: Non mais allô quoi, je sais pas, vous me recevez?
29: Oh, j'ai plus de bar, hein. J'ai plus d'unité. Pourtant je suis chez Orange. Il devrait pas y avoir de pépins.
12: Allez, salut, c'était Manon.
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30: Une main dans le pop-corn, le ticket dans l'autre, vous entrez dans l'une des salles du Sénéchal. Mais avant d'être le cinéma de Guéret, c'était quoi?
31: Daniel Domecq, je suis passionné de cinéma. À l'origine, c'était un bâtiment qui était en déshérence depuis un certain nombre d'années et qui était une école. C'était l'école Jean de Sessac, un grand bâtiment qui n'avait plus de fonction et dont il a été décidé de le transformer en cinéma à la demande d'un groupe qui s'appelait le groupe Raymond, qui est plus connu aujourd'hui sous le nom du CGR. Donc il y a des salles un petit peu partout en France et c'est donc cette société-là qui a réalisé les travaux avant 1983 puisque le Sénéchal sur cet endroit ouvre fin décembre 1983. À Guéret, on a du cinéma depuis 1897, première séance 23 mai 1897 et la première salle fixe, puisque avant il a été porté par des itinérants, première salle fixe qui ouvre en 1919 à un endroit qui maintenant est complètement détruit. Je veux parler de ce qu'on appelle l'îlot Carnot et c'est là qu'était le premier cinéma de Guéret. Le Café Continental possédait une salle des fêtes à l'opposé d'un grand jardin. Dans cette salle-là ont eu lieu des séances de cinéma et le propriétaire qui a acheté tout ça en 1919 en a fait un cinéma. Un grand cinéma de 350 places avec balcon qui va fonctionner de 1919 à 1934. Si on a beaucoup d'autres façons de regarder des films, ce qui est tout à fait louable et respectable, je crois vraiment que la dimension lieu de rencontre et de convivialité et la qualité surtout des images projetées et du son que l'on entend sont à mes yeux irremplaçables.
32: Bonjour.
33: Guillaume, je suis directeur du cinéma Le Sénéchal. J'ai grandi avec ce cinéma dès mes 7 ou 8 ans, on va dire.
32: Est-ce que ça fait maintenant d'en être le directeur?
33: Waouh. Un choc. Non, ça fait bizarre. Et en même temps, il y a une, Il y a une sorte de logique, quelque part.
30: Si vous pouviez dire quelque chose au Guillaume, qui a 7 ans.
33: Bah, je pourrais lui dire, tu vas voir, il va y avoir plein de nouvelles choses excitantes dans le cinéma, et plein de choses auxquelles tu ne pensais pas encore, qui vont arriver et qui vont émerveiller tout le monde.
30: Maintenant, vous ne pourrez plus vous faire de films sur ce qu'était le Sénéchal avant. C'était une école.
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0: Stéphanie Hackett, Amour charnel. Un coup de cœur ici au Serre.
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2: Bonjour à toutes et tous, bienvenue dans Affaires classées, le podcast. On vous parle beaucoup de Notre-Dame de Bétharram actuellement. Figurez-vous qu'en 1840, il y a de cela bientôt deux siècles, un enseignant de l'établissement qui se destinait à une vie au service de Dieu va soudain passer à la rubrique des faits divers. Vincent Elisabide, officiellement enseignant dans le Vénérable Collège, va assassiner